0: problème.
1: Un nouveau musicien, le joueur de tambour, hein, et surtout ce qui deviendra son chef-d'œuvre, le canard digérateur. Une réplique de l'animal capable de cancaner, simuler la nage, manger et digérer. Le mécanisme de la digestion était d'ailleurs laissé visible pour que chacun se rende compte de la complexité de l'œuvre. Même si l'existence d'une vraie digestion est contestée par certaines sources, elles s'accordent toutes sur la perfection technique de l'animal. C'est la consécration pour Jacques.
2: Tu vois cet homme-là ? Il est très connu. Par contre, avant ça, c'était un parfait inconnu.
1: Il se retrouve nommé par l'État français inspecteur général des manufactures de soie. La soie, à cette époque, c'est une industrie florissante mais qui a besoin d'être modernisée. Ce à quoi Vaucanson travaillera jusqu'à la fin de sa vie en développant notamment un prototype de métier à tisser.
3: Si mes calculs sont exacts, attends-toi à voir quelque chose qui décoiffe.
1: La machine, basée sur ces automates, est trop complexe et trop en avance sur son temps. Mais notons qu'elle sera reprise plus tard par un certain Jacques-Joseph Jacquard, dont le métier à tisser révolutionnera le monde. À sa mort en 1782, Jacques de Vaucanson lègue tous ses travaux et ses machines. Ce legs permettra la création du toujours actuel Conservatoire des Arts et Métiers. Voltaire disait de lui « Le hardi Vaucanson, rival de Prométhée ». L'un des plus grands génies du XVIIIe siècle était un Isérois, illustre Isérois.
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5: Salut, Brice Hizel.
6: Comment il s'appelle déjà ?
7: Je m'appelle David Pasquet, j'ai 55 ans.
8: C'est le musicien alors ?
7: Je suis talabardeur, musicien, compositeur.
8: Ça c'est terrible, les musiciens, ça branche toujours beaucoup les femmes. C'est dur pour les autres.
6: Mais qu'est-ce que tu fais là ?
7: Je suis dans les petits bonheurs.
9: À l'avant la musique !
7: Vous habitez où, vous m'avez dit ?
10: Alors, moi j'habite à Vannes, je viens du centre-Bretagne, du Saint-Nicolas-du-Pelem.
8: Comment t'as fait pour te retrouver là-bas ?
10: Parce que je suis arrivé par la rencontre d'une fabuleuse femme qui a finalement m'a déplacé de mon centre-Bretagne.
11: J'ai jamais vu un homme avoir autant d'égards pour une femme.
10: J'habite là-bas depuis 95. Il y a la mer, il y a la ville, il y a la campagne pas loin. Bon, il y avait une culture vantaise aussi à Saint-Nicolas, c'est-à-dire que c'est quand même le Pline qui est roi à Saint-Nicolas-du-Pelem. Et finalement, d'aller à Vannes, c'était pas tellement l'étranger pour moi.
6: Oui, enfin, en somme, tu n'as jamais quitté le département.
12: Pour ainsi dire. Non.
13: Tu as acheté un petit 45 tours. Regarde.
10: Mon premier 45 tours, c'est un Titi et Gourminet qui se parle avec une petite musique derrière.
14: Gourminet, veux-tu jouer avec moi ? Gourminet, Gourminet.
10: Ouais, voilà. Gourminet, non. Bah, j'écoutais ça tous les jours, hein. D'ailleurs je crois qu'il restait toujours sur l'électrophone. Ça me rendait plein de joie et en même temps un peu de méfiance quand même. Parce que Titi, il faut qu'il fasse attention à Grosminet. Et Grosminet, c'est un malin.
14: Mais oui, c'est bien vu,
15: hein, Grosminet. Allez, vas-y, fais-nous rire.
6: Raconte-nous une histoire, allez.
10: Une blague courte.
16: Bon, vous y allez, oui.
10: Un jour, la plage, celle-ci voulait toucher mon coquillage. Je lui ai dit, oh, fais-moi l'amour si tu veux, mais touche pas à ma coiffe.
8: Très drôle.
17: Ça me fait l'air.
18: Ce matin, exercice d'expression orale.
10: N'est que tout de la variant, hein.
19: Ce qui signifie ?
10: Ce qui signifie, c'est pas le tout de raconter les conneries.
19: Ah non, je confirme.
15: Oh, bon, dites pas de conneries.
10: Allez, salut, canabou.
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1: Je rêvais d'avoir une maison à la campagne. Cette maison, c'est comme si j'y étais née. C'est ma maison de famille.
2: Ma maison s'appelle l'Ostao de la Mar.
3: C'est une maison un peu envoûtante.
4: Eh bien, vous voyez, des livres et trois fenêtres qui me donnent le paysage du pays, comme si c'était trois tableaux.
5: Ils ont vécu ici.
0: Thibaut Gaudry.
6: Alain Delon, vous l'aviez rencontré sur un tournage ?
7: Non, je l'ai rencontré dans la rue. Mais on a fait un film ensemble qui était Jeff, et qui était un film qu'Alain désirait faire avec moi, donc ça a été aussi une rencontre.
5: En 1968, deux stars du cinéma français sont réunies pour la première fois à l'affiche de Jeff, un film qui ne restera pas dans les mémoires, contrairement à la grande histoire d'amour qui est en train de naître depuis quelques semaines. Mireille Darc et Alain Delon ne se quittent plus.
8: Alain Delon enchaîne les films, dont Jeff et Madly, sur lesquels il a comme partenaire l'égérie de Georges Lautner, Mireille Darc. Ils tourneront 8 films ensemble. Nouveau coup de foudre qui scellera une histoire d'amour qui le marquera à jamais. Il dira de Mireille, près de 40 ans plus tard, lors de sa disparition, « Elle était la femme de ma vie, ma moitié. »
5: 2 ans plus tard, alors que Delon est à Marseille pour tourner Borsalino et que le couple cherche un coin de soleil et de tranquillité, l'ami et agent de l'acteur, Georges Baume, leur fait découvrir Aix-en-Provence où il habite. Ils sont sous le charme et ne tardent pas à s'installer dans un hôtel particulier du quartier Mazarin, le plus ancien de la ville.
9: Pourquoi tu t'en vas ?
10: Parce qu'on est deux.
9: Je comprends pas.
10: Facile à comprendre. Un jour ou l'autre, il n'en restera plus qu'un de nous deux. Faut mieux que je m'en aille avant. On finira par se tirer dessus.
5: Dans l'hôtel de Boisgelin, aux belles pierres ocre, construit en 1650 et classé monument historique, ils louent le vaste rez-de-chaussée qui leur permet de profiter de l'adorable jardin avec son imposante fontaine à vasque. Ils y font même percer une porte dans l'un des murs afin de pouvoir sortir discrètement et éviter les éventuels groupies ou paparazzi, et flâner dans les rues ou aller déjeuner aux Deux Garçons, la plus célèbre brasserie de la ville.
11: Tu sais où tu m'aimes ?
9: Sûr.
11: Même après que tu m'auras fait l'amour.
9: Ça dépend de toi.
5: Ils y mènent une vie paisible, en famille, dans cette ville qui est encore une belle endormie, qu'une polémique va réveiller un peu. Alain et Mireille aimeraient bien pouvoir se baigner au saut du lit et faire construire une piscine. Une faute de goût majeure pour les habitants du quartier et les défenseurs du patrimoine. Une polémique qui en créera une autre. Mireille Darc aime bronzer au bord de sa nouvelle piscine en tenue d'Ève, conduisant un voisin, dont la vue donne sur le jardin, à déposer une main courante pour offense aux bonnes mœurs. Une protestation qui n'empêche pas l'actrice de continuer à lézarder nue sous le soleil aixois.
11: Il faudra encore un peu de champagne.
9: Sommelier ?
11: Parce que vous avez besoin du sommelier pour me servir. Et doucement, le champagne c'est fragile. C'est mon père qui m'a appris ça.
9: Ah oui ?
11: Tiens, vous n'avez pas besoin du sommelier pour me tenir la main ? Vous ne voulez pas coucher avec moi en plus, là, tout de suite sur la banquette ?
5: Ils passeront 5 ans dans ce lieu dont la beauté laisse interdit, comme le dit Mireille. Et aujourd'hui, il n'y a aucune plaque pour rappeler aux nombreux touristes qui se baladent sur la jolie place des Quatre Dauphins que cet hôtel particulier a abrité l'une des plus fameuses idylles.
12: C'est un mot qu'elle m'a écrit, il doit y avoir 40 ou 35 ans, ou 35 ou 40, peu importe, qui résume à lui seul tout ce qu'est Mireille. Et c'est un mot que j'ai toujours avec moi depuis ces 40 ans et qui m'aide à vivre. Mon amour, il est 3 heures du matin et je n'arrive pas à dormir. Je pense à toi qui as tellement de mal à vivre. Je t'ai donné tout. Et j'ai simplement besoin d'un peu de calme et de tendresse et d'un sourire le matin parce que la vie est là et qu'il faut remercier le ciel d'être l'un en face de l'autre et de s'aimer.
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13: À une 15aine de kilomètres au nord de Mont-de-Marsan, la commune de Broca. Son histoire est très liée aux Forges et la création de son musée à votre radio locale, Ici Gascogne. Notre guide, Martine Maisonnave, présidente de l'association des Amis des Forges.
14: C'était suite à un jeu donc radiophonique en 1988 sur Radio Land à ce moment-là. On avait fait des recherches et puis à l'été 89, on s'est dit, on a récupéré des vieux objets en fonte pour pourquoi pas ouvrir un musée. Donc l'été 89, on a ouvert le musée et l'association a été créée dans la foulée. Ce musée retrace l'aventure métallurgique de Broca au XIXe siècle. Donc le haut fourneau dont les restes se situent à côté du musée, hein, c'est d'ailleurs les seuls dans les Landes à cette époque-là, a fonctionné de 1833 à 1904. Mais ce musée, effectivement, il explique comment on obtient de la fonte. Hein, c'est un alliage de fer et de carbone et les matériaux nécessaires à sa fabrication, c'est-à-dire la garluche, le charbon de bois. On y présente aussi de nombreux objets du quotidien qui viennent des forges de Broca, dont la marque de fabrique est la pomme de pin. Et on y retrace également la vie des ouvriers de l'époque et la famille à l'origine de cette fonderie qui est la famille Larrey.
13: L'économie de Broca a donc longtemps tourné autour des forges, en fait.
14: C'est vrai qu'à cette époque-là, la population comptait 1300 habitants. À l'heure actuelle, on est 800. On a des écrits sur lesquels en 1850, il y avait 150 charbonniers qui travaillaient pour les forges de Broca, 80 mineurs, et dans le haut fourneau, ils étaient 170 personnes et 21 personnes à la forge. Mais il y avait aussi également des enfants de plus de 12 ans.
13: Les enfants travaillaient aux forges.
14: Ils travaillaient quand même aux forges parce qu'ils étaient petits. Si vous voulez, dans la halle de coulée qui était autour du haut fourneau, ils pouvaient passer facilement et ils travaillaient aux forges. Mais ce qui n'empêchait pas Adolphe Larrey, là, qui a été le premier maître des forges donc de Broca, d'avoir une politique paternaliste. Il voulait que les enfants aillent à l'école. Il avait fait construire des logements pour ses ouvriers qui existent d'ailleurs toujours sur le site des forges, mais c'est occupé par des privés à l'heure actuelle. C'était la politique, il poussait des wagonnets, quelque chose qu'effectivement, une recherche que j'aimerais développer à l'intérieur du musée, plus insister sur le travail des enfants.
13: Des travaux vont bientôt commencer pour déplacer le musée dans des locaux plus adaptés. Une souscription est d'ailleurs ouverte à la Fondation du patrimoine. Vous pouvez soutenir les projets du musée et l'association recherche des documents sur justement le travail des enfants aux forges. À votre bon cœur, le musée est ouvert sur rendez-vous en enseignement auprès de la mairie de Broca, recommandé par Ici Gascogne.
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15: Vous êtes dans un club de quelque chose, vous ? Genre vous faites du foot le dimanche matin ou du tennis le mardi soir ? À moins que vous attendiez impatiemment le mercredi après-midi pour aller vous éclater au club des cheveux d'argent. Cathy, elle, son club à Bois-Guillaume, il s'appelle Invigno Meritas. Bon, je vous le dis, Cathy, dans son club, on cultive du raisin. Par contre, j'ai du mal à la trouver.
16: Ah, si on se carre pas au même endroit aussi, hein ?
15: Bah oui.
16: Comment tu vas ?
17: Bien, et toi ?
16: T'as vu le soleil ?
17: Bah écoute, regarde, l'exposition est
16: magnifique, hein ?
15: On est au pied du conservatoire de musique de Bois-Guillaume.
17: Oui !
15: Et ici, Cathy et ses copains ont planté des vignes pour faire du vin.
17: Bah oui, le vin de Invigno Meritas.
16: Tu me les montres de plus près, alors ?
17: Allez, on y va.
15: Il y en a pas mal des vignes dans l'agglo rouennaise.
17: Il y en a à Bois-Guillaume, il y en a à Biorel, il y en a à Mont-Saint-Aignan.
15: Et les copains d'Invigno Meritas n'en ont pas qu'au conservatoire de Bois-Guillaume.
17: Deux arts sur le Mont-Fortin, avec 1431 pieds. Ouais. Et tu peux voir les vignes de Rouen. Quand tu es en bas de la rue Jeanne d'Arc, tu lèves le nez au-dessus de la gare, tu vois les vignes.
16: Alors qu'est-ce qui vous a pris de monter cette association-là de viticulteurs amateurs ?
17: C'est une idée folle de Philippe Rivals, qui est d'une famille de vignerons dans le Tarn. Ouais. Et il habite à Bois-Guillaume, en face d'un terrain, et il disait ça serait bien de mettre des vignes sur ce terrain. Et avec le propriétaire du terrain, M. Humann, il nous a mis à disposition gracieusement son terrain. Et puis, courageusement, les vignerons de Bois-Guillaume ont planté différents cépages. Ça fait 10 ans.
15: Elle n'est pas toute jeune, l'association.
17: Ça fait 10 ans que l'association existe. On apprend sur le tas.
16: Tu connaissais rien avant, toi ?
17: Rien du tout.
15: Rien du tout.
17: Rien du tout.
16: Et là, tu es venu avec ton sécateur et tout.
17: Ouais, je peux te montrer comment on taille une vigne maintenant.
16: Mais c'est la période, en fait.
17: Hein ? On va le faire, là, ça y est, on commence. Ouais. On attend un petit peu parce qu'on ne voudrait pas se taper des petites gelées le mois prochain.
16: Quand tu étais gamine, tu gaulais les pommiers ?
17: Oui, plutôt les pommiers qui
16: les aujourd'hui, tu tailles les vignes.
17: C'est ça.
16: Il a fallu prendre des cours ou quoi, alors ? Comment vous avez appris ?
17: On fait des cours ouverts à tout public. On a eu la semaine dernière une session de taille.
16: Ah, vous en donnez en plus ?
17: À Bois-Guillaume, les gens viennent.
15: Il y avait du monde à la dernière session de taille.
17: On était une quinzaine de personnes quand même.
16: C'était une session de taille.
17: Tu veux essayer ?
16: Vas-y, mais il ne faut pas trop couper alors. Mars, ce n'est pas encore trop le moment. Là.
17: On peut commencer là. Sur le dessus, tu vois, t'as des départs comme ça. Ouais. Et à partir de là, tu comptes 1, 2 bourgeons et tu coupes.
16: Tout simplement.
17: Voilà.
16: Tu mets tout par terre.
17: Tout ce qui est mort, hop, tu coupes.
16: Combien il y a de pieds en tout à...
15: Elle te l'a dit tout à l'heure.
17: 1431. Et tu sais pourquoi ?
16: 1431.
17: Ça te rappelle pas une date ?
16: Ben c'est...
18: C'est pas Waterloo.
17: Non.
18: C'est pas.
17: C'est chez nous quand même, hein. Ah. Rouen.
19: Ah, Jeanne d'Arc.
17: Eh ben oui.
15: C'est en 1431.
18: Quelle était. Est-ce que vous avez une cuvée Jeanne d'Arc au moins?
17: Pas encore.
15: Mais c'est une idée.
17: Bien vu, Fred.
15: Et il est comment ce vin?
17: Il est bon.
15: Il est bon.
17: Très très bon.
15: Il leur reste des bouteilles des premières cuvées.
17: Oui, plein. Ouais.
15: Il n'était pas aussi bon.
18: Vous les gardez pour la postérité, quoi.
17: Exactement.
18: Pour la collection.
17: Pour les gens qu'on n'aime pas.
18: Ouais. Tiens.
15: Vous savez ce qu'ils font avec les feuilles de vigne?
17: On fait des feuilles de vigne farcies.
15: Rien ne se perd.
17: C'est très très bon.
15: Tapez une vigne Vigno Meritas sur un moteur de recherche, vous aurez toutes les infos.

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1: Saviez-vous qu'en France, une grande partie des voitures de police que vous voyez dans les séries n'ont jamais arrêté personne? Non, non, elles viennent parfois d'un hangar très discret en Alsace. Oui, oui, ici, entre deux zones industrielles, on fabrique l'illusion du cinéma avec plus de 90 000 objets différents. Aujourd'hui, je teste pour vous Ciné-Régie à Geispolsheim. Nous sommes dans une zone d'activité en périphérie de la ville. Assez classique, hein. Sauf que sur le parking, on peut apercevoir plusieurs voitures de police qui attendent tranquillement. Intriguant, hein. Et là-bas, j'y retrouve Michael. C'est le directeur fondateur de Ciné-Régie. C'est une compagnie d'ici, hein, qui propose à la location des uniformes, des costumes, des véhicules, des armes et même de la décoration pour le cinéma et la télévision. Michael m'accueille avec un super sourire et une phrase plutôt rassurante. Tu verras, ici, tout est faux, mais tout doit paraître vrai. Et il n'a pas tort, hein. En poussant la porte de l'immense hangar, je comprends que je viens d'entrer dans un monde littéralement parallèle où se mêlent des uniformes à perte de vue. Police nationale, gendarmerie, pompiers, militaires, chaque uniforme correspond à une époque précise. Une couture, un écusson, une nuance de bleu, tout compte parce qu'un détail faux peut ruiner littéralement la crédibilité d'une scène. Alors comme le veut la chronique, j'ai évidemment tenté d'en porter un, mais je découvre immédiatement un problème. Oui, marcher avec assurance quand on porte un uniforme officiel, ça ne s'improvise pas. Non, je ressemblais davantage à un agent de sécurité un peu paumé plutôt qu'au commissaire Boulin, si vous voyez ce que je vais dire. On poursuit en changement littéralement d'ambiance, hein. Place aux fusils, aux flingues et autres lance-roquettes. Méga impressionnant. Mais Michael insiste, hein. Toutes les armes sont neutralisées ou adaptées pour le cinéma. Ah oui, ici on rigole pas avec la sécurité, hein. Elle est maximale pour une illusion absolument totale. Et je vous le confirme, ici, on n'est pas avec des petits jojos en plastoc. Non. Et Michael a déjà fourni des tournages de films assez balèzes, hein. Si je vous dis Fury avec Brad Pitt ou encore Sherlock Holmes avec Robert Downey Jr. Et même le film Les Rivières Pourpres. La classe quand même, hein. Ciné-Régie peut même livrer ses véhicules et ses équipements sur des tournages partout en France et même en Europe. Alors je vous laisse imaginer la scène, hein. Lorsqu'il y a un contrôle routier disons banal, la tête de l'agent quand il réalise que le véhicule de police n'est pas un officiel et qu'à l'intérieur on y trouve un bazooka, 10 mitraillettes et 12 fusils à pompe. Et heureusement, hein, avec l'attestation très spéciale que présente Michael, tout est réglé, hein. Mais il faut le dire, la scène reste quand même très cocasse. Comme quoi, à Geispolsheim, on peut vivre un polar sans même commettre de délit.
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2: Nous sommes dans les années 1970. Un ovni se pose à Chasseneuil. Dans cette soucoupe volante, attention, pas d'extraterrestres, mais des gens en maillot de bain.
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2: Cette drôle de piscine en forme d'ovni est ce qu'on appelle une piscine tournesol. En fait, il s'agit d'un modèle qui a poussé en France dans les années 70 et qui a pour origine un programme lancé par l'État en 1969. Ce programme, nommé 1000 piscines, intervient dans un contexte marqué par deux événements. D'abord, le fiasco des nageurs français aux Jeux Olympiques de Mexico en 1968. Ensuite, plusieurs noyades tragiques impliquant des enfants. Résultat, il faut apprendre à tous les Français à nager, vite et partout. Pour cela, un concours est lancé afin de concevoir des équipements innovants, économiques et facilement reproductibles. Et le type tournesol est l'un des plus caractéristiques. Il est l'œuvre de l'architecte Bernard Scholler. Alors attention, 1000 mètres carrés au sol, 6 mètres de haut, cette piscine était révolutionnaire à l'époque. Il faut imaginer 36 arches métalliques qui soutiennent un dôme de plastique en partie escamotable et pivotant afin de profiter au maximum du soleil, d'où son nom, hein, le tournesol. Dedans, on retrouve tout le nécessaire, un bassin de 25 mètres, des vestiaires, des douches, bref, un vrai vaisseau spatial aquatique.
4: Cette piscine tournesol de Chasseneuil-sur-Bonnieure était-elle le seul modèle construit dans notre région ?
2: En France, entre 1972 et le début des années 80, il y en a eu 183 construites sur les 250 prévues au départ, dont 18 en Nouvelle-Aquitaine. Mais attention, hein, la moitié a déjà disparu, à l'image de celle qu'il y avait à Châtelaillon-Plage. Il faut dire aussi que ces piscines tournesol, eh bien, elles ont tendance à mal vieillir. Maintenir ces structures à flot, sans mauvais jeu de mots, coûte cher et les rénovations ne sont pas toujours simples à réaliser. C'est pour cela que la piscine tournesol de Chasseneuil est un vrai petit morceau de patrimoine des Trente Glorieuses, toujours bien vivant avec près de 40 000 usagers par an. Les gens sont sensibles à son charme rétro-futuriste, à ses petits carreaux de faïence ou à ses grands hublots. Alors en cette fin d'été, eh bien, si vous passez du côté de Chasseneuil, n'hésitez pas à aller piquer une tête dans cet ovni.
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qu'il y a des chansons dans sa guitare, Julien continue sa croisière musicale. Ses dernières compositions résolument folk explorent le temps qui passe. À écouter avec une chemise à carreaux, la vitre baissée, une main sur la portière.

0: sonore, Julien Daigneul. Un coup de cœur ici même. 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
1: Bonjour, je m'appelle Julien Patrick Escos, mais on me surnomme Papy Cocos. C'est un surnom qu'on m'a donné quand j'étais plus jeune, à l'époque j'avais 14 ans, et c'est une amie d'école qui m'avait donné ce surnom. Et j'ai mon fils qui s'appelle Cocos.
2: Cet homme d'une soixantaine d'années est un médocain, amoureux de sa terre, de son phare. Il se souvient d'un monument laissé à l'abandon durant son enfance, la base du bâtiment, envahie par les ronces et les herbes. Aujourd'hui, le phare de Richard est restauré, il se visite, l'enfant du pays est même devenu le gardien du phare. Cocos, qui d'ailleurs a plus un look de corsaire que de gardien.
1: Oui, oui, tout à fait. Parce que bon, quand les enfants viennent, ils me voient avec mon bandana, je suis le pirate.
2: Alors justement, comme les gosses, comme les gamins, comme les drôles, ici, nous allons visiter ce phare.
1: Oui, mais bon, il est pas grand.
2: Il est pas grand, mais on le voit.
1: Oui, mais bon, j'avais ma collègue Aurélie qui a travaillé moi cet été, comme elle disait, c'était son petit phare.
2: Quelles sont ses dimensions exactement?
1: 16 mètres de haut.
2: Et quelle est son histoire? Pourquoi a-t-il été construit ici, juste en bordure de l'estuaire de la Gironde?
1: Et apparemment, autrefois, il y avait un arbre qui est tombé. Les pêcheurs avant se fier à l'arbre. Et après, ils n'avaient plus aucun repère. Ils ont fabriqué ce phare à la suite.
2: Tout est lié à un arbre, c'est fou quoi.
1: Voilà, au départ, c'est un arbre.
2: On va rentrer, vous avez un trousseau de clés qui vous sert à quoi? À ouvrir le phare, tout simplement?
1: À ouvrir le phare. Caline! Caline! Caline!
2: Et Caline, c'est votre chienne donc?
1: Oui, oui, c'est ma chienne. Ça fait 3 ans, comme un mois, qu'elle vit ici.
2: Ah ouais, dans le phare alors, du coup?
1: Ben, elle vit dans l'appartement à côté, oui, avec moi.
2: Elle garde bien le phare ou pas?
1: C'est plutôt la gamelle.
2: Où va-t-on là?
1: Je vais vous faire visiter mon chez moi, là où j'habite, là où je vis tous les jours, enfin, où je dors le soir. C'est là où je passe mes journées.
2: Un bâtiment qui est collé au phare. Ah oui, il y a la cuisine en face.
1: Et à côté, j'ai mon salon. J'ai même la télé, j'ai tout ce qu'il faut.
3: À 7 ans.
1: Je vais sur ICI parce que bon, les autres chaînes ne me plaisent pas trop.
2: La 3.
1: Voilà, c'est ça.
2: Comment vit-on à l'intérieur d'un phare?
1: Non, après c'est une habitude. On m'appelle l'ermite un peu. J'aime bien la tranquillité, donc bon, l'hiver, moi, ça me dérange pas.
2: Aline. Nous quittons le local personnel du gardien. Il nous emmène à présent visiter le musée et le phare en lui-même.
1: Aline.
2: Changement d'ambiance, autant à l'extérieur il fait très beau, autant quand on rentre à l'intérieur, ça résonne avec pour commencer la première pièce qui est un musée.
1: On a des pièces, que des photos que des personnes du coin nous ont données. Enfin, on donnait à l'époque à l'association.
2: Ce phare avec la pièce d'à côté, votre local, c'est chez vous, c'est votre maison.
1: Mais c'est chez moi et puis moi je l'ai toujours connu. Donc
2: Quel est l'endroit que vous préférez?
1: Moi le carré.
2: À proximité du phare.
1: À proximité du phare. Oui.
2: Et c'est pas le phare en lui-même?
1: Si, j'aime bien le phare, mais bon, je monte pas en haut, j'y monterai pas tous les jours.
2: On peut y aller là?
1: Bien sûr, on peut y monter, oui.
2: Donc forcément, il y a un escalier en colimaçon. Il y a combien de marches au total?
1: 63.
2: Vous savez qu'il y a une légende qui dit qu'il y a plus de marches à aller qu'au retour.
1: Oui.
2: Et vous savez pourquoi? C'est parce que c'est plus facile à descendre qu'à monter.
1: Il y en a qui descendent et il y en a qui arrivent à nous trouver 72 marches.
2: On a presque le tournis, hein?
1: Oui.
2: Cocos, gardien du phare de Jodignac et Loirac, va reprendre les visites à partir du mois de mars prochain. En attendant, il se contente de profiter d'un cadre exceptionnel.

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2: Il a pour le coup des histoires qui nous restent bien dans la tête, c'est Arnaud Fromage qui est avec nous. Bonjour Arnaud.
3: Bonjour, bonjour à tous.
2: Arnaud, ça faisait longtemps que vous ne nous aviez pas déterré une vieille loi de l'époque révolutionnaire.
3: Oui, mais cette fois j'en ai trouvé une qui sert vraiment à quelque chose. Je dirais même que c'est une loi qui a tout changé. Il s'agit de celle qui, en 1799, a instauré en France le système métrique. Ou plutôt, le système MKPS pour mètre kilogramme poids seconde. Trois unités de base pour les unir toutes et en finir enfin avec les toises, les perches, les pouces, les lieux, les livres et les boisseaux. Il faut dire que chaque région et parfois même chaque ville possédait sa propre unité de mesure. À Besançon, c'était l'Aune, par exemple, qui mesurait un peu plus de 81 cm. Pour éviter les embrouilles, une tige en métal, une aune étalon, avait été scellée dans la pierre au XVIe siècle à l'extrémité gauche de la façade de l'hôtel de ville. Et elle y est toujours, d'ailleurs, elle est toujours en place. Mais voilà, à la demande des commerçants de l'époque, un système identique était nécessaire et ce fut donc le système métrique.
2: Le système métrique qui a depuis été adopté par presque tous les pays du monde, on peut le dire.
3: Oui, en gros, il n'y a que les États-Unis, le Libéria et la Birmanie qui refusent toujours le système métrique. Et c'est vrai que le Royaume-Uni l'utilise en traînant des pieds. Le système métrique qui a évolué d'ailleurs depuis, il a intégré le système SI, le système international qui rassemble toutes les unités de mesure de base desquelles on peut calculer toutes les autres. Et elles ne sont que 7. Le kilogramme, la seconde et le mètre, donc, auxquels s'ajoutent le kelvin pour la température, l'ampère pour l'intensité électrique, la mole pour la quantité de matière et le candela pour l'intensité lumineuse.
2: Et avec ça, on peut tout calculer ?
3: En grande partie, oui, les autres unités se déduisent de ces 7-là, mais il y a malgré tout un monde qui résiste encore et toujours au système métrique et, je dirais même, à la logique humaine, celui des pointures de chaussures. Personne n'y comprend rien, alors j'ai mené des petites recherches. Tout part du point de Paris, inspiré du quart de pouce britannique. La pointure d'une chaussure est calculée en divisant la longueur de l'intérieur de la chaussure en centimètres par le point de Paris. En gros, une pointure 40, ça fait environ un pied de 26 cm de long. Pour les Italiens, c'est le même calcul, mais avec une pointure en moins. Les Américains commencent à compter à partir de la taille 1, qui correspond à notre 31. Les Anglais, c'est pareil, mais eux, ils commencent à 0. Les seuls qui ont un système à peu près compréhensible, ce sont les Japonais. En gros, un pied de 26 cm correspond à la taille 26, et ensuite on décale, mais toujours en fonction du fameux point de Paris. En résumé, il serait peut-être temps de mettre un bon coup de botte là-dedans, parce que, rayon chaussure, moi, je ne sais plus sur quel pied danser.
2: Ah, c'est le cas de le dire, oui. C'est vrai qu'on a un petit peu perdu avec tout ça. Merci beaucoup, notre cher Arnaud Fromage, avec ses nécessaires minutes comptoises. Et puis à très bientôt.
3: À demain.
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4: On sait qu'on est Lorrain parce que quoi, Nicolas Turon ?
5: Parce qu'on coule des bronzes.
4: Ça va ?
5: Ben alors, on va parler d'artisanat.
4: Je vais essayer de tirer la chronique par le haut.
5: Oui, vous avez bien fait.
4: Les bronzes d'industrie à Amnéville ?
5: Pas du tout.
4: Pas du tout.
5: Bon, alors, c'était pas mal.
4: C'est pas mal, non ?
5: Si je vous dis que la fabrication de cloches a disparu depuis plus d'un siècle en Lorraine,
4: oui,
5: et que vous me répondez « Ah ouais ?» et à Toul, je vous répondrai d'y aller plutôt mollo avec Nadine Morano, un tantinet procédurière. Je vous rétorquerai sur la commune de Robécourt dans les Vosges.
4: Oui.
5: Vous voyez où c'est ?
4: Pas du tout.
5: C'est entre Blévincourt et Saint-Ouen-les-Paris.
4: Il aime le fait.
5: Non, c'est au sud-ouest de Contrexéville, à la frontière avec la Haute-Marne.
4: D'accord.
5: Robécourt, qui n'est pas connu pour l'invention de la mini-jupe, contrairement à ce que son nom pourrait laisser croire. Mais oui, mais bien pour sa fonderie de cloches.
4: Il avait la même en Moselle avec Robécourt.
5: Robécourt, pendez-le, Robécourt. Il s'agit ni plus ni moins que du dernier endroit où l'on peut couler un bronze en Lorraine. Je sais ce que vous vous dites, Frédéric, oui, mais il ne s'agit pas là d'une image, rien à voir avec ce dont vous me parliez hors antenne et que vous avez déposé dans les toilettes de l'aire d'autoroute de Crantenois alors que vous reveniez du séminaire « Comment maigrir en mangeant gras ?»
6: Oh mon Dieu.
5: Rappelez-moi, Nicolas, la manufacture de Robécourt a fermé ses portes en 1939, mais une fois par an, des passionnés et des fondeurs bénévoles souvent venus d'Alsace réouvrent l'atelier le temps de couler un bronze. La démonstration est une alliance de force et d'agilité. Vous avez déjà vu couler une cloche ?
4: Non.
5: pour de vrai, j'ai vu ça la semaine dernière.
4: Oui, alors.
5: Dans le Haut-Doubs. Ah. Et je me suis dit, est-ce que ça existe encore en Lorraine? D'où cette chronique. Eh ben, c'est fascinant. Il faut voir le bronze liquide monté à 1100 degrés, qu'on coule dans des moules en argile, soigneusement enterré au préalable dans la terre.
4: D'accord.
5: C'est tout un processus. Et puis, on attend quelques minutes et l'étape du démoulage est fondamentale. Et l'apparition du clocheton, une véritable épiphanie, une naissance. Tout le monde fait, oh! Aïe. On voit vraiment un objet de métal qui a durci en peu de temps, ce qui fait un point commun avec vous également. Jadis, les saintiers. Connaissez-vous la profession de saintier?
7: Non.
5: Non, c'était les clochiers itinérants qui moulaient les cloches sur les places des villages. Alors pourquoi un métier itinérant? Parce que la cloche, contrairement aux apparences, est un objet hyper fragile. Mm-hmm. Donc si on la trimballe avec les roues et les charrettes de l'époque,
4: elle casse.
5: Eh ben oui, elle casse. Ah. Et puis autre avantage, quand il est itinérant, le clochetier, bah il est sous la main du maître d'œuvre qui peut vérifier que le boulot est bien fait. Il n'y a pas de SAV à l'époque. Et sachez que c'est la taille du moule et donc de la cloche qui conditionne la note que la cloche ou la clarine pour les vaches produira in fine. Ce qui m'a fasciné, c'est qu'après les souffleurs de verre et les ouvriers des hauts fourneaux, c'est encore un métier du feu sacré qui passe par la Lorraine et je trouve ça beau.
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8: Oh ben écoutez, j'ai quand même 89 ans, alors je ne sais pas si je pourrais aller longtemps encore, hein. Et puis qu'en Ligue 1, et puis surtout qu'ils y restent quand ils seront en Ligue 2. Mais je vous le souhaite à tous, allez les petits.
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3: À 89 ans, Pierrette est bien plus qu'une simple fan du FC Sochaux-Montbéliard. Elle est l'âme du club et dans son salon, entièrement décoré en jaune et bleu, elle se remémore ses premiers pas au stade. Pierrette, d'où vient cet amour inconditionnel pour le FC Sochaux-Montbéliard?
8: Oh ben ça, c'est vieux, hein. C'est quand je peux plus vous dire la date parce que je perds la mémoire, hein. Mais ça fait un bon moment et puis c'était des bons souvenirs. On était contents, surtout quand il y avait la victoire.
3: D'ailleurs, vous êtes comment vous, en plein match? Est-ce que vous êtes calme? Est-ce que vous chantez?
8: Mais je chante, je dis « Allez Sochaux, tous ensemble pour vous ». Et puis, il y a aussi les autres supporters, Jean-François Bonnet, Mireille, Jean-Guy, et puis d'autres, ma foi.
3: Et quelle émotion ça vous procure d'arriver au stade avant un match et de vous poser à votre place?
8: J'y vais de bon cœur en espérant avoir une belle victoire, que tout le monde sera content.
3: Depuis que vous venez au stade, est-ce qu'il y a des moments qui vont rester à jamais gravés, des joueurs, des personnalités que vous ne pourrez jamais oublier?
8: Oh ben je garderai surtout quand c'était la Ligue 1. Avec Teddy Richet, Michel Isabé, puis tous les autres dont je n'arrive plus à me souvenir de leurs prénoms.
3: Et dites-moi Pierrette, est-ce qu'il y a quelque chose que vous souhaitez aux joueurs, à l'ensemble du staff pour cette année 2026?
8: Oh ben écoutez, j'ai quand même 89 ans, alors je ne sais pas si je pourrais aller longtemps encore, hein. Et puis qu'en Ligue 1, et puis surtout qu'ils y restent quand ils seront en Ligue 2. Mais je vous le souhaite à tous, allez les petits, bon courage, vous pouvez le faire.
3: Vous êtes un visage incontournable des tribunes de Bonal, je sais que les gens s'arrêtent vers vous aussi. Qu'est-ce qu'ils vous disent?
8: Ben, y en a qui me disent bonjour, il y en a qui viennent prendre des photos, qui me disent on peut faire une photo, ben, je dis si vous voulez, je réponds ben, c'est gratuit, profitez-en. Et puis quand il y a des enfants, mais j'ai dit je veux que les enfants soient sûrs, que c'est eux qui veulent bien. Hein.
3: Vous avez transformé votre habitation en un véritable musée dédié au FC Sochaux-Montbéliard. Qu'est-ce que vous avez comme objet spécifique, Pierrette?
8: J'ai beaucoup de gobelets, ma foi, j'ai donné beaucoup de choses à des gens, parce qu'un jour, je ne sais pas ce que ça va devenir tout ça.
3: Et dans ces objets, est-ce que vous en avez certains qui sont vos préférés?
8: Ben, c'est la Coupe de France, les écharpes qu'il y a à la Coupe de France, ça c'est beau. Je les ai, ils sont rangés, là, je les ai ressortis l'autre fois, mais voilà. Moi, ce que je veux, c'est que Sochaux reste en Ligue et puis qu'ils montent, surtout. C'est pour eux, pour leur avenir, pour l'avenir du club et puis pour l'emblème bébatique du club.
3: Une véritable leçon de fidélité, signée Pierrette. Son portrait, les photos de son incroyable collection sont à retrouver sur notre site internet ici.fr. Et bien sûr, allez Sochaux!
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1: Dimanche matin, levé avant le soleil, vers 9h, vous descendez prendre un café que vous pensez amplement mérité. 8 heures de sommeil, franchement, on mérite une pause café. Et devant la cafetière, votre cousin regarde attentivement le café couler. Ça s'appelle une sentinelle de cafetière. Et là, il se retourne et dit « Bon, t'es déjà debout ? Il fait corps noir, t'as qu'est ta lit ou quoi ?» Ne paniquez pas, Wikizef est là pour vous aider. Taquet ta lit. C'est une réflexion semi-désagréable, parce qu'il y a plusieurs niveaux de réflexion désagréable. Ça dépend de l'heure qu'il est, du temps qu'il fait. Admettons, il fait 27 degrés à l'ombre, et ben c'est l'heure de « fais pas chier ». Ou alors, il y a 3 grammes à quart. Et ben c'est pas la peine de se demander pourquoi il est désagréable d'un seul coup, c'est parce qu'il n'y a plus de canette.
0: Exemple.
1: Vous avez la réflexion désagréable qui serait « t'es déjà debout ? Ah, retourne te coucher, c'est pas le jour à me faire quiller du côté de la cafetière, hein ». La réflexion pas désagréable, t'es déjà debout. Oh bah alors, j'ai fait du café pour un régiment de soldats, t'inquiète, assis-toi, je te ramène un jet. Réflexion semi-désagréable, bah t'inquiète, t'as lit ou quoi ? Petite phrase qui présuppose que pour que vous parvinciez à vous lever tôt, il faille forcément que vous fûtes tombé du lit. Vu que vous n'êtes pas totalement du nord et que forcément tout ce qui est au sud du péage d'Arras possède un degré de fainéantise qui augmente au fur et à mesure qu'on s'approche de la Côte d'Azur. Ou là-bas, pour se lever tôt, bah faut pas qu'ils quittent leur lit, hein, mais qu'ils descendent en rappel. Allez, au revoir hein, et un baisse à marraine.
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2: Allez, c'est le moment de découvrir les origines de vos communes en Vienne et en Deux-Sèvres avec Patrick Citeau dans Nom de Nom. Et il est aujourd'hui à Mazières-en-Gâtine, une commune située au centre des Deux-Sèvres et qui possède de nombreuses sources, hein, Patrick.
3: Comme son nom l'indique, Mazières-en-Gâtine a planté son décor dans ce paysage de bocage avec ses vallées et ses haies propres à la Gâtine poitevine. Située dans l'arrondissement de Parthenay, ce n'est pas une très grosse commune. Sa configuration est d'ailleurs assez particulière. La commune dessine ainsi un 8 resserré au centre où se trouve le bourg, ce qui a des conséquences assez inédites par rapport à ses 3 communes voisines. Elle se trouve en effet en très grande proximité du cœur de vie et notamment de l'église de Mazières-en-Gâtine. La limite avec Saint-Paul Pardoux se trouve ainsi à 50 mètres de l'édifice religieux. Une distance qui est de 100 mètres pour Saint-Mars-la-Lande et 500 mètres pour Verruy. Mazières correspond bien à l'image de château d'eau du Poitou que l'on donne à la Gâtine. La commune possède ainsi de nombreuses sources qui alimentent ruisseaux et étangs jusque dans le bourg. Une présence qu'elle doit à sa situation géographique. Mazières est en effet située sur la ligne de partage des eaux de la Sèvre niortaise au sud et du Touet au nord.
2: Et côté sous-sol, la commune affiche également des caractéristiques particulières.
3: Des particularités qui prennent la forme d'une pierre bleue très dure appelée diorite. Elle est notamment exploitée pour la réalisation des routes. Le nom de la bourgade apparaît quant à lui dans un texte de l'abbaye de Saint-Mexant du milieu du XIe siècle. Mazières est alors appelée Macerias, un nom qui signifie « ruine » en latin. Il est possible que les vestiges antiques d'un théâtre gallo-romain aient alors influencé cette dénomination. La commune traverse les siècles pour se retrouver à la Révolution en bordure de la Vendée militaire. Mazières sera relativement épargnée par cette période tourmentée. En 1849, le comte de Tussaud y installe la première ferme-école du département des Deux-Sèvres. L'établissement contribue au progrès de l'agriculture en Gâtine. Il faut attendre la seconde moitié du 19e siècle pour voir le village se développer avec notamment la construction des halles couvertes et d'une gare. Depuis, Mazières-en-Gâtine continue sa route sur les rails.

0: de l'histoire.
1: Eh bien, n'hésitez pas à aller faire un tour à Mazières, en Gâtine, en Deux-Sèvres, à visiter ce joli bourg poitevin. Merci Patrick Citeau pour toutes ces infos. On vous retrouve le week-end prochain, évidemment, même heure, samedi et dimanche, aux alentours de 8h20. 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
3: Nicolas Dangle, gérant de l'entreprise Rêve en Van basée à Nexon.
4: Les Limousins sont formidables. Stéphane Pigato.
3: Ma première formation qui était un DUT génie civil à Aigleton, en fait, ça a été un peu le tremplin et ça m'a boosté et motivé pour continuer dans ce sens-là. C'était plutôt le BTP et notamment les travaux publics. L'envie d'aller sur le terrain, de faire du chantier, voilà, des projets de construction.
5: Les études se poursuivent, vous passez vos diplômes, ensuite les jobs arrivent, donc là dans le BTP toujours.
3: Dans le BTP tout de suite, pendant 7 ans, 2 ans dans le Cantal et 5 ans sur la région bordelaise. Conducteur de travaux, donc c'est-à-dire que j'avais en gestion plusieurs équipes de travaux. Que ce soit de l'assainissement, du terrassement, des réseaux d'eau, des travaux routiers, gestion d'équipe on va dire. Entre 30 et 40 personnes, voilà, suivant le pic d'activité un peu de l'entreprise.
5: À cette époque-là, vous êtes plutôt heureux, bien dans votre boulot, bien dans votre vie, vous faites ce que vous aimez depuis tout petit.
3: Exactement, je fais ce que j'aime. Mais avec le temps, l'amplitude horaire devient importante, des chantiers de jour, des chantiers de nuit. Au bout d'un moment, il y a un semblant de ras-le-bol et l'envie de penser à autre chose et de prendre du temps peut-être pour soi.
5: Exactement. Vous prenez les sabbatiques et alors là, c'est voyage au bout du monde.
3: Tour du monde, ouais. L'envie, un billet aller pour le Pérou et puis on verra ce qui va se passer. Puis après, un passage en Asie et un grand stop en Océanie, notamment en Nouvelle-Zélande.
5: Et puis là, en Nouvelle-Zélande, vous trouvez du travail, vous restez un peu sur place pour visiter.
3: Pour visiter, du travail pour faire un peu d'argent, pour continuer le voyage et pour s'acheter un premier petit camion à aménager. Parce que voilà, la Nouvelle-Zélande, c'est un peu comme l'Australie, c'est deux pays qui sont connus un peu pour la van life.
5: Vous êtes avec votre compagne, c'est ça?
3: Exactement, ouais.
5: Et tous les deux, vous n'y connaissez rien en aménagement de van. Donc vous achetez ce petit camion en Nouvelle-Zélande pour faire le tour de l'île, vous l'aménagez vous-même?
3: Ouais, on l'aménage nous-mêmes, c'est-à-dire que la journée, on bosse et le soir, dans l'exploitation, on garde quelques outils, quelques palettes. Et puis, on bricole un bout de meuble, un bout de plan de travail pour faire un semblant de cuisine. Et puis voilà, c'est très sommaire, mais ça fait notre premier van aménagé, on va dire.
5: Donc là, vous faites le tour de la Nouvelle-Zélande, vous visitez, vous profitez. Et puis quand même, dans votre tête, vous vous dites, revenir en France, repartir sur les chantiers, j'ai plus envie, quoi.
3: Moins d'envie, surtout l'envie de changer et de faire autre chose. 3 mois sur la route avec notre petit camion. Allez, on va rentrer en Limousin et pourquoi pas lancer cette activité.
5: Et là, directement en rentrant, c'est-à-dire que vous savez avec votre compagne que vous allez rentrer en France et que c'est ça que vous allez faire?
3: L'idée, ouais, elle est concrète. Quand on atterrit en France, à l'été 2019, je sais que objectif début 2020, c'est de lancer une boîte d'aménagement de camions. Et janvier 2020, donc 6 mois après, création de l'entreprise Rêve en Van.
5: 3 mois après, c'est le Covid, c'est le confinement. Qu'est-ce qui se passe dans votre tête à ce moment-là? Vous réagissez comment?
3: À l'instant T, il y a forcément un moment de doute. Hein. Et puis en fait, avec le temps, confiné, donc création du site internet, se lancer sur les réseaux sociaux, aménager l'atelier.
5: Et c'est quoi de ce dont vous êtes le plus fier dans tout ce parcours?
3: J'avais un bon train de vie, j'avais un salaire correct, une voiture de fonction, etc. Enfin voilà, tout allait bien. Il y a des personnes qui n'y ont pas cru, qui m'ont dit non mais tu vas te planter. Aujourd'hui de leur dire 6 ans après que je suis toujours là, je suis toujours en vie et que je m'éclate dans ce que je fais, je pense que c'est une petite fierté, ouais.
5: Voilà, mais le van ce sera jusqu'au bout de votre vie. Vous pensez?
3: Ouais, bon, on va essayer. Ouais. Après, peut-être que si on se revoit dans 10 ans, je serai sur autre chose. Mais en tout cas pour l'instant, je vais y rester, ouais.

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0: puis aussi Larsen, à ma place, rue de la paix, je suis un homme, Speed. Je ne sais pas quelle est votre chanson préférée de Zazie. À vrai dire, je ne sais même pas quelle est ma chanson préférée de Zazie. Ce que je sais pour sûr, c'est que c'est bon de la savoir toujours là, pas loin, à s'occuper amoureusement de sa musique et de nos petites oreilles. Zazie est de retour avec une nouvelle chanson, Youpi. Elle est ce soir dans Décibels pour tout vous raconter. Et bonsoir Zazie.
1: Bonsoir.
0: Bienvenue dans Décibels. Chère Zazie, la dernière fois qu'on s'est vu, c'était pour un album dans lequel il fallait mettre de la couleur.

0: c'était le 11e album.
1: Ouais. Et ça vous emmène en tournée. Vous avez vécu vraiment une belle aventure avec ce disque. Aujourd'hui, on va découvrir la nouvelle chanson qui est la porte d'entrée du 12e album, c'est ça?
2: Oui.
1: Ouais. Alors?
2: Oui. Alors, il n'est pas complètement fini, cet album, d'où le fait qu'on sort un petit single avant.
1: Ouais.
2: On est en train de peaufiner pour deux, trois éléments techniques, mais enfin, il est quand même en très, très, très bonne voie. Donc, il va sortir quelque part à la rentrée. On ne sait pas trop quand. Ça dépendra un peu de l'état ouais. des lieux. Mais...
1: En tout cas, cette année, quoi.
2: Oui, complètement. Ouais.
1: Peu importe, c'est le nom de la chanson qu'on va découvrir maintenant. Premier extrait, donc, de ce 12e album. Qu'est-ce que vous pouvez nous dire pour nous préparer psychologiquement avant de l'écouter?
2: Alors, peu importe, au début, elle s'appelait pas Ma Faute, pour vous dire.
1: Ah.
2: Et puis, j'y ai rajouté un peu d'humour, ce qui est compliqué en chanson, en tout cas un peu de deuxième degré. Je trouve qu'on est dans un monde qui n'est pas hyper rigolo, avec pas donc son lot de très très bonnes nouvelles tout le temps. Donc j'ai fait un peu comme j'aime faire, comme d'habitude, c'est-à-dire un espèce de paradoxe entre une chanson ou un son, en plus un peu électro là, où j'ai eu la chance de travailler avec Yuxek, qui est assez digeste en fait, et puis avec un peu de deuxième degré, mais avec du sens quand même, parce que j'y tiens toujours un ouais. peu dans mon écriture. J'essaie de rendre ça plus digeste en fait que quand j'écris le texte tout seul, où je me dis on va tous tirer une balle, c'est pas ouais. possible.
1: Oui, l'idée c'est évidemment c'est pas de forcer le trait en fait. Si on voilà. parle de quelque chose qui est angoissant, on va pas mettre la musique des Dents de la Mer.
2: Exactement,
1: ouais, c'est ça.
2: C'est horrible. Quoi. Voilà. Je vous remercie de la comparaison, mais c'est un peu ça. Donc, il y a oui aussi un peu de cynisme dans peu importe, parce que ça ouais. voudrait dire que en fait, je dis ça, je dis rien, peu importe. Évidemment que c'est pas une chanson qui va changer le monde, mais quand même, j'aime bien penser à ce que je dis avant de les, enfin voilà, avant de le chanter, et j'aimais bien cette idée de partir. Alors d'une pub qu'on peut voir tellement souvent sous nos écrans et qui nous dit « Oh regarde, il a une voiture plus grosse, il a un jardin plus beau, l'herbe est plus verte » et d'élargir comme si on dézoomait, on commence par le chien qui a pissé dans le jardin et c'est le chien des voisins, salopard, et puis on dézoome et puis on va un peu sur la lune et on regarde ça, on se dit « Bah, est-ce que c'est très important ?» Et aussi avec tous les problèmes qu'on peut voir de territoire, de regarde comme c'est plus mieux, comme on va à la conquête de tel terrain, comme de tel pays. Donc voilà, c'était un peu l'idée de cette grande parano, mais où on peut danser dessus, quoi. Comme disait Nougaro, danser sur moi.

0: forte.
1: Ce je dis ça, je dis rien, à la fin, il est parfait.
0: Un cynique absolu, la fille qui prend pas.
1: Non, tout ce que je viens de vous dire depuis 3 minutes,
0: oubliez. C'est un peu ça.
1: Zazie, de retour en pleine forme. Alors, ce peu importe, il a été fabriqué, donc on l'a dit sans vraiment le dire, mais d'abord avec le texte, qu'il a ensuite fallu rendre digeste, ce sont vos mots, Zazie, pour nous faire danser, quoi.
0: Oui, alors j'avais cette espèce de gimmick pour composer la mélodie, donc j'ai fait la mélodie au piano, donc bon, bing, bon, bing, bon, bon, c'était déjà au piano, mais ça sonnait comme un pot, évidemment. après, j'ai fait le texte dessus, après, j'ai appelé mon copain en lui disant que je voudrais que ce soit un truc un peu électro, qui revienne, comme ça, avec des vagues, donc je suis allée chez lui, dans le sud, et on a fait la maquette.
1: Ouais.
0: En une journée, à la fin, on avait un peu la pêche. Ça nous a mis de bonne humeur.
1: Ça, c'est bon signe, non?
0: C'est ça marche bon sur vous, signe, ouais. En général, ouais. Quand on commence à voilà. Et puis, je suis rentrée à Paris avec cette maquette. Et là, j'ai demandé à mon ami batteur, qui a fait aussi le reste de l'album, David Salquin. J'ai la chance d'avoir des musiciens que je connais très bien et qui, en plus, ne font pas que... Enfin, mon ami batteur, il fait aussi de la guitare, il chante très très bien, etc. Et donc, pour me faire une vraie batterie, donc il a enregistré une vraie batterie dans son studio, qu'il m'a envoyé, il m'a dit, j'ai une petite idée pour une basse, est-ce que... Bon, j'ai dit, bon, écoute, envoie toujours, je voulais pas être désagréable avec lui. Et la basse, au début, elle était synthée, elle était faite avec un clavier, et puis j'envoie ça. Je le rappelle, je dis, bon, écoute, David, je suis désolée, mais là, tu vas devoir me le faire. Elle est géniale, ta basse.
1: Génial, on l'entend.
0: Et puis,
1: tout
0: du
1: au long
0: coup,
1: de la chanson.
0: Il m'a renvoyé la basse en disant, j'ai aussi une petite idée de guitare. Je dis, bah, vas-y, fais l'écouter. Et la guitare, elle devait être que à la fin du refrain. Youssef a décidé de la mettre dès le début du refrain, parce qu'elle est super, sa petite cocotte, comme ça, voilà. Donc, en fait, c'est vraiment une espèce de ping-pong avec des gens qui se connaissent très bien et qui aiment jouer, quoi. Donc,
1: mais ça dit aussi beaucoup de vous et de votre ego pas du tout surdimensionné, parce que vous acceptez les suggestions, vous les prenez, vous les réappropriez pas, vous me donnez le nom des gars et tout. Enfin, c'est pas tous les artistes qui fonctionnent comme ça.
0: Bah, ils devraient, parce qu'on leur doit ça aussi aux gens avec qui on travaille.
1: Ouais, c'est vrai.
0: Moi, évidemment, je suis très fière d'être compositrice et auteure, mais c'est pas tout. C'est-à-dire qu'il y a des gens qui aussi transforment l'essai, je dirais.
1: Ouais.
0: Vous faites un truc en maquette, en noir et blanc au fusain, et ils sont là en train de vous faire un truc en cinémascope. Donc, évidemment, je suis présente puisque j'ai réalisé l'album, j'ai produit l'album, mais je les laisse aussi faire. J'appelle des gens où je sais quel est leur talent, comment il peut être complémentaire du mien, comment ils vont avoir des idées auxquelles j'ai pas pensé.
1: En fait, vous leur faites confiance.
0: On se fait confiance, voilà, mutuellement. Ouais. Et ils savent aussi que de temps en temps, ils font un truc super. Je leur dis, c'est super, mais non. Ce qui peut être très désagréable, mais ils savent que c'est pas eux qui sont pourris, c'est juste que j'entends un autre truc dans ma tête, quoi. Voilà. Donc c'est vraiment une question de confiance sur la musique.
1: Vous avez démarré dans les années 90 et vous avez vu beaucoup d'évolution du métier, beaucoup de changements entre là, la sortie de Peu Importe et la sortie de vos premiers singles. Évidemment, ça sort pas de la même manière. Est-ce qu'il y a des changements qui ont mis, vous parliez de la joie de faire de la musique, qui ont mis votre joie de faire de la musique à l'épreuve?
0: Oui.
1: La dématérialisation ou les réseaux, enfin je sais pas, quelque chose.
0: Au début, tout ça, je trouve ça réjouissant. C'est-à-dire que, pour vous dire, nous, on a commencé sans Internet quand même.
1: Oui.
0: Hein. Il faut quand même se remettre dans le contexte.
1: Moi, j'avais la cassette.
2: J'avais sur les cassettes.
1: Voilà, c'est ça.
0: Et Internet est arrivé. Moi, je trouvais ça intéressant. Je me suis dit, tiens, il y a une certaine liberté là-dedans. On était 3 artistes et j'étais parmi les premières, alors que je connaissais rien du tout au numérique. Je crois qu'il y avait Aubert, Souchon, Dao, moi, enfin, on était quelques-uns à se dire, tiens, on va faire des sites, c'était marrant au début, on pouvait avoir une ligne artistique là-dessus, etc. Et puis, bon, bah, les réseaux sociaux sont arrivés les uns après les autres, ça a commencé à s'horizontaliser, à avoir beaucoup de choses, et surtout où on a commencé à voir arriver les filtres, les influenceurs, les instagrammeurs, les trucs des drôles de métiers, où il n'y a pas de sous-métiers, hein, y a bien des gens qui vivent de la publicité, donc pourquoi pas, mais ou d'un côté, en fait, c'est pas tellement la dématérialisation des choses, parce que ça peut être hyper intéressant, mais c'était la déshumanisation des choses, ou s'éloigner un peu de la vérité, mettre des filtres, de l'autotune, alors que ça peut être très artistique aussi. Bien hein, sûr. Moi aussi, de temps en temps, je mets un filtre pour faire un post, parce que je trouve que j'ai une sale gueule, ou je trouve que c'est plus marrant, y compris si, avec les trucs qu'on peut voir oui. sur, voilà, où on a des têtes de cuillère à peau et des,
3: oui, c'est
0: des
3: ça.
0: Choses comme ça.
3: Où on se met des petites oreilles de chat.
0: Voilà. Oui. Mais je trouve que quand même, il y a un danger là-dedans. C'est la perpétuelle comparaison avec ce qui se passe, avec ce que les autres font. Ouais. L'algorithme, quoi. Je veux dire, est-on vraiment les prostituées de l'algorithme? Quand j'entends parler en disant, oui, alors maintenant, tu sais, il faut faire des dumps, ce serait mieux, des carrousels. Alors, un carrousel, pour moi, c'était un manège qui tournait. Non, alors maintenant, ça a une autre signification.
3: Les dumps,
0: c'est quoi? Oui, c'est des photos. Pourquoi? Ah, parce que tu vas rentrer plus facilement dans l'algorithme. Et oui, la question est vraie, c'est vrai, c'est mathématique. Mais pourquoi en fait?
3: Ouais.
0: Pourquoi vouloir rentrer plus facilement dans l'algorithme? Oui, j'ai bien compris, pour l'exposition, c'est une manière de faire parler de soi, de diffuser ses chansons. Mais de temps en temps, je pense qu'on est tellement dans cette mécanique-là qu'on oublie qu'elle est que ça n'est qu'une mécanique, ça n'est qu'un média en fait, ça n'est qu'un moyen. Média, ça vient du latin, moyen d'arriver aux gens. Donc prenons-le comme un média et non pas comme une fin en soi ou comme une source en soi. La source, c'est la musique, quoi. C'est toujours la même tuyauterie.
3: Alors, j'ai reçu ici, dans Décibels, une jeune femme qui avait des choses à dire sur vous, Zazie. Elle s'appelle Alice on the Roof.
0: Oh là là.
3: Et vous lui avez écrit une chanson qui s'appelle Tyrannosaur. Alice on the Roof qui raconte comment ça s'est passé, votre rencontre et votre travail ensemble.
4: J'ai eu la chance de venir ici dans le studio de sa musicienne et acolyte de toujours qui s'appelle Edith Fabuena. Et
3: ensemble, de nos plus grandes productrices aussi en France.
4: Joyaux de la France. Et on a écouté plusieurs maquettes ensemble. Elle a flashé sur ces deux mélodies qui étaient pour le coup vraiment très en talent là-dessus. Et elle travaille, bon, j'imagine que vous le savez, mais elle travaille beaucoup la nuit, Zazie. Et je crois quelques jours plus tard, à l'aube du coup, vers 5h du matin, elle m'a fait un mail avec les deux chansons. Je crois que c'est un des plus beaux mails que j'ai reçus de ma vie. Les mails sont d'une poésie folle, c'est magnifique. Et elle m'a dit 40 fois, tu peux tout changer, c'est ta chanson. Et c'était parfait. Elle avait mis des mots, voilà, qui collaient tellement bien avec ce que j'ai envie de dire. Il y a une chanson qui s'appelle Tyrannosaure. J'adore ce mot. Moi-même, j'aurais pas osé. Enfin, je sais pas. J'ai trouvé ça génial qu'elle l'utilise.

0: Run Over, signé Zazie, donc sur l'album de Alice on the Roof. Vous devez être tellement sollicité. Qu'est-ce qui fait que vous allez vers, par exemple, cet artiste-là, Alice, quand oui, vous devez être sollicité tout le temps pour écrire.
1: Oui, souvent, mais en fait, j'aimais bien son univers déjà. Donc ouais. C'est déjà plus simple pour une rencontre, même si je lui dis, écoute, je suis en plein album moi-même, donc c'est compliqué parce que je me laisse toujours le choix d'être inspiré ou pas par un travail ou une maquette de quelqu'un. Bon, alors déjà la personne est délicieuse, complètement perchée. Enfin voilà, ouais. C'est très drôle parce qu'elle s'appelle Alice du Toit, d'où son nom Alice on the Roof. Mais elle est vraiment perchée, quoi. C'est-à-dire que elle est vraiment sur le toit de quelque chose et en même temps.
0: Elle a cette belgitude aussi qu'on adore.
1: Mais complètement. Voilà. Elle est d'une douceur infinie. Elle est extrêmement bienveillante et tendre. Et on a vraiment beaucoup fonctionné par mail. Mais ce qu'elle ne dit pas, parce que là c'est très très flatteur pour moi, mais ce qu'elle me dit pas, c'est que avant je lui ai posé la question en lui disant, est-ce que tu as des thèmes ou des choses que tu aimerais aborder sans avoir forcément les mots ou la manière de les dire, mais et elle m'avait sorti 3-4 thèmes comme ça par mail en me disant, écoute, voilà, parler du démon ou du truc en soi qui nous bouffe et où est-ce qu'on le met, à quelle place il a dans nos vies, est-ce qu'on l'écoute, est-ce qu'on l'écoute pas, est-ce qu'on arrive à s'en sortir, et tout un tas de thématiques comme ouais. ça qui étaient très inspirantes aussi, plus la chanson, enfin vous entendez, ouais. elle faisait oh la nota comme ça, mais c'était déjà magnifique hein, au piano, elle était toute seule au piano, et d'où l'idée de l'appeler Tyrannosaure, puisqu'on a pris le plus terrible des monstres, et c'est vrai que j'aurais peut-être pas écrit, en effet, c'est drôle qu'elle le dise, j'aurais peut-être pas écrit une chanson pour moi qui s'appelle Tyrannosaure. Ouais. Mais entre sa belgitude, son univers très fantasque et en même temps d'une poésie folle, puis sa voix, quoi, ses capacités vocales, je me suis dit, allez, on va faire s'envoler ce Tyrannosaure, on va le rendre un peu moins méchant, quoi.
0: C'est beau. Mais c'est vrai que quand un artiste a la chance, alors pardon, c'est flatteur, mais c'est vrai, de se retrouver avec un texte à vous, Zazie, ça fait parfois des étincelles, jeu de mots. Oui, moi j'écris pas de texte, excusez-moi.
1: Voilà, c'est la seule fois où j'ai fait un texte avant de faire la chanson.
0: Ah ouais?
1: Non, ça m'est arrivé deux fois.
0: Deux fois?
1: La première fois, c'était donc Pascal Obispo qui m'a appelé en disant, oui, tu fais quoi là? Ce serait bien de faire un hymne pour le Stade de France. C'est Johnny qui va le chanter, merci, au revoir.
0: Oui, bon.
1: Ok, donc le lendemain à 7h, puisque c'est pareil, c'est les mêmes horaires que
0: c'est
1: ce
0: la
1: que
0: nuit.
1: Disait Alice on the Roof, c'était la nuit, j'ai fait ça, et puis parce que je préfère m'appuyer sur la musique en fait, la musique me crée une image,
0: ah oui,
1: sans mots, et puis j'essaye de mettre du sens sur cette sensation en fait. Donc c'est compliqué d'écrire sans avoir une idée de mélodie ou d'accord avant. Et la deuxième fois, c'était Calo, Giro, qui Maël voulait que je lui fasse un texte, et il faisait l'album de Maël, et il m'a dit, tiens, vas-y, pour une fois on va changer, tu vas me faire un texte.
0: Ah,
1: ça m'arrangeait pas du tout, parce qu'à chaque fois vraiment j'ai pas cette habitude, et puis j'ai fait toutes les machines ont un cœur, et je lui ai envoyé, j'avais marqué Kiba, donc il en a enlevé quelques-uns, j'avais marqué 4 fois, il l'a fait plus que 3 fois, et après, 2 jours après, Calogero m'a envoyé la mélodie qu'il avait fait dessus, et donc ouais, c'était chouette en fait, ça marche aussi dans ce sens-là, mais c'est vrai que je suis moins à l'aise.
0: Quand vous écrivez une chanson qui devient intemporelle, il y a Allumer le feu de Johnny, mais bon, le perso de Johnny fait que de toute façon, voilà, c'est une espèce de
1: cathédrale. Intemporelle, oui.
0: Voilà. Je pense à Double Jeu, chanté par Christophe Willem, fin mars. Zénith de Paris, premier Zénith de Théodora. Théodora, c'est la chanteuse préférée des ados.
1: Ouais, elle est formidable.
0: Donc, on est sur une salle remplie par des gens qui ont 15 ans, 16 ans, 17 ans. Allez, 25 ans, vraiment les plus vieux. Sur scène, Théodora, pareil, 22, 23 ans. Et l'invité, c'est Christophe Willem, et la salle est folle, folle de joie. Ils chantent par cœur une chanson qui est sortie quand ils étaient soit bébés, soit pas nés.

0: Christophe Willem au Zénith mars 2026.
1: Ouais, non, c'est bien, c'est bien. C'est pas bien pour mon ego, mais c'est, non, mais c'est oh, super en fait.
0: Mais si.
1: Bah, on ne sait pas. Il y a de temps en temps ça des chansons comme ça qui
0: d'aujourd'hui qui écoutent ouais, de la musique urbaine. Qui, donc sur le papier, on se dit ah bah non, c'est pas le public de Zazie, et ils sont complètement touchés et ils s'identifient et ils s'approprient un truc que vous avez écrit il y a 20 ans.
1: Bah, je pense que le quand je serai grand déjà peut parler à des jeunes. Hein. Ouais. C'était pas fait exprès, mais c'était plus. C'est une chanson qui, pareil, est très dansable et avec un peu d'humour quand même. Où ouais, il y a ce cœur qui font. Faudrait savoir ce que tu veux. Et lui il dit bah c'est comme ça. Qu'est-ce que j'y peux. Et en fait il y a une espèce de recherche où il dit bah je en chanteur dans ma salle de bain. Ouais. Il y a des choses marrantes où tout le monde. Bah on le voit d'ailleurs beaucoup sur les réseaux. S'invente un peu chanteur. D'ailleurs il y en a qui sont très très bons.
0: Ouais.
1: Mais qui ont pas encore franchi la porte de ouvert la porte de leur chambre et qui posent des choses, font des petites choses dans leur coin. Donc je pense que c'est ça aussi qui parle peut-être à ces jeunes.
0: Et le talent, Zazie, d'écrire des chansons qui sont restées, qui restent et qui vont rester. Alors il n'y a pas de recette évidemment, mais
1: alors, un bon élément de recette, c'est ouais, de prendre des super interprètes.
0: Oui, évidemment, ça aide.
1: Ça aide.
0: Ouais, mais donc de l'humour, ça on en quand même, on a compris que c'est un truc que vous aimez bien mettre dans les chansons. Alors c'est pas forcément la galéjade
1: quand la chanson le permet,
0: de l'esprit,
1: ou voilà,
0: de l'esprit. Et aussi peut-être jamais essayer d'être à la mode.
1: Alors Maxime Le Forestier m'avait dit un truc génial. J'ai beaucoup de respect pour Maxime qui est devenu mon ami et pour ça, le fait qu'il ait duré aussi longtemps ouais, alors que moi je l'écoutais quand j'avais 11 ans, j'écoutais voilà, là, comme un arbre dans la ville en me disant oh, c'est trop bien. On était tous un peu babacool à l'époque mais je trouvais ça trop sympa ce qu'il disait et j'ai eu la chance de pouvoir le rencontrer, de travailler même un peu avec lui et il m'avait dit, je lui avais dit comment tu fais quand tu voilà, quand tu traverses des petits déserts, ce qu'on appelle ces petites zones comme ça un peu où ben il y a moins de succès, on est moins ouais, sollicité, etc. Il dit bah tu ne changes pas, surtout tu ne changes pas, parce qu'en fait tu sais, regarde, c'est comme les pantalons, pas de def, pas taille haute, pas les épaulettes, les couleurs atroces, là ils nous refont un truc des années 80. En fait si tu changes pas, ça va redevenir à la mode dans un certain temps. Et en tout cas je pense qu'on peut aimer ou ne pas aimer ou trouver ça daté. Bien sûr, ce qui est normal, hein, puisque c'est daté par rapport à notre âge, par rapport à notre vécu, mais au moins on peut pas remettre en question l'honnêteté avec laquelle on l'a fait, quoi. Je cherche pas à faire du jeunisme. J'adore rire un peu avec les codes, parfois même rire avec les réseaux ou m'en servir, mais enfin, vous voyez, j'ai posté 3 trucs en un an, donc je pense que
0: l'algorithme
1: catastrophe, mon label n'en peut plus de moi. mais voilà, je pense que c'est une question d'honnêteté en fait, ne pas. Je pourrais pas défendre quelque chose qui serait loin de moi. Ouais. Je pense que j'irai direct au burn-out. Donc
0: ça nous donne envie d'avoir bientôt des nouvelles du nouvel album de Zazie. Le premier extrait, peu importe, édition. Disponible. Donc on se donne rendez-vous après les grandes vacances.
1: Oui.
0: Bon, bah comme on dit pas souvent, vivement la rentrée. Merci Zazie. À bientôt.
1: À bientôt.
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2: 1966, un jeune homme de 22 ans enterre les yéyés en une seule chanson. C'est l'histoire de Love Me, Please Love Me.
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2: En plein milieu des années 60, la France s'endort sur des reprises approximatives de tubes américains. C'est là que déboule Michel Polnareff. Look androgyne et voix aiguë, il sort son premier album et décroche un succès planétaire avec Love Me, Please Love Me. Ce n'est pas juste un slow, c'est une révolution. Le disque s'exporte même aux États-Unis, un exploit rarissime pour un artiste français.

0: Avec ce titre qui fait le tour du monde, Paul Naref ne se contente pas de chanter l'amour. Il libère les mœurs et envoie définitivement les yéyés au musée.
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2: Ce soir, un voyage en musique et en bagnole sur près de 4000 km. La route 66, ici chantée par les Anglais, Rolling Stones, c'est la route mythique américaine du XXe siècle qui part de Chicago pour aller jusqu'à Los Angeles. Elle traverse les lieux incontournables de l'histoire de la musique et est inspirée de sacrées chansons. C'est le thème du livre Rock and Roll Trip, la route 66 en musique. On en parle ce soir dans Décibel avec son co-auteur Lorik Henton. Attachez vos ceintures. Bonsoir Lorik Henton.
3: Bonsoir.
2: Bonsoir, vous êtes maître de conférence en études américaines à l'université de Versailles-Saint-Quentin depuis 2007. Et alors, votre spécialité, c'est la politique du rêve américain. J'aime beaucoup ça.
3: Oui.
2: La politique... Ah non, je viens de comprendre, j'ai mal lu la phrase. C'est
3: non,
2: la politique du rêve américain jusqu'à nos jours. Et oui, l'Amérique qui faisait rêver, l'Amérique qui fait moins rêver. C'est ça, bah, en gros, votre champ d'action.
3: Il y a les deux. Que ce soit aujourd'hui ou hier, il y a toujours plusieurs Amériques.
2: C'est
3: et
2: vrai.
3: La route 66 traverse d'ailleurs plusieurs Amériques, mais donc ouais. Oui, on peut pas s'intéresser que à l'une et avec les cheveux orange et que à l'autre.
2: C'est vrai. Alors, avec Julien Grosso, vous signez donc ce Rock and Road Trip, la route 66 en musique. Je le disais tout à l'heure, c'est une route qui part de Chicago, qui va jusqu'à Los Angeles, Santa Monica, très exactement, près de 4000 kilomètres. On part en haut à droite de la carte des États-Unis, on finit en bas à gauche. Et souvent, quand on parle de la route 66 aujourd'hui, on en parle au passé. Est-ce qu'elle est encore active, cette route ?
3: Alors, on peut en parler au passé parce qu'elle a eu une existence qui s'est arrêtée officiellement dans les années 80. Et puis ensuite, c'est devenu un objet de mémoire. Mais donc, en fait, elle a été ressuscitée parce que c'est devenu un objet de patrimoine.
2: D'accord.
3: Et maintenant, on peut la faire. Alors, on peut la faire de plusieurs façons parce qu'il y a aussi des endroits où il y a plusieurs tronçons. Il y a des endroits où c'est quand même très compliqué de la suivre exactement parce que ça a été remplacé par, comme nos nationales, hein, par des autoroutes.
2: Oui, des rocades.
3: Ouais, il y a des endroits, c'est quand même un peu compliqué de suivre. Il y a des endroits qui sont vraiment très, très anciens et très mal entretenus parce qu'il y a quand même de la distance. Et puis, il y a des endroits qui sont hyper touristiques. Alors, pas forcément toujours dans le meilleur sens du terme, mais ça reste quand même, très image d'Épinal, hein, avec des néons, avec des petites stations-service toutes mignonnes. Il y a vraiment un soin très américain qui est mis dans l'industrie du tourisme qui souffre un peu en ce moment, d'ailleurs. Hein. C'est ce qu'on disait tout à l'heure. Il y a une partie de l'Amérique qui n'est pas forcément hyper populaire.
2: Oui, qui fait pas rêver.
3: Et donc, nos petits musées, parce qu'il y a ces plein de micro-musées avec trois bagnoles et deux machins, et tout ça, en fait, ça en souffre. Hein. C'est toute l'Amérique du milieu qui carbure beaucoup au tourisme. Alors, beaucoup local, hein. C'est du road trip local des Américains qui font la 66.
2: Ah, c'est du tourisme domestique.
3: Ah oui, oui. Il y a beaucoup d'Américains qui font ça, et puis il y a beaucoup d'étrangers, des Européens essentiellement, qui se font la 66. Alors, qui en moto pour les plus aventureux ?
2: Johnny Hallyday, il avait fait ça.
3: Ah, mais il y a plein de gens qui... Il y a des agences, je crois, en France qui organise des trucs comme ça en Harley, et puis il y a des choses qui sont un petit peu plus voilà, avec un toit sur la tête et on peut faire de la voiture, on peut faire des portions, on n'est pas obligé de tout faire parce que c'est vrai que c'est quand même un peu, c'est long hein.
2: 4000 bornes,
3: on peut faire ça en plusieurs tronçons et donc ça permet de partir moins longtemps également pour des questions de budget, et donc il y a des gens qui font des tronçons Julien par exemple était parti au Texas, il a rattrapé la 66 et il a fait toute la partie Texas elle est juste ça, pas l'autre moitié.
2: Julien Grosso, donc votre co-auteur. Et vous alors, Lorik Henton, est-ce que vous avez déjà mis un pied ou une roue sur la route 66?
3: Oui, on a des petites portions, mais
2: des
3: pas
2: petites
3: tout.
2: Portions.
3: Moi, mon coin, c'est plutôt Boston et New York, en fait.
2: Ok, donc plutôt en haut à droite.
3: Voilà.
2: Rock and Road Trip, la route 66 en musique, donc, puisque c'est ce qui nous intéresse. On croise dans cette route 66 énormément de lieux emblématiques, hein, puisque la route 66 elle traverse trois fuseaux horaires, huit États. Enfin voilà, il y a vraiment une grosse portion d'Amérique. Vous vous êtes donc concentré sur les chansons qui parlent de la route 66 et les villes traversées par la route 66 qui ont produit des chansons. Le trajet il commence à Chicago. Alors on va pas pouvoir faire toutes les villes, hein, parce que voilà le bouquin est épais, les villes sont nombreuses, les chansons encore plus. Mais je me suis dit qu'on pouvait quand même en profiter pour visiter quelques lieux emblématiques. Et puisque ça commence à Chicago, il faut bien dire que Chicago, c'est une ville très importante pour la musique et notamment pour les musiciens du sud des États-Unis. Et pour être encore plus précise, les musiciens noirs du sud des États-Unis qui ont ensuite influencé des générations de rockers, noirs ou blancs d'ailleurs. Je pense notamment à Muddy Waters.

0: Ah, ça, on a fait un peu la playlist idéale des Rolling Stones. Hein. Je pense que c'est toutes leurs influences.
1: Ouais,
0: c'est trois artistes, Muddy Waters, Bo Diddley et Ta James. Il n'y en a pas un qui est né à Chicago. Pourtant, non. Leur point commun, c'est Chicago. Pourquoi ?
1: Parce qu'en fait, la plupart, en fait, ils sont même nés dans le sud. Alors, Etta James, c'est l'exception, elle est de Los Angeles. Bon, mais sinon, ils sont les Noirs du Sud. En fait, ceux-là, ils sont tous du Mississippi et ils sont d'un coin assez restreint dans le Mississippi. Ils vont tous dans les villes du Nord, dont Chicago, parce que ils cherchent du boulot et moins de discrimination. Et donc, à partir de la Première Guerre mondiale et jusqu'à la Deuxième Guerre mondiale, il y a un appel d'air parce qu'il y a de la guerre et parce qu'il y a des emplois industriels. Et donc, ils vont rejoindre des cousins, des frères, des sœurs, il y a des réseaux familiaux, des réseaux d'entraide aussi. Et donc, il y a toute une sorte de société du Mississippi qui vient s'installer à Chicago, également Détroit, Cleveland, etc. Et donc, à Chicago, il y a une scène de la musique qui est carrément transplantée et l'électrification des instruments aidant, ça devient le blues de Chicago, qui est en fait du blues du Mississippi, mais électrifié, et puis passé à la moulinette d'un label absolument essentiel de Chicago, qui est Chess.
0: Chess en anglais, c'est le jeu d'échecs,
1: ouais. Hein,
0: c'est ça. Ça veut dire que ça mélange les noirs et les blancs, le label Chess.
1: Alors, ça mélange les noirs du Mississippi et les blancs d'Europe de l'Est, parce que Chicago, il y a énormément de juifs d'Europe de l'Est qui sont installés dans un quartier qui était un petit peu le ghetto d'une certaine manière, et c'est là que sont venus après les noirs. Et donc, les juifs et les noirs se sont bien entendus parce qu'ils ont en commun l'expérience de la discrimination, d'être un petit peu à la marge de la société. Et on a partout aux États-Unis, notamment à LA, pas que à Chicago, des tas de labels qui sont pilotés par des entrepreneurs juifs qui mettent en musique des musiciens noirs, presque exclusivement. Et la seule exception, c'est Sam Phillips, qui n'est pas juif, et à Memphis.
0: Avec Sun Records.
1: Avec Sun Records. Ouais. Mais Chess, ça fait partie de tout cet écosystème, et donc ils veulent faire de la musique noire pour un public noir, et puis, si possible, transcender ça et toucher le public blanc. Alors là, Sam Phillips à Memphis, c'est exactement le même deal. Pourquoi ? Parce que 9 dixièmes de la population, donc du marché, c'est des blancs.
0: Étape, si on fait le voyage de la route 66, c'est une sacrée étape. C'est même nous, hein, depuis qu'on est tout petit, on associe beaucoup l'Amérique à un endroit.

0: tous un ami.
1: Et voilà, moi j'avais 4-5 ans, j'avais compris que l'Amérique cool, où il se passait des choses, où il y avait des aventuriers, des gens qui osaient, c'était autour du Mississippi. Alors déjà, est-ce qu'on se met d'accord? C'est un fleuve ou une rivière, le Mississippi?
2: C'est un fleuve parce qu'il se jette dans la mer. Mais en anglais, on dit river.
1: The river.
2: Et
1: ouais.
2: River peut signifier à la fois rivière et fleuve. Donc il y a une ambiguïté. Le Missouri est une river. C'est le plus long cours d'eau aux États-Unis. Il se jette dans le Mississippi, qui n'est pas le plus long, mais qui est peut-être symboliquement le plus important, celui qu'on traverse pour passer vraiment de l'autre côté. Et à Saint-Louis, justement, il y a cette arche gigantesque, monumentale, qui est la porte de l'Ouest. Traverser le Mississippi, longtemps, ça a été la frontière des jeunes États-Unis, et au-delà, c'était autre chose. Et puis, à partir du moment où on a pu franchir le Mississippi et aller commencer à s'encanailler de l'autre côté, on est allé, bah, après,
1: le nouveau monde, quoi.
2: Bah, la prochaine étape, c'est les Rocheuses. Hein. Donc, il y a quand même de quoi s'amuser. Et puis après, il y a le Pacifique. Donc, le Mississippi, c'est la première grande frontière. Et puis, c'est le moment où on passe d'une Amérique à une autre. Et même pour les stations de radio, il y a celle qui commence par un W, celle qui commence par un K. Et le Mississippi, c'est vraiment l'épine dorsale où on change les noms des stations de radio, par exemple. Donc, c'est vraiment un lieu de passage où on traverse et on entre dans autre chose.
1: Donc évidemment, la route 66 traverse le Mississippi. Dans votre livre aussi, on traverse le Mississippi. C'est vrai qu'il y a une chanson, peut-être, il y en a plein d'autres, hein, mais il y a une chanson qui rend tellement hommage à cette river. C'est Proud Mary. Alors, vous la connaissez peut-être en version Tina Turner.

0: dans cette chanson, c'est plutôt un fleuve bienveillant avec des gens sympas. Ouais. Voilà, c'est quelque chose de très positif dans Proud Mary. Mais il y a plein de légendes un peu flippantes autour du Mississippi. Il y a un côté, parfois un peu sulfureux aussi.
1: C'est un fleuve, donc c'est un endroit où on passe. Il y a un côté et puis l'autre. Quand à l'époque de la Prohibition, il y avait un côté où l'alcool, enfin après la fin de la Prohibition, il y avait un endroit où l'alcool était encore interdit, un endroit où on pouvait se procurer de l'alcool, et donc il y avait plein de petits établissements où on pouvait aller s'encanailler, danser, rencontrer des madames. Il y a un certain nombre de bluesmen, Robert Johnson, qui est connu essentiellement pour avoir vendu son âme au diable, quand même pas mal.
0: Il a fait ça.
1: Ça fait des points. Tous les carrefours du Mississippi, ils vendent ça, quoi. C'est le truc touristique.
0: Est-ce qu'on a trouvé le vrai carrefour, Crossroads, où soi-disant il a vendu son âme au diable?
1: Alors, le plus photographié, il est à Clarksdale, au croisement de la 49 et de la 61. Alors c'est moche comme tout, hein, c'est deux nationales, tous les touristes s'arrêtent là et toute l'économie locale tourne autour de ça. Et tous les carrefours, donc il y a ce côté un petit peu diabolique.
0: Ouais, hein.
1: Ce côté aussi, contrebande ici, et puis on peut acheter de l'alcool là, et puis il y a des filles, et puis voilà. Donc, entre Memphis et la Nouvelle-Orléans, mais c'est quand même beaucoup plus bas que notre route 66.
0: Oui, c'est ça. Alors pour revenir sur la route 66, on parle des chansons, mais il faut bien se rendre compte que dans la construction du rêve américain, alors pas vu d'Amérique, cette fois-ci, mais vu de nos yeux d'Européens à nous. Il y a des films aussi, il y a Paris, Texas de Wim Wenders, il y a Sur la route de Madison de Clint Eastwood, il y a Little Miss Sunshine avec son petit combi Volkswagen, qui passe aussi par la route 66. Il y a Cars.
1: Eh oui, Cars.
0: Le dessin, le film d'animation, pardon.
1: Oui.
0: Disney, Pixar.
1: A fait beaucoup pour remettre la route 66 un petit peu au goût du jour. C'est-à-dire qu'il y a un tourisme Cars. Cars a eu un effet boost sur le tourisme et a vraiment été une sorte d'accélérateur.
0: Donc Cars, c'est récent. Est-ce qu'en musique on a des choses récentes aussi, ou est-ce que quand même cette route 66, elle est là pour ressusciter des vieilles gloires?
1: Ouais, c'est quand même très marqué. Il y a une exception à laquelle je pense, mais c'est très vintage, mais il y a une exception, on parlait des femmes tout à l'heure, il y a Grace Potter avec Mother Road, et alors ça c'est extraordinaire. Grace Potter, c'est une des plus grandes rockeuses actuelles. Elle est extraordinaire, et alors l'album Mother Road et la chanson Mother Road, ça envoie du pâté.
0: Mother Road, la mère de toutes les routes, c'est un des surnoms de la route 66. On dit aussi Main Street USA, c'est
1: ça? Oui, il y a plusieurs.
0: La grande rue de l'Amérique.
1: Il y a plusieurs surnoms comme ça, mais c'est vrai qu'il y en a quelques-uns qui survivent mieux que d'autres, en fait.
0: Il faut que vous nous parliez aussi, alors on s'éloigne un peu de la musique, mais comme vous êtes un vrai spécialiste, et c'est pas tous les jours que j'ai des profs de fac dans Décibels, hein, vous le savez les amis, et puis moi-même à la fac, j'y allais pas tous les jours non plus, donc bref, puisque je vous ai sous la main, vous parliez des petits musées.
1: Ouais.
0: De trois fois rien qu'il y a au bord de la route. Il y a aussi c'est même pas des musées, mais des side road attractions, je crois que ça s'appelle, des attractions de bord de route, où on s'arrête et il y a par exemple la plus grande sculpture d'épis de maïs du pays, ou ensuite, quelqu'un qui a fait une soucoupe volante pour agrémenter le bord de route. Ça n'existe pas chez nous.
1: Quand on regarde sur les bords de l'autoroute, il y a des petits machins, mais enfin,
0: c'est différent chez nous, non?
1: Et puis, il y a une grosse différence, c'est que, un, il n'y a pas la grosse baleine bleue de Catoussa, qui est très kitsch, et deux, il n'y a pas les 10 Cadillacs plantés dans le sol qui ont été chantés par un certain Bruce Springsteen. Quand Bruce Springsteen chantera les airs d'autoroute en France, on reviendra. Parce que, à la sortie d'Amarillo, il y a un truc, c'est assez dingue, parce que c'est vraiment en bord de route.
0: Ouais.
1: C'est-à-dire, on pose sa voiture, et puis on peut aller taguer les trucs, ça n'a pas grand intérêt.
0: Non.
1: Mais on peut, c'est accessible. Et puis voilà, c'est 10 Cadillacs plantés un petit peu en épi dans le sol. Et c'est une œuvre d'art des années 70, qui est toujours là d'ailleurs, et qui est à la portée vraiment du public. Et donc qui a été chantée par Cadillac Ranch, par un certain Bruce Springsteen.
0: Ça, c'est la classe.
1: C'est pas rien quand même.
0: C'est pas rien du tout. Je suis à peine lourde avec mes sous-entendus depuis tout à l'heure. C'est vrai qu'il y a une Amérique qui fait rêver, et en ce moment il y a une Amérique qui fait flipper et qui même fout un peu la honte parfois, notamment par la voix de son président qui ne sait pas toujours comment se comporter en société. Vous, Laurie Kenton, au-delà d'être le co-auteur de ce bouquin fascinant sur la route 66, sur la musique, sur les chansons, les labels, etc., américains, vous êtes maître de conférence en études américaines, et vous avez écrit un bouquin en 2017 qui s'appelait La fin du rêve américain.
1: Point d'interrogation.
0: Point, oui, La fin du rêve américain. Voilà, c'est mieux comme ça. Est-ce que, justement, en préparant ce livre avec toute la mystique de la route 66, de l'Amérique, des bagnoles, de la radio, etc., tous ces groupes, on rêvait tellement d'aller en Amérique. Est-ce que ça, c'est un sentiment qui disparaît petit à petit ?
1: Non, c'est toujours là. C'est toujours là parce que c'est une Amérique qui est un petit peu figée d'une certaine manière. Alors, c'est toujours très vivant parce que tout ça est toujours très animé. Il y a des gens dans les musées, il y a des gens qui sont passionnés. Les Américains sont passionnés par ce qu'ils font. Ils mettent un niveau d'enthousiasme absolument dingue dans tout ce qu'ils font. Et puis quand ils font les choses, ils font jamais ça à moitié.
0: Ils ont une histoire très courte, donc finalement ils la chérissent.
1: Ouais, et puis ils sont passionnés. Ouais. Ils sont à fond et ils ont un petit musée au milieu de nulle part, mais ils sont à fond et c'est génial parce que c'est très communicatif et ça a un côté vivant mais figé ou figé mais vivant, et donc on est toujours dans cette Amérique un petit peu éternelle, et donc les présidents passent mais cette Amérique là elle reste. Et donc bon, là le problème principal, outre le fait de pouvoir rentrer aux États-Unis, c'est de pouvoir dépenser de l'argent parce que tout est devenu assez dingue au niveau des prix. Ouais. Alors, en dehors de New York, parce que bon, voilà, les grandes villes, c'est quelque chose. Après, la route 66, elle passe aussi beaucoup par des petits patelins où c'est quand même beaucoup plus accessible. Hein.
0: Bien sûr, ouais.
1: L'Oklahoma, en particulier, c'est un des États les moins chers des États-Unis. Il y a plein de trucs. On se demandait ce qu'il y aurait parfois entre Chicago et LA. Bon, on situe quand même pas mal, hein, Chicago et LA. Et entre les deux, parfois, on se disait, est-ce qu'on va réussir à meubler

0: chose, c'est pas juste un coin de redneck. Alors, évidemment, il y a quelques rednecks. Mais il y a énormément de choses. Et puis, c'est extrêmement divers. Il y a le Texas, il y a l'Arizona, il y a des endroits où c'est quasiment désertique. Ouais. Mais on n'est jamais loin des grands monuments et des grands parcs. Et donc, il y a toujours des choses qui, en fait, ne changent pas.
1: Dans Rock and Road Trip, la route 66 en musique, vous proposez donc un itinéraire hyper réjouissant. Il y a des rappels historiques, il y a des bons plans aussi, des endroits à pas rater. Donc, si pour le moment, pour tout un tas de raisons, vous ne pouvez pas aller vous faire en vrai la route 66, bah sachez qu'avec ce livre qui est dispo aux éditions hors collection, ça va vous faire quand même drôlement voyager et évidemment donner envie d'écouter plein de musique. Alors il y a une chanson, on a écouté quelques mesures tout à l'heure en tout début d'émission pour vous accueillir, c'est Route 66, chanson donc ode à cette route. Le premier enregistrement que j'ai trouvé date de 1946 et c'est Nat King Cole qui la chante.
0: Exactement.
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1: Route 66. Quand elle existe pour la première fois, cette chanson, donc dans les années 40, la Route 66, alors elle est déjà culte?
0: Elle est en train de le devenir. Elle a 20 ans.
1: Ouais.
0: C'est d'abord une route qui sert à connecter des villes perdues au milieu. Donc Tulsa et Saint-Louis aux deux grands pôles que sont Los Angeles d'un côté et Chicago de l'autre. Donc la première raison d'être de cette route, c'est qu'il y a de plus en plus de voitures et il s'agit de mieux connecter des villes du milieu avec les deux gros marchés que sont Chicago et LA. Donc c'est d'abord une raison économique. 10 ans après, il y a ce qu'on appelle le Dust Bowl, c'est-à-dire c'est une série de tempêtes qui font que les champs sont tellement secs qu'à la moindre tempête, eh ben il y en a plus. C'est-à-dire que champs verticaux, c'est-à-dire ces images absolument délirantes où on voit des murs de poussière, mais en fait c'est un champ, ouais, qui est en train de se déplacer, qui va se déposer sur le champ d'un autre. Et donc en fait personne n'a plus de champ, et donc quand on ne peut plus rien faire pousser, il reste un truc, comme dans les chansons de Springsteen, il reste la bagnole, on met tout ce qu'on a dans la bagnole et on va vers la Californie où on pense qu'on sera accueillis comme des rois, on pourra recommencer une vie. C'est un peu plus compliqué, mais la route 66, c'est l'échappatoire des raisins de la colère. On est carrément dans Springsteen. On peut aller trouver une autre vie ailleurs grâce à la 66. Nat King Cole, quand il chante ça, la chanson est écrite par Bobby Troup, qui est un jeune auteur part avec sa femme à travers l'Amérique et écrit cette chanson. Et là, on est dans quelque chose de nouveau. On est en 46. Il n'y a plus la Grande Dépression, il n'y a plus la Deuxième Guerre mondiale. On peut enfin commencer à vivre. Et on arrive dans quelque chose de nouveau, c'est les loisirs. Et le road trip, on n'est plus dans la destination. On ne va pas en Californie, on ne va pas à Chicago. On fait un voyage. Et la destination est presque secondaire. Et c'est ça qui est important dans cette chanson, c'est que l'itinéraire devient l'objet du désir, et la destination, bon, elle est presque anecdotique finalement.
1: On voyage. Et cette chanson a été reprise par Chuck Berry.
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1: Par les Rolling Stones.
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1: Plus étonnant, par Depeche Mode.
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1: Comme quoi, ça fait des petits partout, hein, ce rêve américain.
0: Et Depeche Mode, encore des Anglais d'ailleurs.
1: Encore des Anglais, ouais.
0: Et on voit bien la différence entre Chuck Berry, qui reprend vraiment Nat King Cole.
1: Oui.
0: Et les Stones qui reprennent Chuck Berry, mais avec les doigts dans la prise. Hein.
1: C'est vrai.
0: On voit bien, il y a 3 ans entre les deux. Hein.
1: C'est fou. Hein.
0: C'est absolument dingue. Et c'est là qu'on comprend la tempête Rolling Stones.
1: Et puis, autre type de tempête, bien française, celle-ci, mais tellement amoureuse du rêve américain. Eddie Mitchell aussi a chanté la route 66.

0: c'est que quoi qu'on pense de la politique extérieure des États-Unis en ce moment, la route 66, ça vaut le coup d'aller vivre ça.
1: Cette année en particulier, alors c'est compliqué de rentrer, il y a un petit sujet pouvoir d'achat, mais cette année on est en plein centenaire de la route 66 et donc il y a des manifestations partout, tout le temps sur la route 66. Il y a des sites web qui les répertorient et c'est absolument dingue. Des trucs qui sont microscopiques, il y a toujours un petit festival, il y a un petit défilé.
0: Kermesse, un truc.

0: Ouais, des vieilles bagnoles, il y a un petit concert, il y a des tas de trucs, il y a des conférences, il y a des choses qui se passent tout le temps sur l'ensemble de la route 66, en dehors de LA, en dehors de Chicago.
1: Et puis, pour réviser avant de partir, je vous recommande donc la lecture de votre livre, Lauric, Rock and Road Trip, la route 66 en musique de Chicago à Los Angeles, aux éditions Hors Collection. Merci beaucoup d'être venu nous voir. À bientôt, Lauric, merci.
0: À bientôt.
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2: Cette chanson, c'est ma berceuse d'enfance et même quand j'étais encore dans le ventre de ma maman. 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

0: Magnifique chanson de Francis Cabrel pour vous réveiller ce mardi matin sur votre radio ici. Nous sommes le 1er septembre, jour de rentrée. Et ce matin, j'ai décidé de vous donner le sourire en musique.
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0: J'ai l'impression que vous êtes à l'autre bout de la ville.
1: Non, je suis juste à côté de vous. Regardez bien.
0: Heureusement que je vous vois, parce que je vous jure, dans mes oreilles, vous êtes très loin. Carlos à la cantine, chanson sortie en 72. Et ça y est, c'est aujourd'hui, tous les parents qui nous écoutent, ils ont le sourire, puisque vous allez vous débarrasser enfin des enfants. C'est la reprise, c'est les vacances qui se terminent et c'est la rentrée qui débute. Mais Valentine, je vous rassure, vous n'allez pas vous débarrasser de moi si vite.
1: Oh, si, je veux vous mettre à la garderie, vous. Pourtant, ils sont contents, les enfants, eux, de retourner à l'école, de retrouver les copains. C'est l'info du jour dans une demi-heure. Et n'oubliez pas le portable, Louis, c'est dans la poche. L'incompréhension des lycéens privés de téléphone, on en parle dès les infos de 5h.
0: Ici, dès 5h, ça commence maintenant. Et voici toute l'équipe présente pour vous jusqu'à 7h. Saveria au standard, Florent la technique et Emeline à la rédaction en chef ce matin.
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0: Mardi 1er septembre, excellent réveil à l'écoute de votre radio ici. Il est 5h. 5h, le tour de l'actualité à vos côtés. Valentine et à la une, la disparition d'une figure de la droite.
1: Édouard Balladur, ancien Premier ministre, est mort à 97 ans. Portrait d'un homme dont la carrière a traversé la 5e République, Cyril Ardo-Redon.
4: Édouard Balladur, pour beaucoup, c'est cette petite phrase lancée à ses militants le soir du premier tour de la présidentielle de 1995.
5: Je vous demande de vous arrêter. Je vous demande de vous arrêter.
4: Le candidat termine troisième derrière Jacques Chirac et Lionel Jospin. Si son échec ne met pas un terme à sa carrière, il ne reviendra plus jamais sur le devant de la scène politique. Édouard Balladur a étudié à Sciences Po Paris, puis à l'ENA. Il commence sa carrière au Conseil d'État, dirige le cabinet de la radio-télévision française, puis entre au cabinet de Georges Pompidou, où il participe aux accords de Grenelle après mai 68. Ministre de l'économie lors de la première cohabitation sous François Mitterrand, il met en place une politique libérale et privatise notamment la Société Générale ou TF1. 5 ans après, en 1993, lors de la seconde cohabitation, il est nommé Premier ministre, Jacques Chirac préférant se consacrer à la présidentielle. Édouard Balladur entreprend notamment une réforme des retraites, augmente les impôts ou gère la prise d'otage du vol Air France Alger-Paris. Député de Paris entre 1995 et 2007, sa campagne présidentielle de 1995 fera l'objet d'une enquête pour financement illégal. Il est finalement relaxé en 2021, 10 ans après le début de l'instruction.
1: La vie d'Édouard Balladur en images sur ici.fr.
0: 11 600 000 élèves retournent en cours ce mardi, Valentine.
1: Et la principale nouveauté de cette rentrée, c'est l'interdiction du portable au lycée. Mais la déconnexion s'annonce complexe pour Raphaël et Timothée, élèves au lycée Bonaparte de Toulon. Ils racontent à notre journaliste comment la mesure va bouleverser le quotidien des lycéens biberonnés à l'application Pronote et aux tablettes.
6: Bah c'est indispensable parce que là, demain, j'ai un prof qui est pas là. Il y a deux bâtiments dans le lycée, je peux pas deviner ma salle, quoi.
7: Donc avant, tu allais sur l'application Pronote, voilà, et tu vérifiais.
6: Ça. Oui, c'est ça. Ils sont obligés de me laisser Pronote, quoi, parce qu'on a besoin de savoir ce qu'on a à faire. On a des documents en ligne et tout, quoi. Puis quand il y en a rien à faire, c'est bien d'avoir le téléphone. Et les gens qui ont pas beaucoup d'amis, c'est pire pour eux encore. Donc c'est pas une mesure très intelligente.
7: C'est aussi pour limiter le fait d'être tout le temps sur son téléphone et de devenir accro. Est-ce que ça te parle, cette notion?
6: Bah non, parce que de toute façon, en cours, on avait déjà pas le droit au téléphone. Mais déjà, pour ça, faut pas qu'ils nous donnent des tablettes, parce que si en cours on a des tablettes, ils sont tournés vers nous, on fait ce qu'on veut avec, donc on peut mettre des jeux dessus et tout, c'est inutile.
1: Quand l'informatique nous lâche, les profs aussi galèrent dans les académies de Nantes et de Toulouse ce matin. Toujours pas de messagerie professionnelle, d'accès à la base de données des élèves ou à certaines fonctionnalités de l'administration. Conséquence toujours de la cyberattaque de cet été à l'éducation nationale et au fisc. Et pourtant, la facturation électronique devient obligatoire pour toutes les entreprises, peu importe leur taille. Elles ont l'obligation à compter d'aujourd'hui de recevoir et d'émettre leurs factures via une plateforme payante agréée par l'État. Cette réforme de simplification, selon le gouvernement, permettra surtout à l'État de lutter contre la fraude à la TVA.
0: 5h04 sur votre radio ici, c'est la fin des arrêts maladie de plusieurs mois.
1: Les médecins sont limités dans leurs prescriptions à partir d'aujourd'hui. 1 mois d'arrêt de travail maximum et pas plus de 2 mois supplémentaires en cas de renouvellement, sauf exception. Le gouvernement sévit face à l'explosion de leur nombre. Anne-Laure Danier, encore en hausse de 4% sur un an.
2: La première cause des arrêts maladie de longue durée, c'est la santé mentale. Anxiété, dépression, burn-out, ces troubles explosent chez les jeunes, les cadres. Et d'après le généraliste Michael Rochois, qui exerce à Outreau dans le Pas-de-Calais, ce sont ces arrêts maladie qui sont visés par la limite d'un mois pour un premier arrêt, renouvelable jusqu'à deux mois maximum. Et après, eh bien, il faudra faire une demande justifiée par l'état du patient.
8: On se doute bien que les dérogations vont être plus simples lorsqu'on va dire le patient a un cancer, il fait de la chimiothérapie, de la radiothérapie, donc oui, effectivement, son arrêt va durer 6 mois au moins, ou pour une fracture ouverte, où le patient est immobilisé 3 mois, bon ben voilà, ça va être facile, mais certaines situations vont être plus complexes, tout ce qui est santé mentale, où on va nous dire qu'il faut revoir le patient plus fréquemment, donc ça occupe des consultations, ça occupe du temps médical indûment.
2: Avec cette mesure, chaque prolongation de l'arrêt maladie imposera des consultations en plus, et donc du temps médical perdu pour ce représentant du Collège de la médecine générale, qui défend justement pour gagner du temps, l'autodéclaration des arrêts de travail très courts et des congés pour enfants malades, comme le font la plupart de nos voisins européens.
1: Mais le gouvernement de Sébastien Lecornu n'entend pas s'arrêter là. Le Premier ministre veut, je cite, une vraie réforme des arrêts maladie pour limiter entre autres leurs coûts à la sécurité sociale, plus de 12 milliards d'euros l'année dernière. Et puis les adieux d'une star du football à ses fans du monde entier. Lionel Messi prend sa retraite internationale. On ne reverra plus la Pulga jouer avec l'Argentine, ni les journalistes commenter ses buts de génie, comme pendant cette Coupe du Monde face à l'Algérie.
9: Impressionnante, el rebote, McAllister se llena de balón.
1: Je vous propose de vous arrêter là. Lionel Messi, 39 ans, 8 ballons d'or sur la cheminée, 125 buts avec l'Argentine en 207 sélections. La météo, Louis.
0: Ah, si je vous la fais comme ça, je fais sauter tout le monde du lit. Alors là, ce mardi matin, c'est une très bonne rentrée qui commence. Et dans le ciel, c'est une belle journée qui se prépare. Et ça, en plus, sur l'ensemble du territoire. Ce matin, on a un soleil généreux du sud de l'Auvergne-Rhône-Alpes jusqu'au pourtour méditerranéen. Ailleurs, on retrouvera un léger voile nuageux pour la matinée. Les températures, elles, restent agréables. Milieu de matinée à Lille et Amiens, 16 degrés. À Rennes, 17 degrés. Clermont-Ferrand, 18 degrés. À Valence et Marseille, 22 degrés. Et puis cet après-midi, c'est le soleil, lui, qui va se généraliser sur la quasi-totalité du pays avec de belles éclaircies. Pour les maximales, ce mardi après-midi, 24 dans le nord, à Strasbourg, et 28 degrés à Nice, 29 pour Perpignan cet après-midi. 5h07, Valentine, j'ai le dicton du jour.
1: Je vous écoute.
0: S'il fait beau à la Saint-Gilles, ça dure jusqu'à la Saint-Michel.
1: Autrement dit, tout le mois de septembre.
0: Exactement, vous avez tout compris.
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0: Très bon réveil, je suis ravi de vous retrouver ce mardi, jour de rentrée pour commencer votre journée à l'écoute de votre radio ici. Et aujourd'hui, vous l'avez compris, on fête les Gilles. Bonne fête à tous les Gilles qui nous écoutent ce mardi matin à l'écoute de votre radio ici. Bon réveil en musique avec Sister Sledge, We Are Family.

0: sur ici, 5h10 avec We Are Family. Très bon réveil, merci de nous avoir choisis pour commencer votre journée.
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0: Ce mardi, on remonte le temps avec Stéphane Bern, direction Tours, où l'on parlerait, Valentine, le français le plus pur.
3: Et cette réputation lui colle à la peau depuis le 15e siècle, l'époque où les rois de France séjournent régulièrement dans la vallée de la Loire.
0: Alors, comment l'accent de Tours est-il devenu une référence? Voyage dans le temps avec Stéphane Bern, c'est juste avant les infos de 5h30.
3: Et puis, en ce jour de rentrée des classes, nous sommes avec les élèves de Biscarrosse ce matin.
0: Ou plus d'un mois après l'incendie des Landes, des élèves retournent dans l'école qui les a accueillis pendant l'incendie de cet été. Reportage dans 3 minutes. On tourne les pages de votre magazine à présent ce matin dans la revue d'ici. Et pour cette rentrée, le magazine Notre Temps nous invite à bouger. Ce mardi commence la première édition de Septembre Bouge. Un mois entier pour remettre un petit peu d'activité physique dans notre quotidien, tel qu'elle soit notre âge ou notre niveau.
3: Avec des événements dans 18 villes de France jusqu'à la fin du mois.
0: Et le grand rendez-vous, vous pouvez le noter dès à présent, c'est le 14 septembre. Ce jour-là, toute la France sera invitée à bouger pendant 30 minutes, marcher, pédaler, danser. C'est vous qui choisissez l'idée. Le tout, c'est de bouger. Et justement, elle aussi, elle bouge, mais elle bouge sous l'eau. Écoutez le chant des baleines.
3: C'est pas mal comme réveil le matin.
0: C'est apaisant, hein.
3: J'aurais pas dit ça.
0: Dans le magazine Science et Vie, une découverte cette semaine, des scientifiques, Valentine, ont constaté que certains chants de baleines se propagent plus vite que le son.
3: Les chercheurs ont même cru à un bug informatique, moi aussi à l'instant. Lorsque leur chant était capté par leur micro sous la surface avant même de l'entendre. Et en fait, c'est parce qu'ils empruntent deux chemins. Ce sont une première onde sonore arrive directement au micro, quand l'autre rebondit sous la surface de la mer avant d'atteindre l'appareil, ce qui donne une sorte d'écho.
0: Et cette découverte, effectivement, c'est aussi une bonne nouvelle pour les baleines, puisqu'elle permettra de mieux les localiser, surtout, et de limiter les risques de collision avec les bateaux.
3: On continue de voyager, Louis. Je vous emmène dans la grotte de Lascauvé.
0: Lascaux quoi ?
3: Lascauvé. Vous ne connaissez pas la grotte de Lascauvé en Dordogne ?
0: J'ai jamais entendu parler.
3: Eh bien, moi non plus. L'office du tourisme non plus. Pourtant, un vacancier a vraiment insisté cet été pour la visiter. Il a fallu un long moment pour lui faire comprendre que le I et le V sur son billet voulaient dire 4 en chiffres romains. Les plus belles perles des touristes en vacances en Dordogne, c'est à lire sur ici.fr.
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0: 5h13 sur votre radio ici. Très bon réveil à vous qui nous écoutez ce matin, qui nous rejoignez à l'instant. Soyez les bienvenus. Et tout de suite, c'est une rentrée pas comme les autres à Biscarrosse.
3: Où élèves et professeurs retournent ce matin dans ce qui était il y a encore quelques semaines leur centre d'accueil, l'école de la plage. Point de ralliement pour des milliers d'habitants des Landes évacués pendant l'incendie. Stéphane Garcia.
5: Quand on pousse les portes de l'école avec les manuels scolaires posés sur la table, les murs décorés des dessins d'enfants, difficile de croire qu'il y a à peine plus d'un mois, ici, c'était un véritable camp pour les réfugiés de l'incendie.
6: Il faut s'imaginer des matelas posés un petit peu partout, avec des gens qui étaient avec leurs enfants, avec parfois leurs animaux de compagnie. On avait des chiens, des chats, des perruches, toute une ménagerie autour.
5: Florian y est enseignant, il est aussi ancien sauveteur. Alors il fait partie des premiers à donner un coup de main quand il a fallu accueillir 450 personnes dans les couloirs et les classes.
6: On a tous essayé d'être à la hauteur de l'événement. L'école est un peu sans dessus dessous, mais rapidement, il a fallu switcher, se dire qu'on n'était pas dans une école, mais dans un centre d'accueil. Donc il a fallu essayer de placer tout le monde soit dans des salles, soit du coup à l'extérieur sous les coursives. On avait toute une aile de l'école qui était, elle, pour les personnes qui avaient besoin de plus d'accompagnement. C'était compliqué, mais une belle expérience. Il y a y a eu du beau quand même dans tout ça.
5: Aujourd'hui, il ne reste que les souvenirs. Florian et ses collègues se sont réappropriés des lieux.
6: Il a fallu remettre un petit peu en ordre, il faut retrouver un peu tout le matériel. Donc là, voilà, on essaie de se remettre un petit peu dans le bain. Et voilà, on est tous prêts à accueillir les élèves et contents de reprendre, surtout de retrouver un semblant de normalité.
5: Un semblant de normalité et une rentrée scolaire pour 180 élèves et des vies encore marquées.
7: J'essaie de la rendre le plus normale possible, justement. Je vais re-rentrer dans un quotidien parce que ça va faire du bien à mes enfants et à moi.
5: Aurore, une des enseignantes, fait partie de ceux qui ont tout perdu.
7: J'ai perdu ma maison qui a brûlé dans l'incendie la première nuit, le 23 juillet. Je veux que ce soit le moins impactant possible pour mes élèves, en tout cas. Pour eux, ils rentrent en CP, c'est une classe importante et je veux pas que le fait qu'ils aient une maîtresse qui soit sinistrée impacte sur leur rentrée. Je veux que pour eux, ce soit le plus normal possible.
5: Alors même que tous, ici, sont aujourd'hui liés.
7: Ici, c'est une petite école, on se connaît tous, parents d'élèves, enseignants, voilà, c'est comme un petit village. Donc, je pense que tout cet été, on a eu un élan de solidarité ensemble et on va poursuivre dans la même dynamique. Voilà, on va accompagner les enfants qui en auront besoin. Mais on sait que ce ne sera quand même pas une rentrée comme les autres.
5: Et pour accompagner élèves et enseignants, des psychologues seront d'ailleurs à disposition dès la rentrée.
3: Parmi les élèves de Biscarros, au moins 35 de la maternelle à la primaire ont perdu leur maison dans l'incendie cet été. Ce retour à l'école, c'est aussi une forme de retour à la normalité.
0: Merci Valentine. 5h16 dans les coulisses TV. Ce matin, on plonge dans le grand bain avec Léon Marchand. Le champion français se dévoile comme rarement dans un documentaire événement diffusé ce soir sur France 2. Et on en découvre les coulisses avec Patrice Gascoigne dans quelques minutes après la musique d'ici qui vous réveille ce mardi avec le trio Daniel Lavoie, Patrick Fiori et Gaouf et la chanson du collectif Notre-Dame de Paris.

0: Le collectif de Notre-Dame de Paris sur ici à 5h21. 0810 055 056, c'est le numéro de votre radio. Deux personnes vont passer à l'antenne juste après les infos de 5h30. Et je vous le dis d'entrée, un couche-tard et un lève-tôt. Et l'un d'entre vous repartira avec un très joli cadeau volontiers.
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0: Et à 5h22, on retrouve tout de suite Patrice Gascoin avec ses coulisses TV. Et aujourd'hui, Patrice, vous nous proposez une activité piscine. C'est plutôt pas mal pour la rentrée, mais pas avec n'importe qui. Gros plan sur le documentaire événement de France 2 consacré à Léon Marchand.
3: Quand on gagne 4 médailles olympiques à 23 ans, on en fait quoi de sa vie? C'est un peu la question fil rouge de ce documentaire sur Léon Marchand, filmé notamment par son papa.
4: Pour moi, c'est beau de le faire avec mon père, quoi. Qu'il puisse me suivre au jour le jour avec sa caméra.
5: Tout le monde te touche, tout le monde te prend en photo. Ça, c'est dur pour une famille parce que t'es resté notre fils. Et le jour où ça va moins bien se passer, tu risques de te faire éclater, quoi.
3: L'harmonie familiale autour de notre star de la natation, c'est l'une des images fortes qui jaillit de Léon au-delà de l'or. À voir ce soir sur France 2, Léon Marchand nous ouvre toutes les portes de sa vie d'athlète, vivant avec une cible d'homme à abattre dans le dos, mais qui nous ouvre aussi sa vie d'homme, une réussite que l'on doit aussi au tandem de réalisateurs. Un jeune talentueux, Sacha Vucinic, et son propre père, Xavier Marchand. Sachant que Léon Marchand est une personne plutôt réservée, est-ce que réaliser ce documentaire intime l'a obligé à se dépasser? On écoute Sacha Vucinic, puis Xavier Marchand.
6: Oh ben, j'ai la sensation que c'est ça que montre le documentaire. On a réussi à avoir cette intimité-là grâce à Xavier. Je pense qu'il a eu un espace pour se raconter comme jamais.
3: Est-ce que Léon Marchand a mis des conditions quand même?
7: Qu'il fasse avec son père.
3: On le sent très heureux de faire ce documentaire avec son papa derrière la caméra. Moi, je veux savoir, et vous, qu'est-ce que ça vous a procuré comme émotion?
7: Énormément d'émotions, de la sincérité, de l'envie de faire découvrir aussi au grand public qui était Léon, qui était mon fils. Ça nous a fait vivre de super moments grâce à ça, ouais.
3: Xavier, est-ce que finalement, on peut dire des choses à Sacha qu'on ne dirait pas forcément à son père, même dans ce moment de confidence?
7: Oui, c'est sûr, il y a une différence, c'est évident. Et c'est pour ça aussi que c'était intéressant de pouvoir avoir un autre regard.
3: Et en même temps, on entend Léon être touché par le fait de le faire ça avec son papa.
7: Oui, c'est ce qui l'a motivé aussi au départ. Et c'était bien d'ailleurs, parce que c'est vrai que moi je fais ce métier, pas de documentaire, mais je travaille en télé avec des caméras depuis plus de 20 ans. Donc ça tombait bien qu'il ait envie de faire comme ça, de faire dans ce fonctionnement-là.
6: Et je pense qu'au-delà du père, ce qui a aidé Léon, c'est que Xavier est aussi athlète et qui sait de quoi il parle et que la natation, il la connaît. Donc je pense que c'est un appui incroyable pour le doc de pouvoir à la fois sublimer le sport qu'est la natation avec son père et de pouvoir avoir une vision globale et commune de se dire, ok, comment on raconte ce sport-là?
3: Sacha Vucinic et Xavier Marchand, réalisateur de Léon au-delà de l'or, à voir ce soir sur France 2. Et on replonge demain pour de nouvelles coulisses télé.
0: Merci Patrice, à demain 5h20. Un petit peu d'histoire ce matin pour vous avant l'actu aux côtés de Stéphane Bern. Selon vous, quelle région française parle le français le plus pur? C'est peut-être la vôtre. Réponse dans 2 minutes, juste après la musique d'ici. Voici tout de suite Pierre Demar à l'écoute de votre radio. Je pense à vous.

0: mardi, 1er septembre, jour de rentrée. Vous écoutez ici avec le nouveau single de Pierre Demar, Je pense à vous, à 5h28. Il est temps de retrouver Stéphane Bern et ce matin, on voyage au temps ou une région qui va devenir malgré elle, eh bien, la boussole sonore du français.
1: Pendant des siècles, on a répété que le français le plus pur se parlait à Tours. Mais qui a décrété ça ? Allez, faisons un tour à Tours pour découvrir qui nous a joué ce tour. Le grammairien et imprimeur John Palsgrave publie un ouvrage destiné aux Anglais qui veulent apprendre le français. Et lorsqu'il cherche un modèle de prononciation, il recommande la langue parlée en Touraine. Pour lui, c'est là que l'on trouve le français le plus élégant et le plus compréhensible.
2: C'est un tact d'une élégance, ça, bordel de merde. Hein, ça, c'est élégant, ça ?
1: Depuis le 15e siècle, les rois de France séjournent régulièrement dans la vallée de la Loire. Entre Tours, Amboise et Blois, la cour royale attire administrateurs, juristes, écrivains et diplomates. La langue utilisée dans cette région devient peu à peu celle du pouvoir. Les souverains n'avaient pas TikTok, mais ils lançaient déjà les tendances. Alors quand, en 1539, François Ier fait du français la langue officielle du royaume à la place du latin par l'ordonnance de Villers-Cotterêts, le latin comprend que sa période d'essai ne sera finalement pas renouvelée.
3: Et quand on a signé des papiers, ça s'appelle des contrats ! Et on revient pas dessus quand ça vous chante !
1: Rien d'étonnant dès lors à ce qu'on s'inspire à présent de la langue parlée en Val-de-Loire. Car la Touraine possède aussi un avantage géographique. Située loin des frontières, elle subit moins les influences des langues voisines, elle est plus neutre. Au XIXe siècle, Alfred de Vigny enfonce le clou dans son livre Saint-Marc, en affirmant que les Tourangeaux parlent sans accent. Une formule restée célèbre, même si les linguistes rappellent aujourd'hui qu'un accent neutre n'existe pas vraiment.
4: Ça sonne bien ça ! On vous aurait même félicité de parler le français sans accent.
1: La Touraine, un accent tellement discret qu'il pourrait faire carrière dans les services secrets. Nom de code, accent 000.
0: 7. Merci Stéphane, rendez-vous demain. Et cette fois-ci, tiens, vous nous plongerez dans l'histoire des thermes de la station thermale de Roya en Auvergne. Bon réveil à l'écoute d'ici. Il est 5h30, voici l'actualité en français dans le monde en 90 secondes. C'est avec vous, Valentine Letès.
5: Un serviteur de la France, du Parti Socialiste au Rassemblement National. On salue ce matin la mémoire d'Édouard Balladur. L'ancien Premier ministre est mort à 97 ans après avoir traversé la 5e République du général de Gaulle au gouvernement de François Mitterrand. Nous avons vécu l'été le plus chaud jamais enregistré en France, avec une température moyenne de 24,1 degrés selon les calculs de nos confrères de franceinfo.fr et basé sur les données de Météo France. Le record de l'été de 2003 est donc battu d'un degré. Des élèves handicapés sans leur accompagnant cette rentrée, la moitié des AESH de l'Académie de Nantes n'ont pas été affectés à leur poste selon un représentant syndical. La cyberattaque de cet été à l'éducation nationale en est la cause et empêche toujours tous les services de fonctionner correctement. Plus de poulet ou de bœuf brésilien dans nos rayons de supermarché. L'importation de ces viandes sera suspendue après-demain, jeudi, par l'Union européenne, puisque le Brésil n'a toujours pas fourni de garanties suffisantes sur la conformité de ses produits avec nos règles sanitaires, comme l'utilisation abusive d'antibiotiques dans ses élevages. Un coup de pouce à partir d'aujourd'hui pour l'achat d'une voiture électrique d'occasion. Une prime financée par les fournisseurs d'énergie, bonifiée pour les professionnels de l'aide à domicile et sans conditions de revenus. L'US Open, c'est déjà fini pour Arthur Fils, le numéro 1 français du tennis, battu dès le premier tour par le grec Stefanos Tsitsipas. Mais nous retrouverons sur les courts de New York les Français Adrian Manarino et Diane Paris, qualifiés pour le second tour du Grand Chelem.
0: L'info du jour, c'est la rentrée des classes.
5: Avec tout un tas de nouveautés cette année, du lycée à la primaire. Et la grande question ce matin, Marcelin Robine, la voici. Qui est content ce matin de retourner à l'école ?
6: Camille profite des dernières heures avant sa rentrée en CE2 pour crapahuter sur une pyramide de cordes. La fillette de 8 ans a hâte de retrouver ses amis.
7: J'ai envie d'aller à l'école et je me sens heureuse. J'ai envie d'apprendre plein de choses et j'ai envie de retrouver mes copains-copines.
6: Cette soif d'apprendre, elle est partagée par Ferréol, lui aussi entre en CE2.
8: J'ai hâte de découvrir ma nouvelle maîtresse.
9: J'ai envie d'apprendre le français et les maths et les multiplications.
6: Pour pour Baptiste, la rentrée est synonyme de nouveaux repères à prendre. Le garçon passe en CP, ce qui veut dire une cour de récré plus grande.
7: Je vais pas changer d'école, je vais changer de cour. Parce qu'il y a les grandes sections, les moyennes sections et les petites sections, elles sont dans une cour et les grands, ils sont dans une autre cour.
6: La rentrée chez les grands, c'est aussi pour Sixtine. Et là, l'envie de retourner à l'école n'est pas franche.
9: J'ai envie de rester en vacances avec maman. Parce que c'est bien de jouer.
6: Pour autant, tout est prêt pour faire une bonne rentrée en CP.
9: J'ai un cartable en fleurs et brillant et c'est écrit Sixtine avec un petit lapin. Et tout est préparé.
6: La bonne nouvelle pour ceux qui aimeraient rester en vacances, c'est qu'elles finissent toujours par revenir. Patience, plus que 7 petites semaines à attendre.
5: Et puis avec un cartable en fleurs sur le dos, comment ne pas avoir envie de retourner à l'école, je vous le demande.
0: Eh bien, peut-être lorsqu'on en est privé de portable, Valentine.
5: Effectivement, c'est la principale nouveauté de cette rentrée, l'interdiction du téléphone portable dans l'enceinte des lycées, considérée par le ministre de l'Éducation comme une urgence sanitaire face à une forme d'addiction aux écrans. Mais l'application de la mesure s'annonce difficile dans certains établissements.
0: Merci Valentine. La météo tout de suite de ce mardi 1er septembre, jour de rentrée. C'est une belle journée en plus qui se prépare dans le ciel. Ce matin, on va retrouver un joli soleil généreux et ça du sud de l'Auvergne-Rhône-Alpes jusqu'au pourtour méditerranéen. Ailleurs, on va retrouver un léger voile nuageux au cours de la matinée. Les températures, en revanche, elles, seront agréables à Lille et Amiens, 16 degrés en milieu de matinée. Rennes, 17 degrés. Clermont-Ferrand, 18 degrés. Valence et Marseille, 22 degrés. Cet après-midi, eh bien, c'est le soleil, lui, qui se généralise et qui gagne du terrain sur la quasi-totalité du pays avec de belles éclaircies. Puis pour les maximales, elles seront très agréables. 24 pour la maximale dans le nord à Strasbourg. Et dans le sud, 28 degrés à Nice, 29 pour Perpignan, 5h34.

0: C'est la rentrée, Valentine. C'est peut-être le plus beau jour justement pour tous les parents qui nous écoutent et qui vont emmener leurs petits à l'école. Et j'ai la petite blague du jour, la petite blague de rentrée, vous voyez?
1: Oui, j'ai hâte.
0: Même si elle vous fait pas rire, faites au moins l'effort.
1: D'accord.
0: Pourquoi les profs de maths portent-ils toujours des lunettes de soleil le jour de la rentrée?
1: Je ne sais pas.
0: Eh bien parce que leurs élèves sont trop brillants.
1: Ah, c'est mignon.
0: C'est mignon.
1: J'aime bien,
0: allez,
1: c'est mignon.
0: Allez, gardez en tête celle-ci, voilà, pour recommencer votre journée. Merci de nous avoir choisi la musique d'ici avec vos chansons préférées qui vous réveillent. Voici pour vous Jean-Jacques Goldman, La vie par procuration.

0: Merci dès 5h avec Jean-Jacques Goldman pour vous réveiller à l'écoute de votre radio ici. Et attention, aujourd'hui, si quelqu'un sonne chez vous en se présentant comme éboueur pour vous vendre un nouveau bac à poubelle, Valentine.
1: Oui, nous avons déjà reçu plusieurs signalements en cette rentrée, alors que dans l'immense majorité des cas, le remplacement de votre bac est gratuit.
0: Alors, comment repérer les faux éboueurs? Aude Razo nous donne les bons réflexes dans C'est pas vrai dans quelques minutes sur ICI.
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0: J'avais pas vu, Valentine, vous en avez fait une belle là dans les studios.
1: Ben oui.
0: Ouais, c'est bien, bravo.
1: Le j'ai renversé verre. Mon verre d'eau.
0: Eh bien écoutez, si on, vous irez nettoyer tout ça après, puisque tout de suite, nous avons notre duel. C'est le moment que j'attendais, c'est notre duel. Couche-tard, lève-toi, un petit peu particulier ce mardi, jour de rentrée. C'est un double duel de lève-tôt. Et on accueille tout de suite Mickaël, qui habite dans le Vaucluse et qui est avec nous ce matin. Bonjour Mickaël.
1: Bonjour Mickaël.
4: Bonjour.
0: Et nous avons notre deuxième lève-tôt, c'est Georges, qui habite dans l'Allier. Bonjour Georges.
1: Et bonjour Georges.
4: Ah, bonjour.
0: Georges, vous êtes bien avec nous?
4: Oui. Oui, je vous écoute.
0: Ah, on vous entend bien Georges. On va commencer par jouer avec la première question. C'est OK pour vous messieurs?
4: Oui, c'est parfait.
0: Le but étant de me donner le chiffre le plus proche de la bonne réponse. Combien coûte, selon vous, le panier ICI de fournitures scolaires en cette rentrée 2026? Mickaël, je vous écoute.
4: Alors, j'ai donné 147 euros.
0: 147 pour Mickaël. Georges, selon vous?
4: J'ai donné 250.
0: 250. Valentine, mon arbitre favorite.
1: Oui.
0: Est-ce que vous avez la réponse?
1: Bien sûr. Oui. Le panier ICI 2026 de fournitures scolaires coûte 134,17 €.
0: C'est donc Mickaël qui repart avec sa radio ICI en DAB+ ce matin. Bravo Mickaël.
4: Eh bien super, voilà. Une journée qui démarre bien.
0: Une journée qui démarre bien. C'est quoi votre passion dans la vie, Mickaël?
4: Eh bien justement, c'est pour ça que je suis levé tôt. C'est, j'aime faire du vélo et donc là, j'attends que le soleil se lève doucement et... Et on va vite aller faire un tour avant d'aller au travail.
1: Ah, combien de kilomètres, Mickaël?
4: Je vais monter vers Vitrolles-en-Luberon. Voilà, donc j'ai une petite soixantaine de kilomètres. Quoi.
1: Pas
4: donc,
1: mal.
0: Ça fait une belle balade.
4: Une bonne heure, et demie, 2 heures. Voilà.
0: Eh ben, bonne balade à vous, Mickaël. Et encore bravo, puisque votre poste radio ici, on vous l'emmène directement à la maison. Et Georges, c'est quoi ce que vous aimez dans la vie, votre passion?
4: Bah, c'est les camions, les courses automobiles, donc voilà.
1: Ah, mais c'est pas grave, du coup, vous avez déjà l'autoradio dans le camion et la voiture, Georges.
0: Et Georges, dans votre métier, vous devez vous lever très très tôt. Pourquoi vous êtes un lève-tôt, vous, Georges?
4: Bah, parce que là, je suis en train de livrer les clients, je suis transporteur.
0: Ok, et vous commencez votre journée à quelle heure?
4: Bah, faut que je sois au dépôt vers 2h30 le matin.
0: Ah bah, franchement, bravo, puisque se lever à 1h, c'est le réveil à 1h, 1h30 tous les jours à peu près.
4: Merde. Comment?
0: Vous avez fait tomber un truc. Réveil hyper tôt, 1h, 1h30. À peu près.
4: Ouais, c'est ça. Ouais.
0: Eh bien, Georges, très belle journée à vous. Travaillez bien. Merci. Mickaël, bonne balade à vélo. C'est un plaisir de jouer avec vous ce matin, messieurs. On était sur un duel un petit peu particulier, duel de lève-tôt sur votre radio ici ce matin.
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0: 5h42, en cette rentrée, passage obligé forcément hein, pour les parents, les fournitures scolaires. Et enfin, non, pas partout, Valentine.
1: Et non, dans certaines communes, les familles n'ont rien à acheter puisque la mairie leur offre.
0: Alors, comment ça marche cette idée et surtout, est-ce une bonne idée? Robin Bernot est allé voir sur place, reportage à suivre, juste avant les infos de 6h. Et puis, ce mardi, une belle chanson pour vous réveiller. Celle-ci, je l'adore, c'est celle du Roi Lion.
1: Oui, le Roi Lion, l'un des dessins animés les plus populaire et une musique pour la partie orchestrale, en tout cas réalisée par Hans Zimmer.
0: À 5h43, vous vous réveillez à l'écoute de votre radio ici. Voici Debbie Davis avec l'histoire de la vie.

0: L'histoire de la vie avec Debbie Davis à l'écoute de votre radio ici. Bon réveil.
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0: 5h47, tout de suite, place à votre rendez-vous. C'est pas vrai, c'est le rendez-vous anti-arnaque avec Aude Razo. Et Aude, vous nous alertez sur les faux éboueurs qui essaient de nous vendre des bacs à poubelles.
3: Oui, je vois passer pas mal de signalements en cette rentrée de prétendus éboueurs qui toquent à la porte des maisons. Ils se font passer pour des agents de la collectivité qui gère chez vous le ramassage des déchets et les voilà effectivement qui vous proposent d'échanger votre vieux bac à ordures un peu usé contre un tout nouveau flambant neuf, le tout moyennant 10, 20, 70 euros. Ça dépend des escrocs parce que oui, ce sont des escrocs. Notez bien, changer de bac à poubelle, alors il y a quelques exceptions, mais dans l'immense majorité des cas, c'est gratuit. Et ce qui doit vous alerter aussi, c'est la notion de démarchage. Un éboueur, un agent qui se présente là, spontanément, chez vous, sans que vous ne soyez au courant de rien, sans que vous n'ayez rien demandé, et qui en plus vous demande de payer, c'est très très suspect.
0: Et Aude, il ne faut pas non plus le laisser entrer chez nous.
3: Non, jamais. Et ça vaut d'ailleurs pour toute personne qui se présente à la porte sans préavis. Elle reste sur le pas de la porte. Il y a 2 ans, un retraité s'est fait piquer 250 euros en liquide qu'il gardait caché dans un tiroir. Un jeune homme était entré chez lui juste avant, sous prétexte justement de le débarrasser de son bac à ordures. Attention, il y a beaucoup, beaucoup d'arnaques autour des poubelles. Vous avez les escrocs qui récupèrent les coordonnées bancaires de ceux qui veulent acquérir un composteur. Il y a ceux qui vous font croire que vous devez payer une amende, là, maintenant, tout de suite, parce que vous n'avez pas de composteur. Ne payez pas. Passez un coup de fil toujours à la collectivité pour vérifier. Prévenez les forces de l'ordre si nécessaire. Et puis, parlez-en aux voisins, c'est important.
0: Merci, Aude. On vous retrouve demain à la même heure pour un nouveau rendez-vous anti-arnaque, bien sûr. 5h49, deuxième rendez-vous avec vous sur votre radio ici, dès 5h ce matin. C'est la rentrée. Bonne rentrée à tous, d'ailleurs, qui nous écoutent et qui vont reprendre la route, soit du boulot cette semaine et soit de l'école pour vos enfants, vos petits-enfants. Et cette rentrée, justement, racontez-la nous ce matin au 0810 055 056, puisque Valentine, ce mardi, on cherche un auditeur qui
4: emmène ses enfants ou ses petits-enfants à l'école ce matin pour la rentrée des classes.
0: Racontez-le nous, 0810 055 056. À tout de suite, les amis, on se retrouve juste après la musique d'ici qui vous réveille aux côtés de One Republic. Voici Runaway. 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

0: One Republic pour commencer ce joli mardi à l'écoute d'ici une chanson qui bouge. Ça fait du bien, jour de rentrée, il faut se mettre en mouvement. 5h52, quand des communes nous offrent les fournitures scolaires, même si elles coûtent un petit peu moins cher cette année, d'après le panier ici, l'achat des stylos, cahiers, cartables, c'est un sacré budget pour les parents, en particulier lorsqu'on fait les courses avec les enfants, Robin Bernot.
1: Les fournitures scolaires. Évidemment, lorsque l'on est enfant, on veut ce qui est à la mode et ce qui est à la mode, ça coûte cher.
2: En fait, avant, vraiment, ma mère, elle n'avait pas les moyens et forcément, quand elle m'achetait pas ce que je voulais, j'en voulais un peu.
1: Sauf que derrière, pour les parents, c'est un véritable budget. Juste à côté de Valenciennes, dans le Nord, je vous présente la commune de Denain, historiquement ancrée à gauche et dirigée depuis 2008 par des maires issus de l'enseignement. Denain offre pour la 10e année consécutive les fournitures scolaires à tous les enfants de la ville scolarisés du CP au CM2. Notre reporter Julien Prouvoyeur a assisté à cette distribution et on a profité pour discuter avec Anthony Bovin, directeur du pôle éducation et vice-sportif de la commune.
3: Le premier jour de l'année, l'ensemble des enfants arrive avec le kit, donc ça permet vraiment de travailler dès 8h30, j'ai envie de dire, et puis de démarrer dans de bonnes conditions.
1: Sur place, il y a Sarah, par exemple, elle est venue récupérer un kit pour sa fille qui rentre en CM1. Alors qu'est-ce qu'on a dans ce kit ?
4: Il y a des fournitures, des stylos, des feutres, des crayons de couleur, nécessaires pour eux, quoi. Donc là, ça nous aide vraiment beaucoup pour les enfants, quoi.
1: Ici, dans le Nord, cette distribution gratuite de fournitures, ça marche. Mais alors vous, qu'en pensez-vous ?
2: Je pense que c'est bien, surtout pour ceux qui sont dans le besoin.
1: Abigail a 20 ans, elle est étudiante et cette période d'achat des fournitures, ça lui rappelle forcément quelques souvenirs.
2: Quand j'étais enfant, j'aimais beaucoup les fournitures chères. Et ma mère, elle me disait non, ça coûte trop cher. Oui.
1: La voix que vous entendez juste derrière Abigail, c'est Perle. Elle a 19 ans et elle aussi est étudiante.
5: Nous, on prenait souvent de la sous-marque, en fait.
1: Sauf que lorsque l'on est ado, on a forcément envie d'avoir ce qui est le plus tendance. Et ça, les marques, elles l'ont bien compris.
5: Vu que les gens, ils voient qu'on a des plus beaux trucs, on est un peu plus, pas valorisé, mais en mode, les gens, ils sont là en mode, oh, t'as des trop beaux stylos parce qu'on t'a emprunté et tout.
1: Alors, avec cette distribution, la ville de Denain permet à tous les élèves d'avoir le même matériel et de démarrer l'année sur les mêmes bases.
5: Ce que la ville a proposé, je trouve que c'est bien puisque ils ont tous les mêmes fournitures.
1: Une distribution de 1800 kits qui a tout de même un coût. L'an dernier, cette opération a représenté une dépense de 18 000 euros inscrite au budget de la ville.
0: Merci Robin. Bonne rentrée à vos enfants, à vos petits-enfants et aux grands-enfants aussi. Ce sont des vrais aventuriers, j'en doute pas. L'Indochine d'aventurier, on va les écouter dans quelques instants. Mais avant, vous nous appelez tout de suite au 0810 055 056 si vous emmenez justement enfants, petits-enfants à l'école ce matin pour cette rentrée. Venez nous le raconter avec Valentine au 0810 055 056. On se retrouve juste après la musique d'ici. Sur votre radio ici, Valentine.
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0: J'en suis un bel aventurier, moi, ce matin. Bien rigolé. Appelez-nous 0810 055 056 si vous faites votre rentrée, si vous emmenez vos enfants. On vous entend, on vous attend.

0: Indochine avec l'aventurier sur votre radio ici. C'est le jour de la rentrée, Valentine. Et on a un auditeur justement qui est très content de nous avoir et un petit peu penaud puisque ses petites filles, elles, vont faire leur rentrée. Mais malheureusement, lui, eh bien, il est loin d'elles, à quelques kilomètres. Et il est avec nous ce matin, c'est Daniel.
1: Bonjour, bonjour Daniel. Daniel.
2: Bonjour, comment ça va?
1: Ça va bien et vous?
0: Vous aussi?
2: Ça va, impeccable.
1: Elles s'appellent comment vos petites filles, Daniel?
2: C'est Eva et Charlotte.
1: Eva et Charlotte.
0: Et du coup, vous ne pouvez pas les accompagner, Daniel, puisque vous êtes un petit peu loin.
2: Ah,
0: elles vont faire leur rentrée.
2: Je suis en Touraine et puis elles sont en Normandie.
1: Ah oui, effectivement. Elles ont quel âge, Eva et Charlotte?
2: 9 ans.
1: 9 ans, c'est quoi? C'est CM1, CM2?
0: CM2.
2: CM2, je crois.
1: Bravo, papy Daniel.
0: Daniel, je crois que c'est CM2 en plus.
2: Oui. Papy vieillit, hein.
0: Daniel, bonne rentrée à vos petites filles et belle journée à vous. Bon mardi, on est le 1er septembre, c'est le jour de la rentrée. Merci à tous d'avoir été là. À 6h, rendez-vous avec l'actualité de vos régions. 6h30, le retour de Valentine Lottès.
1: Pour l'info en 90 secondes.
0: Et voilà, toute l'équipe d'ici matin est là ce mardi. Je vous souhaite une belle journée, ça commence maintenant.
3: Oh que oui, et ça démarre très très bien. Bonjour Shannon Marigny.
4: Bonjour Lucas, bonjour à tous.
3: Bon, est-ce que le réveil pique un petit peu plus depuis que c'est la rentrée aujourd'hui?
4: Oh ça va, écoutez.
3: On démarre bien la journée.
4: Oui.
3: Tranquillement, il va faire beau, il va faire chaud. On fait un point complet sur la météo juste après le journal. D'ailleurs, venez sur Facebook nous dire d'ailleurs quel est votre meilleur souvenir de la rentrée. Venez nous donner 2-3 anecdotes, on vous en racontera tout au long de l'émission jusqu'à 9h.
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3: Très belle rentrée à tout le monde. Nous sommes le mardi 1er septembre. Il est 6h.
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3: Et le journal, c'est avec vous, Shannon Marigny.
4: Direction Igon, aujourd'hui pour 170 collégiens, fini Bétaram. L'ensemble scolaire rebaptisé Beau Rameau veut tourner une nouvelle page, oublier le scandale des violences sexuelles et physiques. Tout est prêt et la rentrée se fait bien aujourd'hui, comme annoncé il y a quelques mois, à 4 km de l'Estelle Bétaram, donc à Igon, dans les locaux de la congrégation des Filles de la Croix. Tout le personnel s'y est mis pour accueillir dans de bonnes conditions ces élèves, selon le directeur diocésain de l'enseignement catholique, Vincent Dasté.
9: Tous les travaux ont été faits dans un délai record avec une implication des équipes. Tout le monde s'est retroussé les manches et oui, la rentrée des collégiens se fera à Igon, dans ce qui est désormais un ensemble scolaire sur place, dans un seul lieu. Toutes les équipes se sont vraiment visées au point que notamment l'école primaire et maternelle a accepté d'être délocalisée dans un autre bâtiment qui a été transformé pour accueillir, dans lequel, pour rien vous cacher, même les enseignants ont posé des parquets pour que tout soit prêt pour la rentrée. C'était pas une mince affaire, une décision qui a été prise vraiment raisonnée et en prudence et qui était nécessaire. C'était pas une décision anodine, ne serait-ce que parce que financièrement, c'était pas sans incidence. Une décision qui a été tardive et malgré tout, une mobilisation qui a été réelle et des travaux qui sont prêts.
4: Et tout est prêt, selon Vincent Dasté, le directeur diocésain de l'enseignement catholique. Enfin, presque, il manque des équipements sportifs que les collégiens avaient à l'Estelle Bétaram.
3: Et on y revient en détail dans l'info d'ici, dans une demi-heure à 6h30.
4: C'est la rentrée à Igon, dans tout le Béarn et la Bigorre, bien sûr. Et vous allez bientôt aider les petits à s'habiller. Et là, c'est le drame. On n'arrive pas à se mettre d'accord sur quel t-shirt, avec quel pantalon. Et on se dit, ça serait peut-être plus simple si on avait des uniformes à l'école. C'est vrai qu'il y a un côté pratique, mais la rentrée aujourd'hui se fera sans uniforme dans le groupe scolaire de la Bastide Montrégeau et la Bastide Césérac, la seule école qui a expérimenté la tenue unique en Béarn et même dans toute la région Nouvelle-Aquitaine. Ça a duré 2 ans avec le but de renforcer la cohésion entre élèves, mais sans grand succès donc, Clément Viron.
10: C'était une habitude de voir les 70 élèves de l'école primaire vêtus du même polo bleu assorti d'un sweat gris et les 60 maternelles équipés d'une blouse, les seuls en Nouvelle-Aquitaine à tester l'uniforme. Des tenues gratuites pour les familles, confectionnées pas très loin à Bizanos, c'est l'écusson à Monin pour un coût total de 18 000 euros. La moitié prise en charge par l'État, le reste financé par les deux communes. L'expérimentation était suivie de près par des sociologues et des comportementalistes. Il y a un an, le maire de la Bastide-Montrégeau assurait au micro d'ici Béarn Bigorre: on n'est pas déçu de l'avoir fait et si ça doit être pérennisé, on sera prêt. Mais le ministre de l'Éducation nationale dresse un bilan faible. Ce n'est ni un échec, ni un gâchis, dit-il, avec des résultats, selon lui, assez inégaux selon les établissements. Et en Béarn, c'est décidé, l'uniforme retourne au placard.
4: Terminé l'uniforme, on demandera au maire de la Bastide-Montrégeau, Jean-Simon Leblanc, ce qu'il retient de cette expérimentation. Il sera notre invité à 8h moins le quart. On lui demandera aussi s'il regrette, parce qu'on vient de le dire, tout ça a un coût, 18 000 euros, la moitié prise en charge par les municipalités. D'ailleurs, tant qu'on parle de comment s'habiller pour la rentrée, aujourd'hui, ça va encore une trentaine de degrés, mais en fin de semaine, nos shorts vont nous faire de l'œil. On va frôler les 40, une nouvelle vague de chaleur prévu dès vendredi. Et à Pouilly-de-l'Escar, en tout cas, les enfants seront bien au frais dans leur salle de classe. La clim a été installée. Les mois de mai-juin ont été tellement insoutenables dans l'école que la mairie a investi. Clim et rénovation accélérée pour l'école. Serviteur exigeant de la France, grand homme d'État. Voilà quelques-uns des hommages que l'on peut lire ce matin. Hommage à Édouard Balladur. Il est décédé hier à 97 ans. L'ancien Premier ministre, figure de la droite. Il avait perdu l'élection présidentielle en 95.
3: Un jeu à gratter pour sauver les églises. Deux ont été choisis chez nous pour le loto du patrimoine.
4: Oui, l'église de Castelnau-Rivière-Bassin-Bigorre, à côté de Madiran, et celle de Notre-Dame de Sarance, en vallée d'Aspe, en Béarn. Celle de Sarance est très abîmée. Il faut refaire la charpente, la façade, tout l'intérieur et le clocher. Le maire de Sarance, Frédéric Baratz, compte sur cette rentrée de 300 000 euros avec le loto. Et ce ne sera pas trop puisque les travaux vont coûter 2 300 000 euros en tout et il y a urgence.
6: On ne peut plus attendre. On a des charpentes qui sont assez abîmées, notamment sur le clocher. Le clocher, la dernière tempête Claudia s'est un peu déporté, il s'est affaissé. Il ne faut pas attendre la prochaine tempête.
11: Donc le coup de pouce du loto du patrimoine est bienvenu.
6: Ah oui, pour le coup, oui. Là, je confirme que c'est un vrai coup de pouce, même si en final, on clôture pas le budget. Hein. Bon, on aura des recherches de budget à faire encore au fil du temps. En espérant que les enveloppes de l'État soient suffisantes pour continuer dans ce rythme-là. C'est au minimum 6 ans de travaux. C'est un budget énorme, mais bon, il faut le faire, sinon l'église tombe. Et je ne veux pas être celui qui devra fermer parce que l'église tombe, très clairement.
4: Frédéric Baratz, le maire de Sarance en vallée d'Aspe, en Béarn. Il a été interrogé par Sophie Péridieu. Et c'est justement au clocher que vont s'attaquer d'abord les travaux. Ils vont démarrer dans quelques jours. Le chantier en tout va durer 6 ans. Ça aussi, c'est du patrimoine. Le funiculaire de Pau, toujours à l'arrêt. Il y a un problème sur le déclenchement du freinage de sécurité. En fait, il se met en route sans qu'il y ait besoin à cause d'un frottement. Le syndicat mixte de l'agglomération qui est en charge du funiculaire ne s'avance plus sur une date de reprise précise. D'ici la fin de la semaine, peut-être, on espère en tout cas. Le funiculaire devait être remis en service samedi après 5 mois de révision. Une journée qui commence à devenir plus chaude là.
3: Oui, effectivement, il va faire beau, il va faire plus chaud que ces derniers jours et le soleil va nous accompagner toute la journée, même si on aura un léger voile nuageux qui viendra s'installer en fin d'après-midi. Pour les températures, on aura 26 degrés à Bagnères, 27 à Oloron, Gérons et Buzy, 28 degrés à Lembeil et Montané, il fera 29 degrés sur Tarbes, Séméac et à Pau et les maximales seront à Mourenx et Naï avec 30 degrés. Pour demain, eh bien, ça va être la même chose qu'aujourd'hui. Aujourd'hui, du soleil, quelques nuages en fin de journée et 30 degrés pour les maximales.
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3: Tiens, Shannon Marini, vous avez parlé des vêtements et de comment s'habiller pour la rentrée. Eh bien, sachez que j'ai les dernières tendances.
4: Ah !
3: Je vais tout vous expliquer. Mais d'abord, Daniel Balavoine, je ne suis pas un héros pour démarrer cette journée. Très très belle rentrée à vous et courage surtout si vous arrivez dans un nouvel établissement.

0: qu'elle démarre bien cette rentrée avec Daniel Balavoine. Je ne suis pas un héros à l'instant. On est aussi avec vous sur la page Facebook d'ici Bern Bigorre parce qu'on vous a demandé quel était votre meilleur souvenir de la rentrée. Eh bien, pour Raymond, il se rappelle que de ses rentrées dans son école du hameau, isolée sur son coteau, et surtout celle de sa rentrée en sixième qui changeait pas mal d'habitude. N'hésitez pas aussi à utiliser notre WhatsApp au 05 59 98 09 09. Vous nous envoyez une photo de vous qui déposez votre enfant à l'école parce que il va y avoir des pleurs, il va y avoir de la joie. Mais vous, comment vous vous sentez? N'hésitez pas à utiliser notre WhatsApp.
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0: Bon, justement, Shannon Marie. On parle de la rentrée, forcément, elle a quelques minutes de s'habiller, de se préparer. On a envie de se faire tout beau le premier jour. Mais ah bah quelles sont les tendances 2026-2027? Eh ben, j'ai la réponse pour vous tous.
3: Dites-nous tout.
0: On commence avec le boum boum.
3: Qu'est-ce que
0: le boum boum? Là, il faut regarder dans son armoire si vous avez de la fausse fourrure et des bijoux tape à l'œil et vous serez pile poil dans le thème.
3: Oula!
0: Et il y en a une deuxième. Il y a les perles de mamie. Celle-là, je l'adore. Les perles de mamie, je vous jure que c'est vrai. L'idée, c'est d'avoir les espèces de grosses perles blanches là autour du cou et en boucle d'oreille. Mais c'est pas forcément un héritage. Ça veut dire que vous pouvez en trouver et faire genre que c'est un héritage. Et c'est les perles de mamie. Et là, vous êtes fashion et vous êtes dans le thème de cette tendance 2026-2027.
3: Mais pour vous avez trouvé ça où, ces tendances-là?
0: J'ai trouvé ça, j'ai mes sources.
3: Parce que j'ai des doutes.
0: Je vous jure que c'est vrai, j'ai même les couleurs. Les couleurs, on est sur du rouge vif, du vert pistache et du jaune moutarde.
3: D'accord.
0: Ça pique un peu les yeux.
3: Ça pique.
0: C'est fashion.
3: Mais c'est la fourrure, moi, qui me choque le plus.
0: Bah, c'est une fausse au moins. Il faut se rassurer comme ça.
3: Oui. Oui.
0: Après, chacun a son armoire. Après, à vous de vous habiller. Le plus important, c'est de se sentir beau pour cette rentrée.
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0: Et à 6h15, eux, ils ont la même tenue, le chapeau, les bottes et ils nous emmènent au jardin. Ce sont nos spécialistes jardin avec Régis Muto. Et c'est Hervé, un de nos auditeurs, qui l'a appelé pour tenter de sauver son citronnier.
5: J'ai deux citronniers. C'est des citronniers en pot. Et ces citronniers se font littéralement agresser par les fourmis d'Argentine. Alors, ils sont couverts de pucerons, s'alimentent de ça. Alors, j'allais partout, des fourmis d'Argentine. J'en ai tout autour de la maison, mais particulièrement sur les citronniers.
6: Les ennemis, Hervé, c'est pas les fourmis, mais par contre, c'est elles qui amènent les emmerdements. Elles ont compris que les pucerons fabriquent un miel-là, hautement sucré, qui est une valeur nutritive, qui est d'ailleurs souvent l'origine de la fumagine sur les citronniers, rappelez-vous. C'est pour ça qu'on a ce champignon qui se développe, parce que le miel-là du puceron est très riche. Les fourmis l'ont compris. Donc, elles font des élevages de pucerons sur les plantes. Et bien évidemment, elles ont trouvé chez vous les citronniers, qui sont, pour elles, les meilleures plantes pour élever des pucerons. Donc, il y a un truc assez simple et qui marche bien sur les fourmis d'Argentine. Et j'allais presque dire sur l'ensemble des fourmis, mais notamment les fourmis d'Argentine. D'abord, en général, quand on les a à la maison, elles peuvent être souvent aussi dedans, parce qu'elles adorent la nourriture, et il faut faire gaffe à ces fameux, vous savez, placards où on fait pas attention, mais il y a des petits poussières de farine, il y a des... Voilà. Donc en général, il faut faire un grand ménage à la maison. Mais Hervé, pour vos citronnier, il y a un truc très facile. On va en jardinerie, on va chercher des appâts gélifiés empoisonnés. Donc c'est des petits tubes dans lesquels il y a un appât avec un poison. Attention aux enfants, parce que dans ces appâts, il y a quand même des doses et des poisons particulièrement dangereux. Donc il faut surtout pas que les enfants soient au contact de ça. Et on va disposer des gouttes au pied de votre citronnier, par exemple, et vous allez voir que les fourmis vont très vite repérer cet appât, elles vont y aller, elles vont le prendre, elles l'amènent au nid, et en fait, ça va tuer la reine et ça va empoisonner la totalité du nid. Ça marche relativement bien, c'est-à-dire sous les gens qui utilisent ce genre d'appât, sous 3-4 jours, la colonie, elle a disparu. Si on a des chats, si on a des chiens, on fait gaffe, oui, parce oui. qu'il faut pas qu'ils aillent mettre leur nez dessus, parce qu'il y a un peu d'arsenic, en tout cas, dans le poison. Donc on fait attention, et si j'ai un animal, vous savez, on met une petite tuile au pied du citronnier, vous mettez votre appât, Hervé, et puis à ce moment-là, si vous faites ça ce week-end, je suis sûr que la semaine prochaine, normalement, il devrait plus y avoir grand-chose en termes de vie de fourmis. Ça n'empêche, Hervé, qu'il faudra s'occuper des pucerons.
7: Ouais.
6: N'hésitez pas, pour des pucerons qui sont sur des terrasses, et si on veut éviter d'utiliser des produits, pensez au chrysope. On trouve ça dans les jardineries. L'arrière-saison va être doux encore. Ça veut dire que on peut avoir des colonies, des générations de chrysope, parce qu'il va falloir détruire ces pucerons, parce que c'est eux aussi qui vont faire du mal aux citronniers.
0: Et si vous avez besoin, vous aussi, d'un conseil pour vos plantes, vous n'hésitez pas, vous utilisez notre WhatsApp 05 59 98 09 09. Dans quelques instants, eh bien, vous allez rencontrer Christine. Elle a choisi de changer de vie avec son mari. Ils ont démissionné pour se retrouver au milieu des gourmandises et des marchés. Une sorte de retour aux sources. On découvre ça juste après Laurent Voulzy. Jolie.

0: Laurent Voulzy avec Karine Redinger. Alors, si vous croisez Christine sur le marché de Salis de Béarn en vous baladant, eh bien, vous n'imaginerez peut-être pas ce qui se cache derrière cette femme pleine de tempérament. C'est Sylvain Carrère qui s'y est collé et qui lui a tendu le micro d'ici Béarn Bigorre.
1: Et quand mon mari a été bien, j'ai à mon tour démissionné. Alors, on a nos produits phares qui est le pastis de l'ourceau, les 4x4. Orange, citron et chocolat, les tourtes myrtilles, rhum raisin. Et puis, on a rajouté un petit peu des recettes de mon père, qui était artisan boulanger. Et je fais des jésuites et des frangipanes, recettes de ses recettes à lui. Parce que nous, avec mes frères, mon frère et mes sœurs, nous avons été baignés là-dedans avec les jésuites et les frangipanes. Il y a des goûts qu'on n'oublie pas. Et je dirais même, quand, après toutes ces années de soignante, quand j'ai intégrer l'entreprise, des gestes, je voyais mon père, je voyais mon frère, j'ai travaillé également avec mon frère, mais alors là je vous parle de quand j'étais bien plus jeune, et il y a des gestes que l'on n'oublie pas. Alors moi je les avais dans un coin de ma tête, et puis petit à petit j'ai su, pour étaler les pâtes et tout ça c'est revenu.
2: Ce rapport de soigner les autres, ça vous manque pas aujourd'hui?
1: Alors soigner, je suis soignante dans l'âme, comme je vous disais, ça c'est vrai. Mais alors j'ai établi une relation avec mes clients. C'est une relation particulière. Et on parle beaucoup des petits mots que l'on a ici et là. Et puis je leur donne quelques petits conseils, parce qu'une carrière passée à soigner, ça laisse quand même pas mal de traces. Et puis c'est très agréable. Je dis que c'est une continuité.
0: Et il y a aussi plein de belles choses agréables à découvrir sur notre application ici, avec les gens d'ici, 6h23. Juste avant de retrouver votre horoscope, je vous souhaite encore à toutes et à tous une très très belle rentrée. Courage si c'est la première, en tant que parent aussi, parce que ça peut vous stresser. Et n'hésitez pas à nous envoyer vos messages pour savoir comment vous avez appréhendé cette rentrée sur notre WhatsApp 05 59 98 09 09. Voici Dracula.

0: ce son. Ça a été un petit peu le morceau de l'été, Dracula, signé Tame Impala et Jenny.
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0: Et à 6h27, Catherine Viguier nous rejoint pour l'horoscope de la rentrée. Et si pour certains, ça devrait bien se passer, pour les balances, ça risque d'être un petit peu plus compliqué. Il va falloir faire avec, Catherine.
7: Pour éviter les déceptions, ce sera mieux, oui. Bélier, votre petit cœur est peut-être blessé, vous pourrez vous confier et en parler. Taureau, au fil des heures, vous vous sentez valorisé en privé et en société. Gémeaux, journée motivante, mais pensez à vous reposer, à vous poser un peu. Cancer, vous êtes insatisfait, très insatisfait, alors vous vous rebellez et vous agissez. Lion, au programme des victoires tant attendues, savourez-les. Vierge, vous donnez tant de vous sans vraiment vous épargner, pensez à votre santé. Balance, vous détestez les conflits, alors faites tout pour concilier, vous réconcilier. Doucement les scorpions, évitez d'être trop exigeant avec vous et avec les autres. Sagittaire, trop bien, une conjoncture encourageante et de plus, vous êtes bien accompagné. Capricorne, qu'il s'agisse de votre famille ou de votre habitation, vous devrez assurer. Verseau, aujourd'hui, grâce à une distraction ou à une discussion, vous vous sentez plus léger. Poisson, si vous avez vécu une déception, ce n'est pas une raison pour tout remettre en question. Et pour nous tous, on adopte l'allure que l'on souhaite soi.
0: Merci beaucoup Catherine Viguier. Je vous rappelle que votre horoscope est disponible à tout moment et n'importe quand, surtout sur notre application ici.
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0: Bonjour et bienvenue, nous sommes le mardi 1er septembre et c'est donc officiellement la rentrée. Ça y est, c'est le grand jour, vous allez déposer les enfants à l'école, leur laisser découvrir leur classe et surtout leurs nouveaux camarades. N'oubliez pas quand même l'agenda dans le sac à dos pour qu'ils puissent noter tout ce qui les attend pour cette belle saison scolaire. Et pour démarrer cette journée spéciale, on aura aussi un beau cadeau pour vous, 40 euros à aller dépenser sur le marché des producteurs de pays. Après avoir acheté toutes les fournitures scolaires possibles et inimaginable, et bien un petit peu d'argent en plus, ça ne se refuse pas. Il faudra être avec nous à partir de 7h tout à l'heure. On aura aussi tout au long de la semaine des places à vous offrir pour la section paloise dans le derby face à l'Aviron Bayonnais. 6h30 désormais, on fait un point sur l'actualité chez nous, Shannon Marini.
9: C'est la rentrée aujourd'hui pour les élèves. Ceux du collège Bétharam, rebaptisé Beau-Rameau, vont prendre la direction d'Igon. Ce matin, pas de l'Estelle Bétharam. Le site a fermé définitivement en fin d'année scolaire en juin. Les locaux à Igon sont prêts. Il a fallu faire pas mal d'aménagements. Vous l'entendrez dans l'info d'ici dans quelques minutes. Une rentrée sans crainte de nouvelles vagues de chaleur à Pouilly-de-l'Escar. La mairie a installé la clim dans les 8 classes de l'école et accélérer la rénovation du bâtiment. En fin de semaine, on devrait frôler les 40 degrés.
0: Et puis, on vous a parlé des places à offrir de la section paloise. Et bien, toute cette semaine, on vous parle aussi des nouveautés.
9: Oui, on vous explique comment le club a préparé cette nouvelle saison de Top 14 qui reprend donc samedi à Montpellier. Pour tout savoir, il faut rester avec nous à 6h40 pour votre journal des sports quotidien.
0: Et puis, à 6h31, on va aussi faire un point sur toute l'actualité en France et dans le monde. On vous résume tout ça en 90 secondes et c'est avec vous, Valentine Lettès.
10: La disparition d'une figure de la droite française, Édouard Balladur, 97 ans. C'est d'abord cette phrase rentrée dans les annales.
11: Je vous demande de vous arrêter.
10: L'ancien Premier ministre salué de la gauche socialiste à l'extrême droite ce matin pour sa dévotion à la France. C'est l'heure de ressortir le cartable, la trousse et les stylos. C'est la rentrée des classes pour 11 600 000 élèves ce matin, avec pour principale nouveauté l'interdiction du téléphone portable au lycée. Un mois maximum d'arrêt maladie, deux mois de renouvellement tout au plus, sauf exception. Les médecins sont limités à partir d'aujourd'hui dans leurs prescriptions, notamment pour limiter le coût des arrêts de travail de longue durée. Ils ont coûté 12 milliards d'euros à la sécurité sociale l'an passé. La viande brésilienne, bientôt éjectée de nos supermarchés. L'Union européenne stoppe l'importation de volailles et de bœuf du Brésil à partir d'après-demain jeudi, puisque le pays n'a toujours pas fourni les garanties sanitaires réclamées par l'UE sur la production de ces viandes et notamment sur l'utilisation abusive d'antibiotiques dans ces élevages. Une nouvelle sortie en scaphandre pour Sophie Adnot. L'astronaute française sort une troisième fois dans l'espace aujourd'hui pour remplacer un rétro-réflecteur de la Station Spatiale Internationale. Elle pourra compter sur l'américaine Jessica Meir pour l'accompagner. Équipe 100% féminine donc cet après-midi. Et puis une légende du football se retire des terrains. Lionel Messi, 39 ans, prend sa retraite internationale. Nous ne verrons plus la Pulga jouer avec l'Argentine.
9: Cette fois, le nom Betaram n'est plus lié à aucun prof, aucun élève d'établissement privé. Le site a été rebaptisé Boramo, mais les collégiens se trouvaient toujours à l'Estelle Betaram. Ils font leur rentrée aujourd'hui à 4 km de là, à Igon, là où se trouvent déjà l'école et le lycée du Boramo, dans les locaux de la congrégation des Filles de la Croix. Une manière de tourner la page du scandale de violences sexuelles et physiques. Une rentrée qui se fait bien à Igon. Tout est prêt, selon le directeur diocésain de l'enseignement catholique, Vincent Desté. Il a répondu aux questions de Sophie Péridieu.
12: Toutes les équipes se sont vraiment mobilisées, au point que notamment l'école primaire et maternelle a accepté d'être délocalisée dans un autre bâtiment qui a été transformé du coup pour accueillir, dans lequel, pour rien vous cacher, même les enseignants ont posé des parquets pour que tout soit prêt pour la rentrée. Donc c'est vraiment tout un ensemble scolaire qui s'est mobilisé avec effectivement le classe de collège qui sont accueillis là où était auparavant l'école primaire.
13: 170 collégiens, c'est pas rien quand même.
12: Oui, c'était pas une mince affaire, une décision qui a été prise vraiment raisonnée et en prudence et qui était nécessaire. C'est peut-être pas une décision anodine, ne serait-ce que parce que matériellement, financièrement, c'était pas sans incidence. Une décision qui a été tardive et malgré tout une mobilisation qui a été réelle et des travaux qui sont prêts. Voilà.
13: Et du coup, ça a coûté cher ce déménagement finalement,
12: Alors il se fera en plusieurs étapes, donc je peux difficilement vous donner des chiffres aujourd'hui. Ce que je sais, c'est que voilà, il y a encore des sommes à trouver, qu'il y a eu une intervention d'un organisme propre à l'enseignement catholique aussi qui a apporté sa contribution, qu'on appelle la Fondation Saint-Mathieu. C'est vraiment été un travail global et entre direction sociale, secrétaire général, établissement, organisme de gestion, équipe, enfin un beau projet qui était nécessaire.
13: En plusieurs étapes, ça veut dire quoi ?
12: Ça veut dire que, par exemple, ce matin, les enseignants en éducation physique et sportive s'inquiétaient effectivement de d'avoir quitté un site qui, c'est vrai, était riche en équipement et voilà, tout n'est pas. Il y a la question de la pratique sportive qu'il va falloir continuer de travailler, mais c'est un projet qui est déjà à l'étude. Et ça prendra un petit peu de temps. Voilà, il faudra trouver quelques fonds aussi. De toute façon, l'idée est quand même, notre seul objectif, c'est que les élèves, les collégiens continuent d'être accompagnés, comme ils l'étaient d'ailleurs, par l'équipe actuelle, sans ressasser le passé, mais il y a vraiment une équipe très très très engagée, donc on continue cet accompagnement des élèves à la hauteur de ce qu'ils méritent. Il fallait trouver une solution et on est vraiment très très heureux que la solution ait pu être trouvée, même si encore une fois, sans doute que les investissements se feront pour certains peu à peu dans le temps. On peut pas en deux mois trouver tous les fonds nécessaires pour tout faire d'un coup.
9: Vincent Desté, le directeur diocésain de l'enseignement catholique. La rentrée, c'est aujourd'hui pour les 170 collégiens du Boramo qui ont maintenant cours à Igon. Et une rentrée sous une trentaine de degrés ce 1er septembre.
0: Oui, c'est ça, il va faire beau, il va y avoir du soleil pour cette journée. On aura quelques nuages qui viendront se glisser dans le ciel en fin d'après-midi, mais très léger, hein, sinon ça va être de belles éclaircies. Côté température, 28 degrés à Lourdes et Morlaz, 29 degrés sur Tarbes, Monin, Orthès et Pau, et les maximales seront à Naye, Mourinx et Artix avec donc 30 degrés. Pour demain, eh bien, ça sera un copier-coller d'aujourd'hui avec du soleil, un léger voile nuageux en fin de journée et 30 degrés au maximum.
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0: Et puis sur la page Facebook d'ici Béarn Bigorre, vous nous dites quel est votre meilleur souvenir de la rentrée. Eh bien, on a Michel qui nous dit que lui, il y allait plutôt en marche arrière, mais qu'une fois sur place, ça allait. Oh, je pense qu'on a tous été comme ça.
9: Oui, c'est le lever, après ça va.
0: Ah, c'est le lever, c'est le au revoir à ses parents, et puis après, on est dedans, et l'année commence bien. Confidence pour confidence, c'est Jean Schultes.

0: Eh mais cette chanson de Jean Schultes, c'est l'une des meilleures pour le blind test. Normalement, dès qu'on entend les premières notes, ça c'est 5 points bonus. C'était Confidence pour Confidence.
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0: Alors, comment vous sentez pour ce jour de la rentrée? Est-ce que vous êtes stressé? Est-ce que vous avez hâte? Eh bien, venez nous le dire sur notre page Facebook d'ici Béarn Bigorre. Vous nous racontez tous les meilleurs souvenirs que vous avez, ou les pires. Ça dépend pour vous. Ça a inspiré aussi Fred Ballard, qui s'est fait une joie de vous faire une compilation d'humoristes qui vont s'amuser avec la rentrée. Rendez-vous à 6h57. Avant ça, on fait une place au sport. Place au sport ce matin avec vous, Shannon Marigny. Et toute cette semaine, on s'intéresse à la section paloise qui reprendra le top 14 samedi.
3: Et pour préparer cette nouvelle saison, le club avait innové l'an dernier en envoyant ses avants en stage entre eux. Même chose cette fois, mais en plus. Elle a aussi envoyé en stage entre eux également les 6 joueurs de la charnière, ses demi de mêlée et demi d'ouverture. Donc on a Thibaut Dobagna, la recrue Gonzalo Garcia. Et Thomas Souverbi pour les 9, Joe Simmons, Axel Despérès et Clément Mandina pour les 10. Le manager Sébastien Piccheroni explique tout ça.
4: On s'est servi de l'opportunité, en même temps que nos avants étaient déjà en train de travailler en stage, mais de réunir nos 9 et nos 10 pour tout simplement peaufiner nos intentions de jeu, j'ai envie de dire aligner nos intentions de jeu avec exclusivement les 9 et les 10. On a la chance que sur les 6 joueurs convoqués, 5 sont là depuis de nombreuses années. Donc je pense personnellement que c'est le moment d'asseoir le leadership de ces hommes-là avec deux objectifs, intégrer Gonzalo très vite et surtout faire rayonner les 5 autres pour être les garants de nos formes d'entraînement et j'ai envie de dire de la continuité de nos intentions de jeu.
5: Ça a été un stage tableau noir.
4: Ah oui, exclusivement tableau noir, un stage de réflexion, un stage de proposition, 3 demi-journées vraiment où mes coachs avaient un bon de commande très très clair. Qu'est-ce qu'on devait stabiliser à tout prix? Les axes d'évolution proposés et tout ça on l'a challengé avec les joueurs et il en a émergé des intentions, des décisions clairement partagées entre les coachs et les joueurs. C'était le bon de commande de ce mini-stage.
5: Et après ça a été assez 6 joueurs de répandre la bonne parole au reste du groupe.
4: Exactement, ça a été à ces 6 joueurs, donc ambassadeurs de notre conduite du jeu, de devoir le communiquer au reste du groupe, d'abord aux 3/4, sur les 3 demi-journées qui ont suivi, et maintenant de le faire vivre sur chacune de nos journées d'entraînement, parce qu'on prétend d'abord bien s'entraîner avant d'espérer bien jouer.
3: Sébastien Piccheroni, interrogé par Damien Gozioso, et tous les sujets de cette rentrée de la section paloise sont bien sûr à retrouver sur ici.fr. La section qui reprendra donc le top 14 samedi soir à Montpellier, le vice-champion de France.
0: Et puis en football, il y a un nouvel attaquant au Pau FC.
3: Bilal Brahimi, 26 ans, il jouait à Viborg au Danemark la saison dernière. Et avant ça, Dunkerque et Caen, il compte déjà plus de 100 matchs de Ligue 2 à son actif. Le Pau FC 11e qui recevra Sochaux, le promu vendredi soir au Nou Stokamp.
0: Pour tenter de décrocher enfin sa première victoire à domicile depuis le début de la saison.
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0: Et à 7h moins le quart, c'est l'heure à laquelle on retrouve les conseils de nos vétérinaires, parce qu'on entend très souvent les propriétaires d'animaux parler de leur chien ou de leur chat comme de leur véritable bébé. Docteur Pierre Fabin, vous êtes avec nous pour répondre à cette question. Est-ce qu'on peut vraiment comparer le fait d'avoir un animal à un enfant ?
8: Sur le plan émotionnel, oui. Les études scientifiques prouvent que lorsqu'on regarde son chien dans les yeux, notre cerveau sécrète de l'ocytocine, exactement la même hormone de l'attachement que sécrète une mère avec son enfant. L'amour est chimiquement réel. En revanche, sur le plan éducatif, c'est une erreur majeure. L'anthropomorphisme, c'est-à-dire prêter des émotions humaines à un animal, détruit son équilibre psychologique. Un chien n'est pas un humain poilu. Si vous le traitez exactement comme un enfant, en le surprotégeant ou en le laissant décider de tout, vous allez créer un animal hyper anxieux qui détruira l'appartement en votre absence par peur de séparation. Ils ont un besoin vital de repères canins très clairs.
9: Et elle se situe où, la limite concrète à ne pas franchir à la maison pour éviter de perturber psychologiquement notre animal au quotidien ?
8: La limite est franchie quand on l'empêche d'exprimer son comportement naturel. Le pire exemple, c'est de porter un petit chien en permanence dans les bras ou dans une poussette en promenade. Pour lui, c'est une vraie torture sensorielle. Il doit absolument marcher par terre, fouiller dans la terre et renifler ses congénères pour s'apaiser. L'autre grande limite concerne le cadre de vie. Un enfant devient indépendant, mais un chien a un besoin viscéral d'un leader qui gère ses ressources. C'est à vous de définir les règles, c'est vous qui décidez de l'heure précise de ses repas, et de la même, il doit avoir son propre panier, sa place bien définie au sol, et ne pas s'installer en roi sur votre oreiller au milieu du lit conjugal.
9: Et est-ce que cette comparaison avec un bébé a tout de même un côté positif sur la façon dont on traite nos animaux de compagnie aujourd'hui ?
8: Et oui, le côté très positif, c'est la révolution médicale et le bien-être. Avant, le chien était considéré comme un outil, un gardien attaché avec une chaîne au fond du jardin. Aujourd'hui, parce qu'on le considère comme un membre du foyer, on n'hésite plus à procéder à des soins vétérinaires pointus, à acheter une alimentation de bonne qualité, à adapter notre intérieur. L'éducation a aussi totalement changé. On a abandonné les vieilles méthodes de dressage qui marchaient par la peur pour privilégier l'éducation positive, exactement comme on le fait avec un jeune enfant. L'essentiel, c'est de garder un immense respect pour lui, tout en n'oubliant jamais qu'il reste un carnivore avec ses propres codes.
9: Merci beaucoup, docteur Pierre Fabin, et pour retrouver tous vos conseils, on se rend sur notre application ici, 6h47. Tiens, si vous avez prévu d'amener votre enfant en voiture, bon, à l'école, ça paraît normal, mais j'ai une idée un petit peu plus insolite pour vous. Pourquoi ne pas l'emmener en caisse à savon ? On va tout vous expliquer avec Eric Dreux dans le geste solidaire, juste après Evelyne Thomas. Voici High Energy.

0: Alors, nous allons organiser une course de caisse à savon pour notre première édition. Donc, dans notre petit village d'une cinquantaine d'habitants, on a hâte de voir le public, les coureurs avec leur caisse à savon.
1: Dans la tête de Dorian, quand on vous a proposé ça, vous êtes dit quoi? Ils s'en foutent dans la commune ou quoi?
0: Alors, ben, ça venait un peu de nous, en fait, des jeunes qui avaient envie de faire vivre un peu ce village, de rassembler les habitants, les familles, les jeunes, les moins jeunes. Et on s'est dit que voilà, une petite course de caisse à savon avec notre village, avec toutes ces descentes, ces virages, ben, ce serait l'occasion de l'organiser. Étant donné que c'est un tout petit village, donc on va commencer cette course plutôt vers le haut du village, si vous voulez, avec une belle vue sur les Pyrénées. Et l'arrivée se fera donc place de l'église. Donc c'est très facile à trouver étant donné que c'est tout petit. Place de l'église, voilà, avec buvette qui sera à disposition aussi. Alors moi personnellement, du coup, j'en ai pas fait, mais dans le but, oui, c'est que les participants puissent soumettre leur caisse et la face le plus originale possible. Donc il est encore temps de créer ces caisses et de s'inscrire.
2: Et je vous conseille, quand vous revenez de soirée ou que vous n'arrivez pas à dormir, vous mettez les courses de caisses à savon à la télé et là je peux vous promettre que vous allez passer un bon moment. 6h53, désormais place à la musique. Comment est à peine? Bien, j'imagine immense pour vous parents qui allez déposer les enfants à l'école pour la première fois. C'est leur première rentrée, c'est mignon. Venez nous dire comment vous vous sentez sur notre WhatsApp 05 59 98 09 09.

0: C'était Benjamin Biolay. Comment est ta peine ce matin sur ICI Béarn Bigorre?
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0: Et à 6h57, vous à la maison qui allez déposer votre enfant à l'école, est-ce qu'il n'y aurait pas un petit stress qui commence à apparaître? Eh oui, entre sa nouvelle école, sa nouvelle classe et une future rencontre, vous ne savez pas à quoi vous attendre. Eh bien, pour vous aider à bien préparer cette rentrée, c'est Fred Ballard et ses humoristes qui vont vous donner le sourire.
6: Les enfants sortent à 16h30, les parents sont là depuis 16h05.
7: On ne sait pas trop pourquoi, mais en général, les parents posent une journée entière de RTT pour apporter leur enfant en offrande à l'éducation nationale à 8h30 le matin. Mais que font-ils après? Bah, ils essayent de trouver le fameux protège-cahier rose hein, qui manque sur la liste. Et il est vite 16h05.
6: Et de 16h05 à 16h30, ils stressent comme si c'était pas normal que les portes s'ouvrent pas. Alors qu'ils savent que c'est à 16h30 que ça doit s'ouvrir. J'ai jamais compris ce délire. T'as que des parents fébriles devant l'école. Je sens pas trop, là, là, je sais pas ce qui se passe. Là, mais putain, mais s'imagine quoi, les parents, qu'il y a un panneau qui va descendre, il y aura écrit annulé ou je sais pas quoi.
7: Alors ça, c'est une très bonne vanne, hein, ceci dit. Merci, Gad Elmaleh, mais non, ça n'arrivera pas. L'éducation nationale n'est pas maso. Elle restitue toujours les enfants à leurs parents en fin de journée pour qu'ils puissent leur raconter l'horreur de cette journée.
8: Et c'est aussi ce fameux jour de la rentrée où les profs passent la journée à te dire deux phrases. Et oh, monsieur Silla, c'est fini les vacances. Ah bah, tu commences bien l'année, toi.
9: On vous l'a déjà dit, hein. Bande de dernier de la classe, quoi.
7: Ah oui, comme Ahmed Silla, on est assez nombreux à se souvenir de ces petites phrases assassines qui nous hantent parfois encore. Alors pour transformer tous les stress de la rentrée en bonne tranche de rigolade, bah sortez vos cahiers de texte et ouvrez les vannes, ça ira mieux demain.
0: Moi je me souviens, c'était « Lucas, ton carnet », cette phrase, elle m'a hanté, mais toute ma scolarité. Non, c'est parce que vous croyez. Allez, une bonne élève cette fois qui nous rejoint parce qu'elle vous donne plein de conseils entre 9h et 10h, c'est Cynthia Lafontaine. Bonjour Cynthia.
10: Bonjour tout le monde. Ben oui, conseil jardin plus que conseil rentrée aujourd'hui. Parce qu'avec Hubert Lassus-Pigat du Conservatoire des légumes anciens du Béarn, il y a quelques semaines, on vous avait promis une émission sur le potager du futur. Comment adapter notre potager, nos arbres fruitiers aussi aux sécheresses potentiellement à venir. Et puis finalement, on s'est posé plein de questions. Vous avez été nombreux à appeler et à demander surtout comment faire pour que votre potager actuel prenne pas trop chaud. Et donc finalement, le potager du futur, on n'en a pas du tout parlé. Donc on fait ça aujourd'hui. Comment vous allez pouvoir justement adapter les espèces que vous allez planter dans votre potager, votre jardin? Ce sera de 9 à 10.
0: Et puis vous pouvez aussi poser vos questions 05 59 98 09 09.
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0: Soyez les bienvenus en ce mardi 1er septembre 2026, il est 7h.
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0: Et les infos, c'est avec vous, Shannon Marini.
12: Dans le cartable, la trousse remplie de stylos tout neufs, des cahiers aussi, bien sûr, c'est la rentrée. Et on y glisse aussi un éventail et un brumisateur, pourquoi pas pour la fin de la semaine. Météo France prévoit une nouvelle vague de chaleur. Et à Poix-de-l'Escar, c'est encore assez rare, hein, dans les écoles, la mairie a installé la clim dans les 8 classes. On va vous y emmener dans une demi-heure dans l'info d'ici à 7h30. Le maire de Poix-de-l'Escar, Pierre Solaire, a voulu accélérer toute la rénovation de l'école et mettre la clim après une fin d'année très compliquée avec les premières canicules de mai et juin.
13: Ça a été compliqué, même si on avait un peu anticipé l'année précédente en climatisant la cantine et le foyer situé à côté de l'école. On a pu faire tourner les classes, mais on s'est vite rendu compte que malgré la plantation d'arbres, malgré la végétation de la cour d'école, ça ne suffisait pas et que les classes étaient à plus de 30 degrés. C'était insupportable et pour les enfants et pour les enseignants. Et là, on ne peut pas dire aujourd'hui aux parents, non, mais gardez vos enfants pendant 15 jours, 3 semaines, ils travaillent, c'est impossible. Donc on a pris la décision cette année de climatiser toutes les classes d'école, plus la salle de sieste, plus la salle des gardes. garderie des petits. Je pense que pour une école, c'est une réponse utile. Même si c'est pas la réponse unique, mais quand vous avez un groupe scolaire comme le nôtre qui est en bon état, mais sur lequel des travaux d'isolation ne seront pas miraculeux, et ça les techniciens nous l'ont dit, la climatisation nous a semblé nécessaire. Ce qui fait qu'aujourd'hui, l'école est en capacité d'accueillir l'ensemble des enfants dans un confort certain. Et on a fait déjà des tests, on aura 25-26 degrés dans les classes, même s'il fait 35 dehors.
12: 25-26 degrés à l'intérieur pour bien apprendre en classe. Vous venez d'entendre Pierre Solaire, le maire de Pouilly-de-l'Escar. T-shirt autorisé, pas de polo bleu ou de sweat gris, pas d'uniforme cette rentrée à l'école de la Bastide Montrégeau et la Bastide Césérac. C'est un regroupement scolaire, la seule école de toute la région Nouvelle-Aquitaine qui a expérimenté l'uniforme. Ça a duré 2 ans, mais apparemment ça n'a pas été concluant puisque c'est abandonné. On va faire le bilan avec notre invité dans une quarantaine de minutes, avec le maire de la Bastide Montrégeau, Jean-Simon Leblanc. Il sera en direct avec nous à 8h moins le quart. Pour les élèves du collège de Bétarame, c'est pas la tenue qui change, c'est le bâtiment, la ville. Au lieu de l'Estelle Bétarame, ils vont prendre ce matin la direction d'Igon, à 4 km de là, puisque le site de Bétarame a fermé et que l'ensemble scolaire rebaptisé Beau-Rameau est prêt à accueillir ses 170 collégiens. Il a fallu faire des aménagements, déplacer notamment l'école primaire et maternelle, une manière de se détacher bien sûr un peu plus du nom Bétarame et du scandale des violences sexuelles et physiques.
10: 7h03, vous écoutez ici Béarn Bigorre et Shannon Marini. Le funiculaire de Pau est toujours à l'arrêt.
12: Oui, et le syndicat mixte de l'agglomération ne donne plus de date de reprise précise. Ça devait être samedi, après 5 mois de révision. Mais Daniel Corsan, le problème technique découvert ce week-end n'a toujours pas pu être réglé.
14: Ce qui pose problème, c'est un déclenchement intempestif du freinage de sécurité. Et il se trouve que ce freinage de sécurité est plutôt radical, ça bloque fort. Le problème dans le problème, c'est que c'est une panne intermittente, elle ne survient que tous les 5 voyages environ. Ce qui se passe, c'est qu'il y a un frottement, une résistance qui provoque une vibration qui déclenche ce freinage de sécurité. De nouveaux tests ont été effectués hier qui n'ont pas permis de trouver la solution. Donc, le funiculaire est encore fermé ce mardi et Arnaud Jacotin, l'élu qui préside le syndicat mixte de l'agglomération, préfère ne pas annoncer de jour de réouverture et préfère dire que tout devrait être réglé avant la fin de la semaine. Arnaud Jacotin qui ajoute que cela ne remet pas en cause la fiabilité du funiculaire qui a obtenu le feu vert de la commission de sécurité de la préfecture après cette grande révision dont il a fait l'objet ces 5 derniers mois.
12: Oui, 5 mois en tout pour cette révision décennale. Le funiculaire de Pau a été remis sur rail avec 2 mois de retard et on vous dira bien sûr quand il reprendra du service cette semaine, on l'espère. Toute la semaine avant la reprise du top 14, on vous présente les nouveautés à la section paloise sur ici Béarn Bigorre. L'organisation du staff a changé, on en a parlé hier. Et aujourd'hui, on vous présente le nouvel entraîneur de l'attaque, Julien Sarotte. Il prend la place de Geoffrey Lannepetit, qui lui bascule sur le développement individuel des joueurs. Julien Sarotte, donc, à l'attaque pour cette saison. Il est arrivé l'an dernier à la section avec un bon CV, une bonne expérience d'entraîneur, Damien Gozioso.
15: Oui, le Gersois de 47 ans a été 6 ans entraîneur en chef à Colomiers, en Pro D2. Et l'an dernier, c'est comme simple, entre guillemets, entraîneur du centre de formation de la section qu'il est arrivé. Certains ont tiqué, lui s'explique.
16: Cela faisait 18 ans que j'étais sur mes dogmes, mes concepts, et voilà, j'avais envie de me remettre en question et surtout de voir autre chose, d'apprendre une autre manière de travailler.
15: Un an plus tard, le voilà de retour dans un staff pro. Pour lui qui a été dans le costume du manager, il sait un peu mieux ce que Sébastien Piccheroni va attendre de lui.
16: Il ne faut pas déstabiliser quelque chose qui fonctionne très très bien, au contraire, je pense pouvoir avoir une bonne connaissance des attendus. Moi, je suis venu avec cette idée de m'insérer dans un projet et dans un collectif. C'est ce que j'aime, moi. Le rugby est un sport collectif et j'aime ça.
15: Au service de l'attaque de la section, Julien Sarotte a une idée bien précise de ce qu'il aimerait vite voir sur le terrain.
16: Le rugby est un sport de mouvement, donc mettre les joueurs en mouvement, jouer dans les espaces, jouer là où c'est facile, une continuité de jeu, des choses très simples qui ont déjà fonctionné ici à la section, que j'ai pu aussi mettre en place durant toutes mes années, notamment les années colimérines. Voilà, c'est un dogme de la vitesse de jeu, de la cadence du ballon, de jouer ce qui se présente en face de nous.
15: Avec une marge de progrès, la section a terminé 7e attaque du top 14 la saison dernière.
12: Le nouveau défi de Julien Sarotte, donc nouvel entraîneur de l'attaque de la section paloise. La section qui débute la saison de top 14 par le déplacement. déplacement à Montpellier. Ce sera samedi. Bilal Brahimi rejoint le Pau FC, un nouvel attaquant. Il a 26 ans. Il jouait à Viborg au Danemark la saison dernière. Et puis à Dunkerque et Caen avant ça, il a joué plus de 100 matchs de Ligue 2.
10: Et le Pau FC qui joue vendredi soir contre Sochaux.
12: Oui, le promu au Nouste Camp, l'occasion de gagner, on l'espère, d'une première victoire à domicile pour ce début de saison. Les températures, on reste encore dans l'ordre du raisonnable niveau pour température.
0: Oui, pour le moment, on aura 30 degrés au maximum aujourd'hui, mais il va faire beau pour cette rentrée. Un léger voile nuageux viendra s'installer dans le ciel en fin d'après-midi. Et pour les températures, il fera 26 degrés à Bagnères, 27 à Oloron, Gérons et Buzy, 28 degrés à Lembeye et Montané, 29 sur Tarbes, Séméac et Pau. Et donc les maximales seront de 30 degrés à Mourinx et à Naï. Pour demain, eh bien, ça va être la même chose qu'aujourd'hui, du soleil. Et à la fin de la journée, quelques nuages aussi viendront se glisser. 30 degrés pour les maximales.
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0: Et à 7h08, si vous trouvez celui qui chante, bah c'est un point bonus. Voilà, c'est un point pour bien démarrer la rentrée en ce mardi 1er septembre.

0: C'était Michel Berger pour Celui qui chante.
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0: Et dans une dizaine de minutes, aux alentours de 7h20, 7h24, Cynthia Lafontaine, on va vous retrouver avec votre invité pour parler du No Cardio Run Club.
3: Oui, c'est une association paloise qui permet aux filles, exclusivement féminines l'association, de courir entre elles tranquillement, peu importe le niveau en fait. On court, on marche ensemble, on marche pas trop. Le but c'est quand même d'être dynamique, mais franchement voilà, les premières attendent les dernières, etc. Et c'est plutôt très très bonne ambiance, donc ça permet de travailler un petit peu les cuisses dans une bonne dynamique. On en parle en effet à 7h20.
0: Et après l'effort, j'ai envie de vous dire le réconfort. 40 euros pour vous à aller dépenser sur les marchés de producteurs de pays en nous appelant 05 59 98 09 09. Je ne sais pas si vous avez eu l'occasion de le faire cet été, mais c'est génial. Hein. Il y a une sacrée ambiance, hein, Shannon.
4: Et on mange très bien.
0: Ah, ça. Mais évidemment qu'on se régale, il y a plein de bons produits locaux.
3: Meilleure ambassadrice de la gastronomie locale.
4: Mais de fou. Ah non, mais tant qu'il y a à manger. Hein. Moi, j'y vais. Hein.
0: Voilà, c'est pour ce genre de choses qu'il faut nous appeler. 05 59 98 09. Parce que ça, c'est qu'une maigre ambiance de ce que peut vous offrir un marché de producteurs de pays. Cynthia, il y a des concerts dans tous les sens et surtout il y a des gens qui s'amusent.
3: Oui, des animations. Et puis le but, voilà, c'est de prendre un repas avec les produits de nos producteurs. Un repas sur place, entrée, plat, dessert. Ils sont chargés en fait de concocter des petits plats comme ça avec ce qu'ils cultivent ou ce qu'ils produisent tout simplement. Et puis vous venez entre copains, vous faites votre petit marché sur l'instant, vous mangez sur place. Évidemment, vous pouvez ramener 2-3 trucs à la maison. Mais le but, c'est de passer une bonne soirée parce que ce sont des marchés de producteurs, donc de pays, dont nous sommes partenaires, qui se passent en soirée, donc de 18h à 23h par là. Et en effet, c'est de super bons moments.
0: Et puis, si vous avez envie d'aller à Arbus et Arthès de Berne, c'est ce vendredi. Et si vous êtes plutôt dans le secteur de Morlas, ça sera la semaine prochaine, le 11 septembre. 05 59 98 09 09. 40 euros, rien pour vous, pour bien démarrer la rentrée comme il se doit. C'est maintenant qu'il faut nous appeler. Et dans un instant, on va retrouver Mon œil avec David Ossiou et le destin contrarié d'Edouard Balladur, mort hier à l'âge de 97 ans.
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4: Et ce matin, on reçoit le maire de la Bastide, Montrégeau, pour parler de la fin de l'expérimentation. Plus d'uniformes pour cette rentrée.
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3: Et c'est votre regard sur l'actu, David Ossiou. Évidemment, c'est la rentrée scolaire aujourd'hui, avec tous ces petits rituels. Et il y en a un qui vous a fait penser ce matin à Edouard Balladur.
8: Oui, vous savez, cette fameuse fiche qu'on remplit à chaque rentrée. Nom, prénom, adresse des parents. Et puis cette question, qu'est-ce que vous voulez faire plus tard? En apprenant hier soir la mort d'Edouard Balladur, je me suis demandé ce qu'il avait écrit au lycée Thiers à Marseille. Président de la République? Non, il le voudra beaucoup plus tard. Edouard Balladur, jeune, voulait être médecin. Et puis une tuberculose l'immobilise pendant 2 ans et le détourne de cette vocation. Alors il fera Sciences Po, l'ENA, Conseil d'État, conseiller de Georges Pompidou, ministre de l'économie sous Jacques Chirac, Premier ministre de François Mitterrand. Bref, sur la petite fiche de rentrée, il aurait fallu laisser beaucoup de place dans la case profession. Et puis arrive 1995. Là, Edouard Balladur, c'est exactement ce qu'il veut faire plus tard, président de la République. Il est Premier ministre, populaire, les sondages le donnent favori, mais son ami de 30 ans, Jacques Chirac, veut faire le même métier. Balladur se présente, Chirac devient sympathique en nous disant qu'il faut manger des pommes. Et le soir du premier tour, Balladur est éliminé. Ses militants siffle Jacques Chirac.
7: Je vous demande de vous arrêter.
8: Voilà sans doute les mots qui lui colleront le plus longtemps à la peau, avec une autre image, celle d'un homme d'une élégance et d'une distinction presque d'un autre temps. Philippe Goujon, son éternel conseiller, raconte ce matin dans la presse qu'Édouard Balladur mangeait des pommes absolument tout le temps. Mais attention, au couteau et à la fourchette. Et cette volonté de tout maîtriser, de tout prévoir, l'aura accompagné jusqu'au bout. Parce qu'Édouard Balladur a demandé qu'au cimetière de Passy, près de Paris, il ne soit pas enterré trop près de certains autres politiques. Lesquels ? Ça ne se dit pas sur une fiche de rentrée, et surtout pas quand on s'appelait Édouard Balladur.
0: Merci beaucoup David Ossiou. Et si vous aussi, à la maison, vous souhaitez réagir à ce sujet d'actualité, profitez-en. On a le WhatsApp qui est fait pour ça, 05 59 98 09 09. 7h16 sur ici Béarn Bigorre, on regarde du côté du ciel et il va faire beau. 30 degrés pour les maximales aujourd'hui, on aura 29 degrés à Tarbes, 30 sur Pau et Mourenx, 29 aussi à Monin et à Orthès et 27 degrés à Oloron, Sainte-Marie. Il y aura un léger voile nuageux en fin de journée, mais globalement ça va être de belles éclaircies. Côté route, Cynthia.
3: Aucune perturbation pour l'instant sur les routes béarnaises ou bigourdanes et les trains, figurez-vous qu'ils sont à l'heure.
0: Mais non.
3: Mais tout à fait, personne n'est en retard ce matin.
0: De quoi bien démarrer la rentrée. 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

0: Sorti en 2012 à l'occasion du film James Bond intitulé Skyfall, c'était Adele. Et je ne sais pas si vous vous souvenez du générique, mais il était absolument magnifique. C'est l'un des seuls génériques que je ne passe pas quand je regarde James Bond. Et à 7h22, on va vous parler du No Cardio Run Club. C'est une association de course à pied 100% féminine à Pau, conçue pour permettre à tout le monde d'aller à son rythme tout en prenant du plaisir à courir. Bonjour Alice Coq-Blin.
1: Bonjour.
0: Alors vous avez décidé de créer ce club pour permettre à n'importe quelle femme de pouvoir courir tout en évitant les complexes. Mais comment vous avez eu cette idée-là?
1: Oui, absolument. Eh bien écoutez, cette idée, c'est à force de discuter avec des amis, avec des femmes de mon entourage en règle général. Et en fait, y avait un réel besoin finalement de créer ce club 100% féminin. Le but n'est absolument pas d'opposer les hommes et les femmes, bien au contraire, puisqu'on court au quotidien aussi avec des hommes et on participe à des courses mixtes. Mais c'est de créer en fait un cadre accueillant et de confiance pour celles qui voulaient tout simplement se remettre à la course à pied, venir courir, être encadrées et leur donner un cadre accueillant et de confiance.
0: Tout Alors justement, ça se passe comment concrètement quand vous allez courir?
1: Eh bien écoutez, c'est totalement bénévole, il n'y a absolument pas d'inscription, c'est ça qui est bien, pas de cotisation. Donc en fait, les filles sont totalement libres de venir. Mm-hmm. En règle générale, c'est tous les mardis à 18h30 et de temps en temps le samedi matin. On essaie d'adapter les horaires en fonction de la chaleur en ce moment. Et on fait un petit échauffement, on a des boucles qui sont tracées au préalable, qui font entre 5 et 7 kilomètres. Donc le parcours est envoyé au préalable sur nos différents comptes à toutes les participantes, comme ça elles peuvent le télécharger. Et après on rentre, on s'étire et on passe un petit moment à discuter, et tout le monde repart chez elle.
0: Mais ça se passe comment si par exemple, si j'étais une femme, moi je sais pas trop courir, est-ce qu'à un moment je vais être laissée de côté ou pas?
1: En fait, il n'y a pas du tout d'allure, c'est-à-dire qu'aujourd'hui on a des différents groupes d'allure. Il y a des filles qui courent très bien, donc qui sont à entre 5,10 et 5,20 du kilomètre. Les dernières sont entre 7,55 et 8, donc ça laisse un panel quand même assez large. Les premières prennent le devant, elles viennent rechercher régulièrement les dernières. Et en fait, chacune court à son rythme, vraiment. Il n'y a aucune pression, les filles sont encouragées. Voilà, donc il y en a vraiment pour le coup, pour tous les goûts. Pour celles qui veulent revenir,
0: s'y mettre. En fait.
1: Exactement.
0: Bon, ça c'est important aussi. Actuellement, vous êtes plus de 350 sur le groupe WhatsApp. Le club, on le rappelle, donc est totalement gratuit. C'est quoi votre ambition avec cet asso?
1: Il n'y a pas vraiment d'ambition en fait. À la base, je pensais pas que ça allait prendre cette ampleur. Mais oui, on est plus de 350 sur le groupe WhatsApp. Quasiment, on arrive aux 2000 là sur Instagram. On a créé ça du coup en le 6 mai, je crois qu'il y a eu la première course. Donc pas d'ambition particulière, juste faire plaisir aux filles qui viennent, qu'elles puissent passer un bon moment, que ce soit encadré, qu'elles courent en toute sécurité et qu'elles passent un bon moment dans la semaine.
0: Et ben justement, s'il y a des filles, des femmes qui ont envie de se lancer, comment elles font pour pouvoir s'inscrire à votre asso?
1: Eh ben écoutez, il y a le groupe Instagram du coup No Cardio Run Club, et dans le groupe Instagram, on a un lien WhatsApp où elles peuvent le rejoindre et un lien également Strava où elles peuvent adhérer. Donc après, il y a aucun souci. On répond à tous les messages et tout le monde est la bienvenue.
0: Bon, on l'a dit, vous êtes plus de 350 sur le groupe. Est-ce que vous avez déjà couru à 350?
1: Non, pas du tout, pas encore, ça nous est pas arrivé. On a des événements qui arrivent là qui vont être très chouettes puisqu'on en fait tous les mois. Le maximum qu'on a été, c'est quand même 50 dans les rues de Pau, donc c'est pas trop mal.
0: Ouh, ça fait oui.
1: Voilà, ça commence à faire pas mal. On a des événements qui arrivent qui sont sympas à la rentrée dont un run et pilates, on a des petits déjeuners de temps en temps et on va avoir aussi un run et DJ, on a vu ça dans les rues de Paris.
0: Okay.
1: Voilà, donc ça risque d'amener pas mal de femmes où on va avoir j'ai un ami à moi qui a une boîte de prod qui est DJ et en fait il va mettre de la musique, on va faire un parcours et on va le suivre en fait en musique dans les rues paloises.
0: Bon, s'amuser, prendre du plaisir en toute bienveillance. Alice Coq-Blin, vous êtes la fondatrice du No Cardio Run Club à Pau. C'est une association 100% féminine, donc dédiée à ce que chaque femme puisse courir à son rythme et dans une bonne ambiance et totalement sécurisée. Merci d'avoir
1: été
0: avec nous.
1: Merci à vous. Merci beaucoup.
0: Et run et pilates ou run et DJ juste avant la rentrée, est-ce qu'on s'amuserait pas? C'est pas une bonne rentrée ça?
2: Ah, moi j'adore. Run et DJ
0: pour un peu se décoincer avant la rentrée, déstresser, ça peut faire du bien. Et à 7h26, on va partir en Haute-Savoie chez une dame. Et ça, c'est Francis Cabrel qui vous raconte son histoire.

0: Un petit tour en Haute-Savoie avec Francis Cabrel à 7h29.
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0: Et à 7h30, on fait un point sur l'actualité chez nous, en Béarn et en Bigorre, Shannon Marini.
7: Clim ou pas, c'est un débat qu'on a beaucoup eu cet été. La mairie de Poix-de-Lescar a tranché pour son école. Installation de la clim dans toutes les classes. En mai et juin dernier, les maîtres et maîtresses ont fait cours dans le foyer communal parce qu'il faisait trop chaud dans l'école. On va y revenir dans un instant dans l'info d'ici. Dans la foulée, on va recevoir le maire de la Bastide, Montrégeau, Jean-Simon Leblanc. Il a décidé de mettre fin à l'expérimentation après 2 ans en uniforme. Les élèves vont faire leur rentrée aujourd'hui avec leur propre tenue. Jean-Simon Leblanc sera en direct avec nous à 8h moins le quart. Et puis l'église Notre-Dame de Sarance en vallée d'Aspe en Béarn, sélectionnée pour le loto du patrimoine. 300 000 euros récoltés grâce au jeu à gratter.
0: Et à 7h31, on fait un point sur l'actualité avec vous, Valentine Vettes aussi.
8: Une figure de la 5e République nous a quittés. Édouard Balladur est mort à 97 ans, décrit par Emmanuel Macron comme un serviteur exigeant, mesuré et dévoué à la France. Édouard Balladur a commencé sous De Gaulle pour accéder au poste de Premier ministre sous François Mitterrand. Les enfants reprennent le chemin de l'école. C'est la rentrée des classes, version rock'n'roll dans les académies de Toulouse et de Nantes, où administration et professeurs subissent toujours les conséquences de la cyberattaque à l'éducation nationale et sont donc privés de messagerie notamment. Une révolution dans le monde de l'entreprise. La facturation électronique devient obligatoire aujourd'hui. En clair, plus de papier ni de pièces jointes par mail. Chaque facture doit passer par une plateforme agréée par l'État pour lutter contre la fraude à la TVA. Plus d'un millier de morts, 4500 disparus. Le bilan humain s'alourdit encore au Népal. Quasiment une semaine après la coulée de boue et de glace dans l'Himalaya, la catastrophe n'est pas ordinaire, affirme le Premier ministre du pays, même si le lien avec le changement climatique n'est pas encore confirmé. Et justement en France, selon les calculs de nos confrères de franceinfo.fr, nous avons vécu l'été le plus chaud jamais enregistré dans le pays, avec une température moyenne de 24 degrés. Entre début juin et la fin août, soit 1 degré de plus qu'à l'été 2003. Beaucoup d'espoir et finalement la déception pour Arthur Fils. Le numéro 1 du tennis français, 11e mondial, est éliminé au premier tour de l'US Open, battu par le grec Tsitsipas en 4-7 hier.
7: Bon, aujourd'hui, ça va encore. On va faire le point sur la météo. Une trentaine de degrés, mais vendredi après-midi, Météo France prévoit que l'on frôle les 40 et les élèves de Poix-de-Lescar seront au frais. 25-26 degrés dans les 8 classes de l'école grâce à la clim installée dans l'été. La mairie, en fait, a décidé d'accélérer la rénovation de son école et d'y installer la climatisation après les canicules de mai et de juin très compliquées. Les élèves ont dû faire cours dans le foyer communal qui était déjà climatisé. Donc dans l'info d'ici à 7h33 sur ICI Béarn Bigorre, Clément Viron, vous nous emmenez dans cette école de Poix-de-Lescar.
9: Au-dessus du néon qui éclaire le tableau blanc, il y a désormais une clim.
10: Relativement quand même peu envahissante, avec une télécommande, l'enseignante gère sa climatisation.
9: Le maire, Pierre Solaire.
10: Et on a fait déjà des vestes, on aura 25-26 degrés dans les classes, même s'il fait 35 dehors.
9: La climatisation partout, dans les classes, mais aussi dans la salle de sieste, la garderie, la cantine aussi. Fini les journées à plus de 30 degrés.
10: Ça a été insupportable. On a démarré en mai, et ça a été quasiment que tout le temps jusqu'en fin juin. Et là, on ne peut pas dire aujourd'hui aux parents... Non, non, mais garder vos enfants pendant 15 jours, 3 semaines, ils travaillent, c'est impossible. Donc, en fait, c'est un choix après. C'est-à-dire que cet argent, on l'a mis là-dedans. On s'est dit, maintenant, on est tranquille. On sait que les canicules arriveront. C'est pas le stress qu'on avait. L'acclimatisation nous a semblé nécessaire.
9: La commune de Pouailly-de-l'Escar a quand même investi plus de 20 000 euros là-dedans. Ce n'est pas la solution miracle, tempère l'élu. Il faut aussi mettre les moyens sur l'isolation.
10: On est également intervenu concernant des films solaires qu'on a installés sur les classes qui étaient exposées le plus au sud. Et on continue à réfléchir. Par exemple, cet été, on a également fait le toit. Le vieux toit de l'école a été entièrement refait. Et également, on a refait nos toits plats, 200 mètres carrés de toits plats abîmés, qu'on a réétanchés et isolés.
9: Voilà, rester au frais, c'est important, tout comme se mettre à l'ombre quand sonne l'heure de la récré. Ça fait un an que la cour de l'école est végétalisée avec des arbustes, des écorces dispersées un peu partout. Et on revient de loin, explique Pierre Solaire.
10: Il y avait les trois arbres et le reste, c'était que de l'enrobé. Il n'y avait rien d'autre. Déjà, le fait d'avoir moins d'enrobé, on a beaucoup moins de remontée de chaleur. Et je pense que dans l'avenir, quand les arbres auront pris de l'ampleur, les enfants seront vraiment dans un petit îlot de fraîcheur. Ils s'amuseront plus, ils sont au frais et tout le monde est content.
9: Il y a même dans la cour une petite cabane en osier.
10: Et les enfants adorent les cabanes. Et en plus, c'est une cabane là, végétale. Et je peux vous assurer que ça va être très très occupé, je pense.
9: De quoi s'amuser et profiter de l'ombre avant d'aller en classe.
7: Le reportage de Clément Viron dans l'école de Pouailly-de-l'Escar, et on parlera aussi rentrée dans quelques minutes, je vous le disais, avec le maire de la Bastide de Montrégeau, Jean-Simon Leblanc. Là, il ne sera pas de question de clim, mais de la fin de l'uniforme pour les élèves dans cette école. La seule candidate, il y a 2 ans, à l'expérimentation. Qu'est-ce qu'on met d'ailleurs aujourd'hui, Lucas ?
0: Oh bah là, t-shirt, short,
7: petite chemise, mais légère.
0: Petite chemise, mais très léger. Hein. On prend pas de veste normalement. Il va faire 30 degrés pour les maximales, vous l'avez compris. Il va y avoir du soleil, même si on aura quelques nuages qui vont commencer à apparaître en fin d'après-midi. 28 degrés à Lourdes et Morlas, 29 sur Tarbes, Monin, Orthès et Pau. Et les maximales seront à Naïm, Moinx et Artix avec 30 degrés. Et pour demain, ça sera un copier-coller d'aujourd'hui avec du soleil et un léger voile nuageux en fin de journée avec 30 degrés au maximum.
11: Au niveau de la route, à Tarbes, au centre-ville de Tarbes, il y a du monde sur l'avenue du régiment de Bigorre. Et puis à Pau, ça commence à bouchonner à Jurançon. Si vous prenez le train au départ de Tarbes ou Pau, justement, tout le monde est à l'heure.
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0: Et on l'a dit, vous allez pouvoir démarrer votre rentrée sous le soleil. Donc on a mis une chanson de circonstance avec Étienne Dao. Voici Duel au soleil.

0: Un duel au soleil avec Étienne Dao pour démarrer votre mardi 1er septembre.
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0: Bon, c'est la rentrée. Est-ce qu'on va se parler de choses qui fâchent comme le sport à l'école, par exemple? Ça me rappelle quelques souvenirs.
3: Mais c'était terrible. Mais
4: horrible. Vous vous souvenez le pantalon en velours, là? Horrible.
0: Ah oui, c'était horrible. Ah. Il collait à la fin. Et dans les vestiaires, on n'arrivait plus à l'enlever. C'était atroce. Bon.
3: Moi, je suis asthmatique, alors vous vous doutez bien que dès l'école, j'étais rouge pivoine, les cheveux collés. Toujours la dernière qu'on choisissait quand on faisait les équipes.
4: Moi aussi.
3: On aurait tellement dû se rencontrer avant.
0: Mais on a une
4: la
0: équipe.
4: Team de nul.
0: Oh, mais vraiment, on a une équipe ce matin sur ICI Béarn Bigorre de grands sportifs.
3: C'est clair.
0: Heureusement que les enfants de la calandrette de Pau sont peut-être un peu meilleurs que vous. Et ils sont accompagnés d'Anna Luciani, même si eux aussi vont devenir rouges comme une tomate. Ah.
5: Adichat, qui m'appelle Yoctave, et Loan, qui va me parler de l'expression rouille comme une puce d'azou. Rouge comme une tomate.
6: Lousmousdak.
5: Et Loan, qui va? Qu'est-ce comme une puce d'azou? Tu es rouge comme une tomate. On met à bis castrop jugat au foot à la récré. À mon avis, tu as trop joué au foot à la récré.
7: Quoi nous? Stokov a trop rider force et qui fait hair out à la bête, quand même le cap qui bat toute rouille. Quand notre corps a trop fait d'efforts et que il fait très chaud, alors la tête devient toute rouge.
5: Et Loan qui a trop couru, qui est à d'assaut, qui quand hair out, démourem à l'ombre et ne courem pas per toute. Et Loan a trop couru. C'est pour ça que quand il fait chaud, il faut rester à l'ombre et ne pas courir partout.
8: Ne bougez pas surtout les gars, hein. Il va faire bientôt très chaud ici. Je m'assieds à l'ombre, hein. Tenez bon.
9: Nous sommes donc d'ablouses lèbes, de l'école et de coulées de la calandrette des parents.
0: Ah, le sport à l'école, je pense qu'on a tous eu un sport un petit peu bizarre. Moi, je me rappelle de l'acrosport, je sais pas si
3: c'est quoi,
0: vous vous souvenez. Mais vous avez jamais fait de l'acrosport?
3: Bah, c'est quoi?
4: On faisait des figures. Ouais, c'est ça. Genre les pyramides.
0: Les pyramides inversées, on était 5 par exemple. Il y en avait 3 en bas, 2 sur l'un.
4: Sur de la musique souvent.
0: Un peu de musique. Ouais. Oui, fallait être en rythme. Et généralement, tout le monde avait 12 ans. Il n'y avait pas de plus.
3: Mais est-ce que vous jouiez à la tech?
0: Qu'est-ce que c'est que ça?
3: Ah, la version locale du baseball, je dirais. Vous l'aviez pas, vous, ça? Je vous apprendrai à la récré.
0: Oh ouais, trop bien, j'ai trop hâte. Bon, allez, justement, on se parle récré, on se parle rentrée aussi dans quelques instants, parce que les élèves du groupe scolaire de la Bastide-Montrégeau ne vont plus mettre leur uniforme pour la rentrée.
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3: Pour la première fois depuis 2 ans, les élèves du groupe scolaire de Labastide de Montrégeau et Labastide Cézerac ne mettent pas leur uniforme pour la rentrée aujourd'hui, Shannon Marini.
4: Et pour en parler, on est avec le maire de Labastide de Montrégeau, Jean-Simon Leblanc. Bonjour.
12: Oui, bonjour à vous tous.
4: C'est la fin de l'expérimentation, donc plus d'uniforme à l'école. Pourquoi vous avez pris cette décision ?
12: Alors, l'expérimentation devait durer 2 ans. Donc, ce qui s'est passé, pendant 2 ans, les enfants ont porté l'uniforme en maternelle jusqu'au CM2. Et cette année, n'ayant plus de financement déjà depuis l'année dernière pour l'achat des uniformes, aucun retour de l'éducation nationale, nous avons décidé, après avoir interrogé les parents, d'arrêter l'expérimentation.
4: Oui, parce que vous avez dû partir, donc payer pardon, en partie ces uniformes. La moitié était prise en charge par l'État et l'autre par la commune. Ça a coûté combien ?
12: Ça a coûté quelques milliers d'euros, puisqu'on a fait fabriquer des uniformes en France, ici à Bizanos, par une entreprise locale. Donc on voulait quand même quelque chose qui soit du territoire. C'était un choix qu'on avait fait avec mon collègue maire de la Bastide de Sézerac. Donc, ça a coûté un petit peu cher, effectivement, mais bon, ça a permis d'avoir des vêtements de qualité. C'est pas du chinois, donc c'était quelque chose qui était quand même plus agréable à porter pour les enfants et qui a duré toute l'année scolaire. J'avais plusieurs stages et ça a tenu sur la longueur sans se déformer, sans déteindre, etc.
4: Oui, mais c'est dommage parce que du coup, après 2 ans, là, les uniformes, ils vont rester au placard, non? Qu'est-ce qui va se passer avec ces uniformes?
12: Donc les enfants, ils ont gardé. Ils auront un souvenir. Eux, ils ont porté l'uniforme. Donc, ils auront un souvenir. Le dernier jour d'école, l'année dernière, ils ont, les CM2 surtout, ont tagué les uniformes pour avoir les prénoms des copains, copines. Je trouve ça sympa. Voilà, ils ont fait des petites choses sur leur uniforme. Ils les ont gardés, ils auront ce souvenir-là. C'est dommage. Oui. Les enfants étaient contents d'en porter, en fait, au début, c'était un petit peu plus... Ils étaient interrogatifs, puis au fil du temps, ils avaient cette identité de la Bastide de Montrégeau, de la Bastide Sézerac, de leur école, et ils en étaient contents, donc ils étaient contents de porter. Maintenant, financièrement, on ne pouvait plus continuer à porter le projet de ce niveau-là. On a posé la question aux parents, ils ont fait le choix aussi de ne pas le financer eux directement, donc on a décidé d'arrêter.
4: Oui, parce que sinon, vous auriez proposé donc aux parents de prendre en charge une partie du coût.
12: On a proposé, voilà, il y avait plusieurs possibilités, où on arrête complètement, où les parents prennent en charge le coût des uniformes. Le choix a été fait. Il n'y avait pas de majorité vraiment flagrante pour décider de continuer. Donc, on a préféré suspendre. Maintenant, il faut savoir que les enseignants nous ont demandé. Comme quoi, les choses évoluent. Nous ont demandé de pouvoir utiliser des uniformes quand ils font leur sortie scolaire, c'est-à-dire quand ils vont avec d'autres établissements, rencontrer d'autres établissements pour des moments sportifs ou culturels. Donc, nos enfants seront habillés tous de la même façon à ce moment-là. Voilà. Donc, ils ont encore envie de porter cet uniforme.
4: Voilà, vous nous avez parlé de la fierté de représenter l'école. Est-ce que l'autre but aussi dans cette expérimentation, c'était de renforcer la cohésion, d'améliorer les relations entre les élèves? Est-ce que vous avez remarqué des effets positifs à ce niveau-là en 2 ans?
12: Alors, j'ai interrogé les parents et les enseignants. On voit pas énormément de différence. On n'est pas une école à problème. On est une école de campagne, rurale, voilà, qui n'a pas énormément de soucis. Alors, il peut y avoir des soucis de relations entre enfants, mais ça peut bien sûr arriver. On n'a pas un changement flagrant de comportement, parce qu'on n'était pas sur cette école à problème. Il y a des différenciations peut-être de tenue aujourd'hui, on verra au moment de la rentrée, mais ça a pu gommer un petit peu ça, mais c'est arrêté à ça, voilà. Ça n'a pas été plus loin que ça.
4: Et donc pas de différence flagrante. Il y a un an, vous avez interrogé déjà là-dessus sur ICI Berne Bigorre et vous disiez que ne pas être déçu de vous être porté volontaire pour l'expérimentation, que si ça devait être pérennisé, vous seriez prêt. Est-ce que vous avez changé d'avis aujourd'hui? Est-ce que vous regrettez de vous être porté volontaire? Vous avez été la seule école dans toute la région Nouvelle-Aquitaine à le faire.
12: Pas du tout. Franchement, pas du tout. Mon collègue de la Bastide Sézerac, on a accroché au projet, même si j'avais pas d'idée préconçue comme une forme au départ. Donc, on a suivi ce projet et on regrette pas du tout. Ça a permis de tester des choses, de voir des choses. Ça a mis aussi en avant nos enfants, notre école. Ils étaient fiers. Et ils en sont toujours fiers d'avoir porté cet uniforme et d'avoir ce symbole d'appartenance. Les retours que j'ai autour de maires et d'administrés dans notre village, c'est qu'on a eu le courage ou la volonté de le faire, et c'est bien, mais ils regrettent de ne pas l'avoir fait pour certains. Bon, maintenant, c'est pas maintenu. c'est une question aussi de budget de l'État, je présume, qu'ils ont des choses plus importantes aujourd'hui à régler. Donc aujourd'hui, c'est pas maintenu. Maintenant, attention, dans les programmes des candidats aux présidentielles, en tout cas dans plusieurs, parce que plusieurs d'entre eux, ils ont l'uniforme à l'école. Hein.
4: Et vous seriez prêt à le remettre en place.
12: Nous, on aura déjà suivi les plans, on sait comment ça change. Voilà.
4: Merci beaucoup. Oui, si on... Merci beaucoup, Jean-Simon Leblanc, maire de la Bastide Montrégeau, donc nous avoir parlé de cette fin d'expérimentation sur l'uniforme. Et bonne rentrée aujourd'hui, une rentrée donc sans uniforme à la Bastide Montrégeau et la Bastide Césarac.
0: Et à 7h51, on fait aussi un point sur la météo. Il

0: Bouchonne, à Villeneuve-d'Arthès aussi, vous avez du monde, vous savez, entre Bougarbais et Mazerolles. Et pour ce qui est de Tarbes, c'est pareil, c'est les endroits habituels à l'ouest de Tarbes, ainsi qu'à l'est de Tarbes, quand vous allez vers Aurillon. Là, il y a un petit peu de monde. Les trains sont à l'heure, au départ de Tarbes, comme au départ de Pau.
1: Eh ben, c'est parti, on va continuer cette belle journée ensemble avec Fever Dream. Voici Alex Warren. Rêvez bien de cette rentrée, rappelez-vous de vos meilleurs souvenirs et venez nous les dire aussi sur notre page Facebook. 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

0: Alex Warren vous a fait bouger la tête tout au long de cet été avec Fever Dream.
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0: Et à 7h55, vous allez retrouver Cynthia Lafontaine, bien sûr, qui nous accompagne jusqu'à 9h, mais aussi à partir de 9h jusqu'à 10h avec son spécialiste. Et on part au jardin avec vous pour faire la fête.
2: Alors, pour deux points. En effet, ça c'est presque anecdotique. La fête du jardin, en effet, ça se passe au club, le conservatoire des légumes anciens du Béarn, ce week-end. En effet, on célèbre, et puis alors il va y avoir plein de trucs à faire. Vous avez toutes les infos sur leur page Facebook notamment, toutes les infos programmes. Mais dans l'émission de 9h, on reçoit Hubert Lassus-Pigat, en effet, du club, toujours du conservatoire des légumes anciens du Béarn, pour faire un point sur la sécheresse au jardin, au potager particulièrement, et au verger. En fait, il va nous expliquer un petit peu comment on peut adapter tout ce qu'on fait pousser pour le futur. Les changements climatiques apparemment sont pas prêts de s'arrêter. Donc là, les sols, par exemple, ils sont dur comme du caillou après la sécheresse qu'on a eue cet été. Qu'est-ce qu'on y plante? Est-ce qu'on se dit, il reste encore des belles journées, on peut peut-être encore planter les trucs qu'on plantait cet été? Ou alors, est-ce que quand même, on passe à ce qu'on plante d'habitude en septembre-octobre? Qu'est-ce qu'on fait de nos sols et comment on s'adapte donc aux sécheresses à venir? Est-ce qu'on continue à planter des cerisiers? Est-ce que ça va résister ou est-ce que plutôt on passe à autre chose? Bon voilà, c'est toutes les questions qu'on va se poser avec Hubert Lassus-Pigat. Et venez nous dire, vous surtout, comment vous adaptez votre potager? Quel genre de paillage vous avez mis cet été pour que ça tienne le coup? Et est-ce que vous avez prévu de changer pour adapter et pour pouvoir continuer à semer et à récolter, évidemment, dans les étés à venir qui vont probablement continuer à être de plus en plus caniculaires?
0: Et en attendant, vous restez avec nous puisqu'on va aussi mettre les accents à l'honneur avec Stéphane Bern juste avant les infos de 8h, ça arrive dans moins d'une minute, parce que figurez-vous qu'il y a une ville en France qui n'a aucun accent. C'est-à-dire qu'ils n'ont pas...

0: Ils n'ont pas d'identité sonore, ils n'ont rien quoi. Et première info, c'est évidemment pas nous. Hein.
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0: Et deux minutes avant les infos de 8h, on fait un peu d'histoire avec vous, Stéphane Bern. Et ce matin, on voyage au temps où une région qui va devenir, malgré elle, la boussole sonore du français.
5: Pendant des siècles, on a répété que le français le plus pur se parlait à Tours. Mais qui a décrété ça? Allez, faisons un tour à Tours pour découvrir qui nous a joué ce tour. Le grammairien et imprimeur John Palsgrave publie un ouvrage destiné aux Anglais qui veulent apprendre le français. Et lorsqu'il cherche un modèle de prononciation, il recommande la langue parlée en Touraine. Pour lui, c'est là que l'on trouve le français le plus élégant et le plus compréhensible.
6: C'est un tact d'une élégance, ça, bordel de merde. Hein, ça, c'est élégant, ça ?
5: Depuis le 15e siècle, les rois de France séjournent régulièrement dans la vallée de la Loire. Entre Tours, Amboise et Blois, la cour royale attire administrateurs, juristes, écrivains et diplomates. La langue utilisée dans cette région devient peu à peu celle du pouvoir. Les souverains n'avaient pas TikTok, mais ils lançaient déjà les tendances. Alors quand, en 1539, François Ier fait du français la langue officielle du royaume à la place du latin par l'ordonnance de Villers-Cotterêts, le latin comprend que sa période d'essai ne sera finalement pas renouvelée.
7: Et quand on a signé des papiers, ça s'appelle des contrats ! Et on revient pas dessus quand ça vous chante !
5: Rien d'étonnant dès lors à ce qu'on s'inspire à présent de la langue parlée en Val-de-Loire. Car la Touraine possède aussi un avantage géographique. Située loin des frontières, elle subit moins les influences des langues voisines. Elle est plus neutre. Au XIXe siècle, Alfred de Vigny enfonce le clou dans son livre Saint-Marc, en affirmant que les Tourangeaux parlent sans accent. Une formule restée célèbre, même si les linguistes rappellent aujourd'hui qu'un accent neutre n'existe pas vraiment.
8: Ça sonne bien, ça ? On vous aurait même félicité de parler le français sans accent.
5: La Touraine, un accent tellement discret qu'il pourrait faire carrière dans les services secrets. Nom de code, accent 000.
9: Non mais Stéphane, ça suffit. Hier, le sombrero à la place du béret. Aujourd'hui, l'accent de Tours à la place de l'accent d'ici. Non mais heureusement que vous avez le loto du patrimoine et qui va nous mettre un petit peu de blé potentiellement dans l'église de Sarance, parce que je suis à ça de m'énerver contre vous, Stéphane Bern.
0: Et je peux vous dire qu'en venant de Lille, heureusement que j'ai pas l'accent ch'ti et heureusement qu'on a un bel accent ici. Franchement, je le préfère à celui de Lille.
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0: Soyez les bienvenus en ce mardi 1er septembre, jour de rentrée, il est 8h.
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0: Et on s'informe avec vous, Shannon Marini.
11: Direction Igon ce matin pour les 170 collégiens finis Bétaram. L'ensemble scolaire rebaptisé Boramo veut tourner une nouvelle page, oublier le scandale des violences sexuelles et physiques. Et tout est prêt, la rentrée se fait bien aujourd'hui comme annoncé il y a quelques mois à 4 km de l'Estelle Bétaram à Igon, dans les locaux de la Congrégation des Filles de la Croix. Tout le personnel s'y est mis pour accueillir dans de bonnes conditions ses élèves, selon le directeur diocésain de l'enseignement catholique, Vincent Desté.
12: Tous les travaux ont été faits dans un délai record avec une implication des équipes. Tout le monde s'est retroussé les manches et oui, la rentrée des collégiens se fera à Igon, dans ce qui est désormais un ensemble scolaire sur place, dans un seul lieu. Toutes les équipes se sont vraiment mobilisées au point que notamment l'école primaire et maternelle a accepté d'être délocalisée dans un autre bâtiment qui a été transformé pour accueillir, dans lequel, pour rien vous cacher, même les enseignants ont posé des parquets pour que tout soit prêt pour la rentrée. C'était pas une mince affaire, une décision qui a été prise vraiment raisonnée et en prudence et qui était nécessaire. C'est peut-être pas une décision anodine, serait-ce que parce que financièrement, c'était pas sans incidence. Une décision qui a été tardive et malgré tout, une mobilisation qui a été réelle et des travaux qui sont prêts.
11: Voilà, tout est prêt selon Vincent Desté, le directeur diocésain de l'enseignement catholique. Enfin presque, il manque des équipements sportifs que les collégiens avaient à l'Estelle Bétarame.
9: On y revient de toute façon en détail dans l'info d'ici, dans une demi-heure à 8h30.
11: C'est la rentrée donc à Igon, dans tout le Béarn et la Bigorre bien sûr, et vous êtes en train d'habiller les petits. Et là, c'est le drame. On n'arrive pas à se mettre d'accord sur quel t-shirt, avec quel pantalon, et on se dit que ce serait quand même plus simple qu'il y ait des uniformes à l'école. Il y a un côté pratique, c'est vrai, mais la rentrée aujourd'hui se fera sans uniforme dans le groupe scolaire de la Bastide Montrégeau et la Bastide Césérac.
9: Et on a reçu le maire de la Bastide Montrégeau d'ailleurs il y a quelques minutes.
11: Jean-Simon Leblanc, qui n'a pas de regrets, qui dit que l'expérimentation donc, a duré 2 ans, avec comme but de renforcer la cohésion entre élèves. Clément Viron.
13: C'était une habitude de voir les 70 élèves de l'école primaire vêtus du même polo bleu assorti d'un sweat gris et les 60 maternelles équipées d'une blouse, les seuls en Nouvelle-Aquitaine à tester l'uniforme. Des tenues gratuites pour les familles, confectionnées pas très loin à Bizano, c'est l'écusson à Monin pour un coût total de 18 000 euros. La moitié prise en charge par l'État, le reste financé par les deux communes. L'expérimentation était suivie de près par des sociologues et des comportementalistes. Il y a un an, le maire de la Bastide Montrégeau assurait au micro d'ici Béarn Bigorre: on n'est pas déçu de l'avoir fait et si ça doit être pérennisé, on sera prêt. Mais le ministre de l'Éducation nationale dresse un bilan faible. Ce n'est ni un échec, ni un gâchis, dit-il, avec des résultats, selon lui, assez inégaux selon les établissements. Et en Béarn, c'est décidé, l'uniforme retourne au placard.
11: Et terminé l'uniforme, donc Jean-Simon Leblanc, le maire de la Bastide Montrégeau, qui nous a expliqué aussi tout à l'heure ne pas poursuivre parce que l'État arrête de financer la moitié du coût, 18 000 euros. Donc on vient de le dire, la mairie a proposé aux familles d'en prendre en charge une partie cette année, mais l'idée n'a pas fait l'unanimité, donc fin de l'expérimentation. D'ailleurs, tant qu'on parle de comment s'habiller pour la rentrée, aujourd'hui ça va encore, on aura une trentaine de degrés maximum, mais en fin de semaine, nos shorts vont nous faire de l'œil, on va frôler les 40. Une nouvelle vague de chaleur prévue dès vendredi. À Poilly-de-Lescar, en tout cas, les enfants seront bien au frais dans leur salle de classe. La clim a été installée. Les mois de mai-juin ont été tellement insoutenables dans l'école que la mairie a investi. Clim et rénovation accélérée de l'école. Un serviteur exigeant de la France, un grand homme d'État. Voilà quelques-uns des hommages que l'on a pu lire ce matin. Hommage à Édouard Balladur. Il est décédé hier à 97 ans. L'ancien Premier ministre, figure de la droite, avait perdu l'élection présidentielle en 95.
9: Il est 8h05, vous écoutez ici Béarn Bigorre. Un jeu à gratter pour sauver les églises. 2 ont été choisis chez nous pour le loto du patrimoine.
11: Oui, l'église de Castelnau-Rivière-Basse en Bigorre, à côté de Madiran, et celle de Notre-Dame de Sarance en Vallée d'Aspe en Béarn. Celle de Sarance est très abîmée. Il faut refaire la charpente, la façade, tout l'intérieur et le clocher. Le maire de Sarance, Frédéric Baratz, compte sur une rentrée de 300 000 euros avec le loto. Et ce ne serait pas trop puisque les travaux vont coûter en tout 2 300 000 euros et il y a urgence.
14: On ne peut plus attendre. On a des charpentes qui sont assez abîmées, notamment sur le clocher. Le clocher, la dernière tempête Claudia s'est un peu déporté, il s'est affaissé. Il ne faut pas attendre la prochaine tempête.
9: Donc le coup de pouce du loto du patrimoine est bienvenu.
14: Ah oui, pour le coup, oui. Là, je confirme que c'est un vrai coup de pouce, même si en final, on clôture pas le budget. Hein. Bon, on aura des recherches de budget à faire encore au fil du temps. En espérant que les enveloppes de l'État soient suffisantes pour continuer dans ce rythme-là. C'est au minimum 6 ans de travaux. C'est un budget énorme, mais bon, il faut le faire, sinon l'église tombe. Et je veux pas être celui qui devra fermer parce que l'église tombe, très clairement.
11: Frédéric Baratz, le maire de Sarance en Vallée d'Aspe, en Béarn, interrogé par Sophie Péridieu. Et c'est justement au clocher que vont s'attaquer d'abord les travaux. Ils vont démarrer dans quelques jours et le chantier va durer 6 ans. Ça aussi, c'est du patrimoine. Le funiculaire de Pau, toujours à l'arrêt. Il y a un problème sur le freinage de sécurité. Il se déclenche sans qu'il y ait besoin, à cause d'un frottement. Le syndicat mixte de l'Aglo, qui est en charge du funiculaire, ne s'avance plus sur une date de reprise précise. D'ici la fin de la semaine, peut-être, en tout cas on l'espère, le funiculaire devait être remis en service samedi après 5 mois de révision. parce qu'il va commencer à faire chaud et faire la montée de la gare jusqu'au boulevard des Pyrénées avec la valise là.
9: Il y a toujours des navettes, non?
11: Oui, c'est vrai.
9: Qui nous aident tout de même.
11: Mais tous les quarts d'heure, je crois. Enfin, moi, j'ai pas la patience de l'attendre.
9: Ah, vous êtes trop impatiente.
11: Ouais, ouais, c'est vrai.
0: Est-ce qu'il faut vraiment attendre un quart d'heure pour monter 100 mètres? Bon, ça dépend si on est sportif ou pas.
11: Ça dépend l'état de forme.
0: C'est ça. Bon, en tout cas, il va faire chaud, vous l'avez compris, en cette fin de semaine. Pour le moment, les températures restent correctes. 30 degrés pour les maximales d'aujourd'hui. Attention, toutefois, parce que les Hautes-Pyrénées sont toujours en vigilance jaune pour les orages. Je vous rappelle que cet après-midi, entre 15h et 18h, il peut y avoir des averses, notamment à Saint-Lary-Soulan, à Acousse ou encore à Larens. Pour le reste, il va faire beau, de belles éclaircies tout au long de la journée, avec un léger voile nuageux qui viendra s'installer en fin d'après-midi. 27 à Oloron, Gérons et Buzy, 29 degrés sur Tarbes, c'est Méaquépo, et les maximales seront à Mourinx et Naï avec 30 degrés.
9: Ça roule en Béarn comme en Bigorre, au sud de l'agglomération paloise. Il y a du monde à Jurançon. Côté Tarbes, ça roule plutôt bien. Et vous vous souvenez quand je vous disais que tous les trains sont à l'heure au départ de Pau et au départ de Tarbes?
0: Oui.
9: Eh bien, ça pouvait pas durer. Au départ de Pau, tout le monde est à l'heure. Au départ de Tarbes, si justement vous voulez vous rendre à Pau avec le train de 9h20, vous le prendrez un quart d'heure plus tard environ, vers 9h35.
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0: Et on vous a demandé aussi quel était votre meilleur souvenir de la rentrée sur ici Béarn-Bigorre sur la page Facebook. Et bien c'est Monique qui nous dit qu'elle se souvient du poêle à bois au milieu de la classe, le tableau noir sur son trépied et surtout les grandes cartes sur les murs. Rien de mieux pour apprendre la géographie.

0: Ay no corrida, c'était Quincy Jones.
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0: Et oui, nous sommes le mardi 1er septembre. Très bonne rentrée à vous. Plein de courage pour cette saison 2026-2027. Mais est-ce que vous vous souvenez que jusqu'en 56, vous pouviez avoir un demi-litre de vin ou de bière
3: c'était
0: au choix?
3: Bon temps, ça.
0: Ça, mais vous pouviez boire de l'alcool à la cantine. Ouais. Mais rendez-vous compte.
3: Ouais, c'est bien ça.
0: Mais c'est dans ça la joue que moi sur ce plateau.
4: Mais non, mais pardon, mais parce qu'en fait, avec Shannon, contrairement à Daniel Corsa, on n'était pas là en 56.
3: Oh. Moi, j'étais pas là non plus en 56, je vous ferais dire. Non, mais à l'époque, on pensait que, le marketing disait que le vin, c'était bon pour la santé, que ça faisait circuler le sang et tout. Il y avait un côté presque médicamenteux de l'alcool, voilà quoi. Puis le coup de gnôle quand il fait froid, enfin bref.
4: Ah, ça, j'ai connu le canard, le petit.
3: Oui, vous avez connu l'alcool, les gens.
4: Non, mais je veux dire, avec les grands. Mais quand
3: jamais.
4: On était gamin.
3: Les entendre. Non, mais.
4: C'est pas ça, c'est que quand on était gamin, c'est les grands-parents qui nous donnaient l'armagnac sur le.
3: Bien sûr.
4: Bien sûr. Chabrot, c'est avec mes parents.
3: Bien sûr.
0: À partir du moment où ici on se fait baptiser au vin de Jurançon, moi, il n'y a plus rien qui me choque. Hein.
3: Ben non.
4: Corsan, justement, à l'heure à laquelle là vous vous demandez comment vous vous habillez aujourd'hui ou comment vous habillez les petits tous pour la rentrée scolaire, Daniel Corsan, vous nous rejoignez, chemise d'été, chemise estivale, petit pantalon léger, vous n'êtes pas posé tant de questions.
3: Oui, si j'osais, ce matin je reviendrai sur le sujet qui a fait venir notre invité tout à l'heure, il y a 20 minutes, Jean-Simon Leblanc, le maire de la Bastide de Montrégeau, cette petite commune avec sa voisine, la Bastide de Césérac, qui se partage le RPI de l'autre côté de la route de Bayonne, a décidé il y a 2 ans de dire banco au gouvernement de Gabriel Attal qui incitait à tenter l'expérience de l'uniforme républicain à l'école. Ça fait penser que ça serait bien peut-être de mettre l'uniforme à la radio. Enfin bon, bref. Pourquoi pas. Pour gommer les différences, pour apaiser les cours de récréation, les deux La Bastide ont fait office de premier de la classe. Les mauvaises langues ont même parlé un petit peu de faillot, puisque c'est la seule école de toute la Nouvelle-Aquitaine à avoir mis en place cet uniforme à l'école. Alors on pourrait dire que ça ne coûte rien d'essayer, sauf que c'est pas vrai, parce que les communes ont dû sortir quand même 9000 euros pour fournir gratuitement aux gens les tenues aux familles, une blouse pour les 60 maternelles et un polo bleu et un sweat gris pour les 70 primaires. Le trousseau coûtait 18000 euros, les en prenait la moitié en charge.
4: Oui, sauf que le gouvernement de maintenant a décidé de siffler la fin de la récré, Daniel.
3: Oui, il a dit que... Ah, pas mal, la fin de la récré, c'est... C'est bien ça. Il a dit que l'expérimentation est terminée et que les résultats est finalement assez décevant. Ce qui nous frappe dans cette chronique, c'est la vitesse avec laquelle on tourne les pages aujourd'hui. Vous vous souvenez, à l'époque, des heures et des heures de controverses quand il était question de tenter cette aventure de l'uniforme à l'école. Et ben, ce matin, dans cette chronique, on va jouer les oracles. À peu de frais, en plus, j'ose vous donner mon ticket qu'avant bientôt, à la faveur d'un événement quelconque ou d'un fait divers, eh ben, on va remettre la question de l'uniforme à l'école.
0: Oh, si on pouvait tous avoir votre chemise pour aller en cours à la radio, Daniel.
4: Si c'est ça l'uniforme de la radio, moi je dis oui.
0: Ah, mais j'achète tous les jours.
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4: Et avec vous, Aude Razeau, chaque matin, c'est le moment anti-arnaque. Vous nous évitez de nous faire avoir. Aude Razeau, aujourd'hui, vous nous alertez sur les faux éboueurs qui essaient de nous vendre des bacs à poubelles.
8: Oui, je vois passer pas mal de signalements en cette rentrée de prétendus éboueurs qui toquent à la porte des maisons. Ils se font passer pour des agents de la collectivité qui gère chez vous le ramassage des déchets et les voilà effectivement qui vous proposent d'échanger votre vieux bac à ordures un peu usé contre un tout nouveau flambant neuf, le tout moyennant 10, 20, 70 euros. Ça dépend des escrocs parce que oui, ce sont des escrocs. Notez bien, changer de bac à poubelle, alors il y a quelques exceptions, mais dans l'immense majorité des cas, c'est gratuit. Et ce qui doit vous alerter aussi, c'est la notion de démarchage. Un éboueur, un agent qui se présente là, spontanément chez vous, sans que vous ne soyez au courant de rien, sans que vous n'ayez rien demandé, et qui en plus vous demande de payer, c'est très très suspect.
9: Et Yod, on ne le laisse pas non plus rentrer chez nous.
8: Non, jamais. Et ça vaut d'ailleurs pour toute personne qui se présente à la porte sans préavis. Elle reste sur le pas de la porte. Il y a 2 ans, un retraité s'est fait piquer 250 euros en liquide qu'il gardait caché dans un tiroir. Un jeune homme était entré chez lui juste avant, sous prétexte justement de le débarrasser de son bac à ordures. Attention, il y a beaucoup d'arnaques autour des poubelles. Vous avez les escrocs qui récupèrent les coordonnées bancaires de ceux qui veulent acquérir un composteur. Il y a ceux qui vous font croire que vous devez payer une amende, là, maintenant, tout de suite, parce que vous n'avez pas de composteur. Ne payez pas. Passez un coup de fil toujours à la collectivité pour vérifier. Prévenez les forces de l'ordre si nécessaire. Et puis, parlez-en aux voisins, c'est important.
0: Merci beaucoup, Aude Razeau. Si vous avez, bien sûr, des conseils anti-arnaque aussi à nous donner, ça se passe sur notre adresse mail ici.arnaque, arnaque au pluriel avec un S à la fin, @radiofrance.com. Et à 8h20, on fait aussi un point sur la météo. Il va faire beau aujourd'hui, de belles éclaircies, avec un léger voile nuageux qui viendra s'installer en fin de journée. Attention toutefois, si vous avez prévu d'aller en montagne cet après-midi, c'est déconseillé. Météo France a placé les Hautes-Pyrénées en vigilance jaune pour les orages. Il risque d'y avoir donc des averses à Saint-Lary-Soulan entre 15h et 18h, mais aussi à Accousse ou encore à Larens. Pour le reste, et côté température, on aura 30 degrés pour les maximales, 28 degrés à Montané, 29 à Lembeye et à Tarbes, 28 à Lourdes, 29 degrés aussi à Naye et 30 degrés sur Pau.
4: Justement sur Pau, si vous êtes à Hydron, à l'entrée de Pau, il y a un léger embouteillage et même non, juste avant le rond-point, c'est bien encombré. Au sud, à Jurançon, il y a du monde aussi. Il y a du monde sur le nord d'Orthès également. Soyez prudents, soyez patients si vous voyez quoi que ce soit évidemment de dangereux. On fait la route ensemble au 05 59 98 09 09.
0: Et à 8h20, après avoir consacré énormément de temps auprès des personnes âgées dans un service de gériatrie, Christine a choisi de changer de vie. Avec son mari, ils ont tout simplement démissionné pour se retrouver au milieu des gourmandises et des marchés. Une sorte de retour aux sources. On découvre ça dans un instant, juste après Chagrin d'amour.

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0: Chacun fait ce qui lui plaît. C'est le mot d'ordre ce mardi 1er septembre.
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0: Oui, même si c'est la rentrée, c'est pas une raison pour ne pas se régaler. On prend la route des marchés, direction Salise de Béarn, parce que vous y croiserez peut-être Christine. Alors, vous n'imaginerez certainement pas ce qui se cache derrière cette femme au fort tempérament. Et c'est Sylvain Carrère qui lui a tendu le micro d'ici Béarn Bigorre.
3: Et quand mon mari a été bien, j'ai à mon tour démissionné. Alors, on a nos produits phares, qui est le pastis de l'ourson, les 4x4. Orange, citron et chocolat, les tourtes myrtilles, rhum raisin. Et puis, on a rajouté un petit peu des recettes de mon père, qui était artisan boulanger. Et je fais des jésuites et des frangipanes, recettes de ses recettes à lui. Parce que nous, avec mes frères, mon frère et mes sœurs, nous avons été baignés là-dedans avec les jésuites et les frangipanes. Il y a des goûts qu'on n'oublie pas. Et je dirais même, quand, après toutes ces années de soignante, quand j'ai intégrer l'entreprise, des gestes, je voyais mon père, je voyais mon frère, j'ai travaillé également avec mon frère, mais alors là je vous parle de quand j'étais bien plus jeune, et il y a des gestes que l'on n'oublie pas. Alors moi je les avais dans un coin de ma tête, et puis petit à petit j'ai su que pour étaler les pâtes et tout ça c'est revenu.
4: Ce rapport de soigner les autres, ça vous manque pas aujourd'hui?
3: Alors soigner, je suis soignante dans l'âme, comme je vous disais, ça c'est vrai. Mais alors j'ai établi une relation avec mes clients. C'est une relation particulière. Et on parle beaucoup des petits mots que l'on a ici et là. Et puis je leur donne quelques petits conseils, parce qu'une carrière passée à soigner, ça laisse quand même pas mal de traces. Et puis c'est très agréable. Je dis que c'est une continuité.
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11: Et Cynthia, avec vous, à partir de 9h, on parle jardin. Alors, je sais pas chez vous, mais moi, déjà, mon petit bac sur ma terrasse, il est tout cramé. Donc, j'imagine que chez vous, c'est ultra sec aussi.
12: C'est exactement ce à quoi on va s'intéresser, plus particulièrement au potager et à nos arbres fruitiers. Les potagers du futur, comment on va les mettre en place? Les changements climatiques, les dérèglements climatiques, les bouleversements climatiques, évidemment, ça, c'est 100% dans l'actualité. Et on va se demander comment adapter tout ça, comment pouvoir continuer à cultiver, à semer, à récolter. Là, qu'est-ce qu'on fait au jardin? On a les sols durs comme du caillou, on se demande ce qu'on va pouvoir y planter et comment on va pouvoir le planter, et donc pour les années à venir, qu'est-ce qu'on va pouvoir semer pour pouvoir continuer à cultiver. C'est tout ce qu'on évoque de 9h à 10h. Et venez nous dire comment vous avez adapté vos potagers.
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0: Et je vous rappelle aussi qu'on a notre émission Jardin tous les samedis entre 9h et 10h, où là aussi vous pouvez venir poser vos questions en direct au 05 59 98 09 09. Et vous retrouvez aussi tous les bons conseils de nos spécialistes tous les matins à partir de 6h10. Rendez-vous donc entre 9h et 10h avec vous, Cynthia Lafontaine, pour faire un point sur le club. En attendant, à 8h30, on va faire un point aussi sur l'actualité chez nous, Shannon Marini.
11: Oui, c'est la rentrée aujourd'hui pour les élèves. Ceux du collège Bétarame, rebaptisé Beau-Rameau, vont prendre la direction d'Igon ce matin. Pas de la stèle Bétarame, le site a fermé définitivement en fin d'année scolaire en juin. Les locaux à Igon sont prêts. Il a fallu attendre pas mal d'aménagements, faire pas mal d'aménagements. Vous l'entendrez dans l'info d'ici dans quelques minutes. Une rentrée sans crainte de nouvelles vagues de chaleur à Poix-de-l'Escar, puisque la mairie a installé une clim dans les 8 classes de l'école, maintenant toutes climatisées, et accélérer aussi la rénovation du bâtiment. En fin de semaine, on devrait frôler les 40 degrés.
0: Et puis toute la semaine, on vous parle aussi des nouveautés à la section paloise.
11: Oui, on vous explique aussi comment le club a préparé cette nouvelle saison de Top 14 qui reprendra samedi à Montpellier et qu'on vous fera vivre bien sûr en direct en intégralité sur ICI Béarn Bigorre avec Damien Gozioso aux commentaires. Pour tout savoir, il faut rester avec nous à 8h40 pour votre journal des sports quotidiens.
0: Et quelque chose me dit que si vous écoutez ICI Béarn Bigorre soigneusement toute la semaine, on aura, je dis bien, on aura peut-être pour vous des places pour la section paloise face à l'Aviron Bayonnais dans le derby pour le premier match à domicile de la section paloise au Hameau. Mais en attendant, à 8h31, on fait un point sur l'actualité en France et dans le monde avec vous, Valentine Letès.
8: La cloche a sonné pour 11 600 000 élèves. C'est la rentrée des classes ce matin, perturbée dans les académies de Nantes et de Toulouse par la cyberattaque de l'éducation nationale de cet été. Une grande nouveauté cette année, l'interdiction du portable au lycée. Premier ministre sous François Mitterrand, figure politique de la droite, Édouard Balladur est mort à 97 ans. Mais on l'entendra encore, c'est sûr, demander le silence à ses partisans.
10: Je vous demande de vous arrêter.
8: La petite phrase date de 1995, lorsqu'il arrive troisième au premier tour de la présidentielle. Un mois maximum d'arrêt maladie, deux mois de renouvellement tout au plus, sauf exception. Les médecins sont limités à partir d'aujourd'hui dans leurs prescriptions face à l'explosion des arrêts de travail longue durée. Ils ont coûté 12 milliards d'euros à la sécurité sociale l'an passé. La SNCF aura bientôt un nouveau concurrent sur les rails. La compagnie ferroviaire Velvet a obtenu sa licence d'exploitation et entend proposer des voyages en train depuis Paris jusqu'à Bordeaux, Nantes, Angers et Rennes d'ici deux ans. 30 ans après la mort de Tupac, légende du rap américain, un ancien membre d'un gang est reconnu coupable de son meurtre aux États-Unis. Tué par des coups de feu tirés depuis une Cadillac blanche à Las Vegas, la police n'a jamais retrouvé ni l'arme du crime ni la voiture. Et puis nous ne verrons plus Lionel Messi porter les couleurs de l'Argentine. Le footballeur aux 8 ballons d'or prend sa retraite internationale, mais continuera de jouer avec son club de l'Inter Miami.
11: Et cette fois, le nom Bétarame n'est plus lié à aucun prof, aucun élève d'établissement privé. Le site a été rebaptisé Beau-Rameau, mais les collégiens se trouvaient toujours à l'Estelle Bétarame. Ils font leur rentrée aujourd'hui à 4 km de là, à Igon, là où se trouve déjà l'école et le lycée du Beau-Rameau, dans les locaux de la Congrégation des Filles de la Croix. Une manière de tourner la page du scandale des violences physiques et sexuelles. Une rentrée qui se fait donc bien à Igon. Tout est prêt, selon le directeur diocésain de l'enseignement catholique Vincent Dasté, qui a répondu aux questions de Sophie Péridieu.
13: Toutes les équipes se sont vraiment mobilisées au point que notamment l'école primaire et maternelle a accepté d'être délocalisée dans un autre bâtiment qui a été transformé du coup pour accueillir, dans lequel, pour rien vous cacher, même les enseignants ont posé des parquets pour que tout soit prêt pour la rentrée. Donc c'est vraiment tout un ensemble scolaire qui s'est mobilisé avec effectivement le classe de collège qui sont accueillis là où était auparavant l'école primaire.
14: 170 collégiens, c'est pas rien hein, quand même.
13: Oui, c'était pas une mince affaire, une décision qui a été prise vraiment raisonnée et en prudence et qui était nécessaire. C'est peut-être pas une décision anodine, ne serait-ce que parce que matériellement, financièrement, c'était pas sans incidence. Une décision qui a été tardive et malgré tout, une mobilisation qui a été réelle et des travaux qui sont prêts. Voilà.
14: Et du coup, ça a coûté cher ce déménagement, finalement,
13: Alors, il se fera en plusieurs étapes, donc je peux difficilement vous donner des chiffres aujourd'hui. Ce que je sais, c'est que voilà, il y a encore des sommes à trouver, qu'il y a eu une intervention d'un organisme propre à l'enseignement catholique aussi qui a apporté sa contribution, qu'on appelle la Fondation Saint-Mathieu. Voilà, ça a vraiment été un travail global et entre direction sociale, secrétaire général, établissement, organisme de gestion, équipe, enfin un beau projet qui était nécessaire.
14: Voilà. En plusieurs étapes, ça veut dire quoi?
13: Ça veut dire que, par exemple, ce matin, les enseignants en éducation physique et sportive s'inquiétaient effectivement de d'avoir quitté un site qui, c'est vrai, était riche en équipement et voilà, tout n'est pas. Il y a la question de la pratique sportive qu'il va falloir continuer de travailler, mais c'est un projet qui est déjà à l'étude. Et ça prendra un petit peu de temps. Voilà, il faudra trouver quelques fonds aussi. De toute façon, l'idée est quand même, notre seul objectif, c'est que les élèves, les collégiens continuent d'être accompagnés, comme ils l'étaient d'ailleurs, hein, par l'équipe actuelle, sans ressasser le passé, mais il y a vraiment une équipe très, très, très engagée. Donc, on continue cet accompagnement des élèves à la hauteur de ce qu'ils méritent. Il fallait trouver une solution et on est vraiment très, très heureux que la solution ait pu être trouvée, même si, encore une fois, sans doute que les investissements se feront pour certains peu à peu dans le temps. On ne peut pas en 2 mois trouver tous les fonds nécessaires pour tout faire d'un coup.
11: Vincent Desté, le directeur diocésain de l'enseignement catholique, et donc la rentrée aujourd'hui pour les 170 collégiens du Beau-Rameau qui ont maintenant cours à Igon. On aura une 30aine de degrés maximum cet après-midi, donc ça va, c'est en fin de semaine que ça va augmenter, Lucas.
0: Oui, c'est ça, il va y avoir du soleil pour cette journée de rentrée, il va faire beau aujourd'hui, quelques nuages et un léger voile nuageux sont attendus quand même en fin de journée, mais ça va être de belles éclaircies qui vont nous accompagner. Attention, quand même, si vous avez prévu d'aller en montagne, les Hautes-Pyrénées sont toujours placées en vigilance jaune pour les orages, notamment à Salary-Soulan, et là c'est plutôt côté Béarn, à Accousse, et à Larens où il risque d'y avoir des fortes averses et des éclairs. Donc soyez vigilants. 30 degrés, on l'a dit, pour les maximales. 28 à Lourdes et Morlaz, 29 sur Tarbes, Monin, Orthès et Pau. Et donc à Naï, Mourinx et Artigues, c'est là où il fera 30 degrés. Pour demain, ça va être un copier-coller d'aujourd'hui avec du soleil et un léger voile nuageux en fin de journée. Et 30 degrés, là aussi, au maximum.
12: Il y a du monde à Monin. Quand on arrive de Cuqueron sur la route, c'est encombré sur l'agglomération paloise. Eh bien, écoutez, à 8h36, ça roule plutôt bien. Tarbes, même chose, ça roule plutôt bien. Soyez prudents, soyez patients. Les trains au départ de Tarbes sont à l'heure, excepté celui à destination de Pau à 9h20. Il a un quart d'heure de retard estimé. Et oui, au départ de Pau, tout roule.
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0: Et vous savez quel est le meilleur moyen de se faire accepter à la rentrée et de surtout passer un agréable moment ? Eh bien, c'est de venir sans contrefaçon.

0: Retour en 88 avec Mylène Farmer, c'était sans contrefaçon.
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0: Et sur la page Facebook, on vous a demandé quel était votre meilleur souvenir de la rentrée. Eh bien, Anna nous a dit qu'il y aura et qu'il y avait de la joie pour les plus grands, mais surtout de gros chagrins pour les pitchouts. Généralement, on arrive, on est un petit peu en pleurs. Ça s'est bien passé pour vous, la rentrée, d'ailleurs?
3: Ah, moi, c'était l'angoisse.
4: Mais pareil.
3: Tout le temps.
4: Le seul truc chouette, c'est qu'on avait toujours des nouvelles fringues. On faisait du shopping de fou avec notre mère, ma sœur,
5: ma mère et moi, je vous raconte toute ma vie.
4: Bref, mais on était trop contentes de mettre pour la première fois nos nouveaux vêtements, on faisait trop nos malines. Et puis après, ouais, quand il fallait rentrer en cours, trop nul.
3: Et nous, on avait une tradition, toutes les rentrées, on prenait une photo avec nos belles tenues, nos beaux cartables, devant la porte de la maison, avec mon frère. Donc on a comme ça, chaque année, des photos de nous, le jour de la rentrée. Et c'est marrant parce qu'on voit l'évolution du coup d'année
0: trop
3: en année.
0: Mignon. Oh mais c'est une trop bonne idée ça. Ouais. Faites ça sur WhatsApp, envoyez-nous ça 05 59 98 09 09. Vous prenez soit une photo de vous et de votre enfant juste avant l'entrée, soit juste vous au fur et à mesure de l'évolution où vous allez déposer les enfants. Est-ce que la première fois vous êtes en larmes et arrivé en troisième seconde, ah, ça y est le sourire il est lâché.
4: Même plus sur la photo.
0: Même plus sur la photo, ah, c'est bon, on lâche tout. Bon, 8h42, là aussi on lâche un peu la rampe avec Thierry Sagardo-Itto. On va se concentrer puisqu'on parle de l'affaire classée et on revient en août 1984 lorsqu'une série d'incendies frappe plusieurs entreprises situées au Pays Basque français. Le premier se produit à Hendaye sur les bords de la Bidassoa. C'était le 4 août. Mais Thierry, la série noire visiblement continue.
6: 4 jours plus tard, le 9 août 1984, ce sont les locaux de la coopérative Denec à Saint-Martin-d'Arossa qui sont la cible des flammes. 3 heures du matin, les sapeurs-pompiers de Baïgorry et Garassi sont mis en route. À leur arrivée, des flammes, de la fumée s'échappent d'un des trois bâtiments, celui où les ouvriers poncent les meubles que l'entreprise fabrique. Par chance, le sinistre venait de débuter. Il est vite éteint, limitant les dégâts qui affectent principalement des machines-outils. Cette fois, c'est un appel anonyme qui a alerté la gendarmerie d'Irissary. Le correspondant évoquait la présence d'un paquet suspect le long d'une aile du bâtiment. Sur place, il y a bien un récipient calciné et surtout, de l'essence a été répandue, doublée d'une mèche lente menant à l'entrée du bâtiment. Du boulot d'amateur. Les gendarmes découvrent en effet un bidon abandonné sur le toit et une empreinte de chaussure. Le mode opératoire et la cible ressemblent beaucoup à l'incendie d'Hendaye. Pour l'heure, personne ne revendique les deux sinistres. Trois mois plus tôt, en mai 1984, un drame avait déjà secoué la coopérative Denec. Un de ses salariés, réfugié espagnol, avait été assassiné en sortant de son travail par un commando d'assassins circulant à moto. Une exécution revendiquée à l'époque par le GAL, cette officine clandestine qui traque les activistes d'ETA sur le sol français. Y a-t-il un lien entre les deux affaires? La série noire va se poursuivre au matin du 13 août 1984 à Bayonne, cette fois. Il est 3h45 lorsque les sapeurs-pompiers sont avisés qu'un violent incendie ravage les locaux de l'entreprise Collectivité Service, une société qui vend du mobilier et du matériel de bureau à une clientèle de la région bayonnaise. Tout a brûlé, plancher, cloison, stock. L'entreprise est condamnée au chômage technique. Cette fois encore, les incendiaires ont utilisé du fioul et de l'essence. Cette fois encore, il n'y a aucune revendication. Mais pour les policiers, un point commun réunit les trois entreprises ciblées.
0: Mais qu'est-ce qui explique cette série d'incendies criminels? Eh bien, la réponse, vous l'aurez demain en écoutant ici Béarn Bigorre aux alentours de 8h40.
4: La section paloise reprend le top 14 samedi. On prépare cette nouvelle saison ensemble juste après ça.
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4: Place au sport, Shannon Marini. Et toute cette semaine, on s'intéresse à la section paloise qui reprend le top 14 samedi.
3: Et pour préparer cette nouvelle saison, le club avait innové l'an dernier en envoyant ses avants en stage entre eux. Même chose cette fois. En plus, elle a aussi envoyé en stage entre eux également les 6 joueurs de la charnière, ses demi de mêlée et demi d'ouverture. Thibaut Dobagna, la recrue Gonzalo Garcia et Thomas Souverbi pour les 9. Joe Simmons, Axel Desperes et Clément Mandina pour les 10. Le manager de la section, Sébastien Piccheroni, explique ce choix.
13: On s'est servi de l'opportunité, en même temps que nos avants étaient déjà en train de travailler en stage, mais de réunir nos 9 et nos 10 pour tout simplement peaufiner nos intentions de jeu, j'ai envie de dire aligner nos intentions de jeu avec exclusivement les 9 et les 10. On a la chance que sur les 6 joueurs convoqués, 5 sont là depuis de nombreuses années, donc je pense personnellement que c'est le moment d'asseoir le leadership de ces hommes-là, avec deux objectifs: intégrer Gonzalo très vite et surtout faire rayonner les 5 autres pour être les garants de nos formes d'entraînement et j'ai envie de dire de la continuité de nos intentions de jeu.
14: Ça a été un stage tableau noir.
13: Ah oui, exclusivement tableau noir, un stage de réflexion, un stage de proposition, 3 demi-journées vraiment où mes coachs avaient un bon de commande très très clair. Qu'est-ce qu'on devait stabiliser à tout prix, les axes d'évolution proposés et tout ça on l'a challengé avec les joueurs et il en a émergé des intentions, des décisions clairement partagées entre les coachs et les joueurs. C'était le bon de commande de ce mini-stage.
14: Et après ça a été assez 6 joueurs de répandre la bonne parole au reste du groupe.
13: Exactement, ça a été à ces 6 joueurs, donc ambassadeurs de notre conduite du jeu, de devoir le communiquer au reste du groupe, d'abord aux 3/4, sur les 3 demi-journées qui ont suivi, et maintenant de le faire vivre sur chacune de nos journées d'entraînement, parce qu'on prétend d'abord bien s'entraîner avant d'espérer bien jouer.
3: Sébastien Piccheroni interrogé par Damien Gozioso et tous les sujets de cette rentrée de la section paloise sont à retrouver sur ici.fr. La section qui reprendra donc le championnat top 14 samedi soir à Montpellier, le vice-champion de France.
4: Un nouvel attaquant au Pau FC.
3: C'est Bilal Brahimi, il a 26 ans. Il jouait à Viborg au Danemark la saison dernière et avant ça à Dunkerque et Caen. Il compte déjà plus de 100 matchs de Ligue 2 à son actif. Le Pau FC 11e, qui recevra d'ailleurs Sochaux, le promu, vendredi soir au Nouste-Camp.
4: Pour tenter de décrocher sa première victoire à domicile depuis le début de la saison.
0: Et vous restez avec nous, puisque dans quelques instants, on vous présente une championne. Elle est championne de France de canoë-kayak et elle sera notre invitée juste après le tout dernier soprano. Il s'appelle DJ. Oh,

0: Stade d'eau vive de Bizanos. Bonjour Charlotte.
1: Bonjour.
0: Alors vous n'êtes pas venue seule, il y a aussi votre maman, Marie Lagier-Compan. Bonjour.
2: Bonjour.
0: Charlotte, d'où vous est venue votre passion pour le canoë-kayak?
1: Mais moi, mon grand-père, c'est l'ancien médecin de l'équipe de France olympique de kayak. Donc petite, dès que j'avais l'âge, il m'a fait faire un stage découverte au club et j'ai jamais arrêté après.
0: Vous avez commencé à quel âge?
1: À 8 ans.
0: 8 ans, et depuis, ça se passe comment? Est-ce que vous avez des petits rituels pour les compètes? Est-ce que vous avez réussi à apprendre quelques conseils de votre grand-père?
1: Mais c'est bien, parce que mon grand-père, du coup, il connaît un peu tout le monde, donc j'ai pu un peu facilement m'intégrer dans les structures. Et ouais, sur les courses, c'est des petits rituels à la minute près, aller voir le coach à ce moment-là, me changer une heure et quart avant, des petits trucs comme ça.
0: C'est précis, une heure et quart avant.
1: Une heure et quart.
0: C'est hyper précis. Pourquoi ça permet de se mettre dans les conditions?
1: Ben, je trouve qu'après, c'est peut-être plus facile de rentrer dans la routine et avec les échauffements en plusieurs parties, le temps d'aller revoir le parcours. Et
0: justement, ça se passe comment une compétition de kayak?
1: Ben, en fait, on s'entraîne sur le bassin et on découvre le parcours la veille, généralement la veille au soir. Et après, on analyse avec le coach, on fait des analyses collectives et le lendemain matin, on revoit en individuel et on part s'échauffer, on refait un petit tour et après, c'est la course, quoi.
0: Bon, vous avez aussi la rentrée qui approche cet après-midi. On sent comment à l'école quand on est vice-championne de France de kayak?
1: Mais ce qu'on a la chance, c'est que c'est un sport pas trop connu. Du coup, il y a personne qui calcule. Donc, c'est plutôt bien. Honnête. Et puis, on est souvent entre nous, donc c'est bien, quoi.
0: Et bon, Marie, vous êtes la maman de Charlotte. Ça se passe comment au quotidien? Comment vous arrivez à aider Charlotte?
2: On essaye de l'accompagner au mieux pour gérer les déplacements, rattraper les cours, bon, le sommeil, le stress aussi des fois.
0: Il y a beaucoup de stress, on voyage beaucoup en tant que championne de France, vous faites des compétitions dans toute la France, ça engendre un stress?
1: Ben, je pense que ça engendre forcément un petit stress hein, sur toutes les compétitions, même les petits régionaux, mais bon, on est là pour tester et si ça passe pas, ça passe pas. Hein. C'est un quota de bonnes manches, un quota de mauvaises manches, donc faut le respecter.
0: C'est quoi ce dont vous rêvez? Serait quoi? Est-ce que ce serait d'être championne olympique un jour?
1: Ouais, pourquoi pas, mais je pense qu'avant ça, il y a quand même beaucoup d'étapes. Et bon, aller peut-être un jour en équipe senior et après voir jouer une sélection.
0: Et qu'est-ce qu'on dit justement, Marie, à Charlotte qui peut rêver parfois des Jeux olympiques? Qu'est-ce qu'on dit à un enfant? Est-ce qu'on la pousse dans son rêve ou en même temps, on essaye de raccrocher à la réalité avec l'école?
2: Il faut gérer un peu les deux, mais bon, on lui dit surtout de s'amuser, de profiter et de prendre tout ce qu'elle peut récupérer dans ses belles expériences.
0: Qu'est-ce qu'on peut vous souhaiter, Charlotte, pour cette saison 2026-2027?
1: Ben, j'espère pouvoir me resélectionner en équipe de France et puis passer un bon été et aller réussir à accrocher des petites finales à l'international, ce serait déjà pas mal.
0: C'est une fierté de jouer, de surtout d'être avec l'équipe de France, d'être sélectionné en équipe de France, représenter son pays?
1: Mais cette année, je ne m'y attendais pas trop, c'était un peu la surprise. Et puis, du coup, j'ai bien profité et j'ai pu faire... j'ai fait première pas prise en finale cette année, c'était un peu dur. Mais j'ai pu après bien m'amuser, en plus on est bien entouré, on a les coachs, le staff. Puis moi, j'ai eu la chance d'avoir mon coach de toute l'année qui est venu nous accompagner, Victor. Et puis, du coup, c'est un peu un repère aussi. J'étais avec mes trois copines avec qui on s'entraîne ici à Pau et Volley Sport toute l'année, du coup, c'était... C'était bien.
0: Bon, Charlotte Compan, on croise les doigts pour vous et peut-être un jour, pourquoi pas revenir sur ce plateau en tant que championne olympique. Merci beaucoup.
1: Mais de rien.
0: Merci Marie.
2: Merci.
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0: Et à 8h56, il est temps d'accueillir le docteur Kierzek sur votre radio parce qu'il y a la rentrée des classes, mais on peut aussi profiter de cette rentrée pour faire un petit bilan de santé, n'est-ce pas docteur?
5: Bonjour à toutes et à tous, les cartables sont prêts, les réveils sont réglés et on reprend le rythme. La rentrée, c'est le moment idéal aussi pour mettre son suivi médical à jour, même quand on se sent en pleine forme. Ça s'appelle de la prévention, c'est une sorte de check-up annuel, un peu comme on fait la vidange de sa voiture avant les grands départs. Alors, premier réflexe, c'est de prendre rendez-vous chez son médecin traitant. Et oui, il connaît vos antécédents, votre mode de vie, va pouvoir vous orienter. Un bilan général de prévention tous les 1 à 2 ans, ou plus souvent si vous avez des facteurs de risque, si vous fumez, si vous êtes en surpoids, si vous avez de l'hypertension artérielle ou encore du diabète. Lors de cette consultation, votre médecin va prendre toutes ces mesures, le poids, la taille, la tension artérielle, vérifier vos vaccins, le fameux DT polio, diphtérie, tétanos, poliomyélite. Et pour certains, c'est le HPV, le zona. Et il va faire le point aussi sur les dépistages, cancer du sein, cancer du col de l'utérus, colorectal, ou encore vous faire un bilan cutané en fonction de votre âge et de votre sexe. Et il pourra, le cas échéant, vous proposer des examens complémentaires.
0: Merci beaucoup, docteur. Si vous voulez retrouver les autres conseils du docteur Kierzek, vous vous rendez sur notre application ici. Cynthia Lafontaine, on va être avec vous.

0: à partir de 9h jusqu'à 10h et on va au jardin.
1: Oui, plus exactement, on va au potager, et au verger, exactement. On va s'intéresser au potager du futur. Comment permettre à nos cultures de supporter les canicules à venir? Qu'est-ce qu'on va devoir adapter? Qu'est-ce qu'on va devoir changer? Qu'est-ce qu'on va planter, tout simplement? Et comment on va le faire? Dites-nous, vous, ce que vous avez mis en place pour votre potager du futur. Comment vous organisez tout ça? Comment vous voyez l'avenir? Au 05 59 98 09 09.
0: Bon, vous restez bien avec nous et on vous souhaite bien sûr une très très belle rentrée en ce mardi 1er septembre. Et bien sûr, on continue ensemble.
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0: Et on vous avait aussi demandé de nous envoyer des petites photos de vous et de vos enfants qui sont en train, par exemple, pour les accompagner à la rentrée. Et bien, c'est ce qu'a fait Lucille. Elle nous a envoyé une très jolie photo de son fils et de sa fille avec une légende que j'adore. Enfin, les vacances, puisqu'ils partent à l'école. Et ça, ça fait du bien, je pense aussi, pour tous les parents après cette coltinée, les enfants, pendant 2 mois. Bon, il est 9h et Cynthia Lafontaine, on vous dit bonne émission. On part au potager avec
1: vous. Merci beaucoup. Le potager du futur, le verger du futur. Comment vous voyez l'avenir de vos cultures? Qu'est-ce que vous faites pour les adapter aux canicules à venir? 05 59 98 09 09 par téléphone ou par WhatsApp, ça démarre maintenant. Lucas, bonne journée.
0: Et à demain.
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1: Mardi 1er septembre, bienvenue, bonjour, il est 9h. Shannon Marini pour vous informer.
9: Dans le cartable, la trousse bien remplie de stylos tout neufs, des cahiers aussi, bien sûr, c'est la rentrée. Et on y glisse, pourquoi pas, l'éventail et le brumisateur pour la fin de la semaine. Météo France prévoit une nouvelle vague de chaleur à Pouilly-de-l'Escar, et c'est encore très rare dans les écoles. La mairie a installé la clim dans les 8 classes. Le maire de Pouilly-de-l'Escar, Pierre Solaire, a voulu accélérer la rénovation de l'école et mettre la climatisation après une fin d'année cata avec les premières canicules. Ça a commencé dès le mois de mai.
10: Ça a été compliqué, même si on avait un peu anticipé l'année précédente en climatisant la cantine et le foyer situé à côté de l'école. On a pu faire tourner les classes, mais on s'est vite rendu compte que malgré la plantation d'arbres, malgré la végétation de la cour d'école, ça ne suffisait pas et que les classes étaient à plus de 30 degrés. C'était insupportable et pour les enfants et pour les enseignants. Et là, on ne peut pas dire aujourd'hui aux parents, non, mais gardez vos enfants pendant 15 jours, 3 semaines. Ils travaillent, c'est impossible. Donc on a pris la décision cette année de climatiser toutes les classes d'école, plus la salle de sieste, plus la salle des garderies des petits. Je pense que pour une école, c'est une réponse utile. Même si c'est pas la réponse unique, mais quand vous avez un groupe scolaire comme le nôtre qui est en bon état, mais sur lequel des travaux d'isolation ne seront pas miraculeux, et ça, les techniciens nous l'ont dit, la climatisation nous a semblé nécessaire. Ce qui fait qu'aujourd'hui, l'école est en capacité d'accueillir l'ensemble des enfants dans un confort certain. Et on a fait déjà des tests, on aura 25-26 degrés dans les classes, même s'il fait 35 dehors.
9: 25-26 degrés pour bien apprendre en classe. Vous venez d'entendre Pierre Solaire, le maire de Pouilly-de-l'Escar. T-shirt autorisé, pas de polo bleu, pas d'uniforme cette rentrée à l'école de la Bastide Montrégeau et de la Bastide Césérac. C'est un regroupement scolaire. La seule école de toute la région Nouvelle-Aquitaine qui a expérimenté l'uniforme. Ça a duré 2 ans et maintenant l'État ne finance plus. Il prenait en charge la moitié du coût. Et donc le maire de la Bastide Montrégeau, Jean-Simon Leblanc, qui était notre invité tout à l'heure, elle nous a expliqué qu'il ne pouvait pas prendre en charge la totalité. Son interview est à réécouter en intégralité sur ici.fr. Pour les élèves du collège de Bétharram, c'est pas la tenue qui change, mais c'est le bâtiment, la ville. Au lieu de l'Estel Bétharram, ils ont pris ce matin la direction d'Igon, à 4 km de là, puisque le site de Bétharram a fermé et que l'ensemble scolaire rebaptisé Beau Rameau est prêt à accueillir ses 170 collégiens. Il a fallu faire des aménagements, déplacer l'école primaire et maternelle, une manière de se détacher un peu plus du nom Betaram et du scandale des violences sexuelles et physiques.
1: 9h03, vous écoutez ici Béarn Bigorre et Shannon Marini. Bon, le funiculaire de Pau est toujours à l'arrêt finalement.
9: Et oui, et le syndicat mixte de l'agglomération ne donne plus de date précise de reprise. Ça devait être samedi, après 5 mois de révision. Mais Daniel Corsan, le problème technique découvert ce week-end n'a toujours pas pu être réglé.
11: Ce qui pose problème, c'est un déclenchement intempestif du freinage de sécurité et il se trouve que ce freinage de sécurité est plutôt radical, ça bloque fort. Le problème dans le problème, c'est que c'est une panne intermittente, elle ne survient que tous les 5 voyages environ. Ce qui se passe, c'est qu'il y a un frottement, une résistance qui provoque une vibration qui déclenche ce freinage de sécurité. De nouveaux tests ont été effectués hier qui n'ont pas permis de trouver la solution, donc le funiculaire est encore fermé ce mardi et Arnaud Jacotin, l'élu qui préside le syndicat mixte de l'agglomération, préfère ne pas annoncer de jour de réouverture et préfère dire que tout devrait être réglé avant la fin de la semaine. Arnaud Jacotin qui ajoute que cela ne remet pas en cause la fiabilité du funiculaire qui a obtenu le feu vert de la commission de sécurité de la préfecture après cette grande révision dont il a fait l'objet ces 5 derniers mois.
9: 5 mois en tout pour cette révision décennale. Le funiculaire de Pau a été remis sur rail avec 2 mois de retard. Et on vous dira, bien sûr, on vous tiendra informé de la date de reprise. On espère en tout cas que ce sera pour cette semaine. Toute la semaine avant la reprise du Top 14, on vous présente les nouveautés de la section paloise sur ICI Béarn Bigorre, l'organisation du staff qui a changé. On en a parlé hier et aujourd'hui, présentation du nouvel entraîneur de l'attaque, Julien Sarotte. Il prend la place de Geoffrey Lannepetit qui, lui, bascule sur le développement individuel des joueurs. Julien Sarotte à l'attaque donc cette saison. Il est arrivé l'an dernier à la section avec un bon CV, une bonne expérience d'entraîneur déjà, Damien Gozioso.
12: Oui, le Gersois de 47 ans a été 6 ans entraîneur en chef à Colomiers en Pro D2 et l'an dernier c'est comme simple entre guillemets entraîneur du centre de formation de la section qu'il est arrivé. Certains ont tiqué. Lui s'explique.
13: Cela faisait 18 ans que j'étais sur mes dogmes, mes concepts et voilà, j'avais envie de me remettre en question et surtout de voir autre chose, d'apprendre une autre manière de travailler.
12: Un an plus tard, le voilà de retour dans un staff pro. Pour lui qui a été dans le costume du manager, il sait un peu mieux ce que Sébastien Piccheroni va attendre de lui.
13: Il ne faut pas déstabiliser quelque chose qui fonctionne très très bien. Au contraire, je pense pouvoir avoir une bonne connaissance des attendus. Moi, je suis venu avec cette idée de m'insérer dans un projet et dans un collectif. C'est ce que j'aime. Le rugby est un sport collectif et j'aime ça.
12: Au service de l'attaque de la section, Julien Sarotte a une idée bien précise de ce qu'il aimerait vite voir sur le terrain.
13: Le rugby est un sport de mouvement, donc mettre les joueurs en mouvement, jouer dans les espaces, jouer là où c'est facile, une continuité de jeu, des choses très simples qui ont déjà fonctionné ici à la section, que j'ai pu aussi mettre en place durant toutes mes années, notamment les années colimérines. Voilà, c'est un dogme de la vitesse de jeu, de la cadence du ballon, de jouer ce qui se présente en face de nous.
12: Avec une marge de progression, la section a terminé 7e attaque du top 14 la saison dernière.
9: Alors, le nouveau défi de Julien Sarotte, le nouvel entraîneur de l'attaque de la section paloise, la section qui débute la saison de top 14 par le déplacement à Montpellier samedi. On vous fera bien sûr vivre ce match sur ICI Béarn Bigorre en intégralité comme tous les matchs de la section.
1: Et surtout qu'on est partenaire de la section paloise, partenaire historique, donc en effet tout se passe sur ICI Béarn Bigorre.
9: Bilal Brahimi rejoint le Pau FC, un nouvel attaquant, il a 26 ans et il jouait à Viborg au Danemark la saison dernière, à Dunkerque et Caen avant ça. Il a joué plus de 100 matchs de Ligue 2.
1: Le Pau FC qui joue vendredi soir contre Sochaux.
9: Oui, le promu au Nouste-Camp, l'occasion, on l'espère, d'une première victoire à domicile pour cette saison. Bon, j'espère que vous êtes fait tout beau ce matin pour la rentrée. Une petite chemisette. Et aujourd'hui, on n'aura pas trop chaud normalement, donc pas besoin de petits gilets, puisqu'il va faire une trentaine de degrés. Mais c'est vrai que ça va augmenter en fin de semaine.
1: Exactement. Bon, prenez quand même un petit truc si vous êtes dans les vallées, parce que vous pouvez avoir la pluie ce soir. Ah pour oui. Être précise, c'est du soleil plutôt voilé sur le Béarn cet après-midi. Quelques gouttes possibles, voilà, dans les vallées et sur le relief, avec une vigilance jaune sur sur les Hautes-Pyrénées en raison des orages tout cet après-midi. Donc là, couvrez-vous. Et puis, c'est pas trop un après-midi pour aller en montagne, donc. Pour les températures, à Bagnères, 26, à Oloron, 27, Garlin, Lourdes, Limbeil, 28, Nay, Orthez, Tarbes, 29, pour Mourenx ou Pau, on ira jusqu'à 30. Du soleil toute cette semaine. Météo France prévoit proche des 40 degrés vendredi, vous en parliez, Shannon Marini. Pas de pluie avant le début de semaine prochaine. Côté circulation, écoutez, ça roule plutôt pas mal sur Pau aussi bien que sur Tarbes. Soyez prudents, soyez patients et vous nous dites si vous voyez quoi que ce soit de dangereux au 05 59 98 09 09.
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9: Bon Cynthia, moi j'ai pas la main verte, mais je me dis que par ces canicules, toute cette sécheresse, il faut être limite magicien pour avoir un potager aujourd'hui.
1: Et bien ça tombe bien parce que nous sommes avec un magicien.
9: C'est pas vrai.
1: Hubert Lassus-Pigat du club, le conservatoire des légumes anciens du Béarn. Bonjour Hubert.
14: Bonjour.
1: Merci beaucoup d'être avec nous. En effet, on va tenter d'adapter nos potagers. D'abord, on va voir si en cette période, on peut encore planter deux, trois trucs. Et qu'est-ce qu'on plante? Est-ce que comme il fait chaud, on continue à planter encore des légumes de cet été? Où est-ce qu'on enchaîne? Mais comment on enchaîne sur les plantations de ce qui arrive, hein, tout ce qui va être légumes d'automne? Et puis on va pas se parler que du potager, on va aussi se parler un petit peu du verger, des arbres fruitiers. Vous nous rejoignez au 05 59 98 09 09. On adapte nos potagers et nos vergers aux sécheresses du futur et aux conditions climatiques à venir. Dites-nous comment vous, vous faites ça. Je vous ai donné le numéro ou pas? Le 05 59 98 09 09. Et ça, ça marche par téléphone. Vous appelez, vous tombez sur Amy. Et ça marche aussi par WhatsApp pour nous envoyer des petits mots ou nous faire entendre votre voix grâce aux vocaux. Il était une fois, nous deux. On est un petit peu plus nombreux avec vous tous sur Ici Béarn Bigorre et on est ravis.

0: Alors, souviens-toi, oui, mais on va plutôt se parler du futur aujourd'hui, du jardin potager du futur, pour être précise.
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0: Au cœur de vos préoccupations en ce moment, si vous avez un jardin potager ou un verger, évidemment la sécheresse, les canicules qui ont fait de gros dégâts. Nous sommes avec Hubert Lassus-Pigat du club, le conservatoire des légumes anciens du Béarn, et on va faire un petit point sur, bon évidemment, comment on va pouvoir adapter nos potagers et nos vergers à l'avenir, qui s'annonce caniculaire et sec. D'abord, avant toute chose, Hubert, qu'est-ce qu'on fait là en ce moment au jardin? On a des sols, on est d'accord, qui sont durs comme du caillou. Qu'est-ce qu'on fait? Comment on peut cultiver ce sol-là?
3: On va faire ce que l'on fait habituellement en automne, mais on va attendre quand même qu'il y ait un peu plus de fraîcheur. On va laisser passer cette période encore de forte chaleur qui est prévue pour la fin de semaine, peut-être un peu d'eau semaine suivante, et puis on va semer ou planter quelques légumes d'hiver classiques que l'on connaît, que ce soit poireaux, choux, radis, salades d'hiver, etc. Ça, on pourra toujours le faire avec une attention particulière sur la protection du sol. C'est ce dont on va développer.
0: Là, juste à 10h.
3: Oui. Juste à 10h, voilà.
0: Mais du coup, on y va, on enchaîne, on se dit pas, on voit bien que l'été continue encore pas mal, je peux peut-être me retenter quelques courgettes, mauvaise idée?
3: Vous savez qu'on peut toujours semer des courgettes au mois d'août.
0: Très bien.
3: On peut toujours
0: premier
3: semer
0: bon
3: de la
0: tuyau.
3: Courgette, voilà, c'est une. On est au mois d'août, on est déjà début septembre, remarquez.
0: Oui, c'est vrai.
3: Mais bon, on peut toujours, c'est vrai, on oublie souvent qu'on peut ressemer des courgettes. C'est tout à fait possible parce qu'il y a un décalage de saison qui s'observe. Ce dont je vous parle aussi, c'est que c'est le résultat d'observation que je fais. Je suis pas un grand spécialiste agronome, mais c'est le résultat de 10-12 années d'observation de ce qui se passe sur notre jardin verger et sur différents sites aussi.
0: Donc, les courgettes, on a dit, c'est OK. Il y en a quelques autres comme ça, des légumes d'été qu'on peut encore planter pendant quelques semaines?
3: Non, on va pas se lancer sur la tomate et autres. Non, c'est juste la courgette qui est un cas un peu particulier qu'on peut semer directement en pleine terre.
0: Est-ce que ça va être beaucoup plus difficile justement avec ce sol qui est totalement sec et dur, comme on le disait? Ça va peut-être être un sacré challenge.
3: Alors, ce qu'il va falloir faire dès maintenant, c'est adapter le jardin à moyen et long terme. Il va falloir voir une manière différente de le concevoir, et ça peut se faire dès maintenant, dès cet automne, pour la saison suivante, faire les premiers pas qui nécessiteront un nouveau jardin, pas le jardin traditionnel que l'on connaissait autrefois, mais un jardin différent qui est déjà annoncé, dont on parle déjà quand on parle de jardin-forêt. C'est un jardin qui ne va pas être un jardin où il va falloir penser essentiellement arrosage. Il faut certes y penser, mais un jardin où l'on va devoir préserver le sol et préserver l'humidité du sol.
0: Donc un jardin où on va imaginer des zones d'ombre plus que comment arroser, quoi.
3: On va chercher à faire un jardin avec des étages végétaux, de végétaux différents, des strates à 3-4 mètres, repenser planter des haies fruitières, et aussi s'adapter à l'évolution liée, d'un côté la sécheresse, le manque d'eau, mais surtout les fortes températures. Parce que c'est deux choses qui vont ensemble, mais qui ont des impacts quand même très différents.
0: Et alors, comment on va organiser tout ça? On vous dit tout. On est ensemble jusqu'à 10h. Hubert Lassus-Pigat du club, le conservatoire des légumes anciens du Béarn, vous dit tout sur votre potager, votre verger du futur. Et puis vous, surtout, vous nous rejoignez aussi au 05 59 98 09 09. Comment vous comptez l'adapter, vous, votre potager? Ou peut-être même, qu'est-ce que vous avez fait là pour tenir le coup, pour qu'il tienne le coup cet été? On vous attend. Et ça, c'est le tout nouveau Céline Dion. Bonjour, pardon, merci Céline Dion, qui est en concert bientôt là en France. Est-ce que vous avez vos places, petit chanceux?
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0: vous, Céline Dion. Bonjour, pardon, merci. Évidemment, c'est le gros événement de la rentrée. Hein. Elle est en concert à Paris à partir du samedi 12, avec une première série de concerts à Paris et la suite en mai prochain, parce qu'elle n'en a pas fini avec vous, Céline Dion. Appelez-nous au 05 59 98 09 09. Comment vous adaptez vos potagers et vos vergers aux situations de sécheresse qu'on a vécues cet été pour éviter que, les déconvenues ne se reproduisent les années à venir? On vous attend.
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0: Et nous sommes au verger ainsi qu'au potager avec Hubert Lassus-Pigat du club Le Conservatoire des Légumes Anciens du Béarn. On s'intéresse à nos cultures, mais pour le coup à ce qu'elles vont devenir avec ces sécheresses et ces périodes de canicule. Comment on peut adapter nos cultures d'abord au moyen terme, parce qu'on va voir ce qu'on peut faire sur le long terme, mais d'abord sur le temps le plus court, le plus restreint, qu'est-ce qu'on peut faire dans un premier temps pour que, par exemple, les prochains légumes que je vais semer tiennent le coup?
16: Alors, pour la saison à venir, il faut penser préparer le jardin dès maintenant, dès le mois de septembre, amener de la matière organique sur le sol qui va permettre au sol de préserver, de conserver l'eau et de commencer à diversifier. C'est la bonne période, au mois de septembre, octobre, de mettre des plantes vivaces, arbustives, ces plantes vivaces qui peuvent cohabiter très bien avec les légumes et elles vont permettre déjà d'avoir une première strate végétative à un certain niveau et de les planter à cette période-là, c'est favorable parce qu'elles vont avoir le temps de s'enraciner durant l'hiver. C'est beaucoup mieux que de les planter au printemps, parce qu'on a tout de suite des fortes chaleurs et ça nécessite des arrosages plus importants.
0: Okay.
16: Donc c'est favorable déjà de mettre une bonne couche. Alors ça peut être des plantes originelles que l'on peut trouver d'ailleurs chez nous au verger, au jardin.
0: Mm-hmm.
16: Hein, on peut planter de l'aurore, on peut planter des sauges, on peut planter des...
0: Sauge n'importe laquelle? La ouais, blanche, la verte, la médicinale verte.
16: Alors, une qui est formidable, c'est la sauge ananas, qui va résister.
0: Oui, qui sent bon,
16: qui va vous faire des desserts fantastiques.
0: Oui.
16: Vous pouvez faire de l'eau, planter de l'aurore, qui est une artémise, et que sais-je encore, on a une verveine eucalyptus aussi, qui est arbustive. Vous avez toutes ces plantes vivaces vont vous permettre d'avoir déjà une première couche arbustive dès cet automne.
0: Il faut que j'en mette beaucoup? Il faut que je plante 50 pieds au mètre carré?
16: Il ne faut pas hésiter, il faut planter. Ce qui sortira quelquefois il faudra éliminer parce que tout ne poussera pas, mais au milieu vous pourrez dès la saison prochaine planter vos salades, planter vos légumes, etc. C'est ce qui est formidable, parce que vous aurez toujours votre sol qui aura cette couverture parfaite. Alors ensuite, déjà, si vous avez un jardin qui est un peu grand, puisque on parle de jardin, je m'adresse surtout aux amateurs et aux particuliers, vous pouvez, si vous ne l'avez pas fait, mettez surtout une haie. Commencez à prévoir une haie. Cette haie, ça va être un brise-vent. Et le brise-vent, c'est important parce que ça va vous permettre au sol de ne pas s'évaporer. L'eau de ne pas s'évaporer, protéger votre sol. Alors cette haie, ça surtout pas une haie de touya ni de laurier.
0: Ah. Hein,
16: on en parle. Voilà.
0: Qu'est-ce qu'on met?
16: Vous allez faire une haie fruitière. Cette haie fruitière, il faudra l'adapter avec de nouvelles espèces, parce que certaines espèces classiques que nous connaissons aujourd'hui vont souffrir considérablement.
0: Alors bougez pas, parce que ça c'est hyper intéressant. Qu'est-ce qu'on met comme haie brise-vent? On en parle juste après Culture Club avec Karma Chameleon. C'est hyper dur à dire, mais c'est chouette à chanter. Ça je vous laisse faire.

0: L'homme à caméléon, c'était Culture Club. Culture toujours, nous sommes aujourd'hui au potager et au verger.
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0: Avec Hubert Lassus-Pigat du Club, le conservatoire des légumes anciens du Béarn, on essaie d'adapter nos potagers et nos vergers aux canicules et aux sécheresses à venir avec les bouleversements climatiques. On a évoqué, vous retrouverez tout en podcast sur ici.fr, on a évoqué le fait de planter des plantes vivaces là en septembre-octobre autour de ce qu'on a prévu de semer pour récolter dans quelques mois. Et vous nous disiez, Hubert, que ce serait intéressant de planter aussi des haies brise-vent qui, à l'avenir, préserveraient donc, évidemment, protégeraient du vent et préserveraient donc l'humidité. Qu'est-ce qu'on met? Qu'est-ce qu'il faut planter?
3: Alors, c'est très important de remettre des haies. D'ailleurs, c'est le grand drame, c'est qu'on les a fait disparaître.
0: C'est partout. Vrai. C'est...
3: Donc, planter des haies autour de, en limite de propriété, dans les règles, bien sûr, d'urbanisme, qu'il faut absolument respecter. Donc, il faut planter des haies fruitières, qui peut être donc des haies nourricières. Et cette haie nourricière, il faudra l'adapter au futur. C'est-à-dire qu'il y aura des espèces qui vont considérablement souffrir avec les fortes températures. Et voilà, on va dire le changement climatique, oui. Mais c'est surtout les fortes températures. Et c'est très, c'est quelque chose que l'on observe qui s'est accéléré depuis 3-4 ans. Et principalement sur les pommiers. Alors peut-être pas dans toutes les zones, il y a des secteurs, quoique j'étais dans le Piémont pyrénéen pour essayer de sauver récolter quelques pommes, parce que nous avons besoin de faire des jus de pommes pour parmi nos sources de revenus au niveau du jardin, parce qu'au niveau du jardin, sur une centaine d'arbres fruitiers, on va quasiment rien récolter au niveau des pommes.
0: Vous avez eu une casse terrible.
3: C'est une casse très importante qui a commencé l'an dernier, qui s'est accéléré cette année et qui va aussi être impacté l'année prochaine, parce que faut comprendre que les bourgeons de l'année 2000, pour être clair, les bourgeons pour l'année 2027, les bourgeons à fleurs vont commencer à se former maintenant, devraient commencer à se former maintenant, et si on a des fortes températures, je crois que ça va avoir un impact mauvais sur cette formation florale de l'année 2027. Alors, il y a des espèces comme le pommier qui va souffrir considérablement, le cerisier aussi, okay. Le noisetier, les petits fruits comme les cassissiers, on le voit déjà, les cassissiers ils sont brûlés, des framboisiers, quoi d'autre.
0: Donc tout ça, c'est ce qui va souffrir. Les framboisiers, c'est tellement invasif. Ah ouais, moi, j'aurais pensé que c'était increvable. Non, ça pas du souffrir. Tout. Ça souffre. Ok.
3: Alors, il faudra mettre dans ces fruitières des arbres qui vont, des espèces qui vont résister. C'est le pêcher. Voilà, il faut pas hésiter à mettre du pêcher. C'est facile, d'autant plus que le pêcher de vigne, vous pouvez vous-même ressemer vos noyaux et vous avez à 99% la même variété de pêche, puisque c'est une plante qui est autogame. Vous avez des abricotiers, ouais. Intéressants à planter, les plaqueminiers, kakis et autres aussi, qui feront des arbres qui auront une strate relativement élevée, et en dessous de cette strate relativement élevée, vous pouvez mettre du feijoa.
0: Qui c'est?
3: C'est le goyave du Brésil, c'est un fruit qui mûrit au mois de novembre, qui est gros, un peu plus petit qu'un kaki, mais qui est excellent. Vous pouvez mettre aussi d'autres arbres comme du néflier du Japon, du jujubier.
0: Et tout ça se fait grandir de la même façon que un pêcher ou un cerisier, parce que moi, si ça fait des années qu'en fait un pommier ou un cerisier, ça fait des années que je cultive des pommes, je vais peut-être pas savoir cultiver les kakis.
3: C'est la même façon, même manière. Alors, il y a deux choses qu'il faut. Quand je parle de ces arbres, de ces espèces qui vont résister au changement, aux hautes températures, ça ne veut pas dire qu'ils n'auront pas besoin d'eau.
0: Ok.
3: Alors, c'est ce que je disais au début. Il faut créer un sol de façon que le sol lui-même économise l'eau. C'est-à-dire que si on a une couverture végétale au pied de ces arbres, permet de conserver l'humidité. Mais il faut savoir qu'un arbre fruitier a besoin d'eau autant qu'un légume. Un citronnier, a besoin de à peu près 70 litres d'eau par mois.
0: J'arrive pas à me figurer si c'est énorme ou si c'est
3: ça
0: léger.
3: Ça fait 7 gros arrosoirs minimum par mois.
0: OK.
3: Au mètre carré. Tous les arbres, quels qu'ils soient, ils ont, alors le figuier aussi est un arbre intéressant. Ensuite, il faut réfléchir à ces espèces-là par rapport au système racinaire. Le système racinaire peut aussi avoir un impact sur le jardin. Si on met par exemple du citronnier, le citronnier, lui, va avoir des racines qui vont être peut-être un peu trop à fleur de sol. Sous le sol, vous n'allez pas pouvoir mettre des pommes de terre et des carottes.
0: Bougez pas, on prend soin du sol avec vous, Hubert Lassus-Pigat, dans nos potagers et dans nos vergers, juste après ceci.
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0: À Pau, inscription pour les ateliers musicaux du GAM, le groupe d'animation et d'éducation musicale. Il vous ouvre ses portes pour une grande journée. Donc, portes ouvertes et inscription, les rencontres de la rentrée, demain, mercredi, de 9h à 19h30. Alors que vous soyez un musicien confirmé, que vous ayez à peine juste joué de la flûte au collège, vous êtes les bienvenus pour découvrir ou redécouvrir ces fameux ateliers musicaux du GAM. Donc, visite des locaux, on rencontre les équipes, on découvre les ateliers aussi. Voilà, tout ça, ça se passe demain auprès du GAM de 9h à 19h30. À Morlas, ce soir, la Canterre au Païs. Alors déjà, le Païs, c'est super sympa. C'est sur la place principale de Morlas. C'est à ne surtout pas manquer, la Canterre du mardi soir. C'est évidemment gratuit. Vous allez au Païs et puis vous chantez tous ensemble pour un moment évidemment super sympa aussi. Et puis, du côté de Lourdes, vous avez initiation à la pelote avec le Pelotari Club Lourdes. Donc les entraînements, c'est le mercredi 2 septembre, donc ça c'est pareil, c'est demain à partir de 13h30, vous pouvez venir essayer, c'est gratuit, on vous prête le matériel, vous allez directement au Trinquet Robert Catala, ça se passe rue d'Alger à Lourdes, et puis voilà, vous allez tout simplement vous pousser la porte du Trinquet, vous découvrez la pelote, et si ça se trouve, vous découvrez aussi votre nouvelle passion.
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0: Et venez nous dire comment vous adaptez votre potager ou votre verger au changement climatique et aux périodes de forte chaleur à venir. On vous attend.

0: On s'attache, c'est évidemment Christophe Maé.
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0: Et Ici Béarn Bigorre est au potager et au verger aujourd'hui avec Hubert Lassus-Pigat du club Le Conservatoire des Légumes Anciens. On est en train d'évoquer donc, je récapitule, les plantes vivaces à planter autour de tout ce qu'on va vouloir semer et faire grandir là dans les semaines à venir. On peut les planter en septembre et octobre. Les haies brise-vents, donc plutôt des haies fruitières. Et on évoquait donc les espèces qui vont souffrir, le pommier, le cerisier, et vous nous incitiez plutôt à aller vers les pêches, les abricots, les plaques miniers, tout ce genre-là. Quels sont les autres conseils? On est en train d'évoquer le sol. Quels sont les conseils au niveau du sol à prendre absolument pour l'avenir, pour pouvoir vivre au mieux, limiter la casse pendant les périodes de sécheresse?
3: J'ajouterai aux espèces dont j'ai parlé, j'ajouterai la vigne.
0: À planter?
3: À planter. Avec une vigne plantée avec une relativement haute, de façon à amener de l'ombre. Et là, je propose de planter des vignes avec les fameuses espèces, les variétés dites interdites.
0: Oh.
3: Voilà, hein, c'est un peu original pour les particuliers, puisque le particulier, il a le droit de planter les variétés interdites et même de faire son propre vin. Bon, ça c'est une petite parenthèse, mais je donnerai des conseils si vous, où est-ce qu'on s'adresse pour obtenir les variétés interdites type Noah, Isabelle, Clinton et compagnie. Oui, protéger le sol, on peut aussi protéger le sol pour amener toujours de l'ombre en créant des structures comme des petites pergolas. C'est très beau pour un jardin d'amener une pergola dans laquelle on peut dessous mettre sa petite table, prendre le café à l'ombre, etc. Faire grimper dans cette pergola des espèces comme des variétés de courges, que ce soit décoratives ou gustatives aussi, des chayotes, etc. Des espèces de plantes un peu originales comme le cyclanthère, qui est une dans la famille des cucurbitacées. Tout ça, ce sont des variétés, des espèces qui vont toujours la même chose, avoir des hauteurs, des strates différentes et amener de l'ombre au sol. Alors après, il y a le paillage. Le paillage, il faut faire attention. Le paillage, si on a suivi le conseil d'avoir bien chargé à cette époque, automne, hiver, le sol en matière organique, on peut utiliser le paillage. Le paillage, sinon, ça peut apporter un problème qui s'appelle la fin d'azote, c'est-à-dire lorsque les bactéries du sol vont décomposer la paille, enfin, ou la couche que l'on aura posée sur le sol, ils vont consommer de l'azote au détriment des légumes que vous aurez mis à côté. Donc il y a cet équilibre rapport azote auquel il faut faire attention. Le paillage, c'est quelque chose à mener avec beaucoup de précautions.
0: Donc à quoi je fais attention, vous disiez?
3: Au rapport azote-carbone.
0: Mais comment je sais?
3: C'est si votre... Alors, vous allez le faire d'une façon empirique, vous n'allez pas le faire par analyse du sol.
0: Mais
3: si vous avez bien chargé votre sol au printemps, au début de fin d'hiver, début du printemps, avec du fumier, de la matière organique, des composts, etc., etc., vous aurez un sol qui sera très riche et qui pourra supporter cette décomposition du carbone. Sinon, ce serait au détriment de la plante. Voilà. C'est juste quelque chose d'important à souligner. Ensuite, vous pouvez installer, pour maîtriser l'arrosage, des petits systèmes de goutte à goutte aussi. Système de goutte à goutte avec programmateur qui vous permettront, tout ça additionné, à avoir une économie d'eau quand même assez importante.
0: Ok, je voudrais vous faire écouter un producteur, un maraîcher qui s'appelle Éric Camille et qui a lui une idée pour que ses serres se tiennent le mieux possible, tiennent la route le mieux possible.
4: C'est comme de la peinture, quand on le met dessus à l'aide d'un drone, les serres deviennent toutes blanches et ça empêche les UV de traverser le plastique. Donc on gagne en température à l'intérieur et aussi les UV qui ne vont pas directement sur les plantes.
0: Mais ça ne fait pas tout.
4: C'est blanchi, mais ce n'est pas quand même du 100%. Il faut quand même que la lumière passe. Donc il y a beaucoup, beaucoup, beaucoup de casse.
0: Qu'est-ce que vous en dites, Hubert Lassus-Pigat? Quand on a donc des serres, on peut les blanchir, mais on n'a peut-être pas tous des serres, nous, dans notre jardin, pour avoir ce genre d'impact. Qu'est-ce qu'on peut faire, nous?
3: Alors, d'abord, Eric, il a raison. Hein, c'est Eric Camille de Meillon. Pas de soucis, c'est un grand professionnel.
0: Ah, mais oui, il est à ça, en plus.
3: Ah, ben oui, on est voisins. Ouais, donc, Donc il a entièrement raison. Avec, alors je ne sais pas s'il utilise le blanc de Meudon ou autre chose, bon, peu importe, il a raison. Alors sur un petit jardin, oui, on peut, si on a une serre, on peut utiliser le blanc de Meudon, mais on peut aussi faire des ombrières.
0: Voilà, c'est alors, ça que je voulais vous entendre me dire.
3: Petites ombrières, alors sous forme de pergola ou de canis ou de filets. Alors, ne surtout pas utiliser des filets plastiques. Hein, bon.
0: Parce que ça fait quoi? Ça fait des études,
3: après,
0: en fait.
3: C'est après, il faut le c'est comment dire? La déchetterie, on va pas amener de plastique.
0: Ah oui, voilà. Oui, bien sûr.
3: Voilà,
0: c'est pas super écolo, quoi.
3: C'est pas super écolo, mais par contre, des petits canis, même faire une simple ombrière, une petite structure en bois, et puis poser dessus des fougères ou autre pendant une période, ça peut être très intéressant aussi. Et faire grimper des plantes aussi pour amener de l'ombre.
0: Bon, et vous, comment vous amenez de l'ombre dans votre potager? 05 59 98 09 09. On vous attend sur WhatsApp ou par téléphone. C'est Amy qui vous répond.
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0: Avec Hubert Lassus-Pigat du Club, le conservatoire des légumes anciens du Béarn, on prend soin de votre potager et de votre verger et surtout on l'adapte aux modifications, aux changements climatiques et aux années à venir avec tant de sécheresse et de canicule. Vous allez dans tous les cas, Hubert Lassus-Pigat, tout nous expliquer ce week-end lors de la fête du jardin. On aura vos conseils, on pourra tout constater de visu.
3: Samedi matin, oui. On invite tout le monde, puisque c'est à venir sur le site, où on verra on observera tout ce que je vous ai raconté, et on observera l'évolution du jardin. C'est une visite gratuite, simplement au chapeau pour aider l'association, comme on dit, et on terminera d'ailleurs par une petite démonstration de jus de pomme et de dégustation de jus de pomme. C'est la fête du jardin verger. L'après-midi, je fais une conférence sur les légumes à la médiathèque de Naï. Je crois que c'est à 16h. Et le lendemain, nous avons notre fête avec un petit salon du livre. Un salon du livre, il n'y a pas de raison de dire petit. Une exposition et une conférence intéressante sur les céréales, puisque c'est un autre céréale ancienne. Et ensuite, toute une activité festive l'après-midi, des contes en occitan avec Fred Andy. Et on terminera par une canter aussi cette journée.
0: Que des contes sur les pommes et le verger.
3: Voilà.
0: C'était la condition. Hubert Lassus-Pigat du club, le conservatoire des légumes anciens du Béarn. On vous retrouve donc principalement ce samedi et puis ce dimanche aussi, de toute façon, en effet, directement à Assat. Merci beaucoup d'avoir été avec nous aujourd'hui. On a toutes les infos en podcast sur le site d'ici, Béarn Bigorre, ici.fr. Et on vous souhaite, tout plein de courage et que tout ce beau monde au jardin se tienne bien. Merci beaucoup.
3: Merci beaucoup, Cynthia, de nous avoir invités.
0: Et Pascal Obispo tient avec une chanson tout à fait terriblement à propos. Les

0: Eh oui, il faudrait que pleuve l'amour. C'est Francis Cabrel et Pascal Obispo.
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0: Émission de demain, de 9 à 10. Donc vous pouvez déjà nous envoyer vos réactions au sujet que je vais vous exposer là, maintenant, tout de suite, et je vous mets au taquet de suspense. De 9 à 10, nous recevrons notamment Franck Lamasse, l'adjoint aux solidarités à la mairie de Pau. Parce qu'on va se parler du pouvoir d'achat en période de rentrée scolaire. On va se parler notamment de cette nouvelle bourse municipale étudiante au 1er septembre à Pau, donc à aujourd'hui. Vous avez encore quelques semaines pour la demander, un petit peu plus même. Et puis, on va se demander vraiment tout ce qui est mis en place par l'agglo de Pau pour justement augmenter votre pouvoir d'achat en période de rentrée. Vous allez voir qu'il y a plein d'initiatives. Vous les connaissez peut-être pas toutes. Et ben voilà, soyez là demain entre 9 et 10. Et si vous avez des réactions à ce sujet, vous pouvez d'ores et déjà nous les envoyer au 05 59 98 09 09 par WhatsApp. Comme ça, on pourra les retransmettre demain pendant l'émission. Et vous pourrez aussi nous appeler demain, évidemment, entre 9 et 10 pour vos réactions en direct. PhD, I won't let you down. Elle est hyper dramatique, cette chanson. Et évidemment qu'on vous accompagne. I won't let you down, c'est je te laisserai pas tomber. Ben voilà, c'est pile poil dans l'idée et dans l'esprit de la radio d'ici avec vous.

0: BH dit I won't let you down. Vous connaissez cette petite expression qui dit de la fourche à la fourchette. Nous, on va passer de la meule à l'assiette avec vous, Anna Lucienne.
1: Bonjour. Oui,
0: bonjour. C'est une manière d'aborder le sujet qu'on va évoquer dans l'émission à partir de 10h, effectivement, puisqu'on va aller découvrir un moulin qui a repris son activité. Ça fait déjà deux ans. Et puis qui marche du tonnerre, justement, puisque c'est le but de l'émission, c'est de mettre en avant des initiatives qui marchent. Et justement, sur ce lieu, vous l'avez bien dit, hein, on plante du blé, on récolte le blé, donc la fourche, effectivement, on l'utilise. Et après, avec la meule du moulin, on va moudre de la farine. Et avec la farine, on va faire de belles choses. Hein. Des crêpes.
1: Ouais.
0: À table, tout le monde. Ah, c'est chouette, les crêpes, c'est bon aussi.
2: Bonne émission.
0: Merci.
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0: Il est 10h, passez une excellente matinée avec ici Béarn Bigorre. Voici les informations avec vous, Shannon Marini.
4: Un déménagement pour les élèves du collège de Bétaram. Aujourd'hui, c'est la rentrée et au lieu de l'Estelle Bétaram, ils ont pris la direction d'Igon à 4 km de là, puisque le site de Bétaram a fermé et que l'ensemble scolaire rebaptisé Boramo est prêt à accueillir maintenant ses 170 collégiens. Il a fallu faire des aménagements, déplacer l'école primaire et maternelle. Une manière, en tout cas, ce déménagement de se détacher un peu plus du nom Bétaram et du scandale des violences sexuelles et physiques. T-shirt autorisé, pas de polo bleu, pas d'uniforme cette rentrée à l'école de La Bastide Montrégeau et La Bastide Césérac, la seule école de toute la région Nouvelle-Aquitaine qui a expérimenté l'uniforme. Ça a duré 2 ans et maintenant l'État ne finance plus. Il a pris en charge la moitié du coût jusqu'à maintenant. Et le maire de La Bastide Montrégeau, Jean-Simon Leblanc, qui était notre invité ce matin, nous a expliqué qu'il ne pouvait pas prendre en charge la totalité. Son interview est à réécouter en intégralité sur ici.fr. Le funiculaire de Pau est toujours à l'arrêt. Le syndicat mixte de l'agglomération ne donne plus de date de reprise précise. Ça devait être samedi, après 5 mois de révision. Mais le problème technique découvert ce week-end n'a toujours pas été réglé. C'est un problème avec le freinage de sécurité qui se déclenche sans besoin à cause d'un frottement d'une résistance. Espérons qu'il sera, ce funiculaire, remis en service dans la semaine. Bilal Brahimi rejoint le Pau FC, un nouvel attaquant. Il a 26 ans et il jouait jusqu'à maintenant au Danemark. Avant ça, à Dunkerque et Caen, il a joué plus de 100 matchs de Ligue 2.
0: Le Pau FC qui joue vendredi soir contre Sochaux.
4: Oui, le promu au Noust Camp, l'occasion, on l'espère, d'une première victoire à domicile cette saison. Pour la reprise du top 14, ce sera samedi.
0: Oui.
4: La section paloise qui va à Montpellier. On vous fera vivre ce match, évidemment, en intégralité.
0: Et puis, on vous fait gagner aussi des packs.
4: Des places.
0: Vous jouez entre des places à partir de 11h avec Isabelle Young, ce sont les cadeaux de cette semaine.
4: Oui, donc, pour le derby, là, qui est la semaine d'après contre l'Aviron Bayonnais, le premier match, du coup, à Meaux, à domicile.
0: Oui, pas pour Montpellier, effectivement. Ça fait loin.
4: Ça fait un peu loin.
0: Vous payez l'essence.
4: Au prix de l'essence, ma bonne dame. Bon. La météo, Anna, qu'est-ce que ça donne?
0: Du temps ensoleillé toute la journée avec quelques nuages dans l'après-midi et des petites averses possibles en montagne. Si vous êtes à Oloron-Argelès, il fera 27 degrés. À Lourdes, Accous, Lembeye, Arlin, 28. À Vic-en-Bigorre, Tarbes, 29. Et à Pomerenx, 30 degrés pour cet après-midi. On vous souhaite une belle journée.
4: Merci beaucoup.
0: Et à demain.
4: À demain.
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0: Après avoir cessé de fonctionner pendant plus de 50 ans, le moulin de Sabatier a repris vie grâce au rêve de Sandra Lannepouillaguet qui est avec nous ce matin. Bonjour Sandra.
6: Bonjour Anna, bonjour à vous tous.
0: Alors farine, biscuits, pâtes, événements, l'ancien moulin familial est devenu une véritable aventure entrepreneuriale et locale. Ça fait combien de temps qu'il est dans votre famille, ce moulin?
6: Alors le moulin est dans ma famille depuis 6 générations.
0: Ah, ça vous faisait du deuil, comme on dit, hein, de voir qu'il ne marchait plus.
6: Exactement. Exactement.
0: Vous qui habitez à pas moins de 100 mètres, donc tout a été mis en œuvre de votre part pour relancer ce moulin et c'est chose faite et ça marche et on va en parler dans l'émission. Vous restez avec nous pour découvrir cette belle histoire et savoir ce qu'on peut faire en moulin. D'ailleurs, vous faites de la farine, j'en ai là où c'est combien de... C'est
6: un kilo.
0: Ah oui, de blé rouge en plus, c'est farine.
6: Blé rouge de Bordeaux.
0: De Bordeaux. Ce sont des farines rustiques, du blé rustique qui est cultivé sur place également.
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0: Et on compte sur ses doigts. 1, 2, 3. Frédéric Goldman-Jones.

0: Ah là, il y a du rythme quand même. Pour une musicienne, c'est vrai que ça fait plaisir. Sandra Lane Pouillagué, vous êtes musicienne à la base d'ailleurs.
1: Mais oui, je suis musicienne. Au Moulin, on est meunier de père en fils et fille et musicien. Mon arrière-grand-père était musicien, mes oncles, mon grand-père et mon père.
0: Bon ouais. Voilà, c'est ça. Et c'est resté dans les gènes, on va dire. Et c'est on va ça. Découvrir l'histoire de ce moulin.
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0: C'est vrai que 6 générations après, hein, le moulin de Sabatier se remet à tourner à Conches de Béarn, au nord du Béarn. Ce projet avec vous, il a commencé quand exactement?
1: Alors ce projet, il a débuté en 2020 oui. par la rénovation extérieure du moulin et la partie habitation.
0: Bon, et en 2023, autre étape?
1: Oui, mais ça non, c'est facile à dire. Hein. Oui. De 2020 à 2023, grosse bataille administrative. En fait, en 2012, la berge s'est ouverte, on a refait des travaux, il y a eu malfaçon. Et donc, de 2012 à 2023, plus d'eau dans le canal d'Amenée, puisque la berge s'est ouverte. Donc, il a fallu redemander des autorisations administratives, où on a eu un super préfet, Julien Charles, qui a abondé en notre sens, a écouté... notre histoire familiale et nous a redonné le droit de refaire les travaux le 9 août 2023.
0: Oui. Alors le moulin s'appelle Sabatier et vous, vous appelez Lane Pouillagué, Sandra.
1: Alors Lane Touillagué.
0: Touillagué, pardon. Oui, un T. Touillagué.
1: Voilà, en fait, le moulin s'appelle le moulin de Sabatier parce qu'il est répertorié sur la carte de Napoléon, sur la carte de Cassini, en tant que moulin de Sabatier, puisque Denis de Sabatier était propriétaire de ce moulin à la Révolution française.
0: D'accord. Et là, bon, on arrive en 2024, le moulin recommence enfin à produire de la farine. Et c'est devenu votre activité principale quand même, hein, depuis 2025.
1: C'est ça, voilà.
0: Parce qu'avant, vous travailliez aussi ailleurs.
1: Je travaillais dans le vin, voilà. Oui. Et puis, je pensais jamais que le moulin aurait un tel succès. Mais après, voilà, ces 3 années de longs et durs travaux administratifs. D'ailleurs, je salue les entreprises qui ont effectué les travaux dans le moulin, l'entreprise Thierry Croix notamment, et l'entreprise Saint-Juan pour la partie digue, qui ont fait des travaux de rénovation formidables. Voilà, donc,
0: c'est des entreprises spécialisées, parce que pour quand même travailler sur un moulin, il faut avoir des connaissances spécifiques.
1: Alors l'entreprise Thierry Croix, c'est elle qui a refait tout le bâti des meules, toute la réfection des meules. C'est une seule entreprise en France qui fait ça et qui est située en Maine-et-Loire. C'est l'entreprise Thierry Croix. C'est une super entreprise et son compagnon. Ah oui. Et ensuite, donc, on a la Sogeba, ici, une entreprise locale qui a fait la maîtrise d'ouvrage pour les travaux de la digue. Et c'est l'entreprise Saint-Juin qui a réalisé les travaux.
0: Bon, et voilà. Ça y est, maintenant, vous faites de la farine à partir du blé qui est cultivé sur place. Le pari fonctionne finalement à l'heure actuelle. Hein. Ça marche et on va en parler. On va découvrir ce que vous faites justement avec cette farine parce que vous transformé aussi au sein du moulin de Sabatier à Conches de Béarn. Marc Lavoine, Patrick Fiori, ensemble pour ce titre Occupé.

0: Occupé, Marc Lavoine, Patrick Fiori. On découvre un pari qui fonctionne, celui de Sandra Lane Touyaghe. Voilà, je vais y arriver.
1: C'est ça.
0: Voilà, je vais y arriver. Et on découvre votre travail. Depuis 6 générations, vous avez un moulin dans la famille. Vous l'avez remis en activité. Ça fait déjà 2 ans et ça fonctionne. Ça sert de séminaire notamment aussi, hein.
1: Voilà.
0: C'est ça. Ouais. Les séminaires viennent chez vous.
1: Les séminaires viennent chez nous.
0: À Conches de Béarn. Et on va en parler dans quelques instants.
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0: Est-ce que vous aimez le rugby?
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0: À Conches de Béarn, le moulin de Sabatier écrit une nouvelle page de son histoire dans la famille depuis 6 générations. Il a fonctionné jusqu'en 1970. Il s'est arrêté et là, il a repris vie grâce à vous, Sandra Lane Touyaghe. C'est important quand même de dire que vous faites plein de choses. Vous accueillez des entreprises. Là, vous allez en recevoir bientôt.
1: C'est ça. En fait, on accueille voilà le grand public, les scolaires, les entreprises. Ce week-end, on accueille 50 voitures anciennes qui datent de avant 1930. Voilà, ils viennent passer la journée au moulin. Maintenant, de plus en plus de groupes, de familles aussi, privatisent le moulin à la journée. On fait des visites, on les fait manger et on les fait visiter. Ils font des chasses au trésor. Ils font plein de choses.
0: Et des entreprises qui viennent pourquoi alors, par exemple?
1: Alors les entreprises viennent pour faire un séminaire ou des team building, donc c'est pareil en fait le matin. Donc on a rénové l'année dernière la grange attenante au moulin qui était l'ancienne étable en fait. Voilà, donc les gens aiment bien aussi se retrouver dans une ancienne étable, c'est dans son jus. Et donc elle est vraiment équipée pour recevoir les entreprises avec du wifi, avec des écrans de projection. Donc ils font la réunion le matin, ils mangent et l'après-midi ils visitent, ils vont se détendre et s'il fait beau, on les amène jusqu'à la digue. Voilà le lieu d'embranchement où l'eau arrive sous le moulin et oui. L'eau fait fonctionner notre machinerie.
0: Ouais, bientôt, vous allez accueillir justement une entreprise de 80 personnes. Il va falloir s'organiser pour ça, c'est
1: sûr. Ah oui, mais on est organisé, voilà. Ça y est.
0: Mais vous êtes proche de la Bigorre aussi, Conches de Béarn. C'est un peu limitrophe avec trois départements finalement.
1: Exactement, voilà. La Bigorre, les Hautes-Pyrénées et aussi les Landes. Ouais. On est au confins des trois départements. Et les Pyrénées-Atlantiques, on est dans les PA.
0: Ouais, voilà, c'est ça. Donc à la fois, c'est un lieu où vous développez une gamme de produits. Vous produisez donc du blé, et avec ce blé, vous faites certains produits comme quoi.
1: Et c'est ça, et voilà. Donc c'est papa qui produit le blé, et on fait donc on fait de la farine et on transforme notre produit. On fait des cookies sucrés et salés. Donc les sucrés, c'est au chocolat et aux pêches de vigne, et les salés pour l'apéro ou pour le grignotage, c'est très bon. Donc au roquefort et au fromage de brebis, et quelquefois aussi au fromage de chèvre.
0: Et des pâtes alimentaires.
1: Et des pâtes alimentaires.
0: Adente, ouais,
1: alors c'est
0: plaît.
1: Pas des panzani, c'est mieux que des panzani. Voilà.
0: C'est fait en tout cas avec des farines d'ici, des farines peut-être rustiques aussi.
1: Ah mais c'est notre farine, voilà. En fait, les pâtes sont faites avec notre farine, il n'y a juste que de la farine et de l'eau. Voilà, il n'y a aucun additif. Elles se cuisent très rapidement, 5 minutes. Elles se conduisent comme des pâtes fraîches. Et c'est très digeste.
0: Bon, en tout cas, vous avez un coup de cœur qu'on va découvrir dans quelques instants. Juste après, Thelma Houston.

0: Don't leave me this way, c'est Thelma Houston.
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0: Un moulin remis en activité à Conches de Béarn, c'est le moulin de Sabatier. Sandra, vous êtes notre invitée. Vous avez un coup de cœur. Un coup de cœur pour qui?
3: Un coup de cœur pour mon papa.
0: Voilà, qui s'appelle Francis
3: Lane Touyagé,
0: comme vous, et qui est avec nous. Vous voulez lui dire un petit mot?
3: Et bonjour papa, bienvenue à la radio. Maintenant, c'est à toi.
0: Bonjour Francis.
4: Oui, bonjour.
0: Bon, alors vous travaillez ensemble?
4: Oui,
0: c'est ça. Qu'est-ce que vous faites, vous, au sein du moulin ou en dehors du moulin?
4: Eh bien, moi, je sème le blé pour le récolter. Après, on le sème en octobre par là, et pour le récolter en juin-juillet. Et c'est un circuit court, puisqu'il est semé devant le moulin, devant la maison, juste devant le moulin. Et après, je le fais moudre.
0: D'accord. Vous le récoltez aussi au passage avant la mouture. Et vous faites la mouture vous-même. Il faut une technique, quelque chose de précis pour arriver à moudre du blé, pour avoir une belle farine.
4: Ah ben oui, il faut surtout écouter la meule à l'oreille, voir comment elle écrase, et voilà. Très bien.
0: Et vous connaissez ce savoir de génération en génération? Ça s'est transmis dans la famille, c'est ça?
4: Oui, tout à fait.
0: Ouais. Vous faites des variétés anciennes de blé également. Pourquoi, Francis?
4: Blé rouge de Bordeaux, celui-là ne fait que semer et récolter.
0: D'accord.
4: C'est tout. Après, on a d'autres variétés de Balzac du conventionnel. Quoi. Bon, s'il faut traiter une fois pour la rouille ou comme ça, on le fait pour ne pas qu'il y ait une maladie. Quoi. C'est ça, c'est un fongicide.
0: Et autrement, ce n'est pas forcément traité, c'est ça, le blé rustique?
4: Ah oui, c'est ça, oui. Oui,
0: c'est ça. Ouais. Bon, mais votre mémoire vivante du fonctionnement du moulin, ça a bien servi pour la rénovation, je crois, non?
4: Oui, parce que au départ, il y avait jusqu'en 1970 une minoterie.
0: Oui.
4: Et quand Monsieur Croix, qui est venu pour voir, pour monter cette paire de meules, il m'a demandé la ligne d'arbre, combien elle tournait. Et bien, je lui ai dit, elle tourne à 180 tours minutes. Ah bon, c'est mon père qui me l'avait dit.
0: Oui.
4: Je m'en suis rappelé et de suite, il a calculé, lui, avec une poulie, ce qu'il fallait pour correspondre, pour faire tourner la meule.
0: Ouais, c'est ça, c'est l'ingénieur en fait qui est venu pour rénover le moulin là en 2023, voilà,
4: 23.
0: C'est ça. Et donc vous saviez combien de tours minutes il fallait pour la poulie, et grâce à ça, ben l'ingénieur n'a pas été obligé de faire des calculs trop savants, ça a facilité le travail de tout le monde.
4: Il a vite calculé, oui, lui. Ouais. Tout à fait.
0: Mais c'est bien comme ça. Bon, vous entendez bien avec votre fille?
4: Ah oui, très bien.
0: Ben oui, forcément, vous devez être au même rythme.
4: Oui, exactement.
0: Pourquoi je parle de rythme?
4: Il faut suivre, il faut bien.
0: Oui. Mais il y a autre chose, voyons Sandra, pourquoi on parle de rythme?
3: Ah, mais parce que c'est papa qui mène quand même la danse, et c'est le cas de le dire, c'est la mémoire vivante, et aussi nous sommes musiciens, donc pendant nos soirées guinguettes, à la fin du repas, nous faisons tous les deux l'animation, c'est même plus du circuit court, c'est du circuit fermé, puisque papa, il joue de la batterie, comme son père, comme papy, qui était le meunier, le minotier, et moi, je joue l'accordéon, comme mes oncles et mon arrière-grand-père, voilà. François.
0: Voilà. Donc ça, c'est le vendredi soir pour les guinguettes qui sont organisées au moulin de Sabatier à Conches de Béarn. Merci Francis.
3: Merci papa.
0: Bonne journée. Au revoir.
3: À tout à l'heure.
0: Voilà, vous allez vous retrouver tout à l'heure. Et c'est vrai que c'est une belle façon de faire vivre le lieu et de créer du lien autour de cette histoire familiale et du patrimoine également. Là, on va écouter le groupe Image Corps à Corps. Et puis, on va découvrir d'autres initiatives également qui sont faites ailleurs en France. Et puis, dans le Nord, notamment, il y a la commune de Denain qui offre des fournitures scolaires aux élèves. C'est vrai que c'est la rentrée. J'espère que ça s'est bien passé du côté de chez vous pour les petits et les petites que vous avez amenés à l'école ce matin.

0: avec le groupe Image.
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0: À Pau, il y a la possibilité de participer au conseil de quartier pour les jeunes. C'est la municipalité qui lance un recrutement de ses futurs conseillers de quartier pour permettre aux résidents, travailleurs et jeunes qui ont 16 ans de participer à la vie locale et aux décisions publiques. Alors comment ça se passe? Bien, il faut avoir 16 ans et plus, il faut résider à Pau, étudier ou travailler dans un quartier. Vous faites acte de candidature à partir d'aujourd'hui. Pendant un mois, vous pouvez le faire via un formulaire disponible sur le site de la ville de Pau. Les mineurs sont autorisés mais doivent disposer d'une autorisation parentale justement pour participer à ces quartiers, à ces conseils de quartier. À Bosdaros, l'association Multisport vient de voir le jour. Elle propose des activités sportives et de loisirs accessibles au plus grand nombre. L'association organise samedi sa toute première fête à la salle polyvalente de Bosdaros. Elle a déjà une quarantaine de licenciés pour le badminton. On peut faire de la gymnastique, de la marche et encore de la pétanque et des jeux. À Zurex, vous pouvez utiliser le bus pour vous rendre à Tarbes jusqu'au Méridien notamment. Il y a des horaires qui sont prévus pour ça et ce sont des bus qui sont adaptés pour les personnes à mobilité réduite.
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0: Et le moulin de Sabatia-Conchès de Béarn, on en parle également avec notre invitée, Sandra Alane Touyagué. Je vais y arriver avec votre nom, j'ai un petit peu de mal.
3: Est très facile, Alane Touyagué.
0: Surtout que je vous ai déjà reçue dans l'émission, il y a pas mal de temps, une première fois.
3: D'abord, je tiens à vous remercier pour votre confiance, Anna Luciani, vraiment. Il y a 2 ans, en fait, je lançais juste l'histoire du moulin. Je suis venue juste pour l'ouverture, pour parler des journées du patrimoine. Ça a eu un succès. C'est fou, on a eu 200 personnes ce jour-là. Grâce à vous, grâce à votre pub, vous me portez chance. C'est notre date anniversaire, ça fait 2 ans pile. Donc merci ici Béarn Bigorre, merci Anna Luciani.
0: Merci à vous, dis donc, pour ce grand témoignage. En tout cas, c'est votre travail,
3: c'est sincère,
0: aussi, et votre dynamisme aussi qui fait que ce moulin fonctionne bien. Et puis on va parler d'autres initiatives ailleurs, à Séméac, justement dans les Hautes-Pyrénées. Il y a la nuit, il y a un festival de la nuit autour de l'astronomie, autour des chauves-souris, autour des animaux. On va en parler aussi avec notre invité dans quelques instants. Et puis, il y a une démarche qui est faite dans le nord de la France. C'est une commune qui propose de payer les fournitures scolaires pour les enfants. Ça, c'est plutôt bien. Et vous allez le découvrir juste après Zaz, Je veux.

0: Je veux Zaz.
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0: Même si elle coûte un peu moins cher cette année, d'après le panier Ici, l'achat des fournitures scolaires reste un passage obligé pour tous les parents, enfin presque tous, hein, puisqu'une commune a décidé cette année encore d'offrir des fournitures aux élèves. C'est Robin Bernot qui nous en parle.
3: Les fournitures scolaires. Évidemment, lorsque l'on est enfant, on veut ce qui est à la mode, et ce qui est à la mode, ça coûte cher.
4: En fait, avant, vraiment, ma mère, elle n'avait pas les moyens, et forcément, quand elle ne m'achetait pas ce que je voulais, j'en voulais un peu.
3: Sauf que derrière, pour les parents, c'est un véritable budget. Juste à côté de Valenciennes, dans le Nord, je vous présente la commune de Denain, historiquement ancrée à gauche et dirigée depuis 2008 par des maires issus de l'enseignement. Denain offre pour la 10e année consécutive les fournitures scolaires à tous les enfants de la ville scolarisés du CP au CM2. Notre reporter Julien Prouvoyeur a assisté à cette distribution et en a profité pour discuter avec Anthony Bovin, directeur du pôle éducation et vice sportif de la commune.
5: Le premier jour de l'année, l'ensemble des enfants arrive avec le kit, donc ça permet vraiment de travailler dès 8h30, j'ai envie de dire, et puis de démarrer dans de bonnes conditions.
3: Sur place, il y a Sarah, par exemple, elle est venue récupérer un kit pour sa fille qui rentre en CM1. Alors qu'est-ce qu'on a dans ce kit ?
6: Il y a des fournitures, des stylos, des feutres, des crayons de couleur, le nécessaire pour eux, quoi. Donc là, ça nous aide vraiment beaucoup pour les enfants, quoi.
3: Ici, dans le Nord, cette distribution gratuite de fournitures, ça marche, mais alors vous, qu'en pensez-vous ? Vous.
4: Je pense que c'est bien, surtout pour ceux qui sont dans le besoin.
3: Abigail a 20 ans, elle est étudiante et cette période d'achat des fournitures, ça lui rappelle forcément quelques souvenirs.
4: Quand j'étais enfant, j'aimais beaucoup les fournitures chères et ma mère, elle me disait non, ça coûte trop cher. Oui, voilà.
3: La voix que vous entendez juste derrière Abigail, c'est Perle, elle a 19 ans et elle aussi est étudiante.
7: Nous, on prenait toujours souvent de la sous-marque en fait.
3: Sauf que lorsque l'on est ado, on a forcément envie d'avoir ce qui est le plus tendance et ça, les marques, elles l'ont bien compris.
7: Que les gens ils voient que on a des plus beaux trucs, on est un peu plus pas valorisé, mais en mode les gens ils sont là en mode oh t'as des trop beaux stylos parce qu'on t'a emprunté et tout.
3: Alors avec cette distribution, la ville de Denain permet à tous les élèves d'avoir le même matériel et de démarrer l'année sur les mêmes bases.
7: Ce que la ville a proposé, je trouve que c'est bien puisque ils ont tous les mêmes fournitures.
3: Une distribution de 1800 kits qui a tout de même un coût. L'an dernier, cette opération a représenté une dépense de 18 000 euros inscrite au budget de la ville.
0: Ben oui, c'est important, hein, le coût des fournitures scolaires. Vous êtes sortie du système scolaire depuis bien longtemps, hein, vous.
8: Oui, mais j'en reçois, moi, des scolaires au Moulin, plein.
0: C'est vrai, au Moulin de Sabatia-Conchès.
8: Oui, on fait beaucoup de pédagogie, voilà. Et les professeurs font des programmes pour la souveraineté alimentaire, pour le bien manger. Et ils font un travail d'abord avec les enfants, et ensuite, ils viennent faire des ateliers pains au Moulin.
0: Bon, ça, ce sera un bon moment pour les jeunes qui viendront cette année, hein, pouvoir découvrir cet endroit et voir comment on fait justement ce pain avec la farine, avec le blé sur place et le moulin, comment il fonctionne.

0: Lionel Richie.
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0: À Séméac, le développement durable, on en parle avec vous, Caroline Bapp. Bonjour.
3: Bonjour Anna, bonjour à tous.
0: Oui, parce que vous êtes élue pour le développement durable à Séméac et vous organisez un festival, le festival de la nuit. Pourquoi d'ailleurs, Caroline?
3: Parce que la nuit est un univers absolument extraordinaire et qu'on a envie de le partager avec le plus grand nombre.
0: Ouais. Souvent, il y a la pollution lumineuse qui empêche de voir le ciel vraiment. Est-ce qu'il y a de plus en plus de communes qui éteignent les lumières assez tôt la nuit pour des économies d'énergie, mais en même temps, on profite du ciel étoilé, non?
3: Oui, c'est exactement ça, Anna. Vous avez parfaitement raison. Beaucoup de communes, enfin, un certain nombre de communes réalisent l'extinction en cœur de nuit, notamment pour des raisons financières, mais pas que.
0: Oui, d'accord. Et chez vous, c'est le cas?
3: Nous, en fait, le parti pris avant l'épisode du Covid, c'était d'éteindre par rapport aux économies, mais aussi beaucoup à la biodiversité, à la santé humaine. D'accord. Alors, c'est vrai que la période du Covid et la crise énergétique qui s'en est suivie ont favorisé la compréhension et l'appropriation des habitants sur justement le fait de respecter l'univers de la nuit en éteignant les lumières de façon à ne pas contraindre les espèces animales qui peuvent être... La lumière, en fait, agit comme une barrière pour certaines espèces. Elle en attire certaines qui ne devraient pas être vues. Elle en repousse d'autres qui devraient pouvoir avancer. Il y a aussi les végétaux qui sont contraints par cette lumière. Ils ne sont jamais au repos, ces végétaux. Et puis, la santé humaine, on sait que, justement, l'impact de la pollution lumineuse peut engendrer des cas d'obésité ou même de maladies graves, type cancer, etc., etc. Donc, voilà. Donc, c'est un tout. Le fait d'éteindre la lumière, c'est gagnant-gagnant pour tout le monde.
0: Oui, et là donc, au cœur de ce festival de la nuit, qu'est-ce que vous avez organisé? Ça commence ce vendredi à 19h au Jardin Partagé.
3: Exactement. Alors, jusqu'à présent, on faisait une fête de la nuit sur une soirée, et puis face au succès grandissant, on s'est dit, allez, en 3 jours cette année, 3 jours, 3 sites sur la commune. Le premier jour, donc le vendredi, au Jardin Partagé avec des ateliers en groupe, donc là, c'est sur inscription, mais c'est le seul moment qui sera sur inscription. Donc, il ne faut pas tarder à s'inscrire auprès de la mairie de Séméac. Des ateliers, notamment pour les enfants et les familles, avec des contes, des canichibas, l'observation des étoiles, bien entendu, l'observation des chauves-souris, l'écoute des chauves-souris. Ça, c'est le premier temps. Le samedi soir, donc là, nous sommes à l'ancien stade Jules Soulet, que les amateurs de rugby connaissent très bien en Béarn et en Bigorre, avec une soirée en accès libre. Vous arrivez quand vous voulez, vous repartez quand vous voulez, vous pique-niquez également sur place, il y a un food truck. Et puis il y a des ateliers naturalistes pour découvrir cet univers de la nuit, beaucoup sous forme de jeux. À 21h, nous avons l'école de théâtre qui nous fait le plaisir d'interpréter une pièce. Les enfants sont venus spécialement de vacances pour travailler cette pièce, donc il faut les soutenir sur la nuit.
0: D'accord.
3: Voilà. Et à 22h, nous avons la chance d'avoir le groupe Willow qui a une jolie petite notoriété désormais, qui vient de se produire avec accès gratuit pour les gens, bien entendu, avec leur musique lounge et tellement agréable. Et puis en dernière partie, il y aura bien sûr, à 23h, on éteint les lumières, du coup l'observation du ciel étoilé. Donc ça, c'est un accès libre. Et le dernier temps, comme vous l'avez mentionné, dimanche après-midi, au Centre Albert Camus, nous avons une projection causerie avec le documentaire « Rallumer les étoiles, la lutte internationale contre la pollution lumineuse ». Nous avons la chance d'accueillir Estelle Walton, qui est la réalisatrice, et également Héloïse Dutch, qui fait partie de l'association Dark Sky France, qui est l'association au niveau international qui labellise les réserves internationales de ciel étoilé. Et vous savez que nous en avons une merveilleuse autour du pic du Midi de Bigorre.
0: Ben voilà, c'est ça, tout est dit, Caroline. Merci pour l'organisation de ce festival et puis bon succès à vous. Donc on rappelle, à partir de ce vendredi, on vient à Séméac pour ce festival de la nuit. À bientôt.
3: Merci beaucoup.
0: Au revoir. Et voici pour la musique Charlotte Cardin, Tant pis pour elle.

0: elle, tant pis pour elle, c'est Charlotte Cardin.
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6: La comtesse de Bernemoulin de Sabatier retrouve une nouvelle vie. C'est Sandra Lane Touyagué qui nous en parle aujourd'hui. Vous avez des événements qui se déroulent sur place pour faire découvrir ce patrimoine vivant. Quels sont-ils?
7: Alors, toute l'année, le moulin est déjà ouvert toute l'année. Donc, on fait des visites sur rendez-vous. Ensuite, on fait des chasses au trésor. Donc, cet été, ça marchait vraiment du tonnerre. Des chasses au trésor gourmandes. Vous terminez la chasse au trésor par un pique-nique. Et ensuite, on fait les soirées guinguettes tous les vendredis soirs et les brunchs avec omelette au cep, très réputé, tous les dimanches matins de 9h30 à 11h.
6: Ah ben c'est précis au moins tout ça. Il y a des journées du patrimoine qui arrivent bientôt. Voilà. Vous allez être ouvert aussi?
7: Alors, on est ouvert uniquement le dimanche parce qu'on a un très gros groupe le samedi. Voilà, donc on va ouvrir au public le dimanche pour le brunch, dimanche matin. Prenez déjà place sur notre site internet lemoulindesabatier.com. Parce que ça se remplit très vite. Donc n'hésitez pas dès maintenant à réserver.
6: Merci en tout cas Sandra.
7: Merci à vous
6: pour cette belle initiative, ce moulin qui reprend vie après 6 générations dans la famille, le moulin de Sabatier à Conches de Béarn. À bientôt.
7: À bientôt, merci.
6: Et voici Billy Joel, Honesty.

0: C'était Billy Joel.
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0: Bonjour Isabelle.
2: Bonjour Madame Anna, comment allez-vous?
0: Oh, ça va très bien, vous avez votre ballon ovale avec vous,
2: oui,
0: je vois
2: ça. Oui, j'ai mon ballon ovale et j'ai surtout un pack de 4 places pour le match section paloise Aviron Bayonnais. Ce sera donc le premier match à domicile, puisque là, ce week-end, il joue à Montpellier. Merci à Damien Gauthier-Zo de m'avoir donné toutes ces précisions. Ce sera donc au hameau à 16h35 et il va y avoir du monde. Hein. Ça va y avoir du monde, il ne va pas y avoir beaucoup de place. Et nous, on en a 4 pour vous cette semaine. Il faut battre Christine. Alors, c'est bien Christine qui a marqué 21 points.
0: D'accord.
2: Elle nous a explosé les compteurs, puisque maintenant, c'est 4 candidats par jour avec un seul questionnaire à 3 points, possibilité de joker. Voilà, vous savez tout.
0: On sait tout et je vous dis à demain. Bonne journée.
2: Écoutez, avec plaisir, on sera là.
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2: 11h. C'est Sophie Péridieu. Bonjour Sophie.
3: Bonjour. 11 600 000 écoliers, collégiens et lycéens font leur rentrée aujourd'hui. Rentrée marquée par quelques nouveautés comme l'interdiction du portable au lycée et aussi pour certains comme dans l'Académie de Toulouse et donc dans les Hautes-Pyrénées, marquée par des perturbations dues à une importante cyberattaque ayant visé l'éducation nationale. Puis la rentrée des collégiens de Bétarame se fait elle aujourd'hui à Igon, dans les bâtiments qui accueillaient les écoliers et les lycéens. Le site de la Stèle Bétarame en effet était fermé cet été, conséquence du scandale des violences sexuelles et physiques de Bétarame, hein, et tous les élèves du Beau Rameau sont désormais regroupés sur un seul site. Il a bien sûr fallu faire des aménagements et des travaux tout l'été pour notamment déplacer l'école primaire et maternelle dans de nouveaux locaux pour laisser la place à ses collégiens. Et puis la fin de 2 ans d'expérimentation à la Bastide Montrégio et la Bastide Césérac. C'était l'école de la région Nouvelle-Aquitaine qui avait expérimenté l'uniforme. Mais l'État ne finance plus, prenait en charge la moitié du coût. Alors le maire de la Bastide Montrégio, notre invité ce matin, nous a expliqué qu'il ne pouvait pas prendre en charge la totalité du coût, soit 18 000 euros. Interview à réécouter sur ici.fr. Des changements en ce 1er septembre avec la hausse du prix du gaz, près de 6%, le plafonnement des arrêts de travail, des améliorations pour la retraite des mères de famille et une aide à l'achat de voitures électriques d'occasion. Vous retrouvez tout cela sur le site d'ici Bern Bigorre. Et puis on ne peut toujours pas emprunter le funiculaire de Pau. Il avait été remis en service le week-end dernier après plusieurs mois de révision, mais un problème technique a été découvert. Sur certains trajets, un frottement déclenche le freinage d'urgence. Ce n'est pas dangereux, mais très inconfortable. On ne sait pas d'où ça vient. Des tests donc continuent aujourd'hui. Et si la cause n'est pas identifiée, le funiculaire restera fermé toute la semaine. Enfin, en football, un nouvel attaquant au Pau FC, Bilal Brahimi, 26 ans, joué au Danemark la saison dernière. Et avant cela, à Dunkerque et Caen, il compte déjà plus de 100 matchs de Ligue 2 à son actif. Le Pau FC, 11e, recevra à Sochaux, le promu, vendredi soir en Oostkamp pour tenter de décrocher sa première victoire à domicile de la saison. Il fait chaud aujourd'hui, je crois, cet après-midi surtout, avec
2: oui,
3: du soleil. Hein.
2: Exactement, Sophie. Ce matin, c'était un petit peu frais. Mmh. On relevait 17 degrés à 9h à Tarbes, 18 degrés à 9h à Pau, 18 degrés à Oloron aussi. Bon, on a un temps bien ensoleillé. Cet après-midi, il y aura quelques petits nuages qui vont bourgeonner. Des averses sont possibles sur le relief. Donc, si vous devez aller vous balader, parce qu'il y en a qui sont en vacances hein, pendant que les autres rentrent, vous prenez bien la météo. 26 à 29 degrés pour le Béarn. Un peu plus de 30 degrés sur les coteaux de Bigorre. Voilà ce que nous dit Météo France. Et au fil de la semaine, il fera de plus en plus chaud. On nous annonce pour ce week-end au-delà de 30 degrés. On s'en reparle évidemment. Vous revenez à midi.
3: À tout à l'heure pour le journal.
2: Sophie Péridieu pour l'info. Merci.
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2: C'est Christine qui a marqué 21 points hier. On a repris notre rythme du jeu de 11h, c'est-à-dire un gros cadeau par semaine pour l'une ou l'un d'entre vous. Vous pouvez toujours jouer à plusieurs, mais là, vous ne jouez qu'avec un seul questionnaire. Donc, au lieu d'avoir 2 candidats dans l'heure, on en a 4. Ça vous donne évidemment plus de chance. C'est un questionnaire à 3 points. Vous me dites joker si vous n'avez pas la bonne réponse. Je vous fais 2 propositions, vous trouvez la bonne et hop, à vous un point de plus. Cette semaine, on vous offre quelque chose qui va devenir très rare, si ce n'est pas déjà le cas. un pack de 4 places pour le match section paloise aviron bayonnais au stade du Hameau à 16h35 le 12 septembre. On parle de rugby. Je sais à quel point nous avons beaucoup de supporters qui écoutent ici Béarn Bigorre, partenaire de la section paloise. Est-ce que je me suis bien exprimée? Oui. Est-ce que vous pouvez commencer à appeler? Bah oui, si vous voulez, au 05 59 98 09 09.
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2: Voici Madonna, qu'on voit souvent dans le quartier. Hein. Elle va un peu à Lourdes, elle a une propriété du côté de Biarritz. On l'a jamais vue sur un stade, mais on ne sait jamais. Elle est prête à tout. Into the Groove, c'est pour vous sur ICI Béarn Bigorre.

0: Madonna Into the Groove sur Ici Béarn Bigorre.
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0: Ah, ou la championne, hein, parce que pour l'instant c'est Christine qui a marqué 21 points. Mais c'est vrai que le cadeau est plaisant. On adore ça, un pack de 4 places pour le match de rugby section Paloise-Aviron-Bayonnais à Derby. Ce sera le premier match de la saison au Hameau pour la section Paloise. Ils jouent Montpellier, d'ailleurs, ce week-end, à suivre bien entendu sur Ici Béarn Bigorre. Et le match où l'on vous invite, c'est le 12 septembre à 16h35. Va y avoir du peuple et ce sera, si ce n'est pas déjà fait, à guichet fermé. Bonjour Roger.
2: Bonjour.
0: Comment ça va à Buros?
2: Ça va très bien, très bien.
0: Bon. Vous aimeriez aller voir le match?
2: Ah oui, enfin, moi je suis abonné, mais c'est pour mon épouse et notre fille éventuellement.
0: Ah, ce serait sympa. Ah, vous avez 4 places, hein, donc c'est vraiment chouette. Hein.
2: D'accord, mais je vais trouver les autres, oui.
0: J'en suis sûr, cher Roger. Vous êtes à la retraite, vous êtes en train de faire des compotes de poires et de pommes, c'est ça?
2: Oui, oui.
0: Et vous allez jouer avec Annette.
2: Voilà.
0: Bonjour Annette.
3: Bonjour.
0: Ça va bien?
3: Oui, bien.
0: Bon, je vous sens toute timide, faut pas être timide, hein, on est entre nous.
3: Non,
2: elle n'est pas timide. Non.
0: les 2 premières minutes.
2: Elle a peur de perdre, voilà.
0: Ah, mais vous ne pas avoir peur de perdre. Écoutez, si vous écoutez bien les questions, chaque mois un sens, si vous êtes bien fidèle à Ici Béarn Bigorre, vous allez pouvoir répondre, j'en suis sûre. Si jamais vous n'avez pas de bonne réponse, que faites-vous?
2: Joker.
0: Mais oui, exactement, là je vous fais 2 propositions. Allez, on se jette à l'eau, on y va?
2: Oui.
0: On y va. Quel était le sujet ce matin de Cynthia Lafontaine de 9h à 10h?
2: C'était sur le potager, les nouvelles cultures.
0: Quel édifice de la commune de Sarance sera soutenu financièrement par le loto du patrimoine?
2: Oui, c'est l'église, oui.
0: Comment s'appellent les habitants de Buzy?
2: Les Buzéens.
0: Quel est le nom du bateau retrouvé le 1er septembre 85 par 4000 mètres de fond au large de Terre-Neuve?
2: Le Titanic, non?
0: Qu'est-ce qu'un gougnafier?
2: Un gars qui est un peu têtu, borné.
0: Quelle est la particularité des fleurs appelées belles de nuit?
2: Belles de nuit, joker.
0: Elles ne fleurissent que la nuit ou on doit les arroser que la nuit?
2: Elles ne fleurissent que la nuit.
0: Combien y a-t-il de joueurs sur le terrain quand la section paloise joue avec une autre équipe?
2: Pour une équipe, hein?
0: Non, de toute façon, c'est trop tard.
2: D'accord, c'était 30 alors.
0: Mais oui, c'était 30, Roger, c'était 30.
2: Oui, non, mais d'accord.
0: C'était 30 et on a dépassé la minute. Hein. Alors, mais c'est pas mal du tout. Hein. C'est pas mal du tout. Quel était le sujet de Cynthia Lafontaine ce matin? Oui, c'était le jardin du futur, le potager du futur, à l'occasion de la journée, des journées de la fête du verger avec le club à Assad. Ce sera samedi et dimanche. Allez-y, c'est super. Quel édifice de la commune de Sarance sera soutenu financièrement par le loto du patrimoine? Oui, c'est l'église Notre-Dame, bravo. Comment s'appellent les habitants de Buzy? Eh ben oui, les Buzéens. Et les habitants de Buros, ils s'appellent comment?
2: Les Burosiens.
0: Les Burosiens. Eh ben, je poserai la question un de ces jours, comme je ne le savais pas. Quel est le nom de ce bateau qui a été retrouvé le 1er septembre 85, ça fait 73 ans, par 4000 mètres de fond au large de Terre-Neuve? Je vous félicite, c'est le Titanic. Qu'est-ce qu'un gougnafier? Oui, c'est un bois rien, c'est quelqu'un qui est pas... Voilà, c'est pas... vous avez dit têtu? Gouja, bon à rien, têtu, c'est pas tout à fait pareil. Vous avez raison, Kylian. Là, je suis obligée de vous donner 0. Oh là là, zut. Quelle est la particularité des fleurs appelées belles de nuit? Avec un joker, ça fait 1 point. Oui, elles ne fleurissent que la nuit, les belles de nuit. Et c'est assez joli, ma foi. Alors, 3, 6, 9, 12 et un 13, on est d'accord? Ah oui, 13 points. Alors, généralement, 13 points, c'est pas mal, Roger. Mais le problème, c'est Christine, elle a mis 21 points, elle.
2: Ah oui, d'accord.
0: Mais, vous n'avez pas tout perdu. Vous pouvez rejouer quand vous avez envie. Hein. C'est pas, ce que, oui. pas parce que vous avez joué là que vous êtes rayé de la liste, loin de là. Vous pouvez réessayer quand vous voulez.
2: Dans la semaine, là.
0: Dans la semaine, si vous voulez. D'accord, Roger ?
2: Ok.
0: On vous embrasse. Au revoir, Annette.
3: Merci. Merci,
0: au revoir. À bientôt. C'est toujours Christine qui tient le score, hein, évidemment. Attendez, je suis en train de marquer Roger et Annette parce qu'après, je ne m'en rappellerai plus. Alors, c'est un peu dommage d'oublier nos auditeurs. Allez-vous venir challenger Christine qui a marqué 21 points hier ? Eh bien, dans quelques minutes. Pour l'instant, voici Renaud et Encloque.

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0: C'est Renaud sur Ici Béarn Bigorre et en cloque.
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0: Avec une nouvelle formule, 4 candidats par jour, avec un seul quiz, ça va plus vite, tiens, pour 3-4 minutes, c'est un quiz à 3 points. Il suffit de me demander un joker si vous n'avez pas la bonne réponse, dans ce cas-là, c'est plus qu'un point, mais ça peut tout changer. C'est une buséenne qui a marqué un très bon score hier, 21 points pour Christine qu'on embrasse. Et évidemment, elle va écouter tous les jours pour se dire « là là là là ». Alors attention, si vous marquez aussi 21 points, il y a désormais de l'égalité dans ce jeu. Et vous êtes départagé par une question secrète que vous pose soit Amy, soit Zoé, soit Mélinda. Et celui qui est le plus près, c'est celui qui raflera le très beau cadeau de la semaine. 4 places pour le match section paloise Aviron Bayonnais pour les amoureux de rugby. C'est un derby. Ce sera le premier match au hameau pour la section pour cette saison. Ce sera le 12 septembre prochain à 16h35. D'ici là, la section se déplace à Montpellier, à suivre évidemment sur l'antenne d'ici Béarn Bigorre. Vous pouvez jouer à plusieurs puisqu'il y a 4 places. Vous pouvez donner des réponses sans aucun problème. On joue ensemble, on s'amuse, c'est le but évidemment, puis ensuite de gagner peut-être et de vous faire plaisir. 05 59 98 09 09.
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0: 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Vous nous appelez maintenant, il y en a pour quelques petites minutes, vous répondez au questionnaire à 3 points avec une possibilité de choix de réponse et à vous, ces précieuses 4 places pour ce match de rugby qui est un derby et ce sera le premier match de la saison au hameau à domicile pour la section paloise. 05 59 98 09 09.

0: Zazie sur Ici Berne Bigorre et peu importe avec un nouvel album. Elle va partir en tournée et on l'adore.
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0: Eh bien, depuis hier, c'est Christine qui est la leader. Parce que leader, j'aime pas. Leader, c'est pas beau. Christine Debussy a marqué 21 points pour remporter peut-être le pack de 4 places pour le match de rugby section paloise Aviron Bayonnais le 12 septembre. Bonjour Amélie.
2: Bonjour.
0: Oula, vous avez emprunté le téléphone de Nicolas Hulot?
2: Non, pourquoi?
0: Parce que je vous entendais pas bien du tout. Pardon?
2: Moi je vous entends très bien.
0: Eh bien nous on vous entend moyen. Vous avez mis un Bluetooth?
2: Non, rien du tout.
0: Bon, c'est un petit peu pourri le son, mais on va se débrouiller. En repos, ça c'est plutôt bien. Ah, mais on se connaît, vous avez déjà joué avec nous.
2: Oui, oui.
0: Ah, très bien. Et vous êtes déjà allé à la section. C'est impressionnant les matchs de rugby, hein.
2: Impressionnant, oui.
0: C'est fou, hein. Les pêches qui se mettent. Non, mais c'est moi, je suis effondrée. Et alors, ils s'entassent, vous avez vu, ils s'empilent les uns sur les autres. Moi, je pense toujours au pauvre joueur qui est sous la pile, en fait, et qui a 250 kilos de barbac sur le dos. Vous travaillez en grande surface, et là, vous êtes au marché de Nailles. Quelle chance!
2: Ouais, avec ce beau temps en plus.
0: Ah, mais moi, j'adore ce marché. Il est super, super sympa. Qu'est-ce que vous avez acheté?
2: Légumes et viande.
0: Bon, rien de spécial, quoi.
2: Rien de spécial.
0: Bon, ok, Amélie. Vous jouez toute seule ou il y a quelqu'un avec vous?
2: Moi, je suis accompagnée.
0: Vous êtes accompagnée, mais c'est pas grave, hein. Comment? Ouais, ouais. Et c'est qui vous accompagne?
2: Joséphine et Christine.
0: Bon, et demandez aux Italiens, parce qu'on est pas mal écoutés sur le marché de Nailles. Alors, mes enfants, il va falloir marquer 21 points ou plus, puisque maintenant, cette année, il y a de l'égalité, mais vous êtes départagés par une question secrète que vous a posée ou va vous poser Amy, qui vous accueille au standard ce matin. Chère Amélie, vous êtes prête?
2: Oui.
0: Alors, on y va. Quel animateur nous fait voyager dans le temps chaque matin à 7h57 sur Ici Berne Bigorre? Stéphane Collaro ou Stéphane Bern?
2: Bern.
0: Dans quelle ville béarnaise pouvez-vous vous promener sur le pont vieux? Pardon?
2: Joker.
0: Orthez ou Oloron?
2: Orthez.
0: Comment s'appellent les habitants de la commune d'Assat?
2: Assieds-toi.
0: De quel groupe anglais faisait partie Barry Gibb qui fête ses 80 ans aujourd'hui?
2: Joker.
0: Téléphone ou Bee Gees?
2: Bee Gees.
0: Quelle ville italienne est associée à une tour qui penche?
2: Pise.
0: Si votre tante fait des enfants, que seront-ils pour vous?
2: Cousine.
0: Quel est le genre du mot écumoire?
2: Masculin.
0: Quel est le principe de la loi de Murphy?
2: Joker.
0: Tout ira mal quoi qu'il arrive ou tu t'iras bien quoi qu'il arrive?
2: Ah. Tout ira bien.
0: Alors c'est tout ira mal. Le principe de la loi de Murphy, c'est la tartine beurrée qui tombe toujours du mauvais côté. Je vous entends très mal, hein, parce que vous avez mis un Bluetooth ou un haut-parleur, mais on vous entend très très mal. Quel animateur nous fait voyager dans le temps chaque matin à 7h57 sur Ici Berne Bigorre? Oui, Stéphane Bern. Dans quelle ville béarnaise pouvez-vous vous promener sur le pont vieux? C'est une très jolie balade d'ailleurs. Orthez. Comment s'appellent les habitants de la commune d'Assat? Les Assatois. Ah, elle a dit les Assatois, pardon. Alors zéro. De quel groupe anglais faisait partie Barry Gibb et il fête ses 80 ans aujourd'hui? Les Bee Gees. Oui, Pise, eh bien une tour qui penche dans cette très belle ville. Si votre tante fait des enfants, que seront-ils pour vous, vos cousins, vos cousines? Quel est le genre du mot écumoire? Et non, c'est une écumoire. C'est une fille écumoire. Et ça nous fait 3, 6... Ah bah 9 du coup, ah 9 points. Ah oui, alors là on est loin des 21 points de la copine de Buzy, hein. Mais il va falloir rejouer, Amélie.
2: Ben oui, j'espère.
0: Ah, vous rejouez quand vous voulez. Alors peut-être dans un environnement moins compliqué pour vous, parce qu'on entendait très mal vos demandes et vos réponses.
2: Mais il y a un mauvais réseau sur Nike, c'est pour ça.
0: Ah c'est ça, oui, mais bien sûr, c'est le haut-parleur à mon avis, mais c'est pas grave. Je vous fais des gros bisous, Amélie, Joséphine et Christine, et à bientôt.
2: Merci à vous aussi, au revoir.
0: Au revoir. Et oui, parce qu'on entend, nous. Hein. On entend quand on met des haut-parleurs. Pas nous la faire, nous. Voici Sting et Russians. Et c'est toujours Christine Debussy, qui est la leader du jeu pour la semaine. Bon, on n'est que mardi avec ses 21 points.

0: Eh bien, cher Sting, la réponse est non. Pour Russian, oui, les Russes ont des enfants, mais ils s'en foutent complètement, surtout celui qui dirige ce pays.
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0: Alors, deux informations importantes. D'abord, une pour ce week-end, vendredi, samedi et dimanche, pour la fête annuelle du Jardin Verger Conservatoire à Assat, le CLAB, le conservatoire des légumes anciens du Béarn. Il y aura 3 jours d'animation, il y a des conférences sur l'histoire du maïs, il y a plein d'infos à voir sur les jardins béarnais, il y a des visites guidées, et surtout, un grand marché de producteurs locaux, donc on peut aussi faire un petit peu ses courses, si on veut, et avoir des produits et des légumes et des fruits de qualité. D'ailleurs, Cynthia vous en a parlé ce matin avec les jardins du futur. Et puis, tout à fait autre chose, mais ça peut vous intéresser, le mercredi 9 septembre, à partir de 18h, à la librairie du Parvis, quelqu'un va venir présenter son nouveau livre. Ça s'appelle Unir, aux éditions Robert Laffont. Est-ce que vous savez de qui je veux parler ? Eh bien, ce sera François Hollande qui sera au Parvis. Donc, il va y avoir évidemment beaucoup, beaucoup de sécurité. Le bouquin sort après-demain. Et François Hollande devrait rencontrer aussi plusieurs parlementaires ce même jour à Pau, c'est-à-dire le 9 septembre. Donc, si vous allez aux alentours du Parvis et que vous voyez plein de policiers et un petit embouteillage, c'est parce que l'ancien président de la République est à Pau. Vous avez noté tout ça ? Alors, c'est bien.
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0: Le grand jeu de 11h avec cette semaine pour vous un pack de 4 places pour assister au match section paloise Aviron Bayonnais. Alors c'est un match qui a deux qualités. D'abord, c'est le premier match à la maison, au stade du Hameau, et surtout c'est un derby face à l'Aviron Bayonnais. Ce sera le 12 septembre à 16h35. Est-ce que vous voulez gagner ces 4 places? Oui, alors j'ai un seul questionnaire pour vous, un questionnaire à 3 points. Vous avez la possibilité de me demander 2 réponses, c'est-à-dire vous dites joker et vous pouvez déjà marquer 1 point. On peut jouer à plusieurs à condition qu'on vous entende bien et me dites pas, mais moi j'ai pas mis un de haut-parleur alors qu'on l'entend. Et surtout, ce qui est embêtant, c'est que c'est vous qui êtes un peu disqualifié parce qu'on vous entend pas bien. Donc c'est un peu dommage. On vous attend, amis de la section paloise, 05 59 98 09 09. 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
0: C'est des petits nouveaux, Jake et Carla, et ça s'appelle La Recette.

0: Jack et Carla sur Ici Béarn Bigorre.
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0: On ne sait pas. Pour l'instant, c'est une championne. C'est Christine qui est à Buzy, qui a marqué 21 points hier. Nous ne sommes que mardi. Il faudra attendre évidemment la fin de la semaine, parce que si toutefois vous marquiez 21 points, il y aurait du suspense jusqu'à vendredi, puisqu'on vous donne maintenant une égalité et on vous départage avec une question secrète qui est posée juste avant votre intervention. C'est le cas de Benoît. Bonjour Benoît.
2: Bonjour.
0: Comment ça va?
2: Ça va très bien, merci, et vous?
0: Bah bien, vous êtes en vacances?
2: C'est ça.
0: C'est chouette, et vous iriez voir le match avec votre amoureuse?
2: Voilà, c'est ça.
0: Et ce serait la première fois que vous iriez voir la section paloise?
2: Oui, tout à fait, ouais.
0: Ouh là là, vous allez voir, c'est un spectacle, hein?
2: Ben, je pense, oui, c'est vrai qu'on n'a pas encore eu l'occasion, ça ne s'est pas présenté, donc ça serait chouette, ouais.
0: Bon oui, en plus vous allez avoir 4 places, donc vous pourrez inviter des copains.
2: Ah, ben je pense qu'on fera venir les enfants.
0: Oh, ils ont quel âge?
2: Ils ont 9 et... 11 et 13 ans.
0: 11? Ah oui, dis donc, ils ont grandi hein, depuis.
2: Et oui, c'est ça. On ne peut pas grandir.
0: Ça y est, ils sont rentrés à l'école ce matin?
2: Eh, le petit est rentré en 6e ce matin, oui. Oh,
0: mais non, 11 ans et 13 ans.
2: Ouais.
0: Ah oui, en 6e. Bon, ben c'est bien, il n'a pas eu trop peur.
2: Un petit peu, le pauvre était tout seul, il n'avait pas ses copains, ils étaient dans une autre école, donc c'était compliqué, mais bon.
0: Comment il s'appelle ce petit poulet?
2: C'est Evan.
0: Evan, bon, vous lui ferez un bisou de notre part.
2: Pas de problème.
0: Et s'il a un prof pas sympa qui nous appelle, on va appeler, on va lui dire deux mots. On va lui dire, vous allez être sympa avec Evan, c'est le fils de Benoît, donc soyez chou avec lui.
2: Merci.
0: Bon, en attendant, j'ai un questionnaire pour vous. Vous jouez tout seul ou vous jouez avec madame?
2: Non, je suis tout seul.
0: Comme un grand. Très bien, Benoît.
2: Voilà.
0: Alors, attention, Benoît. Questionnaire à 3 points. Si vous n'avez pas la réponse, vous ne perdez pas de temps. Vous dites...
2: Joker.
0: Exactement. Vous êtes prêts?
2: Ouais.
0: Allez-y. Quel est le nom du lac juste en dessous de la station d'Artoust?
2: Joker.
0: Le lac Clément ou le lac de Fabrège?
2: Fabrège.
0: Quelle équipe de rugby manage Sébastien Piccheroni?
2: Joker.
0: L'aviron bayonnais ou la section paloise?
2: Mais la section, ok.
0: Comment s'appellent les habitants de Pomps en Béarn?
2: Les Ponxois.
0: Dans quelle vallée béarnaise se situe le village de Sarrance?
2: La vallée d'Ossau.
0: Quel est le genre du mot pétale?
2: Masculin.
0: En Suisse, qu'est-ce qu'une chiclette?
2: Joker.
0: Un petit vélo ou un chewing-gum?
2: Un chewing-gum.
0: Que fait une personne que l'on dit cordon bleu?
2: La cuisine bien.
0: Dans quel fruit a croqué Blanche-Neige avant de plonger dans un profond sommeil? Combien de bonnes réponses faut-il aujourd'hui pour obtenir son... Non, c'est la fin.
2: 21.
0: C'est la fin, mais c'est pas mal. C'est pas mal, hein? Bah, dis donc.
2: Ouais.
0: Qu'est-ce qu'il a dit? Il a dit 21? Ah oui, non, c'est pas combien de bonnes réponses faut-il aujourd'hui pour gagner, c'était pas la question. C'est rigolo que vous ayez pensé à ça, ça me fait rire, moi. Alors, là, j'ai senti un gros flottement, mais en même temps, bon, on peut pas non plus... c'est la première fois que vous jouez avec nous, non?
2: Non, du tout.
0: Mais là, vous m'avez, je sais pas, vous avez un petit truc. Quel est le nom du lac juste en dessous de la station d'Artoust? Bah, le lac de Fabrège, évidemment.
2: Mais oui, je savais en plus, oui.
0: Quelle équipe de rugby manage Sébastien Piccheroni? Bah oui, la section paloise, bien entendu. Mais comment s'appellent les habitants de Pomps, en Béarn? Alors, je suis un peu déçue que vous ayez bien répondu, parce que j'avais une proposition, c'était Pompette. Mais bon, tant pis, mais c'est bien Pompsois, bravo. Dans quelle vallée béarnaise se situe le village de Sarrance, la vallée d'Aspe?
2: Ah oui, moi j'ai hésité. Oui.
0: Quel est le genre du mot pétale? Oui, on dit un pétale. En Suisse, une chiclette est un chewing-gum, monsieur. Que fait une personne quand on dit cordon bleu? Elle cuisine bien. Et Blanche-Neige a bien croqué dans une pomme empoisonnée que la vilaine reine lui a fait croquer. Alors, 3, 6, 9, 12, 13, 14, 15, c'est ça? Oh là là, 15 points, il nous en manque un peu. Là, alors, oui, il nous en manque. Faudra réessayer, Benoît.
2: Ah, mince.
0: Ah bah oui, 15 points.
2: Ah, ouais, je sentais bien.
0: Christine, elle a mis 21 points, elle. Hein.
2: Et oui, c'est ça.
0: Voilà, il vous manque la section paloise, il vous manque le lac de... Oui, ouais, bah, vous avez eu quand même les pompes soins, donc c'est une petite erreur de parcours, ça. Hein.
2: Oui, je crois, oui.
0: Bon, bah, vous pouvez revenir d'ici vendredi, si ça vous dit, ok?
2: Oui, on va essayer. Merci beaucoup.
0: On vous embrasse, merci beaucoup,
2: merci.
0: Cher Benoît, sauveteur de... Parce que sur le papier, 15 points, c'est bien. Mais c'est vrai que Christine, elle a gazé. Dès lundi, elle était en pleine forme. Elle avait passé un week-end de fou. Paf, 21 points. Vous allez peut-être vous mesurer à Christine, vous voulez? On vous attend au 05 59 98 09 09 pour gagner un pack de 4 places pour le match section paloise Aviron Baronne Bayonne le 12 septembre. Alors attention, ça va être complet, c'est sûr.
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0: Ouh là là, mais qui sera le champion de la semaine? On saura ça vendredi. Pour le moment, c'est Christine qui a marqué 21 points pour gagner un pack de 4 places pour le match section paloise Aviron Bayonnais. C'est le 12 septembre au Hameau, ce sera le premier match de la saison à domicile et c'est un derby extrêmement important, évidemment. Le 05 59 98 09 09, appelez en famille, entre copains, vous pouvez jouer à plusieurs. 4 places pour ce match de rugby très important, ce serait chouette, on vous attend.
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0: Monsieur John Lennon, en vous attendant, et Imagine.

0: John Lennon et Imagine sur Ici Béarn Bigorre.
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0: Alors nous, on a pensé à vous, parce que nous on vous connaît. Hein, vous allez vous réveiller le 10 septembre. France Bleu, pardon. Ici, il ne faut pas gagner des places pour le match de la section paloise, c'est pas possible. Mais pourquoi, mais comment? Et on s'y prend tôt, hein, pas pousser. Là, on est à 15 jours. Et Jean-Claude, à Pau, bah, lui, il se dit... Moi, si j'ai mes places, je verrai le match. Bonjour Jean-Claude.
2: Bonjour.
0: Comment allez-vous?
2: Ça va bien aujourd'hui, oui.
0: Vous attendez un technicien pour la boxe internet. Oh,
2: voilà.
0: Mon pauvre.
2: Enfin, ça va bien, oui et non, quoi. Ça marchera parce que j'ai plus de télé, j'ai rien et voilà.
0: Oui, mais c'est très bon pour le baby-boom. En fait, c'est l'État qui organise ça.
2: Oui.
0: Parce qu'on a besoin de faire des enfants. Enfin, on a besoin que vous fassiez des enfants.
2: Oui, mais j'ai plus l'âge pour en faire, moi, maintenant.
0: Mais ne dites pas ça, malheureux. Ne dites pas ça.
2: Ah oui, je suis grand-père, déjà.
0: Mais regardez De Niro, qui a été papa à 78 ans.
2: Oui, bah lui, peut-être il est exceptionnel, je sais pas.
0: C'est Robert De Niro, vous allez me dire.
2: Je sais pas.
0: Voilà. Qu'est-ce que vous faites dans la vie, Jean-Claude? Vous êtes à la retraite?
2: Je suis à la retraite, oui.
0: Mais vous faisiez quoi avant?
2: Je m'occupais d'un service des douanes.
0: Ah, génial!
2: J'ai 40 douanes, je m'occupais. Ça fait 8 ans que je suis à la retraite.
0: Oh, vous devez avoir plein de trucs à raconter. Vous avez dû trouver des trucs de fou dans les coffres, non?
2: Non, c'était pas du tout ça. C'était dans une société, je faisais une formalité de société qui importait et exportait.
0: Ah! Non,
2: mais j'étais pas douanier, j'étais dans les privés.
0: D'accord.
2: Mais j'avais une procuration pour représenter les sociétés au
0: cours des douanes. Oh la vache! Bah, vous
2: m'impressionnez. Pas moi qui contrôlais, c'était eux, par contre.
0: Bah, vous m'impressionnez alors, voilà. Dis-toi. Bon, Jean-Claude, il faut marquer au bas mot 21 points. Si vous n'avez pas la réponse aux questions que je pose, que devez-vous faire?
2: J'avais un joker.
0: Joker, oui, bravo, joker. Je vous fais deux propositions, vous choisissez la bonne et on marque un point. On y va, d'accord. On n'a qu'une minute, hein, donc on ne perd pas de temps. Hein.
2: Oui.
0: Ça vous va?
2: Oui, on y va.
0: Allez, go,
2: va.
0: Go. Quel était le sujet de la nouvelle émission Ici, ça marche ce matin, entre 10h et 11h?
2: Un joker.
0: On parlait d'un moulin qui revit ou du bénévolat?
2: Le moulin.
0: Quel est le nom de cette course de drôle d'embarcation qui prendra le départ ce dimanche sur le...

0: mais par l'infiltration des précipitations.
1: Pratique.
0: Au Canada, quels sont les deux mois de l'été indien?
1: Joker.
0: Octobre, novembre, ah c'est la fin. C'est la fin, mais c'est pas mal, hein.
1: Ah, je sais pas.
0: Ah oui, c'est pas mal, dis donc.
1: Je sais pas.
0: Oh, c'est pas mal, c'est pas mal. Allez, on compte. Quel était le sujet de la nouvelle émission de Ici Ça Marche ce matin avec Anna Luciani? Oui, c'était l'histoire d'un moulin qui revit à Conchesse de Béarn. Et demain, ce sera la guinguette du Val éveillé à Arudy. Ah, ouais. Quel est le nom de cette course de drôle d'embarcation qui prendra le départ ce dimanche sur le gave de Pau? De Pau à la Rouen, tout ce qui flotte, bravo. Le tennis, Gaël, mon fils, bravo. Il a 40 ans aujourd'hui. Comment s'appellent les habitants de l'Esquin, les Lescunois? Ça nous fait un point. Et non, dans le monde du spectacle, la couleur qui est censée porter malheur, qui est quasi interdite, c'est le vert. Ah. Quel est le genre du mot iguane? Alors, je ne sais pas ce que vous avez fait, vous avez cherché, nanana. Oui, c'est un iguane, absolument. Oui, oui, la nappe, elle n'est pas néphrétique, hein, comme c'était ma deuxième proposition. Elle est bien phréatique. Alors, 3, 6, 9. Quoi, non? Quoi? Oui, ah pardon, oui, oui. Non, c'est pas à moi qu'on parle. Alors, ça fait 4 points. 4 et 3, 7. 7 et 1, 8. 8 et 3. 8 et 3, 4, bien sûr, oui. Ça fait 14 en tout, me dit-on.
1: Bon, voilà, oui, c'est difficile à compter aujourd'hui.
0: Ben oui, comme toujours. Pourtant, j'avais des cahiers de vacances, mais ça, j'ai pas eu beaucoup de résultats. Ouais. Bon, mon Jean-Claude, c'est pas pour aujourd'hui, mais ça pourrait être pour demain, hein. Vous revenez quand vous voulez dans la semaine. D'accord. On est là entre 11h et midi. On donnera le cadeau que vendredi à midi.
1: D'accord, mais là je suis pas dans le bon non, je suis pas. Il y a meilleur.
0: Il y a 21 points de Christine qui est à Buzy, qui a marqué 21 points hier.
1: Bon, sacré Christine, dis donc.
0: Ah oui, non, balèze.
1: Il y a peut-être une deuxième place, on va savoir.
0: Très. Ah ben on sait pas, on sait pas. Non, mais il n'y aura pas de deuxième place.
1: Il finit deuxième, il est content. Hein.
0: Je vous fais un bisou, Jean-Claude, vous réessayez quand vous voulez.
1: Bonne journée, merci, au revoir.
0: À bientôt. Et c'est Christine qui est toujours leader. 21 points, c'est bien. Oh, le coup de soleil. Ah oui, mais c'est Richard Cochin.

0: Ah non, on va pas sortir un parasol, hein. Un coup de soleil comme ça, il faut, ça se refuse pas. C'était Richard Cocciante et on sera là demain à 11h pour vous offrir, peut-être d'ici la fin de la semaine, un pack de 4 places pour le match de rugby section paloise Aviron Bayonnais.
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0: Il est midi. Le journal est présenté par Sophie Péridieu. Bonjour.
2: Bonjour, et c'était la rentrée ce matin pour les écoliers de France et de Navarre. Des élèves plutôt heureux de retrouver les cours d'école, comme à l'école primaire La Puyade à Pau. Jade et Omar ont accompagné leur fille Maya, 8 ans, pour sa rentrée en CE2.
3: Je suis très contente de reprendre la rentrée parce que comme ça, je peux revoir tous mes amis et tous ceux que je n'ai pas vus depuis très longtemps. Maintenant, je suis avec mes amis que j'adore.
4: Toi, t'aimes bien l'école ?
3: J'adore. Ça nous permet d'apprendre plein de choses et c'est très utile pour continuer notre vie.
5: Le réveil était compliqué, mais après, elle était excitée, donc elle a tout fait sans qu'on lui demande et elle était prête.
6: Non, mais c'est vrai qu'elle elle avait plutôt hâte et c'est bien qu'elle retrouve le domaine scolaire. Genre à nous dire, c'est bon, je suis à l'école, vous pouvez y aller là, c'est bon, c'est allez, partez, laissez-moi tranquille. Et ça se passe plutôt très bien.
5: Et même en petite section, elle nous a dit, bon, allez-y, partez. Donc non, vraiment.
7: Attends, bisous.
0: Maya et ses parents, donc, pour cette rentrée scolaire ce matin à l'école La Puyade à Pau, école choisie symboliquement par le nouveau maire pour la première de ses 8 visites de rentrée scolaire. Jérôme Barbeau a en effet fréquenté cette école et il en a profité pour assurer avoir amélioré le plan canicule avec des investissements notamment dans des brasseurs d'air et des climatisations dans les salles de repli de toutes les écoles paloises. Alors en tout, ce sont 11 600 000 écoliers, collégiens et lycéens qui font leur rentrée toute la semaine. Rentrée marquée par quelques nouveautés comme l'interdiction du portable lycée, et aussi marqué, comme pour certains, dans l'Académie de Toulouse et donc dans les Hautes-Pyrénées, par des perturbations dues à une importante cyberattaque qui a visé ces derniers jours l'éducation nationale.
2: Et puis cette rentrée est marquée aussi par la fin de 2 ans d'expérimentation de l'uniforme à l'école.
0: Et l'école de la Bastide Montrégeau et de la Bastide Cézrac, qui était la seule de la région Nouvelle-Aquitaine à avoir été partante pour ce test, polo bleu et sweat gris pour les primaires, blouse pour les maternelles, et comme l'État abandonne, hein, il prenait en charge la moitié du coût, et bien les deux communes ne continuent pas. Le maire de la Bastide Montrégeau, Jean-Simon Leblanc, était notre invité ce matin et il ne regrette rien.
8: On ne regrette pas du tout. Ça a permis de tester des choses, de voir des choses. Ça a mis aussi en avant nos enfants, notre école. Ça, ils étaient fiers et ils en sont toujours fiers. Les retours que j'ai autour de maires et d'administrés dans notre village, c'est qu'on a eu le courage ou la volonté de le faire, et c'est bien, mais ils regrettent de ne pas l'avoir fait pour certains. Maintenant, financièrement, il ne faut plus continuer à porter le projet. On a posé la question aux parents, ils ont fait le choix de pas le financer eux directement, donc on a décidé d'arrêter.
0: Interview à écouter en intégralité sur ici.fr. Le coût, c'était 18 000 euros. Donc, pour ces uniformes, abandon de l'expérimentation. Donc, cette année, la rentrée des collégiens de Bétarame se déroulait comme prévu à Igon, dans les bâtiments qui accueillaient les écoliers et les lycéens. Le site de l'Estelle Bétarame, en effet, était fermé. Conséquence du scandale de violences sexuelles et physiques dans l'institution catholique privée qui était tenue par les pères de Bétarame. Alors, tous les élèves du Bourameau sont désormais regroupés sur un seul site à 4 km. De l'Estelle. Il a fallu faire des aménagements, des travaux tout l'été pour laisser la place aux collégiens. Le directeur diocésain de l'enseignement catholique qui a arrêté sur place pour saluer justement la mobilisation record de ses équipes. On note des changements ce 1er septembre avec la hausse du prix du gaz, près de 6%, mais aussi le plafonnement des arrêts de travail par la sécurité sociale, des améliorations pour la retraite des mères de famille et une aide à l'achat de voitures électriques d'occasion.
2: Et puis on ne peut toujours pas emprunter le funiculaire de Pau.
0: Ah oui, il avait été mis en service le week-end dernier après plusieurs mois de révision, mais un problème technique a été découvert. Sur certains trajets, un frottement déclenche le freinage d'urgence. Ce n'est pas dangereux, mais c'est inconfortable. On ne sait pas d'où ça vient. Donc là, on a refermé. Il y a des tests qui vont continuer. Et si la cause n'est pas encore identifiée, le funiculaire restera fermé toute la semaine. Un mot de football pour saluer ce nouvel attaquant au Pau FC, Bilal Brahimi, 26 ans. Il jouait au Danemark la saison dernière et avant cela à Dunkerque et à Caen. Le Pau FC reçoit Sochaux, le promu vendredi soir au Nouste-Camp pour tenter de décrocher sa première victoire à domicile de la saison. Et la météo, ça nous donne quoi, Isabelle?
2: La même chose en Bigorre et en Béarn. Un très, très, très beau soleil. Dans l'après-midi, des nuages vont bourgeonner ici ou là. On aura des petites averses possibles, notamment sur le relief. Les maximales sont identiques, 26 à 29 degrés, 30 degrés sur la ligne Bayonne-Orthez. Et puis pour demain, ce sera aussi un très grand soleil avec des maximales qui vont continuer à monter, monter, monter. La journée la plus chaude de la semaine, a priori, ce serait vendredi. Voilà. Chère Sophie, à tout à l'heure.
0: Oh, oui.
2: Oui, vous n'avez pas l'heure de...
0: Si, si, à 17h.
2: Bon, bah moi, je serai là à 11h.
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4: Bonjour à tous, que je suis heureuse d'être sur votre radio Ici. Comment ça va tout le monde? Je salue d'ailleurs chaleureusement toutes les locales d'ici, partout en France, qui font un boulot fabuleux. Gros bisous, oui, je me permets. Bienvenue dans votre nouveau rendez-vous Ici. On parle bon plan, vie quotidienne, arnaque à éviter, santé, animaux. Nous sommes là pour vous rendre service parce qu'on vous doit bien ça. C'est le titre de ce nouveau rendez-vous quotidien sur votre radio Ici. Nous sommes ensemble jusqu'à 13h. Moi, je suis Enora Malagré et voici la joyeuse bande qui m'accompagne. Aude Razo, madame anti-arnaque. Coucou Aude.
9: Bonjour Enora et coucou tout le monde.
4: Valère Coréard et ses bons plans conso. Bonjour Valère.
10: Salut Enora, bonjour à toutes et tous.
4: Elsa Wolinski et ses petites astuces au quotidien. Coucou ma chère Elsa.
11: Bonjour à tout le monde.
4: Et alors, je ne vous le cache pas, mon préféré. Pierre Fabin, le retour de notre vétérinaire que vous connaissez très bien sur votre radio Ici. Bienvenue Pierre.
12: Merci, bonjour à tous.
4: Parce que oui, je vous l'ai dit, on parle aussi animaux parce qu'on sait que c'est aussi votre préoccupation. Alors aujourd'hui, on va vous parler, gros dossier, on va vous parler piratage. Quand les escrocs piquent nos données. Vous voulez nous en toucher deux mots? Eh bien appelez-nous ou laissez-nous un message vocal sur notre WhatsApp. C'est gratuit, hein, je le précise, au 0810 055 056. Nous sommes là pour vous, on vous doit bien ça. Posez-nous vos questions, comme l'a d'ailleurs fait Katel aujourd'hui.
13: Bonjour Enora, bonjour à tous. Je cherche un bon plan pour acheter un PC à ma mère.
4: Ah.
13: Si vous avez ça pour moi, je suis preneuse. Merci beaucoup.
4: Ah bah moi aussi, je suis preneuse. Moi Valère, aussi. Ça c'est une question pour vous, Valère.
10: Oui, on peut trouver ça autour de 150-200 euros, c'est faisable.
4: Ah bon? Ah oui, avec Elsa Wolinski, nous sommes toutes oui. Et le meilleur, voilà, que je garde pour la fin. Sachez-le, tout au long de l'année, je vais booster votre pouvoir d'achat. On vous doit bien ça. 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On vous doit bien ça, bienvenue sur votre radio Ici. Il est midi 7 et je vous l'ai dit, aujourd'hui, gros dossier piratage. Ou quand les escrocs piquent nos données. Moi, ça me fait extrêmement peur. Et c'est Aude Razo, madame anti-arnaque, qui va nous en parler avec sérieux et audace. Je sais pas trop, j'ai envie de dire ça.
9: Et on va essayer de rassurer aussi un petit peu, même si je suis d'accord avec vous, c'est quand même assez effrayant.
4: Ouais.
9: D'ailleurs, j'ai une pensée là ce matin pour les profs et pour les enfants qui ont fait leur rentrée là ce matin.
4: Bonne rentrée
9: scolaire
4: à tous et toutes. On pense effectivement énormément aux professeurs, aux pions, à tout ce personnel dans l'éducation à qui on doit tant.
9: Et vous savez que l'éducation nationale a été victime de piratage, puisqu'on parle de piratage, tout à fait, ça a été annoncé cet été, victime d'une cyberattaque.
4: Mais oui, c'est vrai.
9: Effectivement.
4: Sûr, vous vous en souvenez,
9: ça, ça a pas mal perturbé la rentrée, là, par endroit. Les derniers jours ont été un peu compliqués.
4: Ils ont piraté quoi, les données des enfants?
9: Ils ont piraté les données des enfants, des profs, etc. Et pire que ça, il y a eu des problèmes d'emploi du temps, des problèmes d'affectation.
4: D'accord.
9: Donc on espère, on croise les doigts, que ces rentrées dans l'ordre attendent.
4: Ils sont partout.
9: J'ai envie de commencer par un petit tour de table. J'ai envie de faire un petit exercice. Est-ce que autour de cette table, il y en a qui ont déjà reçu un mail, alors des impôts, d'une enseigne ou autre, qui vous dit « Oups, désolé, on a été victime d'une cyberattaque, vos données ont fuité ».
11: Oui, oui, moi j'ai eu.
9: C'était quoi?
4: Vous avez vu Elsa Wolinski?
11: On m'a dit, alors je ne sais plus quelle était l'enseigne, mais j'ai eu ça.
4: Valère,
10: ouais, moi aussi, ça m'est arrivé avec la salle de sport. Ils m'ont dit, on a piqué vos données. Mais j'ai pas eu de nouvelles. J'ai trouvé d'ailleurs, c'est un peu abusé.
4: Ouais.
10: Parce que non seulement ils sont nuls, ils se font piquer leurs données, mais en plus, c'est les miennes. Et enfin, je sais pas la suite.
4: Ouais.
9: Et moi, j'ai eu Intermarché cet été. Ça m'a pas fait plaisir du tout non plus. Intermarché m'a écrit, j'ai une carte fidélité Intermarché.
4: Ouais.
9: Et donc, on m'a dit, on a été piraté. Donc, votre nom, prénom, votre adresse postale, votre téléphone, est entre les mains des escrocs. Donc, il faut faire attention. Ces mails, on les a beaucoup reçus et on va les recevoir beaucoup.
4: Mais
9: parce
4: pourquoi
9: que
4: on va les recevoir beaucoup?
9: Parce qu'il y en a beaucoup aujourd'hui des piratages, on en parle tout le temps. Franchement, il n'y a pas une semaine où on n'annonce pas un piratage de données de quelque chose.
4: Bien sûr.
11: Mais est-ce que c'est des vrais mails? Enfin, je veux dire, est-ce qu'on les prend au sérieux, ces mails?
10: Oui, Pierre Fabin. J'ai peur que ça soit du phishing.
4: C'est-à-dire oui, c'est ça.
10: Alors, Pierre Fabin,
4: qu'est-ce que c'est que du phishing? Pardonnez-moi.
10: Il y a un faux mail qui va nous pousser à faire des actions sur Internet. Sous une,
9: ça,
10: sous
9: c'est
10: une fausse enseigne.
9: C'est la conséquence du piratage. Attention, c'est pas tout à fait la même chose. Là, je vous parle d'un vrai mail, d'une vraie enseigne qui vous dit que vous avez été victime d'une fuite de données.
4: Ils vous préviennent.
9: Ils vous préviennent en vous disant attention, on a été piraté, donc vos données sont entre les mains des escrocs. Donc, je vais bien expliquer parce que je vois bien effectivement parfois, j'ai beaucoup d'auditeurs qui me disent mais j'y comprends rien, c'est très compliqué. Voilà. Piratage, fuite de données. Une cyberattaque, c'est donc quand un pirate informatique s'introduit dans un système, un site, une plateforme, et que, là, dans le cas qui nous préoccupe aujourd'hui, il pique les informations qu'il trouve dessus. C'est vraiment de ça dont on parle quand on parle de fuite de données. Ce sont des données qui fuitent, et généralement, ce sont nos données, puisque c'est nous qui sommes inscrits sur ces sites. Voilà, donc je vous donne un exemple. Piratage du fisc, vous avez subi ça cet été, c'était vraiment retentissant.
4: Oui.
9: Le fisc piraté, donc le pirate est reparti sous le bras avec les données fiscales de 700 000 particuliers et professionnels, peut-être des gens qui nous écoutent, qui en ont été victimes, et ça, ça fait pas plaisir du tout. La conséquence, je peux vous donner un exemple de conséquence du piratage du fisc. Une image que je trouve assez parlante, c'est qu'en fait, quand vos données fuitent comme ça, d'une manière générale, que ce soit le fisc ou la salle de sport, Valère, en fait, vous avez une cible dans le dos. Petit exemple, on a les avis de taxes foncières qui arrivent en ce moment pour les proprios. Mettons que je suis l'escroc qui a récupéré vos données fiscales et Nora, grâce au piratage du fisc. Je peux vous envoyer un faux avis de taxes foncières, ultra crédible. Bonjour Enora, vous qui habitez telle commune avec le numéro, l'identifiant fiscal numéro tant. Merci de cliquer ici pour payer votre taxe foncière. Hop, vous payez et c'est l'escroc. Et c'est pour ça qu'on parle de phishing. Merci Pierre, c'est exactement ça. C'est l'escroc qui se met votre taxe foncière dans la poche.
4: Alors, on va donner des solutions sur ce sujet. On va même recevoir un ancien hacker repenti qui est devenu expert en cybercriminalité. Il s'appelle Marwan Warab. Il est avec nous dans un instant, juste après Daniel Balavoine. Dieu que c'est beau. On vous voit bien ça sur la radio, ici. À tout de suite.

0: que c'est beau, Daniel Balavoine sur votre radio, ici. 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
0: Midi 15, de retour dans votre nouveau rendez-vous quotidien, on vous doit bien ça. Et nous sommes au cœur d'un énorme dossier sur le piratage, quand les escrocs piquent nos données. Et c'est Aude Razo, notre damoiselle anti-arna, qui nous faisait un petit brief là-dessus, et qui était en train de nous parler, juste avant, de faux mails qu'on recevait, de faux taxes, avis de taxes foncières. Ça fait partie des piratages. Alors du coup, ma question, comment on reconnaît un vrai avis de taxes foncières pour ne pas plonger dans l'arnaque?
2: Effectivement, à faire un petit point, puisque les avis de taxes foncières, ça ne vous a pas échappé, arrivent en ce moment. Déjà, donc, vous allez recevoir un petit mail, impots.gouv.fr, vous connaissez bien l'adresse, etc. Un vrai mail des impôts, et Nora, il ne vous demande rien, en fait. Un vrai mail des impôts ne vous demande jamais rien. Il vous dit juste, votre avis de taxes foncières est disponible. Vous pouvez le consulter sur impots.gouv.fr.
0: D'accord.
2: Par contre, si c'est écrit, cliquez ici pour payer, cliquez ici pour remplir ce formulaire, là, vous arrêtez tout. C'est pas un vrai mail des impôts. Donc là, c'est tout bête. Comme ça, vous allez très bien reconnaître le vrai avis de taxes foncières du faux. Et donc, si vous cliquez malheureusement sur le faux, vous allez atterrir sur un site qui ressemble au site des impôts, qui n'est pas le site des impôts, qui va vous demander votre numéro de carte bleue pour payer cette fausse taxe foncière. Ne donnez jamais non plus de coordonnées comme ça, de carte bleue aux impôts, en fait. Ils ne vous demanderont
0: aucune raison
2: jamais
0: qui nous demande ça.
2: Raison. Dernière petite astuce, coup d'œil à l'adresse mail qui vous écrit quand les impôts vous écrivent.
0: Très bien.
2: Ça doit toujours se terminer par dgfip.finance.gouv.fr. Toujours.
0: Parfait.
2: dgfip.finance.gouv.fr. Si c'est pas ça, c'est pas les impôts.
0: D'autres astuces pour se sortir comme ça du piratage qui vont nous être données par un expert, un ancien hacker repenti qui est aujourd'hui donc expert en cybercriminalité. Nous accueillons Marouane Ouara. Bonjour Marouane, merci d'être là.
3: Bonjour Enora, merci pour votre accueil.
0: Merci beaucoup pour votre expertise. Alors là, qui mieux que vous, pardonnez-moi, pour nous alerter, pour nous aider. Aude Razo, qui vous connaît bien, qui a même lu votre ouvrage. Hein, vous avez écrit un livre, me semble-t-il.
2: Qui s'appelle Hacker.
3: Tout à fait.
0: Hacker aux éditions, pardon.
3: Hacker aux éditions.
0: First, absolument. Aude Razo, il est à vous.
2: Marouane Ouara. C'est vrai que Marouane Ouara, bon, on parlait de ces piratages qui sont absolument effrayants et on se sent très impuissant, puisqu'en fait, nos données fuite un peu partout et que c'est pas trop de notre fait, même pas du tout. Est-ce que nous, à notre échelle, c'est ce que je voulais vous demander, on peut faire quelque chose, nous, pour éviter ça?
3: Eh ben malheureusement, on peut pas faire grand chose lorsqu'il s'agit de fuite de données étatiques comme celle des impôts ou alors du cadastre qui ont fuité récemment ou du SIA par exemple. Mais lorsqu'il s'agit de tiers privés comme des magasins, comme on a eu des fuites de données sur Free, Boulanger, Darty, là on peut être tenté de plus souvent mentir dans les données qu'on leur renseigne afin de se protéger en cas de fuite de données.
2: On peut faire malheureusement, ça, mentir lorsque... On peut mentir même pour s'inscrire pour une carte de fidélité ou autre?
3: On a complètement le droit de le faire, évidemment. Maintenant, il faut comprendre une chose, c'est que si vous mentez aux impôts, vous allez avoir de gros problèmes. C'est ça. On ne peut pas mentir à des services étatiques. Et il est bien là le problème, c'est que lorsque ce sont des services étatiques qui se font cyberattaquer, le seul moyen de se protéger contre ça, c'est de s'éduquer. Vraiment, de se protéger soi-même en passant par, avant tout, l'apprentissage des us et coutumes des arnaqueurs et des cyberdélinquants. Et en se protégeant, comme le disait Aude Razo juste avant, en ne cliquant pas sur des demandes de paiement faites par mail, en vérifiant toujours le nom de domaine de l'adresse mail.
0: Je suis la première à foncer, tête baissée.
4: Juste une question.
0: Alors Valère Correa a une question pour vous.
4: On disait tout à l'heure que ça nous était arrivé là, que nos données étaient volées, mais on ne peut pas engager la responsabilité de la plateforme en question. Je ne sais pas, moi je trouve ça quand même hallucinant.
3: Depuis la fuite de données justement qui a touché les impôts, un certain collectif de citoyens a décidé de se retourner contre l'État directement. Donc il est possible, il y a des recours qui existent justement pour se retourner contre les tiers qui sont victimes de cyberattaques, pour leur reprocher entre autres leur négligence de cybersécurité. Mais il est complètement possible de le faire, évidemment.
2: D'accord. Et ça apporte quoi, juste très brièvement?
3: Comment, pardon?
2: Ça nous apporte quoi? On va, je sais pas, gagner de l'argent? On va avoir une compensation?
3: Alors, c'est une procédure collective. Peut-être que les gens vont gagner de l'argent. On ne sait pas du tout à l'avance ce que les gens peuvent espérer de ce type de procédure. Mais potentiellement, le nombre de victimes est tellement nombreux qu'il n'y aura pas forcément d'indemnisation des victimes systématique.
0: Très bien. Une question d'Elsa Wolinski?
5: Oui, Marouane. Alors, je sais que vous êtes un repenti, mais je me demandais quand même, ça rapporte combien un hacker sans cœur?
0: c'est pas, pardon.
3: Hacker sans cœur, c'est très bien tourné. Très,
0: c'est
3: jolie
0: très
3: phrase.
0: Bien tourné, alors, elle est si polie.
3: Alors, un hacker sans cœur, honnêtement, ça peut, par exemple, on va reprendre l'exemple de la fuite de données des impôts.
0: Ouais.
3: Le groupe de cyberattaquants qui a fait fuiter cette base de données revendait la base de données des impôts, donc c'était 0 byte qui les ont cyberattaqués.
0: Ouais.
3: Ils les revendaient 3000 euros. Il faut savoir que des données, c'est une valeur qui peut être copiée, collée à l'infini.
0: Oui,
3: c'est-à-dire que c'est 3000 euros fois un potentiel,
5: oui,
3: infini.
5: Mais alors donc vous, par exemple, vous avez pu gagner jusqu'à combien?
0: Oh, qu'elle est curieuse.
3: Alors moi, j'étais un bien piètre cyberdélinquant, mais en tant qu'escroc, il m'est déjà arrivé de gagner jusqu'à 100 000 euros. Mais oui, c'est vraiment des choses qui...
0: C'est quand même pas un métier d'avenir. Hein. Enfin, on ne, ouais, vous le recommande
3: c'est
0: pas.
3: C'est pas un métier d'avenir du tout.
0: Ouais,
3: et
0: non,
3: les problèmes que j'ai eu derrière m'ont premièrement fait tout perdre,
0: ouais,
3: et voire plus.
0: Non, c'est bien pour ça que vous êtes repenti. Audrazo.
3: Totalement.
2: Marwan Ouara, vous parliez d'éduquer, qu'on s'éduque nous les uns les autres. Comment on fait pour s'éduquer? Peut-être les gens se posent la question. Comment moi je fais pour, à part m'écouter moi, Audrazo, tous les jours, qui parle d'arnaque à longueur de journée. Il y a des choses qui existent autour de nous où on peut s'inscrire quelque part, peut-être, pour s'éduquer?
3: Alors, il y a des organismes justement qui font de la formation, de la prévention contre la fraude. Il existe énormément de formats et de contenus sur Internet également qui peuvent servir à sensibiliser les plus vulnérables. Donc, lorsqu'on est par exemple trentenaire ou alors qu'on a la vingtaine et qu'on est complètement au courant du climat dans lequel on vit, qui est complètement incertain pour nos seniors et nos personnes vulnérables sur le net, il est vraiment d'usage de pouvoir prévenir autour de nous,
0: ouais,
3: et faire de la prévention de nous-mêmes pour pouvoir justement éduquer les personnes les plus vulnérables à ce type de fléau.
0: Eh ben, je vous remercie infiniment, Marwan, de votre témoignage, de votre aide précieuse. Je rappelle votre livre « Hacker » chez First. Je vous le recommande chaudement. Merci beaucoup, cher Marwan. On va se retrouver dans un instant. Réagissez, hein, appelez-nous, c'est gratuit sur notre WhatsApp 0810 055 056. On vous doit bien ça. C'est votre nouveau rendez-vous sur votre radio ici. Bruno Mars, On My Soul.

0: On My Soul, Bruno Mars sur votre radio, ici. Très bizarre ce que je viens de faire.
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0: C'est votre nouveau rendez-vous quotidien sur votre radio. Il sait que ma voix, parfois, qui fait des siennes. Et pourquoi pas. On est très, très heureux de vous accueillir. Et n'hésitez pas à réagir. On me dit au standard qu'il y a énormément d'appels au sujet de ce gros dossier sur le piratage, sur les hackers qui piratent nos données. Réagissez avec nous. Envoyez-nous aussi des messages vocaux. Vous pouvez le faire. C'est gratuit sur notre WhatsApp au 0810 055 056. Et nous accueillons une auditrice. Elle s'appelle Fernande. Bonjour Fernande.
2: Bonjour Enora, bonjour à toutes et à tous.
0: Nous sommes ravis de vous accueillir. Vous appelez de Saint-Louis, je crois, du Haut-Rhin, c'est ça ?
2: Oui, du Haut-Rhin, oui, exactement.
0: On embrasse très fort ici Alsace qu'on adore. Alors Fernande, qu'est-ce qui vous est arrivé ? Une histoire de fou, j'ai l'impression.
2: Oui, effectivement, et assez troublant en fait.
0: Ouais, dites-nous.
2: Donc, comme des milliers de personnes ont franchi donc actuellement les portiques des péages.
0: Ouais.
2: Donc,
0: on parle piratage encore, hein, je rappelle à nos auditeurs, c'est encore une histoire de piratage, racontez-nous. Donc,
2: oui,
0: vous avez franchi le portique du péage, et donc ?
2: Oui, et donc nous avons fait l'aller-retour Mulhouse-Besançon. Mm-hmm. Évidemment, nous avons payé au portique, hein, comme
0: sûr,
2: tout le monde.
0: Bien sûr.
2: Donc, un bon mois plus tard, mon mari reçoit un premier SMS avec son nom exact, la marque, le type et la plaque d'immatriculation de notre véhicule qui a passé au péage. Mmh. Avec rappel Vinci impayé de 6,71 €, et un règlement requis le lendemain, faute de quoi des pénalités seraient applicables et un lien, évidemment, pour cliquer et payer. Ce que nous avons évidemment pas fait.
0: Bah bravo.
2: Et donc,
0: moi je l'aurais fait. Je vous cache pas, oui. Fernande, je pense que je serais tombée dans le panneau. Bravo.
2: Oui. Donc deuxième SMS le lendemain,
0: oui,
2: avec son nom, les coordonnées exactes de notre second véhicule,
0: oui,
2: marque, ah, type, plaque d'immatriculation. Hein.
0: La bonne. La bonne plaque. Oui, c'est ça.
2: Ah oui. Deux fois la bonne, la première et la deuxième.
0: De deux véhicules différents, avec... en plus, dis donc, le gars était méga renseigné. Mais c'est fou, non ?
3: Alors,
2: oui.
0: Oui,
2: et donc, un deuxième impayé de 6,76 €.
0: Rebelote.
2: Ce véhicule n'a jamais passé au péage. Hein. Donc, je vous rassure, on n'a jamais été à Besançon avec ce dernier.
0: Oui, oui, donc c'est pour ça que vous n'êtes pas tombé dans le panneau, comme j'ai dit. Parce que là, vous êtes dit, il y a un loup.
2: Oui, effectivement, mais même le premier, hein, puisqu'on avait payé. Donc, et les deux fois, donc un lien où il fallait cliquer,
0: oui,
2: donc, pour payer.
0: Alors, qu'est-ce que c'est que cette histoire, Aude ? Qu'est-ce que c'est que cette histoire ?
3: Déjà, Fernande, bravo de ne pas avoir payé, parce que ces faux textos de péage, il y en a plein qui l'ont reçu et qui sont tombés dans le panneau, comme vous dites, Enora. Et ce qui est intéressant dans ce que raconte Fernande, c'est qu'effectivement, c'est cette plaque d'immatriculation que l'escroc connaissait, les
0: comment
3: deux plaques d'immatriculation. Eh bien, on revient à notre sujet cyberattaque et piratage.
0: Ouais.
3: Ça veut dire qu'un jour, Fernande a peut-être, je ne sais pas, fait un contrôle technique. Et donc, du coup, elle a laissé ses données,
0: d'accord,
3: à l'entreprise, au garage, qui va faire le contrôle technique.
0: C'est un loulou malveillant qui
3: se fait pirater et il récupère les plaques d'immatriculation des gens qui étaient clients de cette entreprise. Là, on est vraiment là-dedans. Et ça veut dire qu'en fait, à chaque fois finalement qu'on a une tentative d'arnaque, souvent l'origine, c'est un piratage.
0: Mais
3: c'est
0: si
3: nos données
0: plonge,
3: qui ont fuité quelque part.
0: Et si on plonge, là, on se retourne contre qui ?
3: Ah ben, ça va être compliqué de retourner.
0: Voilà,
3: je vous dis tout
0: ça
3: de suite. Et même, vous aurez du mal à vous faire rembourser, parce qu'on va dire que c'est de votre faute. Hein,
4: mais on peut quand même voir avec la banque. Hein, il y a des assurances, renseignez-vous quand même. Ça peut arriver qu'on vous couvre.
3: Et attention, parce que la banque traîne des pieds maintenant pour rembourser beaucoup.
0: Hein. Valère, je voudrais juste un petit mail que vous avez quand même pour nous aider également un autre bon plan.
4: Oui, c'est un site internet. cybermalveillance.gouv.fr. Des infos, mais aussi de l'assistance H24 avec des gendarmes et des policiers qui peuvent vous aider si vous pensez avoir été victime.
0: Merci beaucoup. Vous avez des problèmes, on vous le dit, on a des solutions parce qu'on vous doit bien ça, votre nouveau rendez-vous, pardon, sur votre radio ici. Attention, c'est très sérieux. 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Et nous avons, je crois, une gagnante. Allô, Nathalie ?
5: Ah, allô, bonjour.
0: Bonjour, Nathalie. Nathalie. Oh, quelle voix joviale. Comment allez-vous, très chère Nathalie?
1: Ici Nord, moi, Ici Nord, j'adore. Je suis une fidèle auditrice d'Ici Nord. Alors, je fais un bonjour à Pascal Toth, Zep et toute l'équipe d'Ici Nord.
0: Eh bien, vous faites bien parce qu'on les embrasse très, très fort aussi. On les adore. Vous êtes manager en poissonnerie. Vraiment. Vous avez 3 grands enfants. Et je pense que les 200 euros vont vous aider. C'est gagné. Oui, Nathalie, on vous écoute.
1: Merci. En plus, en ce moment, en période de braderie, vous voyez, la moule de bouchon, c'est la moule qu'il vous faut.
0: C'est vrai que c'est la braderie de ville en ce moment. Oh, vous allez bien vous régaler.
1: C'est la braderie. Moi, je suis une manager poisson, donc je vends des moules, du poisson. Je suis passionnée par mon poisson, bien sûr.
0: Eh bien, c'est super. On vous embrasse très fort, très chère Nathalie. Vous voyez, c'est très simple. Vous vous inscrivez sur la plateforme ici.fr et vous repartez avec 200 euros de pouvoir d'achat. Mais pour l'heure, retrouvez toutes les infos locales de votre région. À tout de suite sur votre radio ici.
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12: Ce week-end, ça va bouger en Béarn et Bigorre. À Auxinq, samedi, place à une première édition qui promet de belles sensations. Une course de caisse à savon. Un parcours d'un kilomètre avec une arrivée spectaculaire sur la place du village. Les inscriptions se font auprès de Pierre-René Chrono. À Assat, samedi également, c'est la musique qui prend le pouvoir avec Septanzik. Au programme des chorales, du funk, du rock'n'roll et des rocks des années 70 à 90 avec notamment des groupes comme Groovy Bulga, TTY, MTY et Salgos, sans oublier DJ Marco. Vous pourrez aussi profiter de baptême à moto, d'un marché d'artisans locaux et bien sûr de quoi boire et manger. L'entrée est libre. Et puis à Bagnères de Bigorre, l'Open BNP Paribas se poursuit jusqu'à dimanche. Du tennis international, mais aussi une vraie ambiance de village avec une restauration, des animations et des rencontres au clubhouse. L'accès au village est gratuit. Bref, ce week-end en Béarn et Bigorre.
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0: 12h33 sur votre radio ICI, bienvenue. Nous sommes au cœur de votre nouveau rendez-vous. Ici, nous parlons bons plans, vie quotidienne, arnaques à éviter. On parle aussi des animaux avec notre vétérinaire Pierre Fabin qui est arrivé dans la bande aujourd'hui. Cette émission s'appelle On vous doit bien ça. Il y a également Aude Razo, Valère Coréard et notre rayon soleil Elsa Wolanski qui va nous dire comment faire face à ce qu'on appelle les brouteurs. Alors déjà, qu'est-ce que c'est ? Je vous pose la question, chère Elsa. Vous allez y répondre, exactement. Oui. Et puis Pierre Fabin, eh bien, vous nous donnerez des astuces sur la rentrée de nos animaux.
13: Effectivement, on parle tous de notre rentrée à nous, mais peu de celle de nos animaux.
0: Exactement, mais pour l'heure, c'est notre Valère qui répond au vocal de notre auditrice Catel, qui nous a posé une question tout à l'heure au 0810 055 056. C'est le numéro de notre WhatsApp. C'est gratuit, on l'écoute, Catel.
14: Bonjour Enora, bonjour à tous. Je cherche un bon plan pour acheter un PC à ma mère. Vraiment un petit ordi, pas trop cher, parce qu'elle n'en fera pas un usage professionnel. Si vous avez ça pour moi, je suis preneuse. Merci beaucoup.
0: Alors sachez déjà qu'à Tête, j'ai beaucoup d'affection pour elle parce qu'elle est bretonne. Et je le suis aussi, elle nous a laissé un message de Lorient et j'embrasse très très fort. Ici, Brèze, Isel. Je viendrai vous faire un petit coucou d'ailleurs là-bas, les copains de Bretagne. Alors Valère, oui. Un ordi pas cher.
3: Et parce que nous aussi,
0: savoir ce qu'ils vont extrêmement...
4: Attendez, déjà on va répondre à Catel et après je réponds à vous. Bon, si j'ai bien compris, la maman de Catel n'a pas d'ordinateur, ouais, donc on part du principe qu'il n'y en a pas. Mm-hmm. En ce moment, c'est la rentrée, il y a beaucoup de promos de rentrée. Donc si on veut se diriger vers du neuf, ce qui n'est pas forcément mon premier conseil, mais disons-le, ça existe.
0: Okay.
4: Là, il y a pas mal de stocks et il y a de bonnes affaires. Il faut comparer dans les grandes enseignes, la grande distribution. Je ferme cette parenthèse, mm-hmm, et je vous emmène tout de suite sur l'occasion parce que c'est évidemment là qu'on va trouver les meilleurs prix. Mm-hmm. Il ne faut pas confondre occasion et reconditionné d'abord. Occasion, je vais par exemple sur Le Bon Coin et j'achète à un particulier un ordinateur.
0: Très bien.
4: Reconditionné, c'est un professionnel qui a remis en état un ordinateur d'occasion, mais qui garantit qu'il est en bon état.
0: Pas mal ça.
4: Pas là, oui.
3: C'est mieux.
4: C'est beaucoup mieux.
15: Mais c'est pas le même prix, j'imagine.
4: Ouais. Alors ça, c'est effectivement pas le même prix, vous avez raison, mais c'est pas le même service. C'est-à-dire que vous allez avoir un ordinateur qui est garanti 12 mois, qui a été revu au niveau de la batterie, au niveau des composants, et qui fonctionne. À ce sujet, j'ai une petite pépite pour vous.
0: Oula.
4: Ça vient des ateliers du bocage.
0: J'adore quand
4: c'est une association d'insertion qui fait aussi du travail pour des personnes en situation de handicap. C'est une asso, c'est vraiment top. Là, en ce moment, par exemple, j'ai trouvé à 239 € livré en 3 jours chez vous un ordinateur Dell, 256 Go de stockage. Je pense que ça peut très bien aller. 239 €. C'est juste que cet ordinateur, on revient aux fruits et légumes, il est moche. Qu'est-ce que ça veut dire? Ça veut dire qu'il est un petit peu abîmé, la peinture est un petit peu écaillée, il y a peut-être une touche qui est un peu effacée, mais il marche nickel. Il est garanti 12 mois, il est livré chez vous en 3 jours.
0: Parfait.
4: Et ça s'appelle les K-Bossés. Un K et Bossés, B-O-2-S-E-S.
0: Ah voilà, les bons plans.
4: Ça, c'est un bon plan.
0: De papa Valère Correa.
15: Ce qui est génial, c'est vraiment la garantie dans ce cas.
0: On doit bien ça. Et ce qui est génial, effectivement, c'est la garantie sur ces ordinateurs, Pierre Farbin.
15: Oui, parce qu'en fait, sur un particulier, on ne sera jamais sûr de ce qu'on va avoir, alors que là, il est garanti 12 mois.
4: Et n'oubliez pas qu'elle bonus réparation, pardon, juste un instant là-dessus, ça existe, 50 € pour faire réparer votre ordinateur, la batterie, l'écran, ça marche et peut-être que vous pouvez simplement garder votre ancien.
0: Merci beaucoup, on vous dit bien ça sur votre radio. Ici, on écoute Alain Souchon, pardon, J'ai 10 ans et juste après on va parler brouteurs, animaux et leur rentrée. Oh, il s'en passe des choses.

0: J'ai 10 ans, Alain Souchon sur votre radio, ici. 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
0: On vous doit bien ça sur ici. Il est midi 39, on est toujours en direct et on est ensemble jusqu'à 13h. Vous êtes ici, chez vous, ce nouveau rendez-vous quotidien est là pour vous rendre service car on vous doit bien ça. Il faut que je vous dise quelque chose hier, parce que dans un instant, Elsa va nous parler des brouteurs. Hein, c'est une nouvelle forme aussi de piratage amoureuse, va-t-on dire. Après, nous aurons Pierre Fabin qui nous parlera de la rentrée de nos animaux, mais avant. Hier, il s'est passé quelque chose de fou. Elsa Wolinski, notre madame astuce au quotidien, nous parlait des réunions parents-prof et comme quoi c'était un bon plan pour faire des rencontres amoureuses. Écoutez ce qui s'est passé hier.
2: C'est le seul endroit où tu peux parler de tes enfants sans crainte et repartir avec un numéro de téléphone pour un date. Eh oui.
3: Ça peut changer, c'est honteux.
2: Devant un professeur de philo, tout peut arriver.
0: Et décidément, nous sommes déjà très écoutés puisque madame Wolinski a reçu sur ses réseaux sociaux un message de qui ?
2: D'un petit professeur de maths. Il était professeur de maths de mes deux filles.
0: Qui a écouté notre émission et qui vous a dit un coucou, me voilà.
2: Oui, enfin qui m'a fait un petit message très gentil en me disant que j'avais été toujours effectivement assez séduisante à chaque rencontre.
0: Est-ce qu'il est joli garçon ce monsieur professeur de maths ?
2: Il est joli garçon, effectivement.
0: Suite au prochain numéro.
2: Il est très jeune.
0: Une love story à suivre tout au long de cette saison dans On vous doit bien ça.
2: En tout cas, j'avais raison. Vous voyez, bon, les dates à l'école.
0: Voilà, par contre, alors, il y a des choses un peu moins glorieuses. Des dates qu'on vous promet qui n'en sont pas. C'est ce qu'on appelle les brouteurs. Vous allez nous en dire un mot, Elsa Wolinski.
2: Mais oui, tout à fait, parce qu'on parlait d'arnaque tout à l'heure. Moi aussi, je me suis fait avoir en amour. Et oui. Non, mais parce qu'en vrai, j'en ai marre quand même d'être toujours la célibataire de service de 52 ans, ouais. Même ici, à la radio. Alors, on m'a dit, mets-toi sur les sites de rencontres.
0: Ouais.
2: Alors, j'y vais. Évidemment.
0: Gaiement.
2: Et puis là, gaiement, bien sûr. Et là, je tombe sur un cardiologue. C'est pas exactement mon fantasme. Moi, c'est plutôt les philosophes. Mais bon, vas-y. Il est très beau. Il vit à Rome. Mmh. Il m'écrit tout le temps. Mmh. Il me dit tout de suite tout ce que j'ai envie d'entendre. Je tombe littéralement dans le vortex de la séduction. Parce que vous savez, Valère, ça va très vite avec moi.
0: Un regard. Et hop, Valère est son voisin de table. C'est pour ça qu'elle le regarde souvent et elle lui parle souvent.
2: Il m'annonce qu'il va venir. Là, tout d'un coup, il me dit, je viens.
0: Wow.
2: Sauf que là, il me dit, mais j'ai un problème, j'ai besoin d'argent pour le billet.
4: Un cardiologue, enfin.
2: Non, mais évidemment.
0: Un cardiologue qui a besoin d'argent, déjà, il y a un loup.
2: Non, mais il y a un gros loup. Non, mais ça va pas. J'en parle à une amie qui me dit, ah bah oui, tu t'es fait avoir, c'est un brouteur. Moi, eh ben, je suis un peu naïve, excusez-moi. Je dis, quoi ? Qu'est-ce que ça veut dire, un brouteur ? Aude, je vous pose la question, qu'est-ce que c'est
0: quoi
5: brouteur, c'est un arnaqueur amoureux, on peut dire arnaqueur C-O-E-U-R peut-être, ouais. À la fin. C'est quelqu'un qui fait semblant d'être amoureux de vous pour siphonner votre compte en banque.
0: Tout ça me rappelle cette histoire, vous savez, de cette dame qui était amoureuse de Brad Pitt. Brad Pitt avec l'accent allemand, pourquoi, je ne sais pas, pardonnez-moi. Non, mais c'est vrai.
2: Elle a donné plein d'argent.
5: 800 000 euros, elle a donné au fond Brad Pitt.
0: On en avait parlé très longuement l'année dernière. Vous avez failli être Madame Brad Pitt.
2: Oui, c'est ça. Eh ben non. Alors, et je vais vous dire, maintenant je me dis, non seulement il faut que je trouve un homme, mais maintenant il faut aussi que je vérifie qu'il existe. Non mais je vous assure. Alors la prochaine fois qu'un beau cardiologue m'écrit visio, pièce d'identité, carte professionnelle, et s'il est vraiment cardiologue, électrocardiogramme, parce que quitte à tomber amoureuse d'un cardiologue à Rome, j'aimerais bien au moins qu'il ait un cœur, qu'il sache où il est. Alors moi j'avais quand même une petite question, Aude, comment on fait ? Est-ce qu'on se dit, ben non, fini, on va plus sur les sites, ou est-ce que vous nous avez des tips ?
5: Mais non, Elsa, faut pas renoncer.
0: Ah, jamais en amour.
5: Quand il y a une arnaque, il y a aussi une solution. J'ai deux conseils de base, mais qui sont vraiment très simples. Vous pouvez discuter avec ce cardiologue, Elsa, jusqu'à un certain point, et c'est ce que vous avez fait. Dès qu'il est question d'argent, c'est terminé.
0: Déjà, on prend la porte.
5: C'est ça le critère. J'ai beaucoup d'auditeurs qui m'écrivent, qui me disent, mais j'ai un doute, j'ai un doute sur cette personne. En fait, dès qu'il est question d'argent, c'est terminé. Avant, à la limite, faites ce que vous voulez. Le problème, c'est que, bon, après, vous pouvez vous attacher à cette personne et lui donner de l'argent. Donc, attention, très lucide. Et puis, dernier conseil, jamais de photos intimes, comme ça, à envoyer, parce que des fois, ils demandent des photos intimes.
2: Non, je n'envoie pas de photos intimes.
5: Et après, ça peut servir à du chantage. Non, mais c'est important, parce que certains...
4: Alors, Pierre Fabin. De la part de... Elsa m'a envoyé des photos de chat.
2: Est-ce que c'est des photos... Oui, enfin, des photos de chat, ça va, quand même.
0: Oui, ça va.
2: Calmons-nous.
6: Mais en tout cas, donc pas de photos intimes, bah oui, ça paraît assez évident.
5: Oui,
6: mais ça l'est pas tant que ça.
5: Et
6: peut-être.
5: Puis, dernier tip, si vous voulez, oui. Demandez un appel vidéo, mais là, maintenant, tout de suite, immédiatement. Parce que là, alors, on peut faire un faux appel vidéo avec l'intelligence artificielle aujourd'hui, il peut se transformer en Brad Pitt et faire un appel vidéo avec vous. Demandez un appel vidéo immédiat. Et s'il dit non, déjà, c'est suspect quand même. Hein.
6: Ouais. Oh, quelle plaie ces réseaux. Moi, je suis très à l'ancienne. Bonne année 1950. J'ai rencontré les gens en vrai. Faire des dîners aux chandelles, qu'on me compte fleurette et qu'on m'ouvre la porte de la voiture. Pardon.
2: Et ben, c'est pas comme ça que j'ai me trouvé un mec. Hein.
6: Allez, dans un instant, on va parler avec Pierre Fabin, notre vétérinaire de la rentrée de nos animaux. On vous donnera aussi 200 euros parce que je booste tout au long de l'année votre pouvoir d'achat. Mais pour l'heure, la merveilleuse voix de Juliette Armanet, le dernier jour du disco, c'est sur votre radio ici.

0: Je ne me lasse pas de ce titre. Juliette Armanet, le dernier jour du disco sur votre radio ici. Bienvenue dans On vous doit bien ça.
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0: Midi 47 sur votre radio ici. On passe un très très bon moment en votre compagnie. On espère que l'émission vous plaît. N'hésitez pas à la commenter, à nous soumettre des sujets. Appelez-nous, laissez-nous un message vocal sur notre WhatsApp. C'est gratuit, c'est au 0810 055 056. Dans un instant, on vous donne 200 euros parce que toute l'année, tous les jours, je vais booster votre pouvoir d'achat. Mais pour l'heure, notre grand vétérinaire Pierre Fabin va nous parler de la rentrée de nos animaux.
3: Et oui, parce que depuis des jours, on parle de notre propre rentrée, de à quel point c'est dur pour notre rythme, du réveil qui pique le matin. Mais est-ce que vous avez pensé à vos animaux ce matin en claquant la porte?
0: Non, parce si que...
3: Oui, mais est-ce que vous avez pensé qu'ils pouvaient souffrir de ça? Parce qu'en fait, il y a une forme d'anxiété qui existe. Mmh. Ça s'appelle l'anxiété de séparation. Alors concrètement, comment ça se manifeste? C'est votre chien qui d'habitude est très gentil, ne fait pas de bêtises, commence à en faire un petit peu. Il va détruire un oreiller, il va éventuellement être malpropre, aboyer un petit peu quand vous n'êtes pas là. Votre chat qui va devenir très collant ou bien carrément distant ou malpropre, faire des petits pipis à côté de la litière. Ça peut durer 2-3 jours, mais ça peut aussi durer 2-3 semaines, voire un mois. Mais attention, ça dépend forcément aussi de comment vous les avez fait garder pendant les vacances.
0: Ah bon?
3: Bah oui, parce que quand on a un chat qui reste à la maison et qui a un cat-sitter qui passe une fois par jour, donc il voit une personne.
0: Je dois vous avouer qu'il est en train de regarder Elsa Wolinski à ce moment précis, qui a fait appel à un cat-sitter cet
3: qui
0: été.
3: Qui venait 2 heures par jour pour le coup.
4: Effectivement.
0: Parce qu'Elsa Wolinski, vous avez 3 chats.
4: J'ai 3 chats.
0: J'ai deux, j'ai fait la même chose.
4: Voilà.
0: Ça, c'est pas bien, monsieur
3: Alors
0: Pierre
3: si,
0: Fabin.
3: C'est génial, mais justement, la rentrée va être vue comme quelque chose de positif, souvent, sauf pour les chats d'autres qui font un petit peu la gueule, je crois. Les chats d'Elsa, pardon, qui font un petit peu la gueule. Mais en général, le retour de l'humain, c'est un retour à la normal, il y a des habitudes qui reviennent. Mais c'est pour le chien qui est venu avec nous en vacances. Celui qu'on a emmené au camping, qui était H24 avec nous, qui était avec les enfants, qui a fait tous les apéros, qui a reçu les morceaux de saucisses qui sont tombés du barbecue. Et ben, il prend un mur de solitude en pleine face, ce chien-là. Et d'ailleurs, il y a l'effet inverse aussi qui peut se produire, parce qu'il y a des chiens qu'on a trop sollicités pendant les vacances.
0: Ouais.
3: C'est-à-dire qu'ils avaient les enfants dans les pattes, il y a les amis qui passaient, il y avait la chaleur cet été, c'était dur pour eux. Mais eux, ils vont se dire justement, bah, merci, vous en allez, le canap, il est enfin à moi. Donc on peut vraiment avoir ces deux opposés qui existent.
0: D'accord.
3: Mais là, concrètement, on est rentré aujourd'hui.
0: Alors oui,
3: on n'a rien préparé. Est-ce que ça peut se préparer, la rentrée avec son animal? Mais là, on est rentré. Qu'est-ce qu'on peut faire, justement? Et bien justement, déjà, vous allez adapter les promenades. Vous passez pas de 3 heures de rando par jour à 5 minutes de promenade.
0: Ah oui, d'un
3: seul coup. Votre chien ne va pas comprendre. Vous augmentez un peu la taille des promenades. Le docteur Kirzek nous l'a dit hier, on se lève 15 minutes plus tôt, on part avec son chien et on lâche le téléphone. Soyez avec votre chien pendant la promenade. Apprenez-lui des nouveaux tours, changez d'itinéraire pour qu'il découvre des nouvelles odeurs. C'est hyper important pour lui. Les chiens vivent dans un monde d'odeurs. Vous pouvez aussi fatiguer leur cerveau au moment du départ avec la nourriture. Ce que vous allez faire,
0: je fais la même chose avec mon mari. Pardon.
3: Alors, je ne sais pas comment vous lui fatiguez le cerveau, mais pour vos chats ou vos chiens, vous prenez la gamelle, vous sortez la gamelle, vous oubliez la gamelle et vous mettez des croquettes partout dans l'appartement, sous le tapis, dans la cuisine, dans la salle de bain. En fait, toute la journée, vos animaux vont aller chercher la nourriture, ils vont renifler.
0: Attendez, on peut faire ça avec les chats aussi
3: les chats, bien sûr, c'est génial.
0: On leur met des croquettes partout aussi.
3: Un peu partout dans l'appartement et ça va les obliger à être actifs la journée et ils vont moins s'ennuyer pendant la journée.
0: J'ai 1000 questions, pardon.
3: Voilà.
0: Non mais parce que moi mon chat il hurle maintenant la nuit comme il faisait pas ça avant les vacances.
3: Justement le fait de le stimuler la journée, qu'il ait quelque chose à faire pendant la journée, va faire qu'il va être occupé.
0: Mais comment je fais pour l'occuper? Je suis pas là la journée. Mais
3: justement
0: travail,
3: avec les croquettes, on va les mettre un peu partout dans l'appartement. Il va les manger à gauche et à droite.
0: C'est le fort boyard.
3: Voilà, c'est le fort boyard des croquettes.
0: C'est
3: exactement.
0: Le cache-cache.
3: Exactement.
0: Et c'est pas mal.
3: Voilà. Et on dédramatise aussi le départ, c'est-à-dire ne faites pas des adieux à vos chiens avant de partir. Vous oubliez le tu vas me manquer mon bébé, papa reviens vite. Quand vous partez, c'est comme si vous alliez sortir les poubelles. Vous l'ignorez 10 à 15 minutes avant. Et le plus dur, c'est de l'ignorer aussi à votre retour. Pendant 10 à 15 minutes, on ne fait pas la fête. On y va après, une fois que tout le monde s'est calmé.
0: Merci Pierre Fabin. C'est très très gentil. C'est très gentil. Bah oui, c'est normal. En même temps, il est là pour ça. On va se retrouver dans un instant et on va booster votre pouvoir d'achat. 200 euros à dépenser dans une grande enseigne pour faire vos courses. Ça part là maintenant, tout de suite.
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0: De retour dans On vous doit bien ça sur votre radio. Ici, Pierre Fabin, notre vétérinaire, nous disait très sagement comment gérer la rentrée de nos animaux. Ça a beaucoup réagi au 0810 055 056. C'est notre WhatsApp gratuit. Mireille est avec nous.
8: Oui.
0: Elle réagit aussi. Bonjour Mireille, bienvenue.
8: Bonjour et merci pour votre bonne ambiance.

0: remplacer certaines puces, mais pas toutes, et qu'elles vont quand même pouvoir s'installer. Et du coup, le plus important pour moi, c'est quand même de prévoir ça avec votre vétérinaire par rapport au risque de votre animal. Est-ce qu'il sort? Est-ce qu'il sort pas? Et de prévoir ça comme ça. Et il faut savoir quand même qu'avec les huiles essentielles, il y a un risque de toxicité. Si le chat lèche les huiles essentielles, il peut s'intoxiquer gravement. Donc c'est quelque chose que je recommande pas trop, les huiles essentielles. Mais voilà, vous pouvez adapter peut-être le traitement de vos animaux avec votre vétérinaire pour prévoir un bon plan de prévention.
1: Parce que vous aviez essayé, Mireille, déjà sur votre animal?
2: Non, je fais avec le vétérinaire. Voilà. Je voulais savoir si, s'il y avait une odeur particulière et qu'il pouvait...
0: Non, ils n'aiment pas trop ça, les huiles essentielles en général, hein, parce que vraiment, c'est une odeur qui est très forte, c'est très concentré, et du coup, le dosage pour l'animal, il est toujours dur à avoir, et vraiment, c'est votre vétérinaire qui vous fera le meilleur plan de prévention.
1: Bah, évidemment, quand même, il faut profiter de la vie des professionnels. Merci beaucoup, chère Mireille.
2: Merci.
1: On vous embrasse très très fort. Faites comme Mireille, vous avez un problème, une question, une envie, des sujets à nous soumettre. 0810 055 056, c'est notre numéro WhatsApp et c'est gratuit dans votre nouveau rendez-vous. On vous doit bien ça sur votre radio ici. Ah, que je suis contente, parce que là, je vais donner un petit peu des sous. Je vais booster votre pouvoir d'achat tout au long de l'année, tous les jours. C'est 200 euros pour vous, tout de suite, à dépenser dans une grande enseigne pour faire vos courses. Et nous accueillons un gagnant. Comment s'appelle-t-il? Oh, c'est Steven. C'est Steven qui est là avec nous. Bonjour, Steven.
3: Bonjour, Inora. Bonjour, tout le monde.
1: Bonjour. Ah, oh là là, je vois, et ça me réjouit à nouveau, que vous êtes de la région du Morbihan. Décidément.
3: Eh oui.
1: Beaucoup de Bretons ce matin.
3: Moi, je suis au coin, en fait, entre le Morbihan, la Côte d'Armor et les Îles-et-Vilaine.
1: Vous êtes au cœur de l'action. Et on embrasse très, très fort ici, Armorique. Alors, qu'est-ce que vous faites dans la vie, cher Steven?
3: Eh ben, je suis chef de cuisine depuis une paire d'années. Maintenant, j'ai mon entreprise de cuisine végétale gastronomique.
1: D'accord.
3: Pour faire partager, en fait, j'ai pu travailler dans de nombreux palaces en tant que sous-chef et j'ai été chef étoilé dans mon passé aussi.
1: Waouh. Ça, c'est un beau essai.
3: J'ai voulu faire partager, en fait, tout ce qui n'était pas accessible à tout le monde, en fait, et ben, le faire maintenant pour. Donc, j'ai un food truck où je propose moult
1: mets, moult créations. Voilà. Vous parcourez toute la Bretagne, je vois, avec ce camion. En fait, c'est ça?
3: Exactement, exactement. On a une petite caravane de 72, donc super old school, qu'on a fait peindre par une artiste en dessous de Saint-Malo.
1: D'accord.
3: Voilà, et je suis d'autant plus fier d'aujourd'hui de mon parcours parce que je fais partie des TOC françaises.
1: Ah bon? Mais on a une star avec nous, on vous doit bien ça, dis donc.
3: Une association de gastronomes, de chefs étoilés, d'anciens chefs étoilés, d'amoureux de la cuisine et du patrimoine français. Et donc je suis encore plus fier parce que je suis le seul chef de cuisine de France hémophile. Qui a une particularité, c'est que j'ai le sang plus liquide que tout le monde.
1: D'accord.
3: Mais avec l'envie et la persévérance, on arrive toujours à atteindre ses rêves.
1: Malgré tout ça, exactement, vous avez atteint votre rêve. Et un autre rêve, un petit rêve, mais qu'on exauce pour vous, c'est les 200 euros.
3: Bravo,
1: c'est
3: merci à vous, merci beaucoup.
1: On est très heureux de vous les donner. On vous embrasse très très fort, cher Steven.
3: Je vous remercie, Edora, et au plaisir de vous rencontrer un jour ou l'autre, et à vous l'équipe aussi.
1: Kenavo, comme on dit chez moi. J'en profite. 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On va se retrouver demain. Ça passe à une vitesse folle. Je suis très, très heureuse de démarrer cette saison avec vous dans ce nouveau rendez-vous quotidien. On vous doit bien ça sur votre radio ici. Merci Aude Razo. Merci Pierre Fabin. Merci Elsa Wolinski. Merci Valère Coréard pour tous vos beaux plans, bons plans. J'arrive pas, hein, à la fin de l'émission, c'est comme ça. Et on accueille Marine Logénie au sommaire.
4: Oui, je vous entends, formidable.
1: Coucou Marine,
4: ça
1: au sommaire du journal des régions aujourd'hui, Marine.
4: Eh bien, écoutez, la rentrée, évidemment, mais évidemment. On ira dans les Landes et en Gironde où les enfants sont tout de même un peu traumatisés par les incendies cet été.
1: Bien sûr. Pardon, j'ai toussé, j'ai une petite quinte. Eh bien, merci Marine. À demain.
4: À demain.
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1: Il est 13h, merci de nous écouter.

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2: Bonjour à toutes et à tous, bienvenue dans le 13h de nos régions. Ça a été à l'école. Question que tous les parents vont poser à leur progéniture aujourd'hui, ce 1er septembre. 12 millions d'élèves français font leur entrée.
3: C'est mieux les vacances. L'école, c'est ennuyant.
4: Moi, j'aime bien cette école-là-bas parce que quand on fait des bains, il y a mon copain Naël qui vient. Il m'avait beaucoup manqué. Chez quelle maîtresse je suis ? C'était notre maîtresse en CP.
2: Voilà, parole d'enfant au micro d'Issigar Lozère. Nous irons également dans les Landes et en Gironde pour une rentrée, on l'imagine, très particulière après les méga-feux de cet été. Et puis dans de nombreuses villes, ces distributions de fournitures scolaires gratuites ici Paris Île-de-France étaient au plus près des enfants et des parents ce matin. Une rentrée 2026 avec l'élection présidentielle de 2027 en ligne de mire. Le RN propose d'interdire le port du voile. On verra si cela est possible juridiquement. Quand on dit présidentielle sur ICI, on pense forcément à vous, à vos envies, à vos craintes, à vos désirs pour 2027. C'est l'opération Dites-le ICI. Et ces 50 isoloirs répartis partout en France, vous avez la parole, on transmettra aux candidats. Chaque jour de la semaine, dans le 13h de nos régions, on diffusera vos témoignages. Aujourd'hui, Julia, jeune femme qui veut plus d'écologie dans son quotidien. Au programme également du 13h de nos régions, arrêt de travail, retraite, prix du gaz. On revient sur tout ce qui change en ce 1er septembre. Et on terminera par une très belle histoire d'amitié, signée ICI Ferry. C'est l'heure de la première pause déjeuner à peu près à la cantine ou au self dans les écoles, collèges et lycées. Les élèves ont retrouvé ce matin le chemin des classes après un été marqué par les incendies, je vous le disais, qui ont ravagé nos forêts. C'est tout naturellement que le 13h de nos régions part dans les Landes aujourd'hui pour cette rentrée pas comme les autres à Biscarrosse, où les flammes ont détruit 3600 hectares, 200 maisons, dont celle de deux pères de famille que Lou Bourdier a rencontré.
5: Ici, il n'y a plus rien.
6: De la maison de Mathieu, il ne reste effectivement plus rien. Un tas de ruines, cette odeur de brûlé et quelques morceaux de sa
5: ça,
6: vie.
5: C'est des assiettes. On voit quelques tasses qui ont pu survivre. Ça, c'est des collègues qui m'avaient offert.
6: Tasse avec marqué « Tu es un collègue extra ».
5: Voilà, exactement. Il ne reste pas grand-chose.
6: Ce père de famille garde le sourire, mais c'est pour le moral de ses deux enfants qu'il est inquiet.
5: On n'a plus rien. Moi, je ne voulais pas que mes enfants me voient pleurer, donc j'ai séché. Et après, j'ai dû l'annoncer à mon fils. Mon fils, c'était le plus dur. Et il m'a demandé, mais tout a brûlé? Je lui ai dit oui. Et mon lit aussi? Et j'ai dit oui. Il m'a demandé où est-ce que je vais dormir.
6: Dans une maison qu'ils ont trouvée en urgence, 3 jours seulement avant la rentrée. Pareil pour ce voisin qui a tout perdu.
7: Les chambres des enfants, tout s'est écroulé.
6: Lui aussi a hâte que ses enfants reprennent l'école pour retrouver un semblant de vie normale.
8: On a beaucoup aussi pleuré au début. Le pire, c'est quand nos enfants nous demandent de rentrer à la maison. Alors, c'est déchirant. J'ai des enfants très casaniers en plus, donc ils adoraient leur maison, ils adoraient leur environnement. Mais ça, c'est vrai que c'est compliqué. Donc, retrouver leurs amis, effectivement, à l'école, retrouver effectivement cette normalité, je pense que ça va leur faire du bien aussi de revoir tous leurs copains, de retrouver ce semblant de normalité, quoi.
6: Et puis il le dit, ça leur laissera le temps surtout de s'occuper des papiers à envoyer aux assurances.
2: Reportage signé Lou Bourdi, ici Gironde, tout près de là. Donc en Gironde, là aussi, il a fallu trouver les mots, rassurer, expliquer après les incendies qui ont ravagé 42 000 hectares et après des évacuations massives. Invité du 13h de nos régions aujourd'hui, Laure de Marne. Bonjour.
9: Bonjour.
2: Vous êtes professeur des écoles à Bordeaux. Votre classe fait l'objet d'un très beau documentaire disponible sur la plateforme France Télé, L'école dehors, notre meilleure année. Car vous avez décidé, Laure, avec vos élèves, de faire cours en extérieur dans un parc un jour par semaine. On y reviendra. Mais d'abord, une réaction au sujet qu'on vient d'entendre. Est-ce que vous, ce matin, vous avez dû aussi trouver les mots pour expliquer aux enfants? Est-ce qu'ils vous ont parlé de ces incendies?
9: Forcément, parce que nos élèves à Bordeaux, c'est des enfants qui sont souvent amenés à bouger vers le bassin, vers l'océan. Donc, on l'a abordé, puisque une rentrée, ce moment de retrouvailles nous permet souvent de nous raconter un peu. Donc, effectivement, c'est sorti parce qu'un enfant a été évacué avec sa famille. Ils ont vu les paysages, les forêts dévastées, donc ils sont touchés. Après, c'est un moment de rentrée où il y a quand même un beau mélange émotionnel voilà, et c'est aussi un moment qui est souvent très joyeux, les retrouvailles. Voilà, c'est ce moment-là, c'est un moment de mélange, mais après c'est sans doute quelque chose, les ressentis des enfants, ils sortent, ils reviennent un peu quand on s'y attend pas toujours, et je pense que ça reviendra certainement, et peut-être notamment quand on sera sous les arbres en école dehors.
2: Vous avez préparé cette prise de parole, on l'imagine, ce matin. Vous leur avez dit quoi exactement pour revenir sur cet épisode ? Oui, pour revenir sur cet épisode d'incendie.
9: Alors, j'ai pas préparé de leur en parler.
2: Ouais.
9: En fait,
2: c'est venu naturellement.
9: C'est venu naturellement, et parce qu'on se demande toujours comment on va et comment se sont passées les vacances quand on se retrouve en septembre. Ouais. Je sais que quand ils ont besoin d'en parler, il y a un moment ou un autre où ça revient. Là, c'est un peu venu, mais je sais que ça va revenir et que c'est une chance justement de pouvoir vivre une année avec eux, de pouvoir pratiquer l'école dehors avec eux. Parce que forcément, la nature, les arbres, la forêt, on va en parler beaucoup et on va y aller beaucoup, et c'est ce qui va aussi permettre justement de revenir sur toutes les marques de souffrance de la nature, les canicules, les incendies, ce qu'ils ont vécu.
2: Cette nature,
9: ça revient.
2: Oui, cette nature si proche, elle s'intègre donc à votre quotidien en classe, avec un jour d'école par semaine dehors. C'est ça. Comment vous avez eu cette idée, Laure de Marne?
9: Alors, c'est loin d'être mon idée.
2: Vous êtes inspirée.
9: Une idée oui, complètement. Hein. En France, on commence à... Il y a un élan vraiment des enseignants pour cette pédagogie du dehors, mais c'est une pédagogie qui existe depuis très longtemps, notamment dans les pays scandinaves, au Canada. Mm-hmm. L'idée finalement d'aller faire classe en plein air, dehors, avec les enfants, c'est pas du tout une idée nouvelle, freinée. Un grand pédagogue français l'a pratiqué aussi le siècle dernier. Du coup, moi, ce qui m'a permis de me lancer, c'est les écrits de Christelle Ferjou, qui est conseillère pédagogique en France et qui a beaucoup écrit là-dessus, qui elle s'est lancée, qui a été pionnière en France pour.
2: Et ce qu'il faut dire, c'est que
9: j'ai suivi.
2: Vous allez donc dans un parc tous les vendredis. Quand on regarde le documentaire, on voit qu'il y a une certaine réticence des parents, mais finalement, on fait exactement les mêmes matières qu'à l'intérieur. Il n'y aura pas de retard de prix dans les programmes.
9: Oui, exactement. C'est d'ailleurs ce qui est extrêmement intéressant, de se rendre compte qu'il n'y a rien qu'on ne puisse faire dehors. Mm-hmm. Et que, par contre, être dehors répond vraiment aux besoins fondamentaux de l'enfant. Mais effectivement, on fait beaucoup de maths, beaucoup d'écriture, de lecture, de français. C'est à la fois, ça peut être à la fois une dictée en mouvement, et puis ça peut être aussi effectivement observer la nature, mais c'est pas du tout que de l'observation environnementale, et c'est absolument, on peut réviser les tables de multiplication.
2: Oui, on voit que vous apprenez
9: courant.
2: Vous apprenez les mathématiques avec des petits branchages, des feuilles, des cailloux.
9: Voilà.
2: Et on voit également que les enfants s'ouvrent. Je pense au petit César qui est assez renfermé à la fin de ce documentaire. On voit que ça lui a fait du bien. Un autre qui parvient à se canaliser, à mieux apprendre dehors. Vous avez vu vraiment des changements sur les élèves?
9: Mais au-delà de ce qu'on peut imaginer au départ quand on se lance, c'est très très beau. Cette pédagogie, elle permet vraiment aux élèves de se révéler. Mmh. Et d'une part parce que dehors, ils sont en mouvement, et ça correspond vraiment à l'enfant d'être en mouvement. On apprend mieux quand on bouge, et puis respire, et puis ils sont ensemble. Il y a beaucoup de joie dans cette pratique, et du coup, ils apprennent énormément, et effectivement, on sent que ça leur fait un bien fou. Mmh. Autant à eux qu'à nous, je pense que le besoin de nature, le besoin de mouvement correspond à tout le monde, et forcément du coup l'enfant qui apprend, il apprend avec dehors, il peut apprendre avec tout son corps, avec tous ses sens, il est dans du concret, et du coup bien sûr il apprend, et on les voit évoluer, et on les voit s'épanouir, et on les voit tisser d'autres liens entre eux, avec l'enseignant aussi, et bien sûr avec les apprentissages, et puis avec la nature.
2: Évidemment, avec la nature,
9: au fil du temps, qui est très très sensible, très profond. Les enfants, ils sont prêts à se connecter rapidement à la nature, ils sont proches d'elle.
2: Et c'est beau à voir, en tout cas.
9: C'est très beau dans le film.
2: C'est très beau à voir,
9: l'origine a très bien rendu. On voit bien que plus l'enfant bouge, plus il se sent bien, plus il comprend son environnement, plus il l'aime et plus il l'aime, plus il est prêt à le protéger plus tard.
2: Merci beaucoup, en tout cas, Laure Desmarnes, hein, de nous avoir accordé quelques minutes dans votre journée de rentrée. Vraiment, je conseille le visionnage de ce beau documentaire. La réalisatrice Blandine Armand a posé ses caméras dans votre classe. L'école dehors, notre meilleure année, est disponible sur la plateforme de France Télé. Nouveau stylo, nouveau cahier, nouveau classeur. C'est le moment aussi pour les enfants de sortir leur fourniture scolaire et certaines villes ont organisé des distributions gratuites. Marseille, Lille, Mantes-la-Jolie, Metz ou encore Paris, où le maire Emmanuel Grégoire participait donc à une distribution dans une école du 10e arrondissement. Nicolas Joly, vous avez suivi les petits CP parisiens pour leur premier matin à l'école des grands.
10: Cartable tout neuf sur le dos, les jeunes élèves passent la grille de l'école avec leurs parents et sont accueillis par le maire de Paris.
11: Il a la classe.
12: Ça va ?
11: Pas trop ? Ça va être bien, ça va bien se passer, tu vois.
10: Après la distribution de fournitures scolaires, c'est l'heure de rentrer en classe.
13: On n'utilise pas la trousse. Et regarde, j'ai un effaceur et un stylo. Moi, j'ai une trousse Mario avec un effaceur et un stylo.
10: Difficile pour Lise de dire au revoir à sa petite.
14: C'est mon deuxième enfant, donc c'est ma deuxième rentrée en CP. Mais oui, ça fait toujours quelque chose, quoi. On rentre plus dans les écoles quand on est un parent d'élémentaire. On la laisse dans le grand bain, quoi.
10: Elle la regarde encore un peu derrière la vitre avant de partir.
14: Un peu, ouais, je l'espionnais par la fenêtre pour voir comment ça allait, quoi. Si elle n'était pas triste, si elle n'avait pas peur. Mais franchement, je pense que ça va bien se passer.
10: Ouais, confiante pour la suite.
14: Ouais, trop.
10: Et pour que la rentrée soit plus douce, les élèves de CE1 ont préparé une petite chanson pour leurs nouveaux camarades.
2: Ça reste dans la tête, hein. On le sait, hein, parents qui nous écoutez, vous avez l'habitude. Nicolas Joly, ici Paris, Île-de-France. On souhaite une bonne rentrée en musique à tous les enfants et à leurs parents. En ce jour de rentrée scolaire, donc la campagne présidentielle n'est jamais bien loin. Exemple, avec le Rassemblement national et son idée de référendum sur l'interdiction du port du voile. Si elle est élue l'an prochain, Marine Le Pen promet de consulter les Français sur une grande loi de lutte contre les idéologies islamistes. Qu'en pensent les principales concernées? Marc Bertrand, vous avez interrogé des femmes qui portent le voile à la sortie du centre commercial des Ulysses en région parisienne.
15: Cady a vu sur TikTok cette idée de référendum. Elle pose ses sacs de course pour me tendre un bout de son voile qui lui tombe sur l'épaule.
16: Ça fait mal à personne, c'est un bout de tissu comme un autre, quoi.
15: La jeune musulmane de 20 ans se dit sous le choc.
16: Ah, je comprends pas. Les voiles intégrales, ils sont déjà interdits. Le voile normal, je vois pas en quoi ça blesse. À partir du moment où on est adulte, je vois pas pourquoi on devrait contrôler ce qu'on devrait porter. C'est une atteinte à la liberté.
15: Dans la galerie, Malika, une maman de 56 ans, laisse éclater sa colère.
17: C'est pas Marine Le Pen qui va m'empêcher de porter le foulard. On va pas se laisser faire.
15: Elle fait ses courses de rentrée avec ses deux filles.
18: Je comprends pas, à l'époque, les nonnes, par exemple, ou les chrétiens, ils parfois portaient le voile. Il y a des grands-mères encore à la campagne qui portent le voile.
17: Pourquoi, le fichu, ça s'appelle
18: pourquoi
17: le fichu.
18: Ça dérangerait voilà. C'est comme si on pourrait sanctionner les gens qui portent des
17: kippas, des croix. Ça veut dire que notre religion, ça la dérange. Ils la supportent pas.
15: Le voile qu'on remarque le plus ici, c'est le long foulard blanc de sœur Anne, une religieuse protestante. Elle aussi se sent concernée.
19: Dans la pensée de Madame Le Pen, elle ne nous vise pas forcément, mais ce serait inéquitable de ne pas aller jusqu'au bout. C'est-à-dire, si les musulmanes sont concernées, il n'y a pas de raison que les chrétiennes, les juives ne le soient pas.
15: On joue sur les peurs, dit la religieuse. Elle préférerait entendre le RN sur le pouvoir d'achat ou bien sur les impôts.
2: Reportage signé Marc Bertrand. Si le but du Rassemblement national était de faire parler, en tout cas c'est réussi. Mais cette mesure est-elle applicable? Pour nous répondre, Benjamin Morel est avec nous. Bonjour.
20: Bonjour.
2: Merci d'être là. Vous êtes constitutionnaliste, politologue. La question, elle est toute simple, Benjamin Morel. Est-il possible d'interdire purement et simplement le voile?
20: Ah, constitutionnellement, c'est très compliqué. Pour une raison simple, c'est que aujourd'hui, en l'état actuel du droit, ça serait soit interdire à tout à chacun de porter un signe religieux, et donc ça touche très très largement, en effet, pas seulement les musulmans, mais également les catholiques et les juifs et les autres religions. Mmh. Et donc dans ce cadre-là, ça traiterait comme une atteinte disproportionnée à la liberté de culte, et ou de l'autre côté, il faudrait interdire de se couvrir les cheveux, ce qui conduirait à interdire également les bonnets, etc.
2: Oui.
20: Ce qui apparaîtrait comme, pour le coup, très très disproportionné, surtout qu'on ne verrait pas exactement quelle serait la raison de découvrir les cheveux. Donc aujourd'hui, à ce stade-là, constitutionnellement, ça paraît compliqué, mais le RN a une réponse à ça.
2: C'est le référendum ?
20: Un référendum, eh bien, à ce moment-là, le Conseil constitutionnel ne contrôlerait pas la loi. Ce qui n'est pas tout à fait évident du point de vue de la jurisprudence, hein, c'est ce qu'on essaie à faire de Gaulle en 1962 et en 1969. Mmh. Et depuis, la jurisprudence a quelque peu évolué, et donc il n'est pas sûr qu'un tel référendum soit également possible.
2: Alors qu'est-ce que ça veut dire, Benjamin Morel, vous qui êtes aussi politologue ? C'est de l'affichage, on a l'habitude que le Rassemblement national sorte la question du voile dès qu'une élection se rapproche.
20: Bah, il y a une forme de cohérence au RN, étant donné que cette disposition est dans le programme de Marine Le Pen depuis déjà très longtemps, depuis quatre élections. De l'autre côté, on a une disposition, on a une mesure qui permet, qui plus est au Rassemblement national, de faire de la mobilisation électorale, d'expliquer qu'aujourd'hui, dans le paysage politique, il reste le parti qui s'oppose à l'immigration. Mmh. Enfin, dernier point, cette question du référendum que j'évoquais, que je disais ambiguë, pour des raisons jurisprudentielles qui sont un peu complexes, il faut bien comprendre que si le RN arrive au pouvoir, une partie de son programme dépendra de l'application de cette possibilité de faire des référendums et de passer outre le Conseil constitutionnel. En annonçant la chose dès maintenant, le RN tente, de gagner ce bras de fer en amont. Du principe que si Marine Le Pen était élue, d'une certaine façon, il pourra dire que les Français vont donner quitus pour gagner ce bras de fer.
2: Merci beaucoup Benjamin Morel, politologue, constitutionnaliste, de nous avoir éclairé sur cette question dans le 13h de nos régions. La CGT lance un appel à la grève des agents de la fonction publique le 29 septembre prochain. Sophie Binet dénonce la décision du gouvernement et le refus de celui-ci début juillet de toute hausse généralisée des salaires des fonctionnaires. Et puis, on a appris hier soir la mort d'Édouard Balladur. Pour beaucoup d'entre vous, c'était la fameuse phrase « Je vous demande de vous arrêter », son duel avec Jacques Chirac ou encore sa marionnette des Guignols.
12: Tiens, au fait, Édouard, c'est quoi, toi, ton idée à toi de plan secret, là, pour le boulot de dans 2 ans ?
21: Je ne vois pas de quoi vous parlez.
12: Ben, bon Dieu, dis-le que tu vas te présenter, dis-le !
21: Laissez-moi, j'ai du travail.
12: Ah, non. Écoute, moi je dis mon plan sacré, alors toi tu dis le tien. Sinon, c'est pas du jeu, hein.
21: J'ai du travail.
2: Pour François Bayrou, en revanche, Édouard Balladur, c'est bien plus que ça. L'ancien Premier ministre et ministre de l'Éducation nationale de son gouvernement entre 93 et 95 salue aujourd'hui un homme d'État.
22: Édouard Balladur, c'était le sens de l'État, l'amour de l'État et la connaissance de l'État. Édouard Balladur avait une vision de long terme sur la France. Il était un homme d'État en cela que sa vision était de long terme pour le pays.
2: François Bayrou sur donc Édouard Balladur qui nous a quitté hier à l'âge de 97 ans.
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2: 13h18. En 2028, vous montrez peut-être dans un train siglé Velvet. La compagnie concurrente de la SNCF vient d'obtenir sa licence. On vous présente également dans les minutes à venir de nouvelles cartes Météo France. On ira dans un isoloir de l'opération Dites-le ici pour écouter Julia qui a des choses à dire aux candidats. Et puis on fera connaissance avec deux amis Berrichon qui se sont rencontrés un jour de rentrée scolaire il y a exactement 80 ans. D'abord, un coup d'œil sur ce qui change en ce 1er septembre. Beaucoup de choses. Alors, Marie Boéda est avec nous pour nous aider à faire le tri et tout nous expliquer. Bonjour Marie.
23: Bonjour.
2: Et on commence par les arrêts de travail qui sont désormais plafonnés.
23: Oui, alors qu'avant il n'y avait aucune durée maximale fixée, maintenant ce ne sera pas plus de 31 jours d'arrêt pour une première prescription, pas plus de 62 en cas de prolongation, avec toujours des dérogations possibles au cas par cas. Changement aussi en cas de rupture conventionnelle. L'allocation chômage sera réduite à 15 mois au lieu de 18 pour les moins de 55 ans. Et pour les plus de 55 ans, elle baisse à un peu plus de 20 mois. Enfin, pour les grandes entreprises, les artisans, les facturations électroniques deviennent obligatoires. Elles devront désormais être émises par une plateforme agréée par l'État. Objectif, simplifier la gestion et lutter contre la fraude à la TVA.
2: Du nouveau aussi pour les retraites des parents, Marie.
23: Oui, surtout des mères. Au lieu d'être calculé sur les 25 premières années, le montant de la pension des parents sera calculé sur les 24 meilleures années pour un enfant et les 23 meilleures à partir de deux enfants.
2: Et sur le pouvoir d'achat, mauvaise nouvelle pour celles et ceux qui se chauffent et qui cuisinent au gaz.
23: Oui, à prévoir une hausse de 5,6% sur la facture, une augmentation liée à la crise au Moyen-Orient. Ça peut représenter une centaine d'euros en plus sur l'année.
2: Merci Marie Boéda. Si vous n'avez pas eu le temps de tout noter, hein, parce qu'il y en a des choses qui changent aujourd'hui, vous avez tout résumé sur notre site ici.fr pour vous aider donc à y voir plus clair. Du changement aussi à venir. Je vous le disais, quand vous allez prendre le train avec une nouvelle étape symbolique et importante franchie par Velvet, l'entreprise future concurrente annoncée de la SNCF a obtenu sa licence d'exploitation sur le réseau ferroviaire français. Son objectif, faire circuler donc des TGV sur l'axe Atlantique et desservir Bordeaux depuis Paris à partir de 2028. C'est demain, puis Nantes, Angers et Rennes l'année suivante. Mais il lui reste encore des validations à obtenir, Raphaël Ebenstein.
15: La licence obtenue par Velvet devra maintenant s'accompagner d'un certificat de sécurité unique délivré par l'établissement public de sécurité ferroviaire. Ces âmes indispensables pour pouvoir faire rouler des trains sur le réseau français. Mais elle peut d'ores et déjà réserver ce qu'on appelle des sillons, des créneaux horaires de passage sur la ligne à grande vitesse Paris-Bordeaux à partir de 2028, où elle concurrencera directement les TGV Inouï et les Ouigo de la SNCF. La compagnie ambitionne de se lancer l'année suivante vers Angers, Nantes et Rennes, des destinations qu'elle juge à fort potentiel, et proposer à terme 10 millions de places par an à bord de ces rames fabriquées par Alstom. Velvet a choisi le même modèle que le nouveau TGV de la SNCF. La première rame, couleur vert foncé et rose lilas, a déjà été dévoilée en grande pompe en avril dernier.
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2: Habituez-vous bien à ce jingle, car on va l'entendre tous les jours de la semaine dans le 13h de nos régions. Tous les jours, donc jusqu'à l'élection présidentielle, on vous donne la parole, on vous écoute grâce à l'opération exceptionnelle de votre radio. Dites-le ici, 50 isoloirs déployés progressivement dans les villes et villages de France. Je vous le rappelle, à l'intérieur, 5 questions qui vous sont posées. On vous demande ce qui vous rend optimiste, notamment quel monde souhaitez-vous pour vos enfants et les générations futures? Quel message avez-vous pour le ou la future présidente de la République? Et ce matin, ce jour de rentrée, on pense forcément aux générations futures. Julia est entrée dans l'isoloir ici, place de la République à Paris. Et la jeune femme fait part de ses envies pour l'avenir. Elle souhaite plus de place pour l'écologie.
5: Pour le futur, j'espère que nos enfants auront justement un monde où on aura pris beaucoup plus conscience que les enjeux environnementaux ne peuvent pas être mis de côté, que ce soit pour des raisons économiques, de santé ou autres, et que ce sera vraiment des sujets plus mis en avant, où il y aura beaucoup plus de budget développé, ainsi que sur l'éducation et la santé. Si je devais faire passer un message au futur président ou présidente de la République, ça serait tout simplement de proposer un programme réaliste avec des enjeux, comme je l'ai déjà dit, qui j'espère intègrent les problématiques environnementales, et réaliste et surtout applicable, que ce ne soit pas juste des promesses dites en l'air et que pour une fois derrière il y ait des vraies actions. Et voilà, savoir où sont les priorités dans notre société et peut-être en revoir certaines à la hausse, notamment la santé et l'éducation.
2: Voilà, Julia qui s'est exprimée dans un isoloir aux couleurs de votre radio ici à Paris, place de la République. Julia, une jeune femme aussi optimiste pour le futur, persuadée que c'est par l'entraide que beaucoup de choses positives doivent sortir, c'est ce qu'elle nous dit. Dites-le ici, c'est la grande opération de votre radio à l'approche de la présidentielle. Témoignage à retrouver sur ici.fr. Une urgence écologique qui trouve une traduction directe sur les cartes Météo France. Julia nous en parlait de cette urgence écologique météo. L'organisme propose désormais sur son site des cartes de vigilance plus précises que celles qu'on connaît déjà. Si la France est frappée par une nouvelle tempête dans les prochaines semaines, eh bien Météo France pourra mieux l'anticiper. Colline Mollard, on peut retrouver sur ces cartes des distinctions de zones au sein même d'un département.
6: Oui, ces nouvelles cartes gardent les couleurs habituelles, rouge, orange, jaune et vert. Mais les zones de vigilance sont désormais représentées par des taches, délimitées par un dégradé de couleurs pour passer d'une vigilance à l'autre. Dans un seul département, il peut donc y avoir plusieurs niveaux de vigilance. Ce nouveau dispositif s'applique uniquement à quatre phénomènes. Vent, orage, pluie, inondation et neige verglas. Il ne sera pas systématique, précise bien Météo France. Tout dépend du type de phénomène et de sa précision. Cela permettra de mieux anticiper les tempêtes, les orages sur les reliefs par exemple, et les vents régionaux comme le Mistral et la Tramontane dans le sud de la France. On connaissait déjà ce dispositif depuis quelques années pour les risques d'avalanches et de vagues submersion, avec des découpages spécifiques sur les littoraux et les massifs montagneux. À noter que la vigilance canicule n'est pas concernée, mais Météo France indique y travailler en vue de l'été prochain.
23: Et vous pouvez retrouver toutes ces précisions et voir des exemples de cartes sur notre site ici.fr. C'est une page du tennis français qui se tourne. Gaël Monfils, 311e joueur mondial, participe à New York à son dernier grand chelem. Il prend sa retraite à la fin de la saison. Au-delà de l'émotion que peut susciter cette dernière apparition au plus haut niveau, ce match du premier tour aura une saveur particulière, car pour Gaël Monfils, ce 1er septembre n'est pas un jour comme un autre, Fabrice Abgral.
7: C'est aujourd'hui, sur le court Louis Armstrong, le Central Bis, à 19h, heure locale, devant 10 000 spectateurs, que Gaël Monfils fêtera ses 40 ans. C'était pour lui un rêve, les organisateurs de l'US Open l'ont concrétisé. En fait, ils lui ont fait un cadeau, celui de lui accorder une invitation pour participer à son 71e et dernier Grand Chelem, car son modeste classement ne lui permettait pas d'intégrer le tableau principal. Mais Monfils, aux États-Unis, c'est plus qu'une simple place dans la hiérarchie. C'est un personnage hors norme, attachant, toujours souriant, que les Américains adorent. Ils sont fascinés par ce Français désarmant, captivé par ce showman, au tennis aussi imprévisible que spectaculaire. Mais surtout, depuis ses débuts en 2005, Gaël Monfils a su établir une vraie connexion avec New York et son public.
8: C'est comme ma deuxième maison vraiment ici. Le public américain me va bien. Les gens sont incroyables ici. Il y a beaucoup d'amour. Je les aime énormément. Je pense qu'ils m'aiment beaucoup. Donc il y a quelque chose de magique qui se passe. Les gens sont derrière moi vraiment et ça se ressent.
7: Alors ce soir, comme d'habitude sur le court, Gaël Monfils va tenter de se faire plaisir. Essayez aussi de le prolonger, mais surtout en donner au public. Quel que soit le résultat, il recevra une ovation et sortira du court sous les applaudissements des spectateurs reconnaissants et admiratifs.
23: Fabrice Abgral, en foot, c'est la dernière ligne droite pour les clubs français. Ils ont jusqu'à 20h pour vendre ou acheter des joueurs. Fin du mercato ce soir. On a commencé ce journal, ce 13h de nos régions, avec la rentrée des classes aujourd'hui. Je vous propose, pour terminer, cette histoire extraordinaire de Josette et Françoise, deux super mamies du Berry, amies pour la vie. Ce jour de rentrée marque le 81e anniversaire de leur amitié. Elles se sont connues un jour de rentrée scolaire, donc en 1946 à Vatan, et elles ne se sont jamais perdues de vue depuis. Une amitié en béton à l'épreuve du temps. Et tout a commencé un jour de rentrée des classes, donc Alexandre Motto a assisté à une de leurs conversations téléphoniques.
9: La rentrée des classes 1946 est une rencontre inoubliable, ou presque. Josette à Châteauroux, en ligne avec son amie Françoise à Orléans.
24: Ça fera 81 ans le 1er octobre. On s'est connus à la rentrée.
25: La mémoire n'est pas partagée. Hein. Je ne m'en souviens pas du tout.
24: Je m'en souviens.
25: Raconte-moi.
24: On était des petites filles bien coiffées, avec nos petites nattes dans le dos. On avait 10 ans.
25: La rentrée était le 1er octobre.
24: Oui, madame.
25: On a été très amies tout de suite.
9: Une amitié naissante et grainée en souvenirs joyeux.
25: On était l'une à côté de l'autre, tu te rappelles on était l'une à côté.
24: Non, pas au début. J'étais à côté de Carmen Briand, moi. Puis après, on a changé de place. On s'est retrouvés ensemble. On faisait le chemin de l'école ensemble aussi. Puis moi, j'allais te raccompagner jusque chez toi, puis je redescendais après.
9: Ouais. Des temps d'insouciance, les premières notes et les premiers prix aussi.
24: Avec le cahier de notes, prix d'honneur. Prix d'excellence, c'était Denise Bisson qui le récupérait. Elle travaillait mieux que nous encore.
25: Ah bon, tu en es sûre?
24: Oh oui.
25: Ça me revient, oui. Oui, elle travaillait très très bien.
24: Ah oui.
9: Et puis la vie a fait le reste, malgré la distance et les obligations, les deux amis se sont toujours retrouvés depuis cette rentrée. Et cette exceptionnelle amitié.
25: Je te fais des gros bisous, ma chérie.
24: Voilà, moi aussi, je te fais des gros bisous.
23: Et on vous embrasse également. Reportage Alexandre Motto. Ici, Berry, c'est la fin du 13h de nos régions. 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L'après-midi se poursuit en musique.
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14: Et on commence par un geste qui peut sauver des vies. Une collecte de sang à Lourdes aujourd'hui et demain au Palais des Congrès de 11h30 à 18h15. L'établissement français du sang, l'EFS, a besoin de vous. Pensez à prendre rendez-vous sur le site de l'EFS. Samedi, direction Orthez pour le forum des associations. Une cinquantaine d'associations vous attendent pour vous faire découvrir leurs activités. Sport, culture, loisirs. Il y aura pour tous les goûts avec également des démonstrations, des animations et de la restauration sur place, l'entrée est gratuite. Et puis samedi, toujours à Oloron-Sainte-Marie, préparez vos papilles pour la Garburade. C'est le championnat du monde de Garbure, avec un marché du terroir, des chants, de la danse, des bandasses, et bien sûr, le sacre du meilleur cuisinier de Garbure. Et si vous avez un palais d'experts, vous pouvez même candidater pour devenir juré officiel. Les candidatures sont ouvertes jusqu'à jeudi midi. Bref, ce week-end, on donne son sang, on trouve son assaut, et surtout, on goûte la Garbure.
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1: Et bonjour tout le monde, on vous souhaite la plus belle des journées aujourd'hui. On espère que tout se passe bien pour vous. On est très content de vous accueillir dans les après-midi en musique. La musique, vous en voulez, eh bien la voici. La suite sera Ici Béarn Bigorre. C'est Propaganda avec P. Machinery, Johnny Hallyday, Je te promets. Et ensuite on retrouvera Le braquage des sentiments avec Florent Pagny. Mais avant ça, nous allons découvrir ce deuxième épisode des affaires classées de Thierry Sagardoito pour en apprendre un peu plus sur ces incendies qui se déclenchent au Pays Basque.

0: Le taulier Johnny Hallyday, Je te promets, sur ici Béarn Bigorre. Retournons en août 1984 avec une série d'incendies qui frappe plusieurs entreprises situées au Pays Basque français. Le premier se produit à Hendaye, sur les bords de la Bidasoa. C'était le 4 août, mais Thierry Sagardoito, la série noire continue.
1: Quatre jours plus tard, le 9 août 1984, ce sont les locaux de la coopérative Denec à Saint-Martin-d'Arossa qui sont la cible des flammes. Il est 3 heures du matin. Les sapeurs-pompiers de Baïgorry et Garassi sont mis en route. À leur arrivée, des flammes, de la fumée s'échappent d'un des trois bâtiments, celui où les ouvriers poncent les meubles que l'entreprise fabrique. Par chance, le sinistre venait de débuter. Il est vite éteint, limitant les dégâts qui affectent principalement des machines-outils. Cette fois, c'est un appel anonyme qui a alerté la gendarmerie d'Irissari. Le correspondant évoquait la présence d'un paquet suspect le long d'une aile du bâtiment. Sur place, il y a bien un récipient calciné et surtout, de l'essence a été répandue, doublée d'une mèche lente menant à l'entrée du bâtiment. Du boulot d'amateur. Les gendarmes découvrent en effet un bidon abandonné sur le toit et une empreinte de chaussure. Le mode opératoire et la cible ressemblent beaucoup à l'incendie d'Hendaye. Pour l'heure, personne ne revendique les deux sinistres. Trois mois plus tôt, en mai 1984, un drame avait déjà secoué la coopérative Denec. Un de ses salariés, réfugié espagnol, avait été assassiné en sortant de son travail par un commando d'assassins circulant à moto. Une exécution revendiquée à l'époque par le GAL, cette officine clandestine qui traque les activistes d'ETA sur le sol français. Y a-t-il un lien entre les deux affaires? La série noire va se poursuivre au matin du 13 août 1984, à Bayonne, cette fois. Il est 3h45 lorsque les sapeurs-pompiers sont avisés qu'un violent incendie ravage les locaux de l'entreprise Collectivité Service, une société qui vend du mobilier et du matériel de bureau à une clientèle de la région bayonnaise. Tout a brûlé. Plancher, cloison, stock. L'entreprise est condamnée au chômage technique. Cette fois encore, les incendiaires ont utilisé du fioul et de l'essence. Cette fois encore, il n'y a aucune revendication. Mais pour les policiers, un point commun réunit les trois entreprises ciblées.
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2: Vous êtes en train de profiter d'un bon repas entre collègues entre midi et deux et vous nous écoutez, vous avez bien raison d'être avec nous sur ici Béarn Bigorre. Puis côté musique, eh ben nous on s'occupe de tout. Bernard Lavillier et Alex Warren, c'est la suite sur ici Béarn Bigorre. Alors ne bougez pas, on reste avec vous et ça jusqu'à 19h.
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0: On bouge les épaules avec ce titre de Bernard Lavilliers. C'était bien sûr la salsa. Allez, l'actualité en France et dans le monde, c'est bien sûr l'heure de retrouver les infos sur Ici Berne Bigorre.
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3: Alors que plus de 11 millions d'élèves ont repris le chemin de l'école aujourd'hui, la CGT appelle à une grande grève dans la fonction publique, une journée de mobilisation prévue le 29 septembre prochain. La secrétaire générale du syndicat, Sophie Binet, veut s'opposer au budget du gouvernement qu'elle juge régressif. Fin juillet, Bercy avait refusé toute augmentation généralisée des salaires des fonctionnaires. Il voulait partir dans la simplicité. Édouard Balladur a expressément demandé qu'il n'y ait pas dommage public ou déloge.

0: funèbre, d'après un de ses proches interrogé par France Inter. L'ancien Premier ministre est décédé hier à l'âge de 97 ans. Un registre de condoléances est ouvert à Paris à la mairie du 15e, qui était son fief électoral. Un navire chasseur de mines de la Marine nationale va tenter de localiser l'épave du chalutier breton parti de Saint-Brieuc dans les Côtes d'Armor la semaine dernière. Samedi, le navire a émis un signal de détresse au large des côtes anglaises. Deux marins à son bord sont toujours portés disparus. Après l'italien Trenitalia, l'espagnol Renfe et le britannique Virgin, un nouveau concurrent à la SNCF arrive sur le marché ferroviaire. Le français Velvet obtient le droit de faire rouler ses trains à partir de 2028 sur quatre destinations de l'ouest de la France: Bordeaux, Nantes, Angers et Rennes. Et puis dans une demi-heure, Sophie Adenau retourne dans le vide spatial. Troisième sortie hors de la Station Spatiale Internationale en 15 jours. L'astronaute française sera à la tête de cette mission avec sa collègue américaine Jessica Meir. Le binôme 100% féminin va remplacer un outil de navigation et réaliser plusieurs opérations de maintenance.
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2: Une très belle journée pour ce début d'après-midi. C'est en tout cas les prévisions de Météo France pour aujourd'hui, mardi 1er septembre. Bonne rentrée à toutes et à tous. Aujourd'hui, avec un soleil qui restera en Béarn et en Bigorre, avec des températures qui vont être comprises dans les normales de saison. Si vous êtes à Bagnères-de-Bigorre, il fait 25 degrés. Du côté de la cité mariale, 26 degrés. Et à Tarbes, 27 degrés. En Béarn, il fait un petit peu plus chaud, 27 degrés à Pau, 27 à Orthès et 28 degrés du côté d'Oloron-Sainte-Marie.
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2: Shawn Mendes, Camila Cabello, Cesaria Evora et Gaëtan Roussel, c'est ce qui vous attend sur Ici Béarn Bigorre. Bienvenue dans un premier temps à vous toutes et tous qui nous accompagnez aujourd'hui sur votre radio locale, la première en Béarn et en Bigorre. On espère que vous passez une très belle journée. Est-ce que si vous êtes chez vous, vous nous écoutez déjà en train de préparer les premiers cèpes, hein? Vous nous répondez sur le WhatsApp d'Ici Béarn Bigorre en nous donnant le poids des cèpes que vous avez réussi à récolter de ce début de semaine. Allez, on vous attend au 05 59 98 09 09.
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2: Et on continue de vous accompagner avec le sourire, avec l'accent de chez nous. Et ça, c'est vrai que ça fait plaisir à entendre. La suite sur ici Béarn Bigorre. Vous le savez, on s'occupe de votre playlist. On aura Pierre Bachelet avec Elle est d'ailleurs, la jeune Orias avec son titre Soirée mondaine et Michel Polnareff, Tout le bateau, tous les oiseaux.
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1: Ce week-end, ça va bouger en Béarn-et-Bigorre. À Haut-Saint, samedi, place à une première édition qui promet de belles sensations. Une course de caisse à savon. Un parcours d'un kilomètre avec une arrivée spectaculaire sur la place du village. Les inscriptions se font auprès de Pierre-René Chrono. À Assat, samedi également, c'est la musique qui prend le pouvoir avec Septanzik. Au programme des chorales, du funk, du rock'n'roll et des rock des années 70 à 90 avec notamment des groupes comme Groovy Bulga, TTY, MTY et Salgos, sans oublier DJ Marco. Vous pourrez aussi profiter de baptême à moto, d'un marché d'artisans locaux et bien sûr de quoi boire et manger. L'entrée est libre. Et puis à Bagnères-de-Bigorre, l'Open BNP Paribas se poursuit jusqu'à dimanche. Du tennis international, mais aussi une vraie ambiance de village avec une restauration, des animations et des rencontres au clubhouse. L'accès au village est gratuit. Bref, ce week-end en Béarn-et-Bigorre, vous n'allez pas vous ennuyer.
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1: Et on le sait aujourd'hui, c'était la rentrée pour nos pitchouns. Alors comment ça s'est passé? Est-ce que c'était la première rentrée pour l'un de vos enfants ou au contraire vous avez lâché les petits-enfants à l'école ce matin avec grand plaisir dans l'idée de se retrouver un petit peu seul dans la maison et de pouvoir souffler un bon petit coup? En tout cas, nous on vous accompagne dans votre quotidien et la suite c'est Rose Laurence, Africa.
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2: C'était bien sûr les Irlandais, ce groupe légendaire U2, Where the Streets Have No Name, sur ici Béarn Bigorre. Allez, il est l'heure de retrouver les informations pour savoir ce qui se passe en France et dans le monde.
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4: Après l'éducation nationale et le fisc, c'est au tour des pompiers d'être victimes d'une cyberattaque. Cet été, les pompiers du Gard et de la Moselle ont porté plainte. Ceux du Bas-Rhin annoncent saisir la CNIL, le gendarme français du numérique. Dans le Gard, plus de 3000 agents sont concernés, des pompiers professionnels et volontaires. Des investigations sont en cours pour comprendre la cause de cette attaque. Deux morts, un blessé grave au large de Saint-Cyprien dans les Pyrénées-Orientales. L'accident s'est produit en fin de matinée. Il participait à une activité nautique au cours de laquelle une bouée est tractée par un bateau à moteur. On ne connaît pas encore les circonstances exactes du drame. Dans les Ardennes, un trentenaire et sa compagne mis en examen pour le meurtre d'un homme de 47 ans la semaine dernière à Charleville-Mézières. Ils sont accusés d'avoir commis de très graves violences sexuelles et des mutilations d'après le parquet de Reims. Des faits qui ont eu lieu sur fond de consommation massive d'alcool et de stupéfiants. Conséquence de la sécheresse cet été, le reblochon, le cantal et la fourme d'Ambert bénéficient d'un assouplissement temporaire de leurs règles de production AOP. D'autres fromages le comptent.

0: le Beaufort et l'Abondance ont aussi profité des mêmes assouplissements il y a une semaine. Et puis une page du tennis français se tourne ce soir. Gaël Monfils, 311e mondial, participe à son dernier grand chelem à l'US Open de New York. Et ce premier match a une saveur particulière. Il fête aujourd'hui ses 40 ans. Gaël Monfils qui doit prendre sa retraite à la fin de la saison.
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2: Une très belle journée pour ce début d'après-midi. C'est en tout cas les prévisions de Météo France pour aujourd'hui, mardi 1er septembre. Bonne rentrée à toutes et à tous. Aujourd'hui avec un soleil qui restera en Béarn et en Bigorre avec des températures qui vont être comprises dans les normales de saison. Si vous êtes à Bagnères-de-Bigorre, il fait 25 degrés. Du côté de la cité mariale, 26 degrés et à Tarbes, 27 degrés. En Béarn, il fait un petit peu plus chaud, 27 degrés à Pau, 27 à Orthez et 28 degrés du côté d'Oloron-Sainte-Marie.
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1: Et bonjour à tout le monde, bienvenue sur Ici Béarn Bigorre, votre radio qui vous accompagne dans l'après-midi avec la musique et la meilleure pour passer vraiment une très très belle journée. Aujourd'hui, on le sait, mardi 1er septembre, ça sonne la rentrée pour vos enfants. Alors comment ça s'est passé? Est-ce qu'il y a eu des pleurs devant la grille du portail ou alors au contraire, tout s'est bien passé, vous avez pensé à tout puisque vous êtes des parents au top, le goûter est prêt, le kawaii aussi avec le petit pull, bref, vous nous racontez tout sur le WhatsApp d'Ici Béarn Bigorre. En attendant, c'est Roberta Flack. Drumming.

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2: C'était Amir, la fête. Et vous le savez, nous, on est encore loin de ranger les chips et d'éteindre la lumière. La fête continue sur ici Béarn Bigorre avec Renaud, Miss Maggie, Zao de Sagazin, la symphonie des éclairs et Céline Dion, la seule et unique, avec les derniers seront les premiers. D'ailleurs, on a une pensée pour vous si jamais vous avez eu la chance d'avoir des places pour aller au concert à Paris pour Céline Dion. C'est à partir du samedi 12 septembre. Si vous avez eu les places, n'hésitez pas à envoyer des photos. Nous, on est preneurs.
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1: Et on commence par un geste qui peut sauver des vies. Une collecte de sang à Lourdes aujourd'hui et demain au Palais des Congrès de 11h30 à 18h15. L'établissement français du sang, l'EFS, a besoin de vous. Pensez à prendre rendez-vous sur le site de l'EFS. Samedi, direction Orthez pour le forum des associations. Une cinquantaine d'associations vous attendent pour vous faire découvrir leurs activités. Sport, culture, loisirs. Il y aura pour tous les goûts avec également des démonstrations, des animations et de la restauration sur place, l'entrée est gratuite. Et puis samedi, toujours à Oloron-Sainte-Marie, préparez vos papilles pour la Garburade. C'est le championnat du monde de garbure avec un marché du terroir, des chants, de la danse, des bandasses et bien sûr le sacre du meilleur cuisinier de garbure. Et si vous avez un palais d'experts, vous pouvez même candidater pour devenir juré officiel. Les candidatures sont ouvertes jusqu'à jeudi midi. Bref, ce week-end, on donne son sang, on trouve son assaut et surtout, on goûte la garbure.
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2: The Human League, Don't You Want Me sur Ici Béarn Bigorre. On continue de vous accompagner en musique avec notamment Niagara et Cheeky Boom, la québécoise, la jeune Charlotte Cardin, The Way We Touch, et Étienne Dao, Tombé pour la France, c'est uniquement sur Ici Béarn Bigorre. Alors merci à vous de passer l'après-midi avec nous.
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0: connaît par cœur ce titre. C'était bien sûr Niagara avec Cheeky Boom sur Ici Béarn Bigorre, votre radio qui parle le mieux de votre territoire. C'est l'heure de retrouver les infos.
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3: Jour de rentrée aujourd'hui et les 11 millions et demi d'écoliers, collégiens et lycéens ont retrouvé les bancs de l'école. Une rentrée synonyme de nouveauté comme l'interdiction du portable au lycée. Les élèves de la grande section de maternelle à la terminale devront remplir un questionnaire sur le harcèlement scolaire comme chaque année, mais cette fois avec l'ajout de questions sur les violences sexistes et sexuelles. Toutes les nouveautés de la rentrée sont à retrouver sur l'application Ici. Ce soir, un hommage sera rendu à Caroline Grandjean à Paris, un an après le suicide de cette directrice d'école du Cantal, victime d'un harcèlement homophobe. Le rassemblement à l'appel de l'association Stop Homophobie se tiendra devant le mémorial LGBT du jardin du port de l'Arsenal dans le 12e arrondissement de Paris. Deux cas de légionellose identifiés en Haute-Saône près de Vesoul, dont un mortel. La deuxième personne concernée est hospitalisée, indique l'agence régionale de santé de Bourgogne-Franche-Comté. La source de contamination n'a pas encore été établie. Après l'italien Trenitalia, l'espagnol Renfe et le britannique Virgin, un nouveau concurrent à la SNCF arrive sur le marché ferroviaire. Le français Velvet obtient le droit de faire rouler ses trains à partir de 2028 sur quatre destinations de l'ouest de la France, Bordeaux, Nantes, Angers et Rennes. Depuis un peu plus d'une heure, Sophie Adenau est dans l'espace, troisième sortie hors de la Station Spatiale Internationale en 15 jours. En binôme avec sa collègue américaine Jessica Meir, les deux astronautes doivent remplacer un outil de navigation, une mission que vous pouvez suivre en direct sur ici.fr.
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0: aujourd'hui, même si les températures n'ont pas fini de s'élever. Le mercure annonce des températures entre 28 et 30 degrés aujourd'hui. Le soleil va rester en place, à part c'est vrai en Béarn où on aura quelques passages nuageux. Ça ne va pas nous empêcher cette impression de beau temps sur cette fin de journée. Attention par contre, si vous êtes en vallée d'Ossau et sur la vallée d'Aspe, des pluies sont annoncées avec de la grisaille.
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2: Et bienvenue dans les histoires d'ici. Vous le savez, à partir de 16h, on bascule dans toute autre chose sur Ici Béarn Bigorre. On met un peu plus en avant nos histoires, nos traditions, nos légendes, notre accent avec différents intervenants. Les enfants ont fait leur rentrée aujourd'hui, mardi 1er septembre. Les enfants de la calendrette de Pau sur Ici Béarn Bigorre ont commencé déjà depuis quelques jours, surtout dans l'après-midi, pour nous raconter du vocabulaire ou alors des expressions de chez nous. Avant ça, Pierre Salle viens vous raconter une histoire.

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1: Et les histoires d'ici sont plus belles quand elles sont racontées avec l'accent et la langue nousse. Ça tombe bien, Pierre Salle est là aujourd'hui avec nous pour nous raconter une histoire de guerre entre Aspe et l'Avedan.
2: Monde des Nouste Adichat. Nous avons déjà parlé ici, rappelez-vous, d'une de ces guerres intervalliennes qui ont parfois opposé nos ancêtres pyrénéens. Il s'agissait de la bataille d'Achos entre Aspe et Osso, qui eut lieu, comme le raconte la chanson, pour la possession de quelques pâturages voisins du col de Mario Blanco. Beniam ou Dautos, comme par exemple celle qui valut aux Aspois de devoir payer chaque année pour crime de sang, je cite, trois génisses à leurs voisins aragonais tous les ans, ce dont ils s'acquittent d'ailleurs toujours aujourd'hui. La chronique raconte qu'aux alentours du XIIIe siècle, un de ces conflits opposa les Aspois aux Lavedanais. Tapladise qu'Idrin Estunan, la vallée d'Aspe n'est pas riveraine des vallées lavedanaises, me semble-t-il. Et la vallée d'Osso semble constituer un tampon digne de confiance entre les deux. Mesté, à Taukédisen, et ce sont bien des Aspois qui vinrent ravager la campagne lavedanaise d'après la légende. Or, un petit abbé lavedanais, je cite les annales du Lavedan, monta sur un sureau, Usahuk, en lingonouste, et lut à haute voix quelques conjurations sur un ancien livre de magie. Permukatsavet, magie et religieux, qu'Idrin Medische cause. Ceci, dit-on, je cite encore, troubla le sens et l'entendement des Aspois de telle sorte qu'ils furent mis hors de défense par la force des enchantements. Bedet, scaum mechida, douzon mis d'église. Bref, les Aspois, un peu abrutis par le charme, furent massacrés jusqu'au dernier. Et lucubration, direz-vous. Eh bien, sachez que pour ce fait, le pape condamna bel et bien les Lavedanais à payer 30 sols morlans aux Aspois, et ce, à perpétuité. Seul la révolution mit fin au paiement de cette redevance. Et beroi munde, et passat à l'ombre.
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1: Les cloches des écoles ont retenti aujourd'hui, mardi 1er septembre. Pour les enfants de la calandrette de Pau, pas d'excuses. On prend quelques minutes pour venir sur ici Béarn Bigorre et pour nous raconter des histoires dans la langue noust.
2: Adichat, qui m'appelle Octave, et Loan, qui va me parler de l'expression rouille comme une puce d'azou. Rouge comme une tomate.
3: Lousse mousse d'ac.
2: Eloane, qui va? Qu'est-ce qu'on mieux puce d'azou? Tu es rouge comme une tomate. On met à bis qu'à strop jugate au foot à la récré. À mon avis, tu as trop joué au foot à la récré.
4: Quoi nous nous stockons un trop rider force et qui est hair out à la bête. Quand même le cap qui bat toute rouille. Quand notre corps a trop fait d'efforts et que il fait très chaud, alors la tête devient toute rouge.
2: 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Et Loan a trop couru. C'est pour ça que quand il fait chaud, il faut rester à l'ombre et ne pas courir partout.
5: Ne bougez pas surtout les gars, hein. Il va faire bientôt très chaud ici. Je m'assieds à l'ombre, hein. Tenez bon.
6: Nous mots doc d'Ablouses Liebes, de l'école et de l'Ocoulette de la calendrette des pauvres.
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1: C'est le jour de la rentrée, mais c'est vrai que quand on est parent d'élèves, eh bien, c'est toujours synonyme de stress. Et dans l'humour en tube, Fred Ballard a voulu savoir comment se manifestait ce stress post-traumatique chez des adultes normalement constitués.
2: Les enfants sortent à 16h30, les parents sont là depuis 16h05.
3: On ne sait pas trop pourquoi, mais en général, les parents posent une journée entière de RTT pour apporter leur enfant en offrande à l'éducation nationale à 8h30 le matin. Mais que font-ils après? Ils essayent de trouver le fameux protège-cahier rose qui manque sur la liste et il est vite 16h05.
2: Et de 16h05 à 16h30, ils stressent comme si c'était pas normal que les portes s'ouvrent pas alors qu'ils savent que c'est à 16h30 que ça doit s'ouvrir. J'ai jamais compris ce délire. T'as que des parents fébriles devant l'école.
4: Je sens pas trop là, je sais pas ce qui se passe.
2: Non, mais putain, mais s'imagine quoi les parents qui ont un panneau qui va descendre, il y aura écrit annulé ou je sais pas quoi.
3: Alors ça c'est une très bonne vanne, ceci dit, merci Gad Elmaleh, mais non, ça n'arrivera pas. L'éducation nationale n'est pas maso, elle restitue toujours les enfants à leurs parents en fin de journée pour qu'ils puissent leur raconter l'horreur de cette journée.
5: Et c'est aussi ce fameux jour de la rentrée où les profs passent la journée à te dire deux phrases. Et homme, ceci là, c'est fini les vacances. Ah bah tu commences bien l'année toi.
6: On vous l'a déjà dit, hein. Bande de dernier de la classe.
3: Ah oui, comme à Metzila, on est assez nombreux à se souvenir de ces petites phrases assassines qui nous hantent parfois encore. Alors pour transformer tous les stress de la rentrée en bonne tranche de rigolade, sortez vos cahiers de texte et ouvrez les vannes, ça ira mieux demain.

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1: Ce week-end, ça va bouger en Béarn et Bigorre. À Auxinq, samedi, place à une première édition qui promet de belles sensations. Une course de caisse à savon. Un parcours d'un kilomètre avec une arrivée spectaculaire sur la place du village. Les inscriptions se font auprès de Pierre-René Chrono. À Assat, samedi également, c'est la musique qui prend le pouvoir avec Septanzik. Au programme des chorales, du funk, du rock'n'roll et des rock des années 70 à 90 avec notamment des groupes comme Groovy Bulga, TTY, MTY et Salgos, sans oublier DJ Marco. Vous pourrez aussi profiter de baptême à moto, d'un marché d'artisans locaux et bien sûr de quoi boire et manger. L'entrée est libre. Et puis à Bagnères de Bigorre, l'Open BNP Paribas se poursuit jusqu'à dimanche. Du tennis international, mais aussi une vraie ambiance de village avec une restauration, des animations et des rencontres au clubhouse. L'accès au village est gratuit. Bref, ce week-end en Béarn et Bigorre, vous n'allez pas vous ennuyer.
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2: Merci encore une fois d'être avec nous sur ici Béarn Bigorre. Ce que vous venez d'écouter juste avant, c'était Pascal Obispo avec Lucie. La prochaine musique, c'est un rendez-vous avec Chico Buarque et sa Mocata Diferente. J'espère que je prononce bien et que je ne fais pas saigner vos oreilles cet après-midi. Ce qui va aussi suivre dans ici Béarn Bigorre, c'est aussi les affaires classées de Thierry Sagardoito pour découvrir qui est à l'origine de ces incendies qui se multiplient dans le Pays basque français. Pour le savoir, reste avec nous.

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1: En août 1984, une série d'incendies frappe plusieurs entreprises situées au Pays Basque français. Le premier se produit à Hendaye, sur les bords de la Bidassoa. C'était le 4 août, mais Thierry, la série noire continue.
2: 4 jours plus tard, le 9 août 1984, ce sont les locaux de la coopérative Denec à Saint-Martin-d'Arossa qui sont la cible des flammes. Il est 3 heures du matin. Les sapeurs-pompiers de Baïgorry et Garassi sont mis en route. À leur arrivée, des flammes, de la fumée s'échappent d'un des 3 bâtiments, celui où les ouvriers poncent les meubles que l'entreprise fabrique. Par chance, le sinistre venait de débuter. Il est vite éteint, limitant les dégâts qui affectent principalement des machines-outils. Cette fois, c'est un appel anonyme qui a alerté la gendarmerie d'Irissary. Le correspondant évoquait la présence d'un paquet suspect le long d'une aile du bâtiment. Sur place, il y a bien un récipient calciné et surtout, de l'essence a été répandue, doublée d'une mèche lente menant à l'entrée du bâtiment. Du boulot d'amateur. Les gendarmes découvrent en effet un bidon abandonné sur le toit et une empreinte de chaussure. Le mode opératoire et la cible ressemblent beaucoup à l'incendie d'Hendaye. Pour l'heure, personne ne revendique les deux sinistres. 3 mois plus tôt, en mai 1984, un drame avait déjà secoué la coopérative Denec. Un de ses salariés, réfugié espagnol, avait été assassiné en sortant de son travail par un commando d'assassins circulant à moto. Une exécution revendiqué à l'époque par le GAL, cette officine clandestine qui traque les activistes d'ETA sur le sol français. Y a-t-il un lien entre les deux affaires? La série noire va se poursuivre au matin du 13 août 1984 à Bayonne, cette fois. Il est 3h45 lorsque les sapeurs-pompiers sont avisés qu'un violent incendie ravage les locaux de l'entreprise Collectivité Service, une société qui vend du mobilier et du matériel de bureau à une clientèle de la région bayonnaise. Tout a brûlé, plancher, cloison, stock. L'entreprise est condamnée au chômage technique. Cette fois encore, les incendiaires ont utilisé du fioul et de l'essence. Cette fois encore, il n'y a aucune revendication. Mais pour les policiers, un point commun réunit les 3 entreprises ciblées.
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0: Mano Negra, Malavida sur ici Béarn Bigorre. On marque une toute petite pause, vraiment pas grand chose, et on se retrouve avec Yazoo, Don't Go.
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1: Dernière musique pour clôturer cette émission des histoires d'ici. On espère que vous avez passé un bon moment. Ce n'est pas pour autant qu'il faut changer de station, hein. Vous restez avec nous sur ici Béarn Bigorre, puisque dans l'heure d'après, on va se retrouver avec des jeux, des invités et toujours à cette même passion qui

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1: 17h, on passe l'après-midi ensemble. Merci d'être avec nous. Lors de se tourner vers l'actualité avec vous, Sophie Péridieu. Bonjour Sophie.
2: Bonjour, un mardi de rentrée scolaire et en tout ce sont 11 600 000 écoliers, collégiens, lycéens qui vont faire leur rentrée durant toute cette semaine. Rentrée marquée par quelques nouveautés comme l'interdiction du portable au lycée et aussi par des perturbations suite à la cyberattaque visant l'éducation nationale. Ainsi, dans l'Académie de Toulouse, les problèmes ne sont toujours pas résolus. L'accès aux messageries des enseignants par exemple est bloqué, les espaces numériques de travail ne sont pas accessibles. On y reviendra dans le journal de 18h. Cette rentrée, c'est aussi celle du déménagement des collégiens de l'Estelle Bétarame dans les locaux du Bourameau à Igon, à 4 km de là, dans les bâtiments qui accueillent déjà les écoliers et les lycéens. Vous le savez, le site de l'Estelle Bétarame en effet était fermé. Conséquence du scandale des violences sexuelles et physiques de Bétarame, tous les élèves du Bourameau sont désormais regroupés sur un seul site. Cette rentrée signe aussi la fin de 2 ans d'expérimentation à la Bastide de Montrégeau et la Bastide de Cézerac dans cette école, la seule d'Aquitaine. On en a fait tester les uniformes, c'est désormais fini car l'État ne finance plus. Elle prenait en charge la moitié du coût. Le coût était de 18 000 euros et le maire nous a expliqué ce matin qu'il ne pouvait pas prendre en charge la totalité. Interview d'ailleurs à réécouter sur ici.fr. C'était la première rentrée également du maire de Pau et Jérôme Barbeau a tenu à la faire dans son école. L'école La Puyade, en centre-ville, où il a fait toute sa scolarité. L'occasion pour lui de faire le point sur ce qui a été fait par la nouvelle équipe face à la canicule et de rappeler la mise en place d'une tarification progressive à la cantine des écoles paloises. Des changements à noter en ce 1er septembre. On retiendra la hausse du prix du gaz de près de 6%, le plafonnement des arrêts de travail et une aide à l'achat de voitures électriques d'occasion. Et puis la secrétaire générale de la CGT appelle, elle, à une grande grève le 29 septembre prochain dans la fonction publique pour les salaires et les services publics. Sophie Binet souhaite une journée noire à l'heure où le gouvernement prépare le budget 2027 dans un contexte de difficultés économiques. Et puis le funiculaire de Pau n'est toujours pas accessible. Il avait été mis en service le week-end dernier après plusieurs mois de révision et il a fermé hier en raison d'un problème technique.

0: certains trajets, un frottement déclenche le freinage d'urgence et on ne sait pas pour quelle raison. Des tests sont donc réalisés depuis hier. Il fait beau, il fait plutôt chaud.
1: Oui.
0: Et ça va continuer.
1: Bingo ! Eh bien voilà, 2/2, hein, franchement, sur cette météo.
0: C'est la rentrée, hein, je fais la bonne élève.
1: Vous êtes prêtes pour la rentrée, en tout cas. Du côté de la météo, bah oui, c'est une journée ensoleillée. Pas de grandes perturbations dans le ciel, nous annonce Météo France. À part que les Hautes-Pyrénées sont placées en vigilance jaune pour les orages. Et encore, ça concerne même pas la Bigorre. Des températures qui sont chaudes. 23 à 25 degrés sur la Bigorre pour cette fin de journée. Et 27 degrés sur le Béarn, notamment à Pau, à Monin et sur Orthès et Salisse de Béarn. La soirée va être plutôt calme et demain, ça sera encore du beau temps avec du soleil. Voilà. Merci beaucoup Sophie.
0: À tout à l'heure.
1: À tout à l'heure, 18h.
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1: Allez, merci de passer votre après-midi avec nous. Vous nous avez choisi. Eh bien, merci beaucoup déjà pour ça. Libertine de Mylène Farmer, 17h03 sur ICI, Béarn Bigorre.

0: Elle nous met de bonne humeur cette chanson, 17h07, c'était Mylène Farmer, Libertine.
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0: Et bonne journée tout le monde. Alors comment se passe ce mardi pour vous? Est-ce qu'avec les beaux jours, vous en avez profité pour partir à la chasse aux champignons? Ah bah oui, hein, début septembre, on le sait, c'est le retour de cette saison. On va pouvoir se faire des bonnes omelettes au cèpe. Bon, je vous ferai pas l'affront hein, quand même de vous demander votre coin à cèpe. Mais c'est vrai que si on peut juste avoir des photos de vos plus belles cueillettes, nous, on sera très contents. J'en profite pour embrasser mon papy de Castagnède, qui est sûrement le plus grand chasseur de champignons du Béarn et même de la Bigorre. Je vous mets au défi de nous envoyer des photos et de faire une meilleure cueillette que lui. Teddy Swims, Mr. Know It All sur Ici Béarn Bigorre. Et ensuite, direction Navarinx pour découvrir des bonnes adresses avec Eric Droff.

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0: Vous passez souvent par Navarinx, mais vous ne prenez jamais le temps de vous y arrêter. Et si on changeait vos habitudes? Pensez à Eric Dreux, votre dénicheur de bonnes adresses, qui vous embarque chaque après-midi à la découverte d'un nouveau lieu. Et aujourd'hui, direction la cité bastionnée, pour pousser la porte d'une adresse pleine de charme, la Taverne Saint-Jacques.
2: À Navarinx, oui, où je passe la semaine. Et c'est une adresse, alors là, vraiment incontournable, la Taverne Saint-Jacques. Et c'est le maître des lieux. Joël Boulrouille qui nous accueille. Bonjour Joël.
3: Bonjour Eric.
2: La Taverne Saint-Jacques, pourquoi c'est un rendez-vous qu'on ne peut pas louper ici?
3: Ah ben, ça fait maintenant déjà 23 ans que nous sommes installés à Navarinx et nous sommes donc sur les chemins de Saint-Jacques de Compostelle où il passe à peu près 10 000 pèlerins par an devant notre établissement. Donc voilà d'où la thématique, la Taverne de Saint-Jacques, tout sur le thème de Saint-Jacques de Compostelle. Tous les midis, nous proposons un menu du jour assez complet avec buffet d'entrée, deux plats au choix, dessert, café pour 17,20 €. Donc nous avons pas mal d'ouvriers, de personnes de passage. On y mange un peu comme à la maison, d'où le fait que les gens se bousculent, mais on est très souvent complet le midi, quoi.
2: La spécialité de la Taverne Saint-Jacques, c'est quoi? Qu'est-ce qu'on vous demande le plus, les clients vous demandent?
3: Alors ici, le menu du jour est vraiment la numéro 1 des ventes. Et après, nous avons une carte avec du faux filet, où c'est que nous avons essayé de sélectionner une viande donc de race normande, où les gens viennent pour ça, parce qu'elle est très très goûteuse. Et après, nous avons aussi pour toutes les générations, des burgers aussi, et des salades, et de magnifiques desserts maison.
2: Qu'est-ce que vous aimez, vous, Joël, à Navarinx?
3: Alors, ce que j'aime à Navarinx, bon, maintenant, moi, ça fait, donc, comme je vous l'ai dit tout à l'heure, 23 ans. Ben, j'aime bien le cadre de vie. J'étais arrivé, je suis patron de Monin. Donc, je trouve que le cadre de vie est sympa. Il fait bon y vivre et on y passe de bons moments.
2: Et puis, il y a une belle terrasse aussi, hein, faut pas se le cacher ici.
3: Donc, c'est ça, dès qu'on arrive, on tombe sur la terrasse, donc une terrasse de 140 couverts à l'extérieur, à l'ombre, et la même capacité, du coup, en intérieur pour l'hiver.
2: On salue quand même votre compagne qui fait un gros boulot, même si elle travaille dans l'ombre.
3: Oui, voilà, donc c'est Magali qui, sans elle aussi, on ne serait pas là aujourd'hui, qui se donne à fond tous les jours et qui a affaire, elle, du coup, au service et à tout ce qui est la gestion de l'entreprise.
2: Bon, alors pour les personnes qui ne connaîtraient pas Navarinx, il faut venir et on a besoin de réserver ou pas la Taverne Saint-Jacques?
3: Alors maintenant, c'est préférable de réserver. Alors au début, non, mais maintenant, les gens ont pris le pli de réserver parce que c'est la petite anecdote, ça les choque des fois d'arriver à midi et demi. Oui, bonjour, on est 5. Non, désolé, c'est complet. Voilà, donc il vaut mieux réserver.
2: Bon, merci Joël, longue vie encore à la Taverne Saint-Jacques. Si vous passez par Navarinx, ne manquez pas ce rendez-vous-là. Bonne fin de journée, merci.
3: Merci à vous, au revoir.
0: Et demain, un changement d'objectif au sens propre comme au figuré. On restera bien sûr à Navarinx, mais cette fois-ci, Eric partira à la rencontre d'un photographe. Alors soyez au rendez-vous, demain ça risque de faire un joli cliché. Daniel Balavoine, Sauvez l'amour, 17h14.

0: Daniel Balavoine, Sauver l'amour et cette musique, ce n'est pas seulement une chanson de Daniel Balavoine, c'est aussi le titre de son dernier album studio, le 8e, sorti quelques mois seulement avant sa disparition. Une chanson devenue avec le temps comme un véritable message laissé par l'artiste.
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0: Amel Bent, pourquoi tu restes ?
1: Bonne question. 17h23.
2: On rentre ensemble et c'est Hugo qui conduit.
1: Pourquoi on reste ? Bien sûr, pour les émissions et la chronique de Décibel, toujours avec Émilie Mazoyer. Aujourd'hui, on parle du compteur qui est lancé pour Angèle, Shakira qui fait de l'humanitaire, et on connaît une des jurys pour l'émission The Voice Kids.
3: Salut tout le monde ! Émilie au rapport pour votre dose quotidienne d'actualité musicale. C'est l'anniversaire d'une voix unique au monde.

La voix de Fosset des Bee Gees, l'Himalaya des chanteurs de karaoké du monde entier, c'est celle de Barry Gibb, 80 ans aujourd'hui. Happy birthday! Eh, pas mal! Le troisième album d'Angèle, Instinct, arrive dans 45 jours.

connaissez déjà ce tube What You Want en duo avec le groupe électro-français Justice. Il y a aussi Une seule vie, jolie chanson qui vient de sortir vendredi dernier. Et pour la suite, Angèle vous donne rendez-vous le 16 octobre. Instinct, ce troisième album, plus adulte forcément, elle a maintenant 30 ans, a été fabriqué en partie à New York et marque les déjà 10 ans de carrière de l'artiste belge la plus populaire de la planète. Le 10 août dernier, un séisme meurtrier a frappé la Colombie, pays de la chanteuse Shakira, qui n'a pas tardé à se rendre sur place pour proposer son aide.

Dans la ville de Quibdo, une des plus touchées par le tremblement de terre, Shakira s'est inquiétée de la reconstruction des écoles et des universités. Chaque jour où un enfant ne va pas à l'école est un jour où son avenir est compromis, a-t-elle déclaré, avant d'annoncer des dons financiers importants de la FIFA, elle qui chante l'hymne de la Coupe du Monde, ça lui va bien, et de Live Nation, la société qui organise les tournées de Shakira. Santa a partagé sur les réseaux des images de la fête organisée par son équipe pour célébrer Recommence-moi. Album de l'année aux Victoires de la Musique 2025, désormais triple disque de platine. Et puis la tournée à guichet fermé qui a réuni plus de 500 000 spectateurs. Le film du concert de Santa, enregistré à Bruxelles, a été diffusé à la télé. Il est toujours disponible gratuitement quand vous voulez sur l'appli TF1+. Et puis si vous avez envie de voir Santa jouer la babysitter chef de chœur, The Voice Kids sur TF1 aussi, c'est reparti tous les samedis, et elle est dans le jury.

Elle célèbre 30 ans de carrière et pour l'occasion, elle revient avec un tout nouvel album sorti le 28 août, entouré d'une véritable constellation d'invités. Vous l'avez reconnu, bien sûr, c'est Hélène Ségara, sera l'invitée d'Émilie Nazoyer ce soir à 19h dans Décibel. Donc rendez-vous à partir de 19h. Le prochain rendez-vous qu'on vous donne, c'est là, tout de suite, et pas n'importe qui. Hein. Mel Brooks, quand même, sur ICI Bernigor, It's Good to be the King.

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1: Mel Brooks, c'est vrai que c'est plaisant de porter la couronne.
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1: C'est aussi plaisant de pouvoir profiter des bonnes sorties à faire chez nous, en Béarn et en Bigorre. Direction Auxinx, samedi, place à une première édition qui promet vraiment de belles sensations. Une course de caisse à savon avec un parcours d'un kilomètre et une arrivée très spectaculaire sur la place du village. Les inscriptions se font auprès de Pierre-Énée Cronou sur leur site internet. À Assat, samedi également, c'est la musique qui va prendre le pouvoir avec Septanzique au programme de la chorale, du funk, du rock'n'roll, du rock des années 70 à 80 avec des groupes d'ici, Groovy Bulga et Salgos, sans oublier DJ Marco qui sera aux platines pour vous accompagner. Vous pourrez aussi profiter de baptême à moto, du marché d'artisans locaux et bien sûr de quoi boire et manger. Profitez-en puisque l'entrée est libre. Et puis à Bagnères de Bigorre, l'Open BNP Paribas se poursuit jusqu'à dimanche. Du tennis international quand même, mais aussi une vraie ambiance de village avec tout un système de restauration, d'animation et de rencontres au clubhouse. L'accès au village est gratuit, alors vraiment profitez-en. Ce week-end en Béarn et Bigorre, vous avez de quoi sortir et de quoi faire chauffer les moteurs.
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1: Allez, deux chansons à la suite sur Ici Béarn et Bigorre sans interruption. C'est Tape Impala et Jenny avec Dracula. Mais avant ça, De Palmas tombé avant de retrouver notre invité. On va parler de tout ce qui flotte, l'événement de cette rentrée.

0: C'est bon ça, c'est nouveau, c'est Dracula avec Tame Impala, 17h39.
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0: Depuis 25 ans, c'est l'animation de la rentrée et il ne va pas falloir peur de se mouiller. On parle de tout ce qui flotte avec l'organisateur de cet événement. Bonjour Alain Lejeune.
2: Bonjour, ça va bien?
0: Mais ça va très bien, et vous? Alors pour ceux qui ne connaissent pas cette animation, c'est la descente dans le Gave de Pau la plus déjantée, avec des embarcations qui sont faites main, avec de la musique et des déguisements. Moi j'ai une question, quand je vois le nombre d'années que vous avez lancé ce projet, comment arrivez-vous depuis plus d'un quart de siècle à faire perdurer ce rendez-vous?
2: Ah bah c'est tout simplement la passion de quelques-uns qui ont toujours essayé de continuer de faire perdurer cet événement. 25 ans, c'est la 23e édition, c'est ben voilà, ça marche, c'est quelque chose qui est ancré maintenant dans la rentrée paloise et c'est super, c'est bien.
0: On a encore le temps de venir s'inscrire, de fignoler notre bateau dans un coin du garage.
2: Allez, tout à fait, oui. Donc là, on clôture les inscriptions pour la descente vendredi soir. Voilà, vendredi soir. Actuellement, on est aux alentours de 25 inscrits sur la descente 25 grados. Tous aussi magnifiques les uns que les autres. J'en ai vu plusieurs déjà. J'ai été les aider un petit peu dans la conception et la réalisation de leur bateau pour qu'ils puissent arriver à bon port.
0: Et ce qui est rigolo, c'est que je ne savais pas, il y a aussi un cahier des charges à suivre pour la construction du bateau, ou du moins vous vous assurez, vous, en amont, que tout se passe bien.
2: Alors, on a un petit règlement, et dans ce petit règlement, on a un petit cahier des charges sur la construction et la réalisation du bateau. On essaie d'avoir effectivement un bateau avec des matériaux de récupération. C'est l'objectif, hein, vraiment, de la récup. Ensuite, on essaie de donner quelques conseils techniques pour que les gens n'aillent pas se blesser non plus, et que pour les gens de la sécu qui sont sur le bord, ce soit facile d'intervenir et qu'ils se blessent pas non plus. Voilà, le but du jeu, c'est vraiment d'arriver avec la banane à la rouen, quoi.
0: Ouais, j'imagine bien. Bon, par contre, moi, Alain, je suis désolé, je suis un petit peu frileux, j'ai pas envie de me mouiller. Je vais m'embêter, non?
2: Ah, pas du tout. Déjà, il va faire beau. Je crois qu'ils annoncent un peu plus de 30 degrés. Et si vous voulez pas être sur l'eau, il y a plein d'animations au départ au pont d'Espagne l'après-midi. Le matin, ça commence aussi. On a un float and run le matin. C'est un duathlon avec descente en kayak du Gave entre Pau et la Rouen. Et le retour à pied en courant par la voie verte. Donc ça, c'est la première animation de la journée. Après l'après-midi, on a le départ du premier radeau à 15h01. Et ça va s'échelonner toutes les 1 minute 30. Ensuite, après, il y a plein d'animations ici sur place à 14h. Il y a eu tir à l'arc, des jeux en bois, du maquillage, de l'aéromodélisme, des ateliers de peinture, du slackline, des jeux d'échecs. Et il y a des animations nautiques, donc notamment des baptêmes de kayak gratuits de 16h à 19h. Donc venez, vous allez vraiment vous amuser sur cette journée. Et oui. L'arrivée à la Rouen se fera vers alentour de 17h par là, les premiers radeaux.
0: Et je sens qu'on va bien rigoler. Le rendez-vous, bien sûr, c'est ce 6 septembre, ce dimanche, sur le Gave de Pau. Pour plus d'informations, on vous invite à vous rendre sur le site internet de pau.fr. Vous allez dans Agenda, c'est très très bien fait. Et merci beaucoup à vous, Alain Lejeune, d'avoir été avec nous pour nous parler de cette animation.
2: Merci beaucoup, et puis bon, c'est une animation où la bonne humeur est de rigueur, hein, voilà.
0: Oui, on l'a bien compris. Merci beaucoup Alain, et très bonne journée. Téléphone avec un autre monde. J'en parle de téléphone, je crois qu'Alain il a raccroché un peu trop vite. Bon, c'est pas grave, vous restez avec nous sur ici Bern Bigorre. Il va falloir rapprocher le vôtre, hein, de téléphone, puisque dans quelques instants, on va jouer.

0: Téléphone pour un autre monde, 17h47. Moi, je suis bien en souci.
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0: Allez, j'ai décidé de vous réveiller un petit peu là. Ça c'est bon. I love rock and roll, 17h48.

0: tout ça c'est bon à 17h50, c'était I Love Rock'n'Roll.
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0: Est-ce que Mathieu est un rocker? Bonjour Mathieu.
2: Bonjour.
0: Alors, vous êtes un rocker vous? Vous montez sur la scène et vous avez bougé la tête comme nous sur cette musique?
2: Ah bien sûr, évidemment.
0: Ah.
2: C'est des bons souvenirs ça.
0: Ah, vous en connaissez des bons souvenirs qui vous rappellent des musiques comme ça? Vous avez un groupe de rock qui vous fait vibrer?
2: Ouais, Offspring quoi, c'est un peu spécial quoi.
0: Ouais, j'imagine bien. Bon, pour aller voir un Spider-Man, ça aussi ça va être rock.
2: Ben ouais.
0: C'est ce qu'on espère pour vous en tout cas. On va lancer la roue Mathieu pour savoir à quel jeu vous allez participer.
1: Le ni oui ni non.
0: Allez Mathieu, c'est parti, à partir de maintenant, plus le droit de dire oui ni non. Mathieu, vous étiez au travail aujourd'hui?
2: Tout à fait.
0: Qu'est-ce que vous faites dans la vie? Racontez-moi.
2: Je m'occupe des entretiens de la voirie.
0: Entretien de la voirie, sur quel secteur?
2: Oh, c'est secteur pont.
0: Sur le secteur de Pau, c'est ça?
2: Tout à fait.
0: D'accord, ok. Et ça va, c'était votre passion de faire ça?
2: Pas du tout. J'ai changé il n'y a pas longtemps, c'est pour ça.
0: Et qu'est-ce que vous faisiez avant alors?
2: J'ai travaillé dans l'aéronautique, j'ai fait plusieurs travaux. J'ai travaillé dans l'aéronautique, dans une carrière, voilà.
0: Ah oui, donc vous avez eu plusieurs parcours, quoi.
2: Exactement.
0: Ben voilà, bravo Mathieu, c'est gagné, les 30 secondes sont passées, félicitations.
2: Et merci beaucoup.
0: Et voilà, votre place et la personne de votre choix pour aller voir Spider-Man, c'est bon, ils sont pour vous, bravo.
2: Et bien impeccable, merci beaucoup.
0: Et venez plus qu'à aller choisir les pop-corns.
2: Voilà, exactement.
0: Voilà, et bien Mathieu, merci beaucoup d'avoir été avec nous.
2: Et merci à vous.
0: Allez, et bonne journée. Bon courage.
2: Merci, au revoir.
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0: À laquelle, là, vous vous demandez comment vous vous habillez aujourd'hui ou comment vous habillez les petits tous pour la rentrée scolaire. Daniel Corsan, vous nous rejoignez, chemise d'été, chemise estivale, petit pantalon léger, vous n'êtes pas posé tant de questions.
1: Et si j'osais ce matin, je reviendrais sur le sujet qui a fait venir notre invité tout à l'heure, il y a 20 minutes, Jean-Simon Leblanc, le maire de la Bastide de Montrégeau, cette petite commune, avec sa voisine, la Bastide de Sézérac, qui se partage le RPI de l'autre côté de la route de Bayonne, a décidé il y a 2 ans de dire banco au gouvernement de Gabriel Attal qui incitait à tenter l'expérience de l'uniforme républicain à l'école. Ça fait penser que ça serait bien peut-être de mettre l'uniforme à la radio. Enfin bon, bref. Pour gommer les différences, pour apaiser les cours de récréation, les deux Labastides ont fait office de premier de la classe. Les mauvaises langues ont même parlé un petit peu de faillot, puisque c'est la seule école de toute la Nouvelle-Aquitaine à avoir mis en place cet uniforme à l'école. Alors on pourrait dire que ça ne coûte rien d'essayer, sauf que c'est pas vrai, parce que les communes ont dû sortir quand même 9000 euros pour fournir gratuitement aux gens les tenues aux familles, une blouse pour les 60 maternelles et un polo bleu et un sweat gris pour les 70 primaires. Le trousseau coûtait 18 000 euros, l'État en prenait la moitié en charge.
0: Oui, sauf que le gouvernement de maintenant a décidé de siffler la fin de la récré, Daniel.
1: Oui, il a dit que... Ah, pas mal, la fin de la récré, c'est...
0: Bien ça.
1: Il a dit que l'expérimentation est terminée et que les résultats sont finalement assez décevants. Ce qui nous frappe dans cette chronique, c'est la vitesse avec laquelle on tourne les pages aujourd'hui. Vous vous souvenez, à l'époque, des heures et des heures de controverses quand il était question de tenter cette aventure de l'uniforme à l'école. Et ben, ce matin, dans cette chronique, on va jouer les oracles. À peu de frais, en plus, j'ose vous donner mon ticket qu'avant bientôt, à la faveur d'un événement quelconque ou d'un fait divers, eh ben, on va remettre la question de l'uniforme à l'école.
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3: Et le 6 José vous donne rendez-vous demain matin. En attendant, il est 18h. Les informations, c'est avec vous, Sophie Péridieu.
4: Et c'était la journée officielle de rentrée pour 11 600 000 écoliers, collégiens ou lycéens ce mardi. Rentrée marquée par quelques nouveautés, l'interdiction du portable au lycée notamment, mais aussi par des perturbations importantes suite à la cyberattaque visant l'éducation nationale. Des pirates ont dérobé en effet les données d'enseignants et d'élèves fin juillet, et depuis, par sécurité, les logiciels et les plateformes utilisées par les enseignants et les directeurs d'établissement sont bloqués. Si la situation est revenue à la normale dans l'Académie de Bordeaux, donc en Béarn, dans toute l'Académie de Toulouse, donc en Bigorre, les problèmes ne sont toujours pas résolus. Frédéric Lemaire, professeur d'anglais au collège Paul-Éluard de Tarbes et co-secrétaire du syndicat SNES-FSU.
5: Le problème, c'est l'accès à nos messageries professionnelles est totalement bloqué. Pas de retour à la normale prévu avant mi-septembre, a priori. Ça désorganise pas mal au niveau des liens avec les parents, parce que les ENT sont en rade. Espace numérique de travail. Tous les parents d'élèves savent ce que c'est un ENT, c'est le seul moyen de communiquer avec les enseignants. Et ben là, on va devoir communiquer essentiellement par les cahiers de texte, hein, par les carnets de correspondance, hein, les carnets de liaison. Il va falloir que les parents regardent et que les élèves réapprennent à remplir un agenda papier. Ce qu'ils ont tendance à ne plus faire puisqu'on marque les devoirs, nous. La seule chose auquel on a accès, c'est le logiciel Pronote qui nous permettra quand même de faire l'appel, d'avoir la liste de nos classes et nos emplois du temps. Donc, pour la rentrée, nous, enseignants, nous allons pouvoir fonctionner en classe.
4: La directrice académique des services de l'éducation nationale dans les Hautes-Pyrénées assure que tous les services informatiques du ministère sont mobilisés pour établir notamment l'accès aux messageries, aux ENT, et elle espère un retour à la normale dans les prochains jours. Cette rentrée, c'est aussi celle du déménagement des collégiens de l'Estelle Bétarame dans les locaux du Bourg-Hameau à Igon, dans les bâtiments qui accueillent déjà les écoliers et les lycéens. Elle a lieu ce matin, donc. Le site de l'Estelle Bétarame a été fermé cet été, conséquence du scandale Bétarame. Tous les élèves du Bourg-Hameau sont désormais regroupés sur un seul site.
3: C'était la première rentrée du nouveau maire de Pau.
4: Ah oui, Jérôme Marbeau a tenu à la faire dans son école, l'école La Puyade, où il a fait toute sa scolarité. L'occasion pour lui de faire le point sur les aménagements effectués cet été dans les écoles de la ville, face notamment au réchauffement climatique. Clément Viron.
6: Oui, le maire de Pau revient dans son école qui

0: Il a fréquenté de la maternelle au CM2.
1: Je détestais les maths, j'étais un littéraire. Donc je me souviens des rentrées quand j'étais enfant. Et puis pour les enfants, c'est toujours un moment particulier.
0: Jérôme Marbeau, sans cartable, mais avec déjà plein de devoirs sur son bureau. Des dossiers chauds, la canicule en haut de la pile. Et une pique envoyée à son prédécesseur, François Bayrou.
1: On a vu en juin que c'était compliqué. On a dû faire face à une certaine impréparation des écoles paloises par rapport à ces phénomènes qui sont amenés à se reproduire de plus en plus souvent.
0: L'élu assure avoir amélioré le plan canicule.
1: Des brasseurs d'air, des climatisations pour un certain nombre de salles qui seront des salles de repli.
0: Et des travaux menés avant la rentrée.
1: De rénovation des écoles, d'isolation thermique qui permettent aussi de lutter contre les fortes chaleurs et puis de faire des économies lorsqu'il fait froid, notamment sur le chauffage, qui permettra d'améliorer les conditions de fonctionnement.
0: 5 à 6 millions d'euros investis cette année par la municipalité dans ces écoles, avec du changement comme annoncé à la cantine. Une tarification progressive basée sur le quotient familial pour redonner, selon Jérôme Marbeau, du souffle aux familles.
2: Le reportage de Clément Viron à l'école La Puyade à Pau. Et pour cette rentrée, les effectifs restent stables dans les écoles paloises. 4120 primaires et maternelles, soit 50 élèves de moins que l'an dernier. Cette rentrée signe aussi la fin de 2 ans d'expérimentation à l'abbatie de Montrégeau, à l'abbatie de Cézerac. Dans cette école, la seule d'Aquitaine, on avait testé les uniformes, mais l'État ne finance plus. Ils prenaient en charge la moitié du coût. Alors, la mairie a arrêté l'expérience, nous a expliqué ce matin le maire de l'abbatie de Montrégeau, qui était notre invité. La toiture d'un atelier de 200 mètres carrés a pris feu cet après-midi à Bénéjac sur la plaine de Naye. L'atelier est accolé à une maison et une grange, d'où la présence d'une dizaine de pompiers en ce moment sur place. Une partie de la toiture est pour l'instant endommagée.
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2: Et on vous donne la parole, comme toujours, sur ICI. Cette fois avec une opération spéciale, l'opération Dites-le ICI, à votre disposition un isoloir, oui, un vrai isoloir, qui va voyager dans les villes et les villages de tout le pays, donc en Béarn et en Bigorre. Vous pourrez tous venir faire part de vos attentes, de vos questions, de vos idées, et nous les relayerons sur notre antenne pour que les candidats les entendent. Vous pourrez ainsi répondre à 5 questions, nous explique Mathieu Mondoloni, le directeur de l'information du réseau ICI.
4: Qu'est-ce qui vous rend optimiste aujourd'hui? Quel monde souhaitez-vous pour les générations futures? Quel est votre message au président de la République? Lequel de ces 3 mots de la devise nationale, liberté, égalité, fraternité, est votre préféré et pourquoi? Et en fait, toute cette matière-là, on va non seulement l'utiliser pour diffuser la parole des Français qui ont donné leur accord, parce qu'on donne évidemment son accord à l'intérieur, sur nos réseaux sociaux, sur nos antennes, mais également on va agréger toute cette matière pour en faire quelque chose de statistique, c'est-à-dire qu'on travaille avec une entreprise française spécialisée de l'intelligence artificielle qui va nous aider à trier tout ça et à en faire quelque chose de pertinent, de conséquent, que nous pourrons remettre aux différents candidats à l'élection présidentielle à compter du premier semestre de l'année 2027. La forme, c'est encore secret, mais il y a vraiment quelque chose là-dedans qui, pour moi, est d'une urgence démocratique.
2: Et vous pourrez savoir où est l'isoloir d'ici quelques semaines sur notre site ici.fr. Pour l'instant, il est bien arrivé dans les locaux d'ici. Béarn Bigorre, vous confirmez, Hugo?
3: Oui, il est juste à côté de l'accueil, si jamais.
2: Dernier mot pour vous dire que la secrétaire générale de la CGT appelle à une grande grève le 29 septembre de la fonction publique pour les salaires et les services publics. Sophie Binet est montée d'un cran à l'heure où le gouvernement prépare le budget 2027. Elle appelle à une journée noire. Bientôt 18h07 sur ICI Berne, Bigorre, Hugo Bernat-Jusant, c'est l'heure évidemment des prévisions météo pour ce soir, pour demain.
3: Oui, vous parlez d'une journée noire, et bien pas pour le ciel bernais bigourdan. On reste encore dans une soirée ensoleillée aujourd'hui avec des températures qui vont descendre un petit peu plus. 23 à Bagnères de Bigorre, 25 degrés à Lourdes et à Tarbes. Il fait un petit peu plus chaud en Béarn, notamment sur la plaine de Naye, comme sur la cité royale à Pau. 27 degrés les tendances du côté du Béarn, des Gaves à Orthès et Salis de Béarn. C'est 26 degrés. Cette nuit va être plutôt calme et demain matin, il va encore faire beau avec des températures maximales qui seront comprises entre 28 et 30 degrés. Et voilà, il va encore faire chaud. Merci beaucoup Sophie.
2: Bonne soirée.
3: À vous aussi.

Une heure, nous allons parler rugby, votre rugby, le rugby de terroir, notamment avec la fédérale 1, 2 et 3 en Béarn et Bigorre. Avant ça, c'est les Fool's Garden, Lemon Tree.

0: Le citronnier des Fool's Garden. Oui, dit comme ça, c'est vrai que c'est pas terrible.
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0: Et oui, deuxième jour pour le Mag Rugby qui fait sa rentrée. Et on parle de notre rugby, de notre terroir avec la fédérale. Bonsoir Sylvain Carrère.
6: Adichat, Hugo, Adichat à toutes.
0: Merci d'être avec nous.
6: Et oui, on va commencer ce Mag Rugby. Et si les salles obscures ont été rythmées par le film de Christopher Nolan durant tout l'été, c'est une autre odyssée, celle-ci rugbystique, qui commence dans quelques jours avec le début du championnat de fédéral, championnat amateur réparti sur 3 échelons. Et sur ici, Béarn Bigorre, le Mag Rugby a ouvert ses portes hier. On a pris notre ticket à la cahute, on a filé la pièce aux gamins de l'école de rugby pour participer à la bourriche et on s'installe au bord de la Talanquère, prêt à suivre ces braves d'Ovalie. Et oui, celles et ceux qui font ronfler les derbies, celles et ceux qui connaissent le goût du crachin de janvier, la gadoue de février et les coups de pression sur et en dehors du terrain, celles et ceux qui courent pour un maillot, pour un blason et parfois même pour une poignée de cerises, comme le chante Edmond Duplan. Je vous fais une promesse de Gascogne, ce soir nous allons célébrer toute la saison la déesse Ovalie avec ce Mag Rugby qui se colorera de mille couleurs, des couleurs béarnaises et bigourdanes. Et ce soir, c'est un journaliste béarnais qui va être notre invité, c'est aussi un observateur éclairé de ce championnat amateur, Ludovic Joenser Adichats.
7: Adichats, Silva, Keba.
6: Keba et Bous. Et le plat. On va faire un tour d'horizon de ce championnat de fédéral ensemble, Ludovic, avec tout d'abord une réforme qui va toucher ce championnat amateur, cette réforme de fédéral, et c'est la fin de la fédérale et le début de la nationale qui va s'installer. Ça va peut-être faire bouger les lignes tout le long de ce championnat, Ludovic.
7: Oui, exactement. La Nationale 2, qui est donc le quatrième échelon du rugby français, va doubler le nombre d'équipes. Donc, beaucoup d'équipes qui sont actuellement en Fédéral 1 ambitionnent de monter dans cette nouvelle Nationale 2. Et ensuite, il y aura voilà, une espèce de mélange de pré-national et une refonte totale de ce système et des équipes qui ont beaucoup à jouer.
6: Voilà, pour expliquer bien aux auditeurs, cette Nationale 2 va englober la moitié de cette Fédérale 1. La Nationale 2, donc, qui va passer de 24 clubs à 48 clubs. Et l'enjeu pour la Fédérale 1, en fait, et pour les clubs, ça va être dans le top 6, dans la première partie du championnat. En fin de compte, la relégation va se jouer sur les phases régulières, c'est bien ça?
7: Oui, finalement, c'est même pas une relégation, j'ai l'impression. Enfin, je vois plutôt comme un maintien dans une nouvelle division, une nouvelle compétition.
6: Et donc, pour expliquer, ça va se regrouper donc avec une nationale qui va passer de 14 à 16 clubs, une nationale 2 qui va englober une grande partie de la nationale 2 déjà existante et la fédérale 1, et puis la nationale 2, nationale 3, et puis ce qu'on appelle aujourd'hui les promotions, le régional qui va être appelé promotion nationale. Les enjeux vont être multiples aussi en fédéral 2 et fédéral 3 pour ne pas être relégué en régional, et l'enjeu va être important pour les clubs béarnais en fédéral 3 notamment.
7: Ouais, effectivement, beaucoup d'enjeux, beaucoup de derby aussi dans toutes les poules et dans toutes les régions aussi.
6: Ludovic Joenser, au niveau des recrutements, il y a deux tendances qu'on peut déjà évoquer dans ce Mag Rugby. C'est tout d'abord en Fédéral 1, cette course à l'armement avec beaucoup d'anciens joueurs professionnels qui arrivent en Fédéral 1, notamment du côté de Pont-Long, de Lourdes. On va en reparler pendant l'émission. Et puis, la prime à la jeunesse dans beaucoup de clubs de Fédéral 2 et de Fédéral 3. C'est le cas notamment du côté de l'UCEP, des Enclaves, et du côté de Navarinx.
7: Ouais, exactement. À l'UCEP, on a évité la relégation de peu dans les dernières semaines. Et il y a plusieurs cadres, dont le capitaine, qui ont quitté l'aventure. Donc il faut un nouveau cycle, il faut chercher de nouveaux joueurs. Et on a été chercher des jeunes dans des clubs environnants. Et oui, à Navarinx aussi, c'est le cas. Et Navarinx aussi a évité la relégation ici sur le papier administratif plutôt.
6: Oui, et c'est vrai qu'il y a un vrai changement générationnel dans pas mal de clubs. On va y revenir. Hugo, on se retrouve dans un moment. On va aborder la Fédérale 1 dans un instant en compagnie de notre invité Ludovic Joenser.
0: Et ça pendant une heure. En attendant, la nouveauté avec la jeune Estelle, te rencontrer encore. Oui.

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2: Elle est jeune, elle est talentueuse. Quelle voix, c'était Estelle, te rencontrer encore.
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2: Du mardi au jeudi, on parle de la fédérale dans notre territoire, dans nos vallées, en Béarn et en Bigorre, avec vous Sylvain Carrère.
4: Exactement, et ce soir notre invité est le journaliste Ludovic Joinsert, journaliste béarnais spécialisé sur le rugby amateur. Ludovic et Hugo, je vous propose d'aller découvrir la poule 4 de Fédéral 1. Okay. On attaque au cœur de cette poule-là, où on va retrouver 5 clubs bigourdans et béarnais, notamment l'équipe de Pont-Lon, de Lannemezan, de Lourdes, d'Oloron et de Bagnères de Bigorre. Ouais. Je vais vous poser une question, et puis on va poser une question à notre invité du soir, Ludovic Joinsert. Quel est le favori de cette poule, selon vous, avec, rappelons-le, une... Vraiment, on a le sentiment d'une course à l'armement en termes de recrutement.
5: C'est une poule où il y a beaucoup de favoris qui peuvent se dégager. On sait qu'il y a Bagnères qui a manqué de peu la montée en National 2. Il l'avait refusé il y a un an et là, ils veulent l'obtenir, mais sportivement. Donc, ils font partie des favoris. Anglette et Lannemezan qui descendent, eux, de la National 2. Lannemezan, après plusieurs années à Bataille, ben, cette fois, ils n'ont pas pu échapper à cette relégation. Nafarroa et Oloron aussi prétendent à au moins se battre pour essayer de monter dans cette nouvelle National 2 dont on parlait tout à l'heure.
2: Moi, je mettrais peut-être une pièce sur Pont-Lon, justement. Il me semble qu'ils sont montés avec le titre. Donc, voilà. Peut-être une pièce sur eux, mais vraiment naïvement. Je ne suis pas aussi expert que Ludovic.
4: Alors, moi, je suis très sceptique sur le club d'Anglette et surtout Lannemezan qui a, vous l'avez dit, Ludovic, énormément souffert dans cette Nationale 2 et qui a souffert aussi de la rétrogradation de Tarbes. Il y a beaucoup de joueurs de Lannemezan qui sont partis du côté de Tarbes, ce qui est un petit peu déstabilisé, notamment au niveau des cadres et des joueurs expérimentés. Et sur l'équipe, concernant l'équipe de Pont-Lon, je pense que ça peut réellement être une surprise dans ce championnat. Pourquoi ? Parce qu'il y a eu 13 recrues et on va dire qu'il y a un petit peu de clientèle qui est arrivée du côté du Béarn avec les ouvreurs Hugo Verdu et Benjamin Péot. Hugo Verdu, l'an dernier, c'était du côté de Brivet que ça se passait en Pro D2. Ah oui. Ancien pensionnaire de Top 14. Et Benjamin Péot qui est passé du côté d'Albi et de Souillot Angoulême. Deux ouvreurs de formation qui sont aussi en capacité pour Hugo Verdu de jouer en neuf et Benjamin Péot au centre, il me semble, et les deux sont buteurs. Moi, je mettrais bien une pièce sur l'équipe de Pont-Lon. Bien qu'il soit promu, je pense qu'il y a peut-être une carte à jouer. Je ne sais pas ce que vous en pensez, Ludovic.
5: Oui, totalement, vous avez raison. C'est une bonne pièce à mettre, je pense aussi, parce qu'ils sont ambitieux. Ils se sont donné les moyens de monter après eux aussi avoir refusé une montée dans cette Fédérale 1 un an auparavant. Ils ont fait revenir pas mal de joueurs locaux qui sont passés par le club précédemment. Des joueurs d'Oloron aussi qui arrivent avec l'expérience. Et comme vous l'avez dit, Sylvain, deux buteurs ou deux ouvreurs, en tout cas, qui sont passés dans le top 14 ou la Pro D2 et qui ont l'expérience du très haut niveau.
4: Après, quand on voit les effectifs qui s'annoncent, notamment dans les 5 de devant, et la course à l'armement qu'il y a eu, notamment du côté de Lourdes, il y a eu un recrutement à Lourdes très qualitatif. Alors, il y a quand même un point d'interrogation sur la quantité du nombre de joueurs à Lourdes, mais le défi de la conquête va être important à Pont-Lon, parce que c'est un niveau supérieur à la Fédérale 2. S'il ne souffre pas trop... au niveau de la conquête, Pont-Lon peut faire quelque chose, mais cette condition est quand même très importante en Fédéral 1. Je ne sais pas ce que vous en pensez.
2: Après, quand on voit Lourdes sur la saison dernière, ça a été vraiment très compliqué, avec notamment une grosse période de creux en mi-saison où l'équipe s'est vraiment rebellée, on va dire, à taper du poing sur la table contre le staff. Ça va mieux. On leur souhaite bien sûr le meilleur hein, pour eux, pour la suite. Mais c'est vrai que c'est compliqué de débuter avec une saison où on peut se dire que justement la saison va redémarrer, que les choses sont remises à plat.
4: Je pense que si y a un club qui doit se détacher de cette fédérale 1, c'est vraiment le Stade Bagnères qui a renouvelé son effectif, notamment en première ligne, avec les départs de joueurs comme Lisbani à l'échelon inférieur. Mais je pense que Bagnères a une grosse stabilité et peut vraiment prétendre à être l'un des ogres de cette fédérale 1. Ludovic.
5: Oui, c'est pour moi l'équipe Bigourdan qui a le mieux vécu la saison passée, puisque Lourdes échappe à la relégation de peu. Lannemezan descend de National 2 et le Stade OTPR est descendu de quelques échelons. Donc Bagnères, c'est l'équipe qui est dans la bonne dynamique. Est-ce qu'ils vont arriver à la poursuivre ? Ça, seul l'avenir le dira, mais on peut y croire.
4: Et sans oublier Oloron aussi, qui joue encore une fois la carte de la stabilité et qui est depuis plusieurs saisons du côté de la Fédérale 1. Il faut quand même saluer aussi la stabilité du FC Oloron, qui c'est pas toujours le cas dans les clubs du Béarn et de la Bigorre. Ludovic Joinser est notre invité dans ce Mac Rugby, Hugo.
2: Oui, et vous restez avec nous puisque le Mac Rugby est loin d'être terminé. On marque une toute petite pause et ensuite eh bien, on va jouer ce ballon.
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2: On parle du rugby de chez nous, de la fédérale en Béarn et en Bigorre, avec Sylvain Carrère et votre invité.
4: Ludovic Joinser qui est avec nous. On continue ce tour d'horizon à l'occasion de ce Mag Rugby, ce tour d'horizon autour de la Fédérale. Direction maintenant la Fédérale 2, la poule 5.
2: Ouais.
4: Et Hugo, vous avez vu cette poule.
2: C'est vrai.
4: Elle est... Qu'est-ce que vous en pensez?
2: Ils vont pas payer cher le kilométrage, quoi. Il y a pas mal de derby.
4: Ouais, c'est un vrai nid de derby. Vous avez raison, Hugo, entre Pau et Tarbes, avec les clubs d'Aramitz, Azasp, le Gant Olympique, Ours-Belil, Border Rugby Club, Navarinx, Argelès-Gazost, Quarazenaï, Morlas et l'UCEP, l'entente des enclaves.
2: Vous nous faites la météo ou?
4: Non, quasiment, mais c'est vrai que je pense qu'ils vont pouvoir faire les déplacements en bicyclette. Mais c'est quasiment le cas entre l'OBRC et l'UCEP. Déjà, Ludovic Joinser, votre avis sur cette poule 5 de Fédérale 2. On a quand même l'impression que Riom, Lombès, Samatan et Léguevin sont favoris. Ils sont favorisés un petit peu par le bassin de population autour de Toulouse, qui est très dense et qui attire beaucoup de gens. Est-ce qu'il y a des clubs qui vont pouvoir quand même se détacher, des clubs Bigourdan et Béarnais, qui vont pouvoir jouer leur carte dans cette poule, selon vous?
5: Ce sera compliqué, mais certains ont les moyens. Argelès, qui vient de monter, a peut-être fait un recrutement plus intéressant, ou en tout cas, qui se donne les moyens de rester dans cette nouvelle division qui se créera la saison suivante. Il y a quelques équipes qui sont dans un nouveau cycle, comme on l'a évoqué en début d'émission. Je pense à l'UCEP ou à Morlas, qui ont renouvelé beaucoup d'effectifs et ont vu des cadres emblématiques arrêter.
4: Justement, Ludovic, la question de Morlas est intéressante. Parce qu'il y a un manager qui s'appelle Jean-Marc Lannepetit, c'est un nom qui résonne dans les oreilles des amoureux du rugby en terre béarnaise. l'arrivée et l'expertise de Jean-Marc Lannepetit à Morlas, ça peut redonner vraiment de l'ambition à un club que vous connaissez bien d'ailleurs.
5: Oui, il faut avouer que j'ai joué là-bas, mais j'étais très petit et j'étais mieux sur le bord de terrain.
2: Ils sont aussi importants, ceux qui sont sur le bord de terrain.
5: Oui, exactement. Mais déjà, Jean-Marc Lannepetit n'est pas un nom inconnu du côté de Morlas. Il s'était déjà impliqué un petit peu dans ce club. Le club de Morlas vit un véritable renouveau, un cycle nouveau, avec le départ du président Jean-François Vigneault, qui est remplacé par, il me semble, un trio. Voilà, tout le club est en train de partir sur une nouvelle dynamique. Les départs de certains cadres comme les frères Constant ou Johan Martinez et Richard Dany qui arrivent dans le staff.
4: Ouais, et on peut aussi évoquer le cas du gang olympique qui est tout nouveau dans cette poule-là. Ça va être vraiment une grande découverte. Est-ce qu'ils ont leur chance de gagner, de faire quelque chose? On les recevra évidemment durant la saison. On leur posera la question. Peut-être que ce promu peut aussi jouer les troubles fêtes.
5: Les promus aiment bien jouer les troubles fêtes.
4: C'est leur rôle, d'ailleurs.
5: C'est leur rôle de se battre chaque week-end, surtout quand il y a des derbies, et dans cette poule-là, on en aura pas mal. Donc oui, c'est un club qui, là aussi, a quelques retours au club, des joueurs qui reprennent, qui a essayé d'apporter des forces nouvelles.
2: Et au vu de leur recrutement ou des effectifs qui viennent d'arriver, est-ce qu'on peut déjà se dire que, soit, comme vous l'avez dit, ils peuvent jouer les troubles faits, ou alors viser une année de stabilisation, de maintien, de découverte de cette Fédérale 2, Ludovic?
5: J'avoue que j'ai pas la réponse et que justement c'est un peu le terrain qui a toujours le dernier mot, mais peut-être qu'ils peuvent se permettre, oui, d'espérer se maintenir dans cette nouvelle division qui va se créer. Et, mais voilà, comme on l'a dit, c'est une poule très relevée. Léguevin, Riom, Ours Belle-Île, Bordère, qui sont des clubs ambitieux. Et Kwaraznaï aussi, on n'en a pas parlé, qui là aussi a des ambitions de phase finale et peut-être de bon classement.
4: Exactement. Demain, nous aurons le plaisir de recevoir l'équipe d'Argelès-Gazost. Un petit mot, parce que je pense, on posera la question au président du club demain. Il y a eu un recrutement de haute volée du côté de la Bigorre d'Argelès-Gazost. Un gros renforcement du pack autour d'Alexis Armari, le fils de Louisou, et l'arrivée du buteur lourdais Clément Hens. Je pense, et c'est mon avis, que Argelès peut vraiment peser dans cette poule 5 de Fédéral 2 avec un recrutement XXL. Je ne sais pas ce que vous en pensez. Quels sont les autres clubs qui peuvent aussi jouer les troubles faits selon vous? On a évoqué aussi Navarinx et Aramitz qui sortent d'une saison hyper compliquée et qui vont avoir envie aussi de montrer leur qualité.
5: Oui, et Navarinx s'est sauvé vraiment sur la fin. Il me semble que c'était là aussi un repêchage pour éviter une relégation. Ils ont eu la particularité de jouer toute une saison quasiment à domicile, qui n'était pas vraiment à domicile. Ils n'étaient pas à Daral, ils étaient du côté de Sauveterre, si je ne me trompe pas. Là, ils vont retrouver leur stade, tout beau, tout neuf. Une équipe qui a changé quelques joueurs aussi, des réajustements et peut-être effectivement une ambition de bien figurer.
4: Ludovic Joinser est notre invité ce soir pour ce tour d'horizon de la Fédérale, Hugo.
2: Oui, Ludovic, est-ce que vous savez ce que vous allez faire ce week-end, vous?
5: Non, pas encore.
4: Il va aller voir Lourdes Laurent.
2: Eh bien, j'ai plein d'idées pour vous écouter.
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2: On va commencer, Ludovic, par un geste qui peut sauver des vies. Une collecte de sang à Lourdes. Aujourd'hui et demain, au Palais des Congrès, de 11h30 jusqu'à 18h15, l'établissement français du sang a besoin de vous. Alors pensez à prendre rendez-vous sur leur site internet. Samedi, direction Orthez pour le Forum des associations. Une cinquantaine d'assos vous attendent pour vous faire découvrir leurs activités sport, culture, loisirs. Et il y en aura pour tous les goûts, avec également des démonstrations, des animations et de la restauration sur place. L'entrée est gratuite. Et puis samedi, toujours à Oloron-Sainte-Marie, préparez vos papilles pour la Garburade. Ça va vous faire plaisir, messieurs. C'est le championnat du monde de Garbure, avec marché du terroir, chant, danse, banda et bien sûr le sacre du meilleur cuisinier de Garbure. Et puisqu'on parle rugby, ce vendredi soir à 20h45, il y aura la finale du challenge Richard Mapuy à Hydron. Deux matchs qui vous attendent là-bas.
4: Vous y serez, Hugo?
2: Ben parce que je joue là-bas.
4: Donc vous jouez pour quel club, Hugo? Racontez-nous.
2: Pour l'AS Hydrolet.
4: Ah ben on les salue alors. Surprise. On les salue amicalement.
2: On les embrasse, le rendez-vous de cette finale face à l'Escar. C'est 20h45. Voilà, si vous voulez venir, ça sera avec grand plaisir.
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2: Si vous venez, je paierai ma tournée, bien sûr. Aretha Franklin, Think, 18h32. 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

0: Jusqu'au bout avec Aretha Franklin, Think.
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0: Ah oui, on parle de nos clubs qui nous donnent le sourire chaque samedi, chaque dimanche à regarder. On parle bien sûr de la fédérale avec vous, Sylvain Carrère.
2: Me fait le sourire, ça dépend qui vous. Je peux vous dire que moi, je vais pas dire pour qui je.
0: Vous parlez de la SI de Ronlay là, c'est ça?
2: Non, je parle pas. C'est pas attention, toujours du sourire, vous savez. C'est de l'émotion. Ouais. Et justement, de l'émotion, il y en aura en fédérale 3, Hugo. Et on est toujours en compagnie de Ludovic Joinser, journaliste qui nous fait le plaisir de faire notre levée de rideau amateur ce soir. Ludovic, on va s'intéresser à cette poule 8 de Fédérale 3, où on ne retrouve pas de Bernay dans cette poule. Et on retrouve notamment le club de Magnouac FC. Oui, Magnouac est en Bigorre. On a tendance à l'oublier des fois. Mais les Magnouacais sont bigourdans. Et on retrouve aussi le club de Pouillastruc et de Vic en Bigorre, l'un des clubs historiques des Hautes-Pyrénées. Et on a réellement le sentiment dans cette poule qu'il y a deux ogres qui se détachent. Tournefeuille, encore une fois dans la banlieue toulousaine, qui se pose pas trop de questions hein, quand il faut composer une équipe réserve. Et puis un autre bastion du rugby français, c'est le club de Pamiers qui est en fédérale 3. Alors, c'est un petit peu étonnant de retrouver ce club à ce niveau-là. Mais on se dit, on peut aussi parler des voisins gersois. Mais bon, les voisins gersois, on a un peu tendance à les oublier ici, Bern Bigorre des fois. On les salue quand même s'il y en a qui nous écoutent. On a un peu on a un peu l'impression dans cette poule que c'est la prime à la jeunesse et que ces équipes-là sont vraiment bâties non pas sur un recrutement qui regarde vers le haut, mais vraiment sur la base de l'école de rugby.
3: Oui, et j'ai l'impression que c'est le cas notamment à Pouillastruc. J'avoue que c'est une poule que je ne connais pas totalement, mais j'ai entendu dire qu'à Pouillastruc, il a fait une cinquième de sa poule la saison passée. Il y a cette prime à la jeunesse et on essaie de trouver des jeunes qui ont très faim sur le terrain et qui vont défendre leur équipe comme il faut.
2: Et d'ailleurs, on aura le plaisir de recevoir les dirigeants de Pouillastruc la semaine prochaine. Et on a échangé au téléphone et ils confirment ce que vous venez de dire, Ludovic, c'est que l'an dernier, ils ont eu même quelques soucis d'effectifs en réserve. Quelques anciens ont été dans l'armoire à aller chercher les crampons pour dépanner du côté des baronnies et en fin de compte, ça a bien aidé pour les phases finales. Et cette année, il y a vraiment un nouvel élan avec là aussi une nouvelle génération de jeunes joueurs qui arrivent. Et ça va être aussi le cas du côté de l'US Vic, qui a été un petit peu là aussi secoué par le, comme tout le rugby bigourdan, hein, par la descente de Tarbes en fédéral 3 et qui a perdu quelques éléments qui sont soit de retour au stade Maurice Trélu, mais on a vraiment l'impression que voilà, le rugby bigourdan va vraiment s'exprimer là-dessus sur cette jeunesse, quitte à la former et quitte à prendre peut-être quelques valises, notamment du côté de la réserve. C'est aussi le jeu. Un petit mot aussi sur cette équipe du Magnouac qui, on a tendance à l'oublier, a eu quelques difficultés il y a quelques années et qui surfe aussi sur le phénomène Antoine Dupont, il faut dire les choses comme il se doit.
3: Oui, totalement. Il a mis Magnouac sur la carte de la France, je pense, pour beaucoup de gens. Et Magnouac fait partie des clubs ambitieux dans leur poule. Ils ont fini troisième la saison passée dans une poule assez relevée. Et tout comme Astarac Bigorre, qui ont terminé premier de leur poule de leur côté. Donc, on a voilà des clubs bigourdans ambitieux sur ce niveau.
2: Ouais, Astarac Bigorre, qui était quand même pensionnaire de Fédéral 2 et qui se voit les pierres pour pouvoir exister. On évoque le cas d'Astarac Bigorre, puisque l'équipe de Rabastens de Bigorre, la ville de Rabastens de Bigorre, est toujours historiquement rattachée à cette entité. Bon, c'est très compliqué le maillage est très complexe du côté de Rabastens de Bigorre au niveau rugbystique et il y a beaucoup d'envie et c'est vrai qu'on sent que c'est un petit peu compliqué. Et vous me demandez pas où est Tarbes.
0: Mais où est Tarbes?
2: Où est le stade de Tarbes? Déjà, ils seront avec nous ce jeudi à partir de 18h. On aura le plaisir de recevoir Johan Paulet et Jérémy Loncan qui est de retour dans ce club après être passé du côté de Niort, de Lourdes et de l'OBRC. On va parler dans un instant justement de cette poule neuf avec les Tarbais qui sont pas dans la poule bigourdane mais du côté de la poule basco-bernaise.
0: Ouais, vous restez avec nous, on va parler de tout ça.
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0: On est obligé, hein, forcément, de parler de la situation de Tarbes, du stade, Sylvain Carrère.
2: Mais recontextualiser aussi, bien expliquer aux auditeurs, l'équipe de Tarbes en national, il y a juste un an, c'était pas il y a 10 ans, c'était pas il y a 5 ans, et qui s'est effondré au niveau financier durant l'hiver. Et le résultat des courses, c'est qu'on retrouve cette équipe de Tarbes en fédéral 3, dans la poule 9, en compagnie de clubs uniquement béarnais et basque, notamment on va retrouver le club de Bizanos, le club d'Arudy, l'Olympique Haussalois et l'US Josbé. Qu'est-ce que ça vous inspire, Ludovic Joancer, cette poule? L'impression que Tarbes a été puni par la Fédé, il y aura aucun derby bigourdan, ce qui est quand même assez dommage. Pour ma part, j'aurais aimé voir l'équipe de Tarbes avec un derby au stade Ménonien à Vic-en-Bigorre. C'est une punition pour Tarbes ou c'est une chance de pas prendre la pression bigourdano-bigourdan, on pourrait dire?
3: Ce qui est sûr, c'est qu'ils vont échapper à pas mal de derby bigourdan. Ils auraient été attendus au pied levé, mais je pense qu'ils le seront quand même dans cette poule basco-béarnaise. Une poule là aussi assez relevée où il y a beaucoup de derby, il y a beaucoup d'équipes qui sont mortes de faim et qui jusqu'à la fin se battent. Ça va être une reconstruction totale pour Tarbes, mais comme on l'a évoqué au cours de l'émission, ils se sont un petit peu servis ça et là et ont des ambitions eux aussi.
2: Oui, mais après Dries Van Aerden, le président du Stadeau, nous a expliqué aussi qu'ils ont récupéré beaucoup de joueurs qui ont été formés à Tarbes, qui sont partis vers d'autres horizons. Et en fait, ils récupèrent un petit peu des joueurs qui ont bougé et qui ont été formés au club. Donc, ça a créé quelques tensions entre les clubs bigourdans durant cet été. Moi, je voudrais aussi revenir sur les clubs de Bizanos, d'Arudy, de Josbé et l'Olympique Haussalois. Là aussi, il y a de la qualité. Là aussi, prime à la jeunesse et il va y avoir aussi des joueurs qui vont émerger de ces effectifs-là. C'est important aussi de le signaler, quoi.
3: Oui, et c'est des clubs qui, pour certains, comme Bizanos, sont en Fédéral 3 depuis très longtemps. Je me rappelle, il y a une dizaine d'années, quand je commençais à vraiment suivre le rugby amateur local, Bizanos était déjà en Fédéral 3 et bataillait avec des saisons vraiment en dents de scie, mais là, il y a pas mal de changements d'équipe, beaucoup de joueurs qui sont partis du côté de Jurançon, notamment, et du renouveau dans ces équipes-là, et l'équipe de Larens aussi, qui a pas mal d'ambition avec ses moyens, évidemment.
2: Votre regard, Hugo, sur ces clubs de Fédéral 3, Bizanos, Arudy, Josbé. Josbé, c'est quand même magnifique de voir. Josbé, c'est quand même une commune petite, hein, c'est pas du tout péjoratif de le dire, on aura le plaisir de les recevoir. Mais c'est vrai que ça annonce de fabuleux derby, et puis là aussi on va voir des joueurs émergents béarnais au cœur de ces clubs.
0: Ouais, mais c'est bien pour le rugby béarnais surtout de faire valoriser cette Fédérale 3, qu'on parle du Béarn aussi et qu'on revendique cette histoire qui est légitime au Béarn avec tous ces clubs, que ce soit de la Fédérale 3 jusqu'à la Fédérale 1, le Béarn est bien représenté. On n'oublie pas bien sûr les amis bigourdans qui sont partis aussi de l'ADN d'ici Béarn Bigorre, mais c'est ça qui est important de retrouver dans chaque niveau de ce championnat français, du Béarn et de la Bigorre, avec chacun leurs histoires, avec des hauts et des bas comme on l'a évoqué.
2: Avec un recrutement XXL, selon vous messieurs, le Stadeau de Tarbes est grand favori de cette poule 9 ou ils peuvent rencontrer des problèmes? Ludovic Joancer.
3: Ils partent presque d'une page blanche, quand même pas, mais c'est quand même une nouvelle histoire. Ouais, exactement, c'est le club allait quasiment disparaître, ils sont pas allés au bout de leur saison, donc ils peuvent quand même faire figure de favori avec le recrutement, mais là aussi, c'est voir si la mayonnaise prend.
0: Moi, je pense qu'il y a aussi la bête blessée, comme vous l'avez dit, des joueurs qui ont été formés à Tarbes, qui sont partis faire leur vie, leur carrière peut-être au rugby, et qui sont peut-être sentis touchés par cette nouvelle. Forcément, quand on a été formé dans un club et qu'on apprend qu'on perd 3 échelons, ça fait mal quand même. Donc, je pense qu'il y a aussi cette envie d'écrire l'histoire.
2: Pour clôturer ce moment avec vous, Ludovic Joancer, moi j'ai 3 questions à vous poser, très simples. Selon vous, quel club bigourdan ou béarnais peut être champion de France en Fédéral 1?
3: Ouf. Alors là.
2: Allez, vite, comme ça.
3: Allez, Bagnères, parce qu'ils étaient déjà bien.
0: On note les pronostics. Bagnères de Bigorre. Hein.
2: Hugo.
0: Je vais dire l'AS Pont-Long.
2: L'AS Pont-Long, carrément.
0: Ouais.
2: Moi, je dirais que Bagnères aussi. En Fédéral 2, quel club béarnais ou bigourdan, selon vous, peut être champion de France? Moi, je dis que Argelès peut faire un excellent parcours cette saison avec un pack et des buteurs. Donc je pense qu'ils peuvent faire quelque chose, à votre avis?
4: Pareil que vous, ils ont été constants l'année dernière. Pour moi, je les vois voilà, continuer sur cette belle lancée et prouver. Voilà, c'est l'année de la conclusion peut-être.
2: Ludovic,
3: tout pareil.
2: Et pour la Fédérale 3, quel club Bigourdan ou Bernet peut-être champion de France à la fin de l'année, selon vous?
4: Hydron.
2: Ben moi, je mets une bille sur Bizanos.
3: Ah oui, Bizanos.
2: Ouais.
4: Ouais. Bon, allez, je vous suis, allez Sylvain, allez, allez. Bizanos, allez, bon, très bien.
2: Et après, quand même, je pense que Tarbes sera pas loin du compte.
4: Ouais, on l'espère.
2: Ludovic Joinsert, un grand merci d'avoir passé ce moment avec nous au niveau radiophonique. On était très heureux. On aura l'occasion de se revoir dans les travées du hameau, pour sûr. Et puis, on aura aussi l'occasion de vous inviter en fin de saison pour faire un bêtisier sur ce qu'on vient de raconter, puisqu'on ne sera pas du tout crédible. Merci, Ludovic Tagnon-Técop.
3: MLCS.
4: Et merci à tous les deux d'avoir été avec nous. Merci beaucoup, Sylvain Carrère. Bonne soirée. Le rendez-vous de demain?
2: Le rendez-vous de ce soir, il y a entraînement, non, Hugo?
4: Ah non. Non, demain dans le Magrégui.
2: Demain, nous avons rendez-vous avec l'équipe, avec le club d'Argelès-Gazost et son président, Monsieur Mounard. Et puis, jeudi, on aura rendez-vous avec l'équipe du Stadeau de Tarbes.
4: Merci beaucoup. C'est la vie sur Ici Bern Bigorre, et c'est la vie qui résonne plus fort, surtout quand c'est Marc Lavonne qui la chante. 18h47, on a fait un point sur le rugby amateur en Bern Bigorre, faisant un point plus général sur le sport avec Shannon Marini qui arrive dans quelques instants.

0: Marc Lavoine, c'est la vie. Elle est encore plus belle quand on écoute ici Berne Bigorre.
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0: Allez, il est l'heure de faire place au sport. Toute la semaine, on s'intéresse à la section paloise qui reprendra le top 14 samedi, Shannon Marini.
2: Et pour préparer cette nouvelle saison, le club avait innové l'an dernier en envoyant ses avants en stage entre eux. Même chose cette fois, mais en plus. Elle a aussi envoyé en stage entre eux également les 6 joueurs de la charnière, ses demi de mêlée et demi d'ouverture. Donc on a Thibaut Dobagna, la recrue Gonzalo Garcia, merci, et Thomas Souverbi pour les 9. Joe Simmons, Axel Desperes et Clément Mandina pour les 10. Le manager Sébastien Piccheroni explique tout ça.
3: On s'est servi de l'opportunité, en même temps que nos avants étaient déjà en train de travailler en stage, mais de réunir nos 9 et nos 10 pour tout simplement peaufiner nos intentions de jeu, j'ai envie de dire aligner nos intentions de jeu avec exclusivement les 9 et les 10. On a la chance que sur les 6 joueurs convoqués, 5 sont là depuis de nombreuses années, donc je pense personnellement que c'est le moment d'asseoir le leadership de ces hommes-là, avec deux objectifs, intégrer Gonzalo très vite et surtout faire rayonner les 5 autres pour être les garants de nos formes d'entraînement et j'ai envie de dire de la continuité de nos intentions de jeu.
4: Ça a été un stage tableau noir.
3: Ah oui, exclusivement tableau noir, un stage de réflexion, un stage de proposition, 3 demi-journées vraiment où mes coachs avaient un bon de commande très très clair. Qu'est-ce qu'on devait stabiliser à tout prix, les axes d'évolution proposés et tout ça on l'a challengé avec les joueurs et il en a émergé des intentions, des décisions clairement partagées entre les coachs et les joueurs. C'était le bon de commande de ce mini-stage.
4: Et après ça a été assez 6 joueurs de répandre la bonne parole au reste du groupe.
3: Exactement, ça a été à ces 6 joueurs, donc ambassadeurs de notre conduite du jeu, de devoir le communiquer au reste du groupe, d'abord aux 3 quarts, sur les 3 demi-journées qui ont suivi, et maintenant de le faire vivre sur chacune de nos journées d'entraînement, parce qu'on prétend d'abord bien s'entraîner avant d'espérer bien jouer.
2: Sébastien Piccheroni, interrogé par Damien Gozioso, et tous les sujets de cette rentrée de la section paloise sont bien sûr à retrouver sur ici.fr. La section qui reprendra donc le top 14 samedi soir à Montpellier, le vice-champion de France.
0: Un nouvel attaquant au Pau FC.
2: Bilal Brahimi, 26 ans, il jouait à Viborg au Danemark la saison dernière. Et avant ça, Dunkerque et Caen, il compte déjà plus de 100 matchs de Ligue 2 à son actif. Le Pau FC 11e qui recevra Sochaux, le promu vendredi soir au Nousse-Camp.
0: Pour tenter de décrocher sa première victoire à domicile depuis le début de la saison. Merci beaucoup Shannon Marini. Bonne nuit puisqu'on vous retrouve demain à partir de 6h avec l'équipe d'ici Béarn Bigorre. Bruno Mars, On My Soul.

0: Mars qui signe son grand retour avec encore un tube, On My Soul. Il est décidément sur une autre planète, ce Bruno.
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0: Laurent Voulzy, Karine Redinger pour clôturer cette heure sur Ici Béarn Bigorre. Votre prochain rendez-vous, c'est bien sûr dans quelques minutes avec Émilie Mazoyer, avec son invité. Une grande voix sera avec nous.
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0: Alors voilà, pour malheureusement pour nous, ce sera pas Nadao son invité, mais Catherine Redinger. Elle célèbre 30 ans de carrière et pour l'occasion, elle va revenir pour vous présenter son tout nouvel album qui est sorti le 28 août, entouré d'une véritable constellation d'invités. Émilie Mazoyer, elle vous donne rendez-vous ce soir, dans quelques minutes, juste après vos infos. Décibel n'attend plus que vous. Et il est 19h sur Ici Béarn Bigorre. Il est l'heure de retrouver vos informations sur votre radio locale sur Ici Béarn Bigorre. La météo pour ce soir, c'est un temps calme sur Ici Les Infos.
4: On vient de l'apprendre, Patrick Bruel annule sa tournée en France. Plusieurs concerts avaient déjà été annulés, dont un à Paris. Marie Boéda, bonsoir.
5: Bonsoir.
4: Il l'a annoncé via un texte sur les réseaux sociaux.
5: « Je fais le choix de l'apaisement », écrit Patrick Bruel sur son compte Instagram. « Les conditions ne sont plus réunies pour que ces concerts soient des moments de partage et de musique », se justifie le chanteur. Il insiste, cette décision, je la prends librement. La justice ne m'oblige en rien et personne d'autre du reste. Patrick Bruel est visé par une trentaine de plaintes pour violences sexuelles, mis en examen pour 4 dossiers et placé sous le statut de témoin assisté dans 4 autres affaires. Il devait assurer 35 concerts à partir du mois prochain partout en France pour célébrer les 35 ans de son album Alors Regarde. Plusieurs maires avaient demandé leur annulation, comme à Dijon ou à Chartres. Une annulation qui ne signifie pas que le chanteur renonce à se défendre. « Je ne suis pas l'homme que certains imaginent », écrit-il encore sur Instagram. « Je me battrai pour que mon innocence soit reconnue. »
4: Les précisions de Marie Boéda. 2 morts, 1 blessé grave au large de Saint-Cyprien dans les Pyrénées-Orientales. L'accident s'est produit en fin de matinée lors d'une activité de bouée tractée en mer par bateau. D'après les premiers éléments, le pilote a été éjecté, il a heurté l'hélice. Le bateau, déséquilibré par les vagues, est devenu incontrôlable et il a percuté les autres passagers sur la bouée. Ils étaient 11,5 millions d'élèves à retrouver les bancs de l'école aujourd'hui. Pas de grosse réforme pour cette rentrée, mais quelques nouveautés comme l'interdiction du portable au lycée. Alors pour ce premier jour, est-ce que cette mesure est bien acceptée? Noémie Bonin, vous avez suivi cette rentrée à Troyes dans l'Aube, au lycée chrétien de Troyes.
6: Oui, la journée est consacrée uniquement à l'accueil des secondes. Principal sujet de préoccupation pour eux, la découverte de leur classe.
7: Moi, nous sommes tous les trois. Bah, on est tous ensemble.
6: Ouais, vous êtes
7: c'est très bien comme ça. C'est magnifique.
6: Chaque élève retrouve ensuite son professeur principal. L'équipe de direction passe dans chaque classe. La proviseure Sophie Imbert-Pion donne le ton.
8: Pour réussir au lycée, il faut travailler et encore travailler.
6: L'occasion aussi de rappeler la nouvelle règle cette année, le téléphone portable devient interdit dans les bâtiments du lycée, autorisé dans la cour. Damélia trouve ça plutôt équilibré, même si elle pense à l'usage qu'en avaient certains.
9: En fait, avoir le téléphone portable, pour moi, ça permettait à des élèves, quand ils étaient tout seuls, de pouvoir être dans leur bulle, pas se sentir mis à l'écart.
6: L'élève de 15 ans a tout de même un doute sur l'application réelle de la nouvelle règle.
9: Je pense pas que ce sera bien respecté. Des fois, on a toujours envie de tenter l'interdit, prendre le téléphone, une petite photo, tout ça, envoyer des messages. Ça arrive souvent, même au collège.
6: Pour ces élèves de seconde, le changement est donc presque transparent, puisqu'ils n'avaient déjà pas le droit à leur téléphone au collège l'an dernier. Ce sera sûrement plus difficile à intégrer pour les premières et terminales qui devront, eux, modifier leurs habitudes.
4: Et pour retrouver toutes les autres nouveautés de cette rentrée, rendez-vous sur ici.fr. Conséquence du scandale des violences dans le périscolaire, la fréquentation des centres de loisirs à Paris a baissé de 12% cet été par rapport à l'an dernier. Un signe, selon le maire de Paris, Emmanuel Grégoire, qu'il y a un sujet de confiance qu'il faut rétablir auprès des parents. Depuis le début de l'année, 132 animateurs parisiens ont été suspendus. Vous connaissez les cartes de vigilance météo, on en a beaucoup vu cet été avec la canicule. Elles vont maintenant changer à partir d'aujourd'hui pour devenir plus précises, avec plus de

0: une nuance, des taches délimitées par un dégradé de couleur au sein d'un même département. Et on va sûrement les voir réapparaître, ces cartes de vigilance en fin de semaine, alors qu'une nouvelle vague de chaleur arrive en fin de semaine sur le sud du pays. Réponse de François Gourand, prévisionniste à Météo France.
1: Ce que je peux vous confirmer, c'est que de l'air de plus en plus chaud, qui est déjà en train de s'installer sur le sud du pays, va s'accentuer. Cet air de plus en plus chaud va gagner du terrain au cours de la semaine qui vient, jusqu'à ce week-end, donc il va faire de plus en plus chaud. Pour ce qui est d'une vague de chaleur, nous, on a quand même des critères assez précis à Météo France. Il faut que la température en moyenne atteigne une certaine valeur en prenant en compte la France entière. Or, là, le nord du pays, a priori, ne serait pas concerné, donc il n'est pas sûr qu'on dépasse la valeur en question. Pour autant, il va faire très chaud, on aura peut-être des valeurs caniculaires qui peuvent correspondre, donc la canicule est au niveau départemental, contrairement à la vague de chaleur. Donc là, il est possible qu'on se rapproche, voire qu'on atteigne des seuils de canicule sur certaines régions du sud, entre le sud-ouest et le centre-est du pays, a priori, pour la fin de semaine.
0: Des seuils de canicule avec des pics à 38, voire 40 degrés sont notamment attendus dans le sud du pays. L'Allemagne rend responsable la Russie de l'attaque de drones sur l'aéroport de Leipzig début août. Résultat, les sanctions ne se sont pas faites attendre. Le dernier consulat russe du pays à Bonn va fermer le 18 septembre prochain. Même chose pour un centre culturel russe à Berlin. Et puis en football, il ne reste plus qu'une heure avant la fin du mercato. Le LOSC annonce le départ de l'attaquant Mathias Fernandez-Pardo pour Newcastle en Angleterre. Quant au Mans, il s'offre l'international sénégalais Habib Diallo pour 3 ans.
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0: La météo demain, la journée va commencer sous les nuages pour la partie nord et le centre de la France. Au sud, du soleil dès le début de la matinée. Pour le reste de la journée, le ciel restera voilé. Quelques averses attendues sur l'est des Pyrénées. Côté température demain matin, 16 à 19 degrés dans la moitié nord, 20 à 24 degrés dans le sud. Dans l'après-midi, 21 à 25 degrés dans le nord, 28 à 32 degrés dans le sud. Et on attendra des pointes jusqu'à 33 degrés sur le bassin méditerranéen.
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4: Salut à toutes, salut à tous et bienvenue, c'est Décibel en direct jusqu'à 20h. J'espère que la journée a été bonne et que la rentrée n'a pas été trop pénible, les enfants. Et oui, c'est l'avantage d'être une vieille. Moi, la rentrée, ça ne me fait rien. Mais vous, comment ça s'est passé? J'espère vraiment que ce n'était pas trop compliqué. Et puis, je m'occupe de vos petites oreilles, c'est promis, avec amour et dévouement pour l'heure qui vient. Ce soir, nous célébrerons l'anniversaire de Barry Gibb, la voix de Fossey des Bee Gees, qui fête aujourd'hui ses 80 ans. On va aussi ce soir vous donner des nouvelles de Matmata en mode reprise et même reprise surprise. Et puis notre invitée du soir, Sa Majesté Hélène Ségara, qui célèbre ses 30 ans de carrière. Ah, il y en a eu des tubes, allez au hasard.
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4: Va-t-elle célébrer ses 30 ans de carrière, Hélène Ségara? Eh bien, en partant en tournée, évidemment, très bonne nouvelle. Et puis en sortant un nouvel album disponible depuis vendredi. Il s'appelle Hélène Ségara and Friends. Hélène a eu la bonne idée d'avoir des amis charmants, genre Julien Doré, Garou, Philippe Catherine, Florent Pagny, ou encore le rappeur Dinos et les chanteuses Anne Silla et Joyce Jonathan, ou encore Julie Zenati. Elles sont toutes, ils sont tous avec elle sur cet album Hélène Ségara and Friends. On en parle ce soir avec Hélène Ségara dans Décibel. 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On joue au Blind Test dans une grosse demi-heure et c'est l'album d'Hélène Ségara qui est à gagner. Et allez, on démarre l'émission avec l'actu musique du jour. C'est le grand Stevie Wonder, un des génies musicaux de notre siècle et du précédent, qui sort de sa réserve et qui annonce un nouvel album après plus de 20 ans. Alors, il a sorti quelques chansons ces dernières années, notamment au moment des élections américaines. À chaque fois, il essayait de contrer l'essor politique de Donald Trump. Bon, ça n'a pas fonctionné. Mais en tout cas, Stevie Wonder n'a pas proposé d'album depuis 2005 et il a dit qu'il sortirait l'an prochain un nouveau format Through the Eyes of Wonder, des chansons nouvelles et d'autres composées dans les années 70 au moment où il préparait l'album Songs in the Key of Life. Il y a cette chanson-là par exemple sur Songs in the Key of Life, donc on a hâte de découvrir les chutes de ce studio-là. Ça devait être quelque chose. Voici Sir Duke.

0: cette merveille à une cinquantaine d'années, Sir Duke de Stevie Wonder, qui rend hommage à Duke Ellington, et aussi dans les paroles à Count Basie, Glenn Miller, Louis Armstrong ou encore Ella Fitzgerald. Que du beau monde. Le nouvel album de Stevie Wonder, Through the Eyes of Wonder, sortira en 2027. Et ça, mes enfants, c'est une très bonne nouvelle.
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0: On pouvait pas se priver de la fin, je suis désolée, c'était trop beau. Allez, 19h12 avant l'arrivée de Sa Majesté, Hélène Ségara. Je suis excitée comme une puce. Avant son arrivée, notre petit instant indé, le label La Wash Production, c'est le label du groupe de rock Matmata. Bah oui, ils sont passés en indé parce que là, au moins, ils peuvent faire ce qu'ils veulent. Par exemple, un album de reprise complètement dingue, intitulé Lambardé, où Matmata reprend du Étienne Dao, du Joy Division, Renaud, John Lennon, Louis Chédid, The Cure et même This Is La Peste. Matmata reprend également cette merveilleuse chanson de Johnny Hallyday. Vous la reconnaissez pas encore, mais ça va venir. Pour moi, la vie va commencer.

0: Lombardé, c'est le nom de l'excellent album de reprise de Matmata que je vous recommande. Matmata qui sera ce vendredi au festival du Chant du Gros à Noirmont avec notamment Big Flo et Oli et Hélène Segarra qui est notre invitée ce soir. Elle arrive Hélène, à tout de suite.
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0: Petit extrait de son album Hélène Segarra and Friends. Ici, elle est en duo avec Julien Doré et elle va ce soir tout vous raconter.
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5: Jules Levert, Courant Éclair.

20 ans, Jules Levert, originaire des déserts près de La Fécla dans les Bauges en Savoie, sort son premier single, Courant éclair. Étudiant en triple diplôme et sportif de haut niveau, Jules a aussi participé à The Voice Kids il y a quelques années.

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1: Hélène Ségara est en studio. Bonsoir Hélène.
2: Bonsoir, ça va?
1: Ça va et vous?
2: Oui, ça va.
1: Bon anniversaire, 30 ans de carrière.
2: Oui, oui.
1: 30 ans de succès.
2: De haut et de bas aussi, et il faut les assumer, et je les assume volontiers, parce que je pense qu'on peut apprécier les hauts que quand on a touché un peu plus bas.
1: Ceci dit, vous êtes une artiste qui ne se plaint pas, et en lisant le petit texte que vous avez écrit pour accompagner la sortie de cet album anniversaire, Hélène Ségara and Friends, pour la première fois, je vous ai vue, alors pleine de pudeur, hein. C'est l'histoire d'un rêve, dites-vous, auquel j'ai cru sans relâche, durant les moments difficiles que je voulais réaliser pour une date anniversaire, celle de mes 30 ans de carrière. Donc, vous effleurez des moments difficiles. Il y en a eu beaucoup.
2: Ben, je le fais avec pudeur, c'est vrai. Et d'ailleurs, c'est vrai que mes proches le savent, je ne me plains jamais. C'est pour ça que ça m'agace un peu quand les interviews reviennent là-dessus avec insistance. Ou par exemple, hier, j'ai fait une émission et puis ils ont fait un montage où ils ont gardé que les moments difficiles qu'ils ont essayé d'aborder avec moi.
1: C'est
2: ils ont résumé
1: ça.
2: Le montage qu'à ça. Ouais. Et je me dis, mais pourquoi? Pourquoi moi, mon principe de vie, c'est de dire, ça ne m'empêche pas de sourire. Ouais. Voilà, c'est ça mon principe et je crois que c'est ce que je vais répondre à chaque fois qu'on me pose la question. Oui, il y a eu des moments très difficiles, ça ne m'empêchera pas de sourire et de vous sourire aujourd'hui.
1: Formidable, et de décréter la joie, ça peut se décréter, la
2: oui,
1: joie.
2: Oui, la joie c'est très important dans la vie, mais il faut aller la chercher parfois.
1: Alors là, pour le coup, vous avez des amis qui vous accompagnent sur cette route de la joie. L'album, donc, s'appelle Hélène Ségara and Friends. Il y a 11 duos et un trio. 12 chansons que l'on connaît, évidemment, mais que l'on redécouvre. Elle, tu l'aimes, par exemple, avec Dahlia, que je ne connaissais pas, que je découvre grâce à vous.
2: Qui est connue chez elle.

0: quel casting génial sur cette chanson Elle, tu l'aimes, qui avait toujours ce petit goût oriental.
1: Oui, c'est ce que je voulais vraiment depuis
0: bien
1: longtemps.
0: Bien joué, ouais. C'est magnifique dans cette
1: elle
0: version-là.
1: La voix, la chaleureuse, la voix orientale très chaleureuse, et à la fois on n'imagine pas que cette femme, on entend cette voix mature et chaleureuse, et pourtant c'est une très jeune femme d'une grande beauté.
0: Ouais.
1: Elle est envoûtante, et j'avais chanté avec elle sur une émission culturelle, j'avais chanté avec elle en Arabie Saoudite, puisque je chante en 10 langues, et notamment en arabe, et c'est vrai que j'avais été charmée, envoûtée par sa voix, ses yeux, sa beauté, et puis on a gardé contact, un contact très tendre, et elle avait envie d'être sur cet album, et pour moi j'avais la personne rêvée pour faire enfin ma version orientale.
0: Ah là là, un album, je dois dire, qui respecte la parité, hein, il y a autant de filles que de garçons avec vous, mais oui Hélène, c'est important. Dahlia, donc, que l'on vient d'entendre, il y a aussi, on vous avait déjà entendu ensemble toutes les deux,
1: oui.
0: Laura Pausini.

0: aussi Julie Zenati, Joyce Jonathan, Lana Parilla, Anne Silla aussi. Est-ce à dire, ma chère Hélène, que vous êtes une fille à fille?
1: Je suis très fifi, moi. Je suis une fifi moi-même, mais surtout, je pense que il devrait y avoir la sororité partout. Ouais. Et surtout dans notre métier, parce que c'est un métier qui est merveilleux, où on a beaucoup de chance, et en même temps, où on traverse des longs déserts, où il faut être accompagné. Et puis moi, mais j'ai beaucoup de copines dans ce métier, parce que j'ai jamais eu l'esprit de compétition, bien au contraire, j'ai tendance à m'effacer pour les autres.
0: Alors là, on vous célèbre, et vous n'êtes pas effacée, 30 ans de carrière, de succès, Hélène Segarra, et cette voix absolument sublime que l'on redécouvre sur Vivo Perley, avec Florent Pagny.
1: Ah, enfin.
0: Racontez-moi. Oui,
1: oui,
0: enfin,
1: ce que je disais en ce moment. Bon, et voilà, je suis dans mon marathon de promotion pour présenter cet album, faire découvrir aux gens comment il est né, le choix des artistes, etc. Mais c'est vrai que Florent, je dis toujours, il venait manger les lasagnes chez moi, mais on n'avait jamais chanté ensemble, quoi. Donc, il y a un moment où faut pas déconner. C'est un type tellement formidable humainement et puis tellement fort vocalement. Et cette chanson, elle est très populaire. Les gens, elle accompagne la vie des gens. Et je crois que pour eux aussi, c'était un rêve d'entendre Florent la chanter.
0: Ah oui, nous, on l'avait découverte grâce à vous avec Andrea Bocelli. Et voici donc la version Hélène Segarra and Friends de Vivo Perley. C'est hyper émouvant de vous entendre tous les deux et de vous imaginer manger des lasagnes aussi.
1: Très excitant, ça.
0: Hélène Segarra est l'invitée de Décibels.

0: version Hélène Ségara and Friends en duo avec Florent Pagny. C'est beau. Vous êtes heureuse de ce
1: Oui. On s'est fait plaisir en plus avec un orchestre symphonique c'est un moment. Pour moi, c'est bien d'avoir ce souvenir avec lui. Vraiment, c'est important.
0: Et puis, ça vous rappelle aussi ce moment. Alors, cette chanson, vous l'avez beaucoup chantée pendant votre carrière, mais ce 96, Je vous aime, adieu, 97, Vive au Perlet, 98, Notre-Dame de Paris, 99, Il y a trop de gens qui t'aiment, 2000, Elle, tu l'aimes. Il y a eu évidemment des succès après, notamment L'amour est un soleil.
1: Mais là, ça a été des années.
0: Mais cet enchaînement-là, finalement, il faut le recul, il faut 30 ans de carrière pour regarder ça.
1: C'est bien ce que tu dis parce que je n'ai eu aucun recul à ce moment-là. Tout a été très vite. Ouais. J'avais le temps de rien. Et puis, on a enchaîné Notre-Dame de Paris. Donc, il s'est passé 5 ans de ma vie où j'ai rien compris à ce qui se passait. Et je pense vraiment que j'ai loupé des tas d'opportunités, que j'ai rien compris à ce qui m'arrivait, même dans le business, etc. Parce que j'avais pas le temps et que j'étais émerveillée par ce qui se passait et à la fois épuisée, il faut le dire quand même. Je dormais à la télé et sur scène, quoi.
0: Alors, il y a sur ce disque des petites sorties de zone de confort que j'ai beaucoup appréciées, des duos inattendus, parce que oui, on vous attend avec Florent Pagny évidemment et on se réjouit quand ça arrive, on vous attendait moins avec Dinos,
1: ah bah oui,
0: qui est rappeur.
1: Et pourtant.

0: Alors, c'est le rap en général ou Dinos en particulier que vous aimez?
1: Alors, c'est marrant parce que j'ai rencontré beaucoup de rappeurs depuis le début de ma carrière et beaucoup d'eux adorent la grande variété française, les grandes mélodies. Je connais vachement de rappeurs qui sont des fans de Aznavour, par exemple, de grandes chansons. Après, on a des gens comme IAM que j'ai toujours admiré, Solar qui est un copain, qui est un type génial, absolument génial, avec une plume, voilà. Mais c'est vrai que Dinos, ça a été une de mes belles surprises, une de mes belles rencontres ces dernières années. C'est lui qui m'a contacté parce qu'il voulait faire un projet avec moi, etc. Et puis j'ai rencontré quelqu'un de solaire, de profond, de à la fois costaud et tendre à la fois. Donc c'est vraiment une très jolie rencontre.
2: Et Philippe, Catherine alors?

0: Votre duo avec Philippe Catherine, sans doute un des moments les plus tendres de l'album.
1: Oui, c'est une tendresse. C'est exactement le mot que j'ai employé quand on a terminé l'enregistrement. Il a chanté cette chanson avec beaucoup de tendresse. En fait, je crois que ceux qui ne connaissent pas Philippe n'imaginent pas à quel point cet homme est fin, délicat. C'est vraiment un petit amour. Il est plein d'amour.
0: Plein de gens l'ont vu peint en bleu, tout nu, au JO.
1: Oui, et... c'est tout ce qu'on retient. Mais bon, pourtant, il a fait beaucoup de choses. Et c'est un artiste. Il fait des sculptures, il écrit. Et puis il est original. Il en a fait sa marque de fabrique. Je crois qu'il se fout des différences et ça c'est vachement bien. Lui, il a pas attendu tout ce qui se passe aujourd'hui. Il avait fait une chanson qui s'appelle Juif Arabe et le refrain disait Ensemble.
0: Ensemble. Ouais.
1: Et je pense que le mec a tout compris et il est désolé de tout ce qui s'agite autour de lui parce que lui il est comme ça. Il est sensible. Il est chouette.
0: Et ça fait un casting vraiment inattendu. On a des surprises en écoutant. Cet album, Hélène Ségara, il s'appelle Hélène Ségara and Friends.
1: Ça aurait pu s'appeler Hélène Ségara et Copinou, hein, je trouve.
0: Copinou.
1: Non, mais franchement, je suis tellement touchée par l'accueil de cet album. C'est-à-dire que ceux qui prennent le temps de l'écouter me laissent des messages, y compris dans le métier, pour me dire leur surprise, qui réalisent le travail accompli, qui réalisent qu'on a quand même réussi à revisiter ces titres de manière différente, avec des artistes inattendus. Et ça a été un gros boulot, mais merci pour l'accueil vraiment, et à la fois du métier et à la fois du public fabuleux. Quoi.
0: Il est sorti vendredi. L'Olympia à Paris, ça sera le 21 mars. La tournée, oui, est annoncée pour 2027. On n'a pas encore les dates, mais on sait que ça va être grandiose.
1: Ah oui, il y en aura un paquet, ouais. Et puis l'Olympia, il y aura des belles surprises, vraiment.
0: Et puis l'interview des choix cornéliens pour Hélène Ségara, c'est dans une minute, à tout de suite.
1: Ah.
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0: Sa Majesté Hélène Ségara est avec nous. Si. J'ai décidé de vous mettre une petite couronne sur la tête. Et puis, je suis pas la seule. Hein. Angèle, que nous adorons toutes et tous et qui prépare son retour, elle a bien dit que vous étiez sa chanteuse préférée.
1: Wow, c'est trop mignon. Mais
0: c'était mignon de rencontrer Angèle.
1: Oui. Pardon, je suis en train de faire un post en direct parce que je voulais montrer nos petites images.
0: C'est bien, vous êtes très réseaux sociaux.
1: Non, mais je pense qu'il y a beaucoup de gens qui nous écoutent et que j'embrasse très fort. Angèle et toute la nouvelle génération, comme Clara Luciani, même comme Julien, puisqu'il est plus jeune que moi, ou Dinos, qui a une trentaine d'années, et toute cette nouvelle génération que je rencontre et qui sont dans mes bras comme ça. Et pour moi, c'est ça le plus joli truc de mon métier, c'est le public et ce genre de rencontre.
0: Et ça, on ne peut l'avoir évidemment qu'au bout de 20 ans, 30 ans de carrière.
1: Quand on devient un petit peu, quand on fait partie des meubles, quoi.
0: Oh,
1: non, mais sans problème, ça. Le temps qui passe ne fait que me combler, donc.
0: On lutte pas.
1: Non, on lutte pas. On essaie quand même. Moi, j'aime bien sortir avec mon maquillage et tout ça, hein, parce que j'aime pas trouver une photo où je suis moche, ça c'est sûr. Mais on lutte pas contre l'expérience, contre les expériences vécues, contre les moments de vie, etc.
0: Évidemment. Les choix cornéliens pour vous, Hélène Ségara. Attention, c'est parti pour le même nombre de spectateurs, vous qui préparez une tournée. Vous préférez faire un Stade de France ou 40 Olympia ?
1: Alors, la question se pose pas, j'ai toujours fait ça. Je me souviens avoir fait des 15 Olympia d'affilée plutôt que... Parce que, en fait, je vais vous dire pourquoi. Les gens viennent dans mes concerts pour m'écouter, mais je sais pas pourquoi ils veulent aussi me voir. Et par exemple, quand on met des concerts en place, à partir du moment où toutes les places devant moi moi sont, s'ils pouvaient s'asseoir tous sur les genoux les uns des autres pour être tous devant, ils le feraient. Donc, je préfère avoir des salles un peu plus intimes où les gens, il y a une vraie rencontre, parce que moi aussi, j'aime les voir. Mm-hmm. Une grande salle, ils vont me regarder sur un grand écran. Alors, ça peut arriver, bien sûr, mais je pense qu'on perd un peu d'intimité.
12: Donc, 40 Olympia plutôt qu'un Stade de France.
1: Oui, j'aimerais bien en faire 50 même, tiens, voilà, allez.
12: Chanter en français ou en italien ?
1: Chanter dans toutes les langues. Je chante en 10 langues, mais je pense que la musique est un langage universel. La musique n'a pas de frontières et il faut laisser ça comme ça. Il faut arrêter de politiser les artistes. Il faut laisser la musique libre. C'est un message de paix, d'amour. Donc je chante dans toutes les langues que je peux, où je peux chanter. Le français, bien sûr, c'est le pays où, la France est le pays où je suis née. Donc forcément, et moi, j'adore la littérature, la poésie, donc je trouve qu'on a quand même une langue très riche, pleine de poésie. Mais l'italien est une langue chantante, l'espagnol est une langue passionnée. On va dire que chaque langue apporte quelque chose. L'anglais est peut-être plus phonétique pour un chanteur. Là, dernièrement, je me suis mis à chanter en chinois. C'est intéressant aussi, hein, mais c'est très dur.
12: Si je vous donne une baguette magique, vous faites revenir Whitney Houston ou Aretha Franklin?
1: Oh waouh, c'est dur, c'est vilain, c'est vilain.
12: Obligé. Si c'est trop vilain, vous passez.
1: Oh, je fais revenir pas que des stars. Je fais revenir. Allez, je fais un petit dîner avec des philosophes, avec des prophètes, avec.
12: Waouh. Mais ouais, sacrée lasagne hein, ce
1: ouais,
12: soir-là.
1: Grosse lasagne. Mais je crois que j'aurais quand même vraiment adoré connaître. Aretha
12: Franklin.
1: Whitney aussi, bien ouais. sûr, mais je pense qu'Aretha, il y a une histoire de vie aussi qui est intéressante.
12: Vous préférez rien manger dans Koh-Lanta ou manger des insectes gluants dans Fort Boyard?
1: Mais j'ai fait une mission humanitaire au Laos, j'étais dans la jungle et j'ai vu des gens qui becquetaient des petites bébêtes là. Je dois dire que j'ai pas réussi moi perso, j'ai mangé des petites bananes parce que je voyageais à dos d'éléphant et donc j'ai mangé les bananes de mes éléphants. J'ai partagé avec eux. Alors bien sûr que c'est plein de protéines et il paraît même qu'il y a des trucs qui sont pas dégueux et que c'est l'avenir de la protéine, voilà. Mais je suis pas encore prête. Je suis pas encore prête, c'est culturel hein, je pense. Mais non, il y a des Français qui bouffent des escargots, des grenouilles donc pourquoi pas manger des gros vers blancs, mais je vous les laisse pour l'instant.
12: Ça marche.
1: Et allez, des lasagnes au vers blanc, j'en ferai.
12: On termine avec le choix le plus difficile, avec deux invités de votre album Hélène Ségara and Friends. Vous préférez être habillée comme Philippe Catherine ou coiffée comme Julien Doré?
1: Coiffée comme Philippe Catherine, non je plaisante.
12: C'est Philippe, c'est un concept. Oui, c'est ça, il y en a un concept partout, je crois.
1: Je pense que Philippe, il a lâché prise. Non, coiffé comme Julien Doré, j'aime bien quand même. Mais Philippe est original dans les fringues. D'ailleurs, le jour où on a enregistré en studio, il était venu avec un petit haut marin rayé, etc., matelot, comme ça. C'était très mignon.
12: Allez, on vous écoute avec Julien Doré. Donc, en attendant que vous fassiez les bouclettes, c'est un très très beau duo. C'est une chanson emblématique de votre répertoire. Il y a trop de gens qui t'aiment. On parlera après de votre relation avec Julien Doré.

0: Hélène Ségara et Julien Doré. Il y a trop de gens qui t'aiment sur l'album sorti vendredi. Hélène Ségara and Friends, un album qui célèbre vos 30 ans de carrière dans la joie, on l'a dit, avec des amis, des copinous que vous aimez. Alors Julien Doré, est-ce qu'il vous a demandé de chanter cette chanson avec vous? Est-ce que vous aviez choisi cette chanson pour
1: on
0: lui?
1: On avait déjà fait un projet ensemble, j'avais chanté ça, l'appel que ti amo, sur son album Imposteur.
0: Allez, on a l'extrait. Ça rappelle Katie Amo, c'était la première fois que vous enregistriez ensemble.
1: Ensemble, ouais. Mais on avait déjà fait, je lui avais fait des surprises sur des télés. On avait, ce qu'il a toujours dit dans ses interviews, que Trop de gens qui t'aiment était sa Madeleine de Proust, ses souvenirs amoureux de jeunesse, etc. Et ça m'avait beaucoup touchée. Donc un jour, on s'était rencontrés, je lui avais dit, oh, c'est mignon ce que vous dites. Et donc à chaque fois qu'on m'a appelé pour lui faire une surprise, bah j'y vais. Et puis quand on a fait ça, l'appel Katie Amo, bon moi c'est une Madeleine de Proust pour moi aussi, cette chanson de souvenirs italiens quand j'étais enfant. Et je lui avais dit, ben moi, je suis sur un projet, mais je lui dis, tu sais, il faudra du temps pour que je lui donne vie, parce que voilà, etc. Et puis, il avait entendu toute mon histoire et il m'avait dit, tu peux compter sur moi, je serai là. Voilà. Et ça, j'oublie jamais, moi. J'oublie jamais les gens qui m'ont fait du bien. Julien, c'est quelqu'un qui se protège beaucoup. Il a bien raison parce que souvent, notre vie privée est jetée en pâture. Mais c'est quelqu'un qui a de vraies valeurs, de fidélité. Et il reste quelques dates sur son spectacle. Bon, c'est toujours full, mais c'est un très, très beau spectacle. Si, pour ceux qui n'ont pas vu encore les baleines dans les airs, etc. Je crois que c'est un spectacle où il a eu des millions d'idées, où il se passe vraiment des choses. Et même musicalement, c'est très, très bien. Où il se donne à 100% et je crois que où il se connecte à sa maman qui doit être super fière de lui. Ouais.
0: Ah, c'est beau de dire ça. Est-ce que sa scénographie particulièrement spectaculaire vous a donné à vous des envies, puisque on parle de cette tournée 2027, on sait d'ores et déjà que vous serez à Paris à l'Olympia le 21 mars, mais on vous attend évidemment dans d'autres endroits de France. Est-ce que vous avez déjà dans votre tête une idée
1: si
0: du concert?
1: Une baleine dans les airs,
0: peut-être pas une baleine.
1: Pas,
0: mais... peut-être pas une baleine.
1: Alors bien sûr qu'il y a plein de choses que il a eu plein d'idées ingénieuses et tout est sorti de sa tête en plus, c'est ça qui est génial. Moi je dois reconnaître que il y a plein de choses donc que j'aurais envie. Il y a peut-être des choses où je vais être un peu limitée au niveau de ma vision. J'ai moins de liberté quand je suis sur scène qu'avant, avec une vision qui est limitée. Mais ça m'empêchera pas de m'amuser, de chanter. Il va falloir que je me mette à faire des petites chorégraphies. Je sais que Danse avec les Stars veulent que j'aille faire l'émission depuis longtemps. J'attends de m'habituer à mes nouveaux sens et à tout ce que je possède. Mais c'est un vrai challenge et c'est tellement beau de danser. C'est quelque chose. J'aimerais avoir plus d'énergie pour et de repères pour le faire quand je suis sur scène, mais en même temps je suis focus sur ma voix et sur mon émotion, donc en fait ça dépend des moments du concert, mais oui je voudrais faire tout sur scène, je voudrais faire comme Julien, avoir un quad et rouler avec un paysage derrière, j'adorerais faire tout ce qu'il a fait, je voudrais sortir de nulle part en panda, enfin voilà quoi, en croco, enfin
0: et bien moi je vous souhaite de danser, de virevolter sur scène l'année prochaine et de bien profiter du succès et du bel accueil, c'est vrai, de cet album Hélène Ségara and Friends. Merci beaucoup d'être venu nous
1: merci
0: voir.
1: Merci pour votre
0: Hélène.
1: Accueil.
0: À bientôt.
1: Au revoir, un gros bisou à tous les auditeurs, évidemment.
0: Merci.
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2: Il est temps de jouer au Blind Test, les amis. Bah oui, on a envie de jouer pour vous offrir l'album d'Hélène Ségara dont nous parlions avec elle à l'instant. Et pour jouer avec nous, il y a Caroline et Gilles. Bonsoir à tous les deux.
3: Bonsoir Émilie, bonsoir Caroline.
2: Coucou.
4: Salut Gilles.
3: Coucou Caroline, ça va?
4: Ça va bien et toi?
3: Ça va, merci.
2: Et là, vous vous dites, c'est drôle, ils se disent bonjour en riant,
3: oui,
2: comme des adolescents, une veille de Saint-Valentin.
3: C'est grâce à vous, Émilie, que j'ai connu Caroline.
2: Mais oui, je sais, vous vous êtes rencontrés en direct dans Décibel. Moi, je trouve ça magnifique. Est-ce que enfin vous vous êtes vus dans la vraie vie?
3: Ben non, avec la canicule de cet été, malheureusement.
2: Alors ça, non. Quand même, la canicule vous a empêché d'avoir un rencard?
3: Eh ouais.
2: Oh, c'est terrible.
4: C'est la canicule, mais non, on ne s'est pas encore vu.
2: Bon, j'espère que ça ne va pas tarder. En attendant, vous allez pouvoir jouer ensemble. Mais sachez que d'ores et déjà, vous avez gagné chacun un exemplaire de l'album d'Hélène Ségara. Et en plus, il me semble que je la vois là tout de suite dans la régie, en train de signer vos albums, de vous les dédicacer.
3: Ah, mais super, super. Voilà. En plus, dans la porte, un incroyable talent.
2: Voilà. Alors, mais c'est vrai qu'on n'a même pas parlé.
3: C'est un plaisir de vous retrouver, Émilie.
2: Oh, merci. Mais c'est très gentil.
4: Moi aussi.
2: Merci, Gilles et Caroline.
4: Il y a trop de gens qui vous aiment.
2: C'est vrai.
3: C'est pour ça, Caroline, à chaque fois, elle me disait vivement que Caroline, que Émilie revienne. On pourra jouer ensemble.
4: J'étais trompée.
2: Ah bah voilà, vous jouez ensemble. Le thème de ce soir, c'est l'or, gold en anglais. Ce métal précieux qui fait de jolis bijoux, je dis ça, je dis rien, hein, pour votre premier encart, pourquoi pas. Caroline, oui, et Gilles, des chansons qui parlent d'or. On cherche le nom de l'interprète de cette chanson. Et à tout moment, évidemment, vous interrompez le jeu pour vous faire une déclaration d'amour en direct. On veut suivre au plus près votre aventure, évidemment. C'est parti, première chanson, dites-moi, qui chante ça?
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3: Gilles.
4: Caroline.
2: Ah, Gilles.
3: Gilles, Céline Dion.
2: Ouais, mais Caroline, elle l'a dit avant.
3: Ouais, le point, il va à Caroline.
2: L'or des hommes, Céline Dion, qui est arrivée en France. Et alors, vous voyez, vous pouvez l'attendre hein, en bas de son hôtel, le Royal Monceau à Paris.
3: Oui, il y en a plein qui font ça. Hein.
2: Tous les jours, elle s'arrête, elle discute. Hier, elle a chanté une chanson, une berceuse. Enfin, elle est très détendue. Elle est vraiment géniale, Céline. Donc voilà, elle est sur place. Et dans 10 jours, ça sera le premier concert. Non, dans 11 jours exactement, le 12 septembre. Gilles 0, 0 pointé, carreau 1. Allez, on continue, toujours en or, un chanteur anglais.
3: Aïe.
2: Aïe, qu'est-ce qu'il y a, Gilles? On est raciste, on n'aime pas les anglais, c'est ça?
3: Non, absolument pas, je parle toujours pas anglais. Hein.
2: Ah. Ok, so this is a singer that used to be in a band called The Police.
4: Ben, Police.
2: Ouais, mais lui, comment il s'appelle? Ça rime avec ding. Caro, ça rime avec ding.
4: Sting,
2: oui. When we walk through fields of gold. Voilà, Fields of Gold de Sting. Un point de plus pour Caroline. Ça fait deux.
3: Caroline, ouais.
2: Gilles, rien du tout. Gilles, c'est catastrophique.
3: Non.
2: C'est catastrophique.
3: Catastrophique, hein.
2: Qu'est-ce qui se passe, Gilles?
3: Je sais pas.
2: Ça fait cancre un peu.
3: On est...
4: Je sais pas.
2: Allez, une dernière. On tente un truc. Chanteur français, engagé, chanson. Oh, magnifique. Chanteur voyageur, explorateur, aventurier. Son petit nom, c'est Bernard.
3: Ah, Gilles, Bernard
2: Olivier. Ouais, Gilles.
3: Ouais, un point, j'ai trouvé l'honneur. Comment elle l'a dit avant.
2: Les mains d'or. Alors, Caroline, je t'adore, mais là, vraiment, c'est... tu peux pas dire que tu l'as dit avant. On a entendu que Gilles, tu n'as même pas parlé.
4: Mais si, j'ai dit Lavilliers avant.
2: T'as dit Lavilliers?
3: En plus, il est vers chez moi, Bernard Lavilliers.
2: Ben, Saint-Étienne, évidemment. Saint-Étienne,
3: comment on dit là-bas. Je suis au Puy-en-Velay.
2: Bah voilà. Bon, Mais Gilles, après, tu sais, oui. Si tu veux gagner le cœur de Caroline, t'as intérêt à pas la contrarier et à dire qu'elle a...
3: Non, mais si elle veut, elle a le point.
2: Hein. Et ben voilà, 3-0, c'est comme ça qu'on gagne, c'est comme ça qu'on a gagné la Coupe du Monde. Ouais. Et 1, et 2, et 3-0. On souhaite le meilleur à Gilles et Caroline pour la suite de leurs aventures. On leur envoie évidemment avec plaisir l'album d'Hélène Segarra, Hélène Segarra and Friends, dédicacé. Et je vous propose de découvrir une nouvelle chanson qui parle d'or. D'or et d'étain, c'est la nouvelle chanson de Vianney. Et bah mes amis, cette petite retraite dans sa cabane au fond des bois, ça lui a fait un bien. Je trouve que la prod est géniale, les guitares sont canons. C'est le nouveau Vianney, d'or et d'étain.

0: voilà, c'est comme ça qu'on fait. Bravo Vianney, d'or et d'étain. La tournée de Vianney commencera le 24 mars 2027 à l'Arena de Reims. Grosse tournée, une cinquantaine de dates. La billetterie est ouverte.
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0: Et la chanson anniversaire du jour va vous faire danser les amis. On va écouter les Bee Gees puisque c'est l'anniversaire d'une voix unique au monde. La voix de fausset des Bee Gees, l'Himalaya des chanteurs de karaoké. C'est celle de Barry Gibb, 80 ans aujourd'hui. Happy birthday!

0: Staying Live des Bee Gees pour souhaiter un joyeux anniversaire à Barry Gibb, 80 ans aujourd'hui. Allez, Décibels, c'est terminé pour ce soir. Je vous présente l'équipe de l'émission. Il y avait à la technique Iki, au standard Alexandra Sackberg, à la réalisation Iris Guitoni et à la programmation des invités et au web Mélodie Chaïb. Demain, que va-t-il se passer dans Décibels? C'est Bilal Hassani qui sera notre invité. Ce sera merveilleux. Ne le ratez pas, ce sera à 19h. Et puis là, c'est Éric Bastien qui arrive avec sa nouvelle émission Il n'y a pas que Paris dans la vie.
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0: Passez une belle soirée, les amis. Je vous embrasse. Il est 20h.

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2: Bonsoir et bonsoir à tous, bienvenue sur ICI. Je vous souhaite une excellente soirée et puis une excellente rentrée aujourd'hui, 1er septembre. Je suis très heureux de vous retrouver. C'est déjà le deuxième numéro de Y a pas que Paris dans la vie. Nouveau rendez-vous sur votre radio chaque soir dès 20h et durant une heure. Ce soir, à nouveau, nous allons ensemble prendre le temps de voyager au cœur de notre beau pays. Une aventure qui va nous conduire en Occitanie avec Benoît Prospero et sa revue des merveilles. Nous irons au pied du Canigou et même dans une forêt se faire de l'argent de poche l'été. De façon originale, c'est possible. Robin Berdeau nous emmènera dans le Nord, à Béthune, pour découvrir une initiative originale. Et puis on cuisinera, pour ceux et celles qui ne sont pas encore à table, peut-être au beurre ou même à l'huile, grâce à ICI Orléans et Catherine Kikandon. Mon invité ce soir pour conduire et se balader dans toute la France, c'est un chef d'entreprise, c'est un entrepreneur. Son parcours est extraordinaire et son ambition est vraiment à la hauteur de son talent. C'est un homme médiatique, connu entre autres, je dis bien entre autres, pour avoir lancé il y a maintenant 10 ans la marque C'est qui le patron, reconnu à l'international, s'il vous plaît, par le New York Times, entre autres, récompensé. Il est un des symboles de réussite à la française. Je reçois ce soir Nicolas Chaban. Bonsoir Nicolas Chaban.
3: Bonsoir.
2: Comment ça va ?
3: Très bien, très très bien. Merci pour ces mots. On est encore plus collectif que ce que vous avez dit, mais merci pour cette présentation.
2: De vous accueillir, vous n'êtes pas venu seul. Alors je le dis pour ceux qui verront peut-être les images, mais pour les auditeurs, on va le décrire. Vous êtes venu presque avec votre bébé, j'ai envie de dire, à vos côtés. Vous pouvez nous dire ce qui est juste devant vous ?
3: Alors de moment, il y a cette brique de lait qui est née il y a 10 ans. Parce que nous, consommateurs, on a découvert que les producteurs étaient en immense difficulté. Puis on n'a pas juste découvert ça. On a découvert que si on rajoutait 8 centimes sur un litre de lait, leur vie changeait. Ouais. Voilà comment est née, sans agence, sans moyens traditionnels, cette brique de lait, qui est devenue, et c'est pas pour les chiffres, c'est pour le symbole et l'espoir, la brique de lait la plus vendue de France.
2: C'est extraordinaire.
3: Ça, c'est merveilleux. Je pense à chaque fois aux producteurs quand cette phrase résonne.
2: Alors, on parlera beaucoup des producteurs, de ce que vous avez fait pour eux. Vous les aidez au quotidien. Vous les avez même sauvés à plusieurs reprises et encore aujourd'hui avec, je pense, à la période de sécheresse et de canicule qu'on a connue cet été. Mais alors, ce qui nous intéresse aussi ce soir, c'est de découvrir à quoi est dû ce succès, comment il est venu. Et vous connaissez le principe de l'émission. C'est donc une balade, un parcours un peu partout en France. On va survoler cette France. Votre point d'ancrage, minime soit-il au début de votre vie, c'est Moulins.
3: Oui.
2: C'est là où vous êtes né.
3: Un point, un jour, suffit à ce que ce soit un ancrage très fort. C'est là, évidemment, où je suis né, voilà, en 1969. Dans des conditions particulières, c'est que on habitait en réalité à Madagascar.
2: Vous avez vécu jusqu'à l'âge de 7 ans à Madagascar après.
3: Et ma mère venait à Moulins, qui est un peu la région natale, quand il y avait des naissances. Et on repartait à Madagascar. Ouais.
2: Papa qui était dans la communication territoriale, maman commerciale dans l'immobilier, un petit peu plus tard dans sa vie. Très vite, vous quittez la France. Vous avez sans doute des souvenirs extraordinaires de Madagascar. L'esprit de l'entrepreneuriat, c'est un peu un esprit de famille. Parce que, racontez-moi cette histoire, qui est Jacques Bruno ?
3: Ah oui, Jacques Bruno, alors c'est mon grand-père. Et c'est vrai que j'ai pas tout de suite fait le lien entre ces aventures dans l'agroalimentaire, notamment les fruits et légumes pour essayer d'aider les producteurs. Et puis un journaliste m'a dit un jour, mais votre grand-père a fait toute sa vie dans l'agroalimentaire. Donc il était, lui, parti à Madagascar il y a bien longtemps. Et il le raconte comme ça, parce qu'il était d'une modestie, il était de cette famille des gens plutôt très modérés, qui se mettait pas beaucoup en avant, il n'aurait pas fait autant de communication qu'on a pu en faire. Il a eu cette chance, à un moment donné, d'importer

0: en Europe ?
1: Le poivre.
0: Le poivre vert.
1: Le poivre vert.
0: Mais ça lui a donné le moyen après de faire bien d'autres choses.
1: Il va développer l'industrie de la pêche et de la crevette, notamment sur l'île de Madagascar, modèle d'inspiration, je l'imagine. Pour vous, vous partez très vite en Ardèche.
0: Oui, on revient en Ardèche.
1: Vous revenez en Ardèche.
0: Parce que le grand-père, du côté de mon père, et puis toute la famille, je sais pas si beaucoup de gens sont comme ça, quand j'arrive en Ardèche, je rentre dans une maison.
1: C'était où?
0: À Erriac, exactement, qui est un petit hameau de Lussas. Ouais. Il y a le festival du documentaire bien connu maintenant là-bas, mais c'est un tout petit village. Et dans cette maison, 350 ans d'histoire familiale. Et puis, quand on retrace l'histoire, on s'est rendu compte que les Chabannes avaient fait peut-être 25 kilomètres en quelques siècles. Donc, on est vraiment de là-bas, côté paternel.
1: Il y a Montélimar.
0: Montélimar, puisqu'après l'Ardèche, c'est quelques mois à Montélimar.
1: Vous allez vivre à Montélimar ?
0: Ouais, très rapidement, en fait. Je peux même pas vous dire aujourd'hui pourquoi on est passé par Montélimar. Peut-être une question d'école, parce que le village, c'était la toute petite école. À Lussas, il y avait une école primaire. Peut-être que c'était un début de collège à Montélimar. Et ensuite, rapidement, Carpentras, où là, je retrouve la ville où notre grand-père, qui était sous-préfet à Carpentras après la guerre, les résistants étaient un petit peu finalement récompensés par le fait de devenir sous-préfet ou préfet. Et lui avait comme ça eu la sous-préfecture. Enfin, il avait été nommé à Carpentras. Donc c'était sa ville à lui, c'est devenu la nôtre.
1: Il y a des lieux comme ça, un endroit, une image qui vous revient avant Carpentras, du côté peut-être de Montélimar. Vous parliez de l'école, vous souvenez d'une rue, d'une ambiance, de quelque chose en particulier, d'un endroit qui vous a marqué.
0: C'est toujours très, très personnel. Mais quand on fait l'exercice, je ne me rappellerai pas d'une journée entière à ces âges-là. Puis je me rappelle de petits flashs dans les cours, évidemment, de récréation, dans les salles de classe. Si vous avez fait ce voyage incroyable des années après, qui consiste à revenir dans une des salles de classe de votre enfance, je l'ai fait. Et là, je pense qu'on est assez nombreux aussi à l'avoir fait. On découvre que ces robinets qui au début
1: vintage
0: finalement devaient nous obliger à nous mettre sur la pointe des pieds pour arriver à boire sont quasiment à ras du sol. Donc il y a une espèce comme ça de sensation un peu à la Gulliver de retrouver une échelle complètement différente de la nôtre et on se dit j'étais là à l'échelle de mon enfance dans une salle qui me paraissait si grande.
1: Voilà. Et ça donc, c'était où du coup?
0: Ça c'était à Carpentras. Où effectivement on a retrouvé ça et puis on est repassé à Montélimar.
1: Vous avez des attaches, on découvrira que vous vivez au pied du Mont Ventoux, mais vous repassez de temps en temps à Montélimar ou pas loin?
0: Oui, pour aller en Ardèche, donc ça nous permet de repasser par des endroits et de temps en temps, c'est pas tout le temps, on fait un petit crochet, on arrive devant des maisons, on a avec nos frères et sœurs dans la maison où on a passé vraiment toute notre adolescence. Là, c'est la maison où on se construit en sortant de l'enfance, avant d'aller faire des études, notamment à Paris. On a mis un tout petit mot derrière un petit interphone. On s'est dit un jour, ils vont peut-être le réparer. Ce mot tombera et ils sauront qu'ici, il y avait une famille qui était heureuse.
1: J'ai repéré, du côté de Montélimar, s'il y avait des forêts. J'ai trouvé le bois de Lyon, la forêt de Saou, la forêt de Marsanne ou encore la forêt d'Allan. Je vous parle de forêt, vous me direz dans un instant si c'est un endroit dans lequel vous sentez bien, parce qu'on va retrouver Benoît Prospero pour la Revue des Merveilles. Et aujourd'hui, Benoît nous emmène en Occitanie. On est dans les Pyrénées-Orientales, au pied du Canigou, à Corneilla de Conflans.
2: Une école dans la forêt. Dit comme ça, on se croirait au Pays des Merveilles. Et pourtant, on est bien dans la Revue des Merveilles, avec ici Roussillon et plus précisément en Occitanie, donc dans les Pyrénées-Orientales, au pied du Canigou, à Corneilla de Conflans. Est-ce que vous avez vu le film La Belle Verte de Colline Serrault? C'est dans ce film qu'on peut entendre notamment la fameuse réplique
3: « Quand on a marché 2 heures dans une montagne, on est plus intelligent ».
2: Eh ben oui, et ça, quelque chose me dit qu'Angélique Malo et Magali Panuel l'ont bien compris et elles ont créé l'école La Belle Verte. Et comme l'explique Magali,
4: le cœur du projet, c'était vraiment le lien à la terre. Donc ce qu'on voulait, c'était que les enfants puissent être au quotidien en lien avec la nature, avec les saisons, avec le temps qui passe.
2: Et c'est pour ça qu'elles ont donc créé cette école, qui est une école adaptée au potentiel et à la personnalité de chaque élève. En fait, l'idée de l'approche pédagogique, c'est de s'adapter à l'enfant. Concrètement, ça veut dire que, oui, il y a un socle commun de connaissances et de compétences, maths, français, sciences, etc. Mais ça veut dire aussi que tous les vendredis, donc, c'est l'école dans la forêt.
4: Et c'est parti. On a mis les chaussures. voiture, on prend les gourdes, le sac à dos, et puis on part à pied pour un petit quart d'heure de marche. Alors la carriole, elle transporte le matériel pédagogique dont on a besoin, la trousse de secours et le bidon d'eau pour se laver les mains. Là on est sur l'ancienne route de Fiols, qui est entre Cornéa de Conflans et Fiols, qui est vraiment entourée d'un côté de champs et de l'autre côté de la forêt. Au fond, le Canigou, qui est vraiment pas si loin.
2: Et c'est ainsi que chaque vendredi, hiver comme été, tous les enfants partent passer la journée dans la nature. Et puis, alors il y a aussi les parents qui peuvent, s'ils le souhaitent, participer. Par exemple, une fois c'est une maman qui vient jouer de la harpe, une autre fois c'est un papa qui fait du pain bio qui vient expliquer son métier de boulanger, ou encore un papa spécialiste de la forêt transmet ses connaissances.
5: Donc devant vous, vous avez 10 empreintes d'animaux. Et c'est des empreintes qui sont à taille réelle. C'est-à-dire que si vous vous promenez en forêt et que vous en trouvez, elles seront exactement comme ça.
2: Et oui, ici la classe a lieu dans l'herbe. On est assis par terre, on est en cercle dans une forêt de chênes. Et excellente nouvelle, si au début seuls les enfants de maternelle étaient accueillis, aujourd'hui l'école La Belle Verte accueille désormais les élèves jusqu'au CM2.
6: Mais tu sais qu'il y a une empreinte d'oiseau, d'accord ?
7: Peut-être.
6: Donc tu peux regarder les animaux.
7: Non, taille pas de 3 cm.
8: Non.
2: Ah, on en rêve, hein. Eh oui, c'est une merveille.
1: Merci, c'est vrai que c'est beau comme tout, Benoît Prospero et les équipes d'ici Roussillon. Nicolas Chapelle, vous auriez aimé aller dans une école comme celle-ci ?
0: Absolument. Et d'ailleurs, ça nous montre à quel point on a quitté un autre monde, quoi. C'était le monde quand même de notre enfance. Et puis ces forêts qui me rappellent quand même, et qui nous rappellent à tous, ce que disait le couple bourguignon, vous savez, sur cette agriculture avec énormément de pesticides, de produits pour essayer de faire grandir des plantes artificiellement. Dans une forêt, qui n'a jamais vu le moindre produit, il y a les arbres les plus puissants et il y a la plus belle des végétations du monde. Voilà les deux images qui me viennent à l'esprit.
1: Nicolas Chabanne, votre invité sur ICI ce soir jusqu'à 21h, chef d'entreprise. On lui doit entre autres la marque qui est sous nos yeux, avec ce lait qui rémunère au juste prix son producteur. C'est qui le patron ? On continue de se balader partout en France parce qu'il y a encore plein de choses à vous raconter ce soir.
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1: Ouais, et pourtant, c'est l'événement musical de la rentrée. Ce sera à Paris. Céline Dion est en concert dans quelques jours à partir du 12 septembre. Une première série de shows dans la capitale en attendant la suite en mai. L'année prochaine, la voici avec le ballet sur ICI.

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2: Et soyez les bienvenus sur Ici. Je suis très heureux que vous soyez avec nous. Vous allez peut-être découvrir cette émission pour la première fois. Elle s'appelle Il n'y a pas que Paris dans la vie. Et on y répond bien hein, d'ailleurs depuis 20h avec notre invité Nicolas Chabanne, entrepreneur, chef d'entreprise. On lui doit la marque C'est qui le patron ? Un soutien essentiel à la protection des producteurs en France. On a parlé, pour ceux qui nous rejoignent, de son enfance à Madagascar, de sa naissance notamment à Moulins, du côté de sa maman, passage très court à Montélimar, les parcours de sa vie continue jusqu'à 21h et nous sommes pour l'heure à Carpentras. Vous y arrivez à quel âge? Vous posez à quel moment? 7, 8, 9 ans, quelque chose comme ça?
3: Ah, écoutez, je pense que c'est à 8 ans, ouais. 8 ans.
2: Ouais. 8 ans. Quelle première image comme ça, si moi je ne connais pas Carpentras, bon, ce qu'il faut, hein. Mais imaginons, première image qui vous vient comme ça.
3: On visite, je crois, en arrivant, parce que c'était un souvenir pour mon père, la sous-préfecture, où lui avait passé son enfance. Où était donc mon grand-père.
2: Votre grand-père sous-préfet.
3: Et c'est le premier souvenir comme ça de cette maison un peu hors norme, un peu d'un autre temps. Et puis après, très rapidement, l'école. Le bonheur de se connecter tous les jours à des gens qui viennent, que vous retrouvez, que vous aimez, les copains. Enfin, moi, ça a toujours été des journées qui me passionnaient.
2: Et alors, il y a aussi des odeurs, des senteurs, des saveurs qui reviennent.
3: Ah, oui.
2: Il y a ça aussi.
3: Ah bah oui.
2: Est-ce que vous avez le sentiment d'être un peu pagnol quand vous arrivez là-bas, de vous balader dans les allées comme ça?
3: Ben on est, je crois qu'on n'est pas dépaysé parce qu'il fait chaud, comme à Madagascar il faisait très chaud, en Ardèche il faisait chaud, et puis très vite quand on est enfant, on est cette éponge naturelle qui va s'adapter rapidement et qui va aimer d'ailleurs son environnement. Et puis vous avez le phare qui se met au bout comme ça de toutes les journées, de tous les moments où vous sortez de Carpentras, c'est le Mont Ventoux. Et ça, quand on dit que c'est un phare, c'est pas une espèce comme ça de vision un peu de proximité ou chauvine. C'est que c'est vraiment un point de repère. Quand on est de là-bas, ouais. On va pas bien si on reste trop longtemps sans voir le Mont Ventoux.
2: Ouais. Vous parliez de l'école, on va aller faire un tour à rue Moricelli. Moricelli, c'est pas
3: ouais,
2: ça comment on le
3: prononce. C'est bien dit comme ça.
2: Moricelli. Alors j'ai vérifié, Isidore. Je me suis dit, qui est ce Moricelli? C'est évidemment là que vous êtes à l'école. Il est devenu un riche minotier marseillais. Il a vécu au 19e siècle. Il a fait énormément pour la ville de Carpentras. Et c'est dans cette rue que vous allez à l'école, en fait, dit
3: voilà.
2: Chabanne.
3: C'est le centre-ville, là, donc le centre-ville de Carpentras. Et puis, un souvenir, je sais pas si c'est très glorieux, mais finalement, on s'est rappelé ça avec... J'ai deux frères et une sœur, et on était si proches de l'école qu'on entendait la sonnerie, il y en avait trois. Et donc, on essayait de rester le plus longtemps possible dans une nuit qui se prolongeait, et on allait quasiment à la deuxième sonnerie en courant, on dévalait les escaliers, et on était dans cette école. Voilà. Donc je me rappelle que vraiment, c'était très proche du lieu qui occupait nos journées, l'école primaire et le collège.
2: Qui est monsieur Brenu?
3: Ah, Brenu, mais oui, c'est...
2: Faut mettre des accents partout, en fait, tout à l'heure, je me suis tombé des... Donc Brenu.
3: Brenu.
2: Qui est ce monsieur Brenu qui vous a marqué?
3: Monsieur Brenu, c'est un professeur d'histoire. Vous savez, je crois qu'on en a tous un ou une
2: qui nous a marqué
3: dans nos vies où on se dit waouh, ce lien, il n'est pas celui comme ça d'arriver, d'écouter quelqu'un qui nous explique des choses qu'on doit essayer d'apprendre et de restituer. Lui, il avait cette magie et il nous avait fait faire une espèce de voyage dans 1968, inoubliable, avec de l'humour, avec quelque chose qui fait que vous avez envie de revenir le lendemain. Et très longtemps après, j'ai reçu un appel qui était très touchant de ce professeur. Et
2: il s'est intéressé à votre parcours.
3: Oui, il s'est intéressé voilà, au parcours. Mais c'était étonnant parce que là, vous retrouvez, en étant un adulte lui-même, alors que vous étiez plus un enfant comme ça, avec cette figure un peu magistral là, du professeur qui vous expliquait des choses. Mais c'était une belle rencontre à l'époque et nos retrouvailles étaient très belles aussi.
2: Quels sont les autres endroits dont vous auriez envie de parler? Parce que vous êtes installé à Carpentras, c'est tout le Vaucluse, il y a plein de villes magnifiques. Vous avez peut-être envie d'évoquer certains lieux comme ça qui ont pu marquer votre enfance, votre adolescence aussi.
3: Près de Carpentras, il y a tous les villages. Il faut imaginer, je ne sais pas comment sont les régions de passion de tout le monde, mais vous avez cette ville un peu centrale. Mais après, plus vous allez vers le Mont Ventoux, maintenant j'habite plus au pied du Mont Ventoux, plus vous avez des villages. Et là, quand je travaille à Paris, j'y viens 3 ou 4 jours par semaine, vous mesurez une chance incroyable. Je me rappelle d'un ami parisien qui me dit « Mais tu te rends compte, entre chez toi Et Carpentras, il y a pas un feu rouge et un stop. C'est-à-dire que on est dans quelque chose qui est libéré même de ces petites contraintes, même si elles sont nécessaires, bien sûr. Et puis après, on a la chance d'habiter près d'une rivière. Et quand vous vous immergez...
2: Ça s'appelle comment cette rivière ?
3: C'est l'Ozon, ouais. qui prend sa source pas très loin. Et puis c'est notre région d'enfance, on connaît chaque coin. On accroche chaque moment en passant en voiture et on se rappelle qu'il s'est passé quelque chose. Récemment, Jean-Louis Aubert, donc leader et créateur du groupe Téléphone,
2: ouais.
3: Je ne savais pas, je découvre qu'il est sa ville natale, c'est Ville-sur-Ozon, tout à côté. Et donc il raconte que c'est sa première enfance, ses premières émotions, ses premiers moments de guitare, ses premiers endroits, ses premiers lieux. Et je redécouvre à travers lui et cette proximité à ce lieu d'enfance à quel point ces premiers villages, ils nous construisent sans doute jusqu'à nos années futures.
2: Et puis il y a Cavaillon, il y a Apt.
3: On n'allait pas trop à Cavaillon, étonnamment, pas trop à Avignon.
2: Fontaine-de-Vaucluse.
3: On était plutôt tourné à Fontaine-de-Vaucluse.
2: Magnifique,
3: mais bien évidemment magnifique endroit. Crillon-le-Bras, pour ceux qui connaissent pas, il y a des lieux magnifiques autour du Vaucluse. Mais le Mont Ventoux, qui est pas le Luberon. Vous avez le Luberon, ouais. qui attire énormément de touristes. Alors je sais pas si ça va faire plaisir à tous les gens de chez moi, parce qu'à la fois il faut que le tourisme vienne essayer d'éclairer, notamment économiquement, des endroits. Et puis moi, je suis dans un petit village où je crois que les gens ne veulent pas trop voir de monde. C'est très
2: Comment
3: étonnant.
2: Comment s'appelle votre petit village?
3: Mormaron. C'est, je vais me faire engueuler par la moitié du village qui va me dire, mais pourquoi tu as dit ça? Et puis, il y a une autre partie du village qui va dire, tu as raison. C'est pas qu'ils veulent pas voir de monde, mais c'est cette espèce de tranquillité. Alors que juste à côté, il y a Bédouin, qui est à 6 kilomètres, ouais. qui est sans doute le village du pied du Mont Ventoux le plus connu et le plus visité.
2: Nicolas Chaban, avant d'entreprendre et faire tout ce que vous avez fait, on va en parler dans un instant, vous avez fait des petits boulots. Il y a la récolte des cerises, il y a le melon d'été. C'est ça, vous faisiez
3: le tri du melon? Ouais, c'était on est le Vaucluse, c'est le jardin de la France, même si aujourd'hui on lui conteste un peu ce nom. Il y a tellement de produits, de producteurs, c'est tellement extraordinaire en été. C'est des fruits magnifiques, le melon de Cavaillon, la fraise de Carpentras, la cerise des Monts de Venasque. C'est incroyable d'être entouré de produits comme ça. Et donc on allait travailler pour donner un coup de main, mais j'allais pas que l'été. C'est ce qui sans doute m'a rapproché aussi un peu de la vie des producteurs, c'est que j'allais chez eux, aussi chez les copains le week-end. Les fils de producteurs qui étaient copains de classe, quand j'allais chez eux le week-end, on bossait, surtout eux, mais on bossait.
2: Je vous parle de ça, Nicolas Chaban, parce que on va parler des petits jobs d'été, ou en tous les cas, la façon dont on peut se faire parfois un petit peu de l'argent de poche en travaillant pendant les vacances. C'est le quotidien de nombreux adolescents, d'étudiants, à la recherche donc d'un job saisonnier. On va aller à Béthune. Vous connaissez Béthune ?
3: Pas bien.
2: Pas assez. On est dans le Nord. Le dispositif argent de poche porté par la ville séduit de nombreux jeunes cet été. C'est encore l'été, on va en parler avec Robin Bernot.
4: Très vite, le dispositif a affiché complet.
5: J'ai sauté sur l'occasion.
4: En effet, de nombreux adolescents, à l'image de Mathis, 17 ans, que vous venez d'entendre, ont répondu à l'offre de la ville de Béthune. Cette offre, elle est toute simple. La commune a proposé à des jeunes âgés de 16 à 25 ans de leur verser de l'argent de poche en échange de petits travaux pour la commune. Et lorsque Juliette Penn d'Issinor est allée à leur rencontre, elle est tombée sur Iron, 17 ans.
6: On est en train de faire des sous-bassements et puis ça se passe bien pour l'instant.
4: Iron, s'il est là, c'est grâce à sa maman et aux réseaux sociaux.
6: C'est ma mère qui a trouvé ça sur Facebook avec l'annonce de la ville de Béthune qui cherchait des jeunes. Donc ma mère m'en a parlé vu que j'ai 17 ans, je viens d'avoir le bac et puis c'est un peu compliqué de trouver un job d'été. J'ai vu parler de ça et puis je me suis dit pourquoi pas.
4: Parmi les activités, il peut y avoir une matinée de nettoyage, du désherbage ou de la peinture. Et en échange, les jeunes sont rémunérés à hauteur de 20 euros. Pour Capucine, 16 ans, c'est l'occasion de mettre de côté.
7: C'est la première fois que je fais une activité l'été. Je me suis dit, pour me lancer, ça peut être bien. En plus, on aide à embellir la ville. Ça va payer mon permis, rembourser un petit peu le code que je viens de passer. Donc voilà, c'est cool.
4: Vous venez de l'entendre, ici ça marche. Mais alors vous, qu'en pensez-vous? Je suis venu vous voir dans la rue et je vous ai montré l'article sur notre site. Je vous ai demandé votre regard sur cette initiative.
8: Alors,
4: allez, on commence par Lucie.
8: À chaud. Je trouve que c'est une bonne initiative pour les jeunes parce qu'on sait qu'il y a beaucoup de jeunes qui sont en précarité en ce moment.
4: Lily, quant à elle, est un poil plus dubitative.
9: Faut pas oublier que tout ça, c'est du travail. Et du coup, argent de poche, c'est un petit peu minimisant. Après, j'imagine que du coup, ils sont bénévoles, mais c'est sûrement des petits jeunes qui ont besoin vraiment d'argent et qui n'ont pas trouvé de travail pour l'été.
4: D'ailleurs, sur ce dernier point, j'ai rencontré Jazz qui est complètement d'accord.
10: Ça permet aux jeunes d'avoir un peu d'argent pour financer différents
5: projet.
4: Et vous, tiens, est-ce que vous auriez pu vous inscrire à ce type de dispositif dans votre ville ?
5: Oui, carrément. Je suis issue d'une famille de 5 enfants et mon père était seul à travailler, donc ça aurait pu mettre un peu de beurre dans les épinards.
4: Au total, cette année, dans le Nord, à Béthune, une 60aine de jeunes a bénéficié de ce dispositif.
2: Ici, Nord pour les équipes et Robin Berdeau. Nicolas Chaban, vous écoutiez le reportage. On a parlé un petit peu de ces jobs d'été. Vous, on était sur voilà, plus un engagement qui viendra aussi par la suite de votre vie, la récolte des cerises, le melon, on l'a dit. Vous êtes papa, hein, je crois que vous avez des enfants, ils sont peut-être grands aujourd'hui.
3: 3 enfants.
2: Job d'été, c'est des choses qu'ils ont fait, qu'ils font encore, je ne sais pas quel âge ils ont.
3: Oui, qu'ils ont fait. Il y a un camp de touristes pas loin de chez nous.
2: Ah ouais ?
3: Certains, ils font des périodes à la réception. Enfin, je vous dis la première chose qui.
2: Et où
3: qui
2: ce camp de touristes ?
3: C'est à Bélézy, énorme camp de touristes européen. C'est un des plus grands d'Europe, ah ouais, à Bédouin. Et j'ai connu très tôt parce que le professeur de musique que nous avions au collège était un des fondateurs, donc il nous en parlait régulièrement. Alors je sais pas l'endroit que j'ai le plus fréquenté, mais il y a énormément de monde et il y a des jobs d'été.
2: Nicolas Chaban est votre invité ce soir jusqu'à 21h. On va continuer de se balader. On va monter à Paris parce qu'à un moment donné, vous êtes arrivé à Paris et notamment à la Sorbonne avec un camarade de fac qu'on connaît tous. Pour le savoir, restez bien avec nous sur ici. J'espère que je vous ai fait un bon teasing là.
3: Oh, magnifique.
2: À tout de suite.
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2: Et un petit peu de musique pour se détendre. 100% nouveauté. C'est signé Marine avec Escroc.

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17: Excellente soirée, merci d'écouter ici. Nicolas Chaban est mon invité ce soir jusqu'à 21h. C'est un chef d'entreprise, on découvre son parcours à travers les lieux qui ont évidemment marqué, inspiré son parcours, façonné son existence. Il est avec nous jusqu'à 21h. On a parlé des petits boulots, Nicolas Chaban. Votre parcours vous pousse à Paris. Vous cherchez un peu en fait, parce que vous savez pas trop, j'imagine, à 17-18 ans, ce que vous voulez faire.
18: Bah, je réussis par miracle à avoir le bac et puis à arriver à la Sorbonne, c'est pareil. Je suis passionné de théâtre, donc j'essaie de faire du théâtre, mais là je découvre que c'est un vrai métier
17: c'est
18: avec un talent.
17: C'est ça que je vous dis que vous cherchez finalement.
18: Ouais, bah, c'est un âge. Alors, ce qui est merveilleux quand on se cherche, c'est que tout est absolument ouvert. Enfin, on a un regard à 360, on se laisse toutes les possibilités. Puis après, quand vous voyez des vrais copains comédiens, vous vous dites, ok, ça, c'est quand même un vrai métier, c'est pas pour moi.
17: Ouais, vous êtes super à l'aise. On voit beaucoup la télévision, on sent qu'il y a, je sais pas si les cours de théâtre, même de moi, ça joue un peu quand même.
18: J'essaie de pas faire un teasing à l'envers, mais on parlera de la personne qui m'a donné ce conseil un jour, qui est un copain qui lui est devenu évidemment tellement célèbre et qui a gardé toute son humanité. On va peut-être vous en parler.
17: Attendez, Nicolas, on va en parler tout de suite. Vous arrivez à Paris, vous êtes à la Sorbonne, vous allez aller à la fac et vous rencontrez Nikos Aliagas.
18: Voilà, Nikos Aliagas. Et c'est vrai qu'au moment où ses aventures deviennent de plus en plus connues, où les journalistes me sollicitent, moi, c'est pas mon histoire de départ. Je fais pas une émission comme je ferais une pièce de théâtre parce que ça parle tellement de la vie de producteur. Il y a des enjeux énormes. Vous êtes dans quelque chose qui doit être absolument vrai. Mais il m'avait dit, parle avec ton cœur. Vaut mieux dire un peu spontanément quelque chose qui peut être pas forcément le mieux choisi, mais dans la vibration de ce que tu vas dire. Ça va s'entendre que tu dis quelque chose qui a du sens pour toi et ça en aura pour les autres. Parle aux gens. Voilà ce que m'avait dit Nikos Aliagas. Parle aux gens, adresse-toi à eux. Ne t'adresse pas à des businessmen.
17: Évidemment, Nico, je sais pas si c'est avec lui, mais alors, on est à la maison de la radio et de la musique. C'est un lieu que vous avez un peu fréquenté plus jeune. Vous avez arpenté les couloirs vides.
18: J'en parlais avec Louise qui prépare cette émission et on s'est rendu compte, vous êtes au 6e étage lorsque vous préparez l'émission. Eh bien, je venais. On était à la Sorbonne avec Nikos, on se rencontre dans la bibliothèque, on a un même sac d'écoliers, ça nous permet de nous adresser la parole, et après on passe vraiment des journées et des soirées ensemble, et le soir, pour financer ses études, il est dans la salle des Telex, c'est au 6e étage, je me rappelle ce numéro d'étage qu'il m'a souvent raconté, je l'avais un peu oublié. Les nouvelles du monde arrivent sur des petits Telex avec des codes de 1 à 5 et on est les premiers petits étudiants à découvrir des nouvelles comme la mort de Yasser Arafat ou des choses absolument incroyables. Lui courait dans le couloir vite jusqu'au rédacteur en disant voilà une info qui doit retenir votre attention.
17: On va le saluer, Nico, ça, parce que c'est resté un copain, hein, je crois, ah, aujourd'hui.
18: Non, c'est plus qu'un copain. Je sais, dans ces cas-là, qu'il ne faut pas verser dans le trop de compliments, ouais, et de pathos. Mais ouais, surexposé comme il l'est, être à ce point, comme ça, dans la, ouais, lumière, avoir cette notoriété aussi grande, et pas avoir écorné un gramme de cet ami qui était le mien il y a 18 ans, avec sa simplicité, ouais, sa loyauté et son humanité. Ouais, c'est un beau parcours de vie.
17: Nicolas Chabanne, vous faites des allers-retours entre Paris, où vous essayez aussi au journalisme, il y a le Figaro, vous faites des piges à 17 euros la pige. Bon, c'est pas votre truc, encore une fois, vous trouvez ça un peu trop parisien, il n'y a pas que Paris dans la vie, comme vous l'avez compris. Vous allez croiser des copains, et à un moment donné, vous allez voir qu'il y a des copains qui jettent un peu des fruits et légumes, quand même, un peu un mauvais aspect, et vous dites, c'est quand même dommage. Et c'est là que vous avez le déclic, c'était où? Vous vous souvenez du jour où il y a eu ce déclic des gueules cassées que vous avez créé?
18: Absolument, c'était dans le Luberon, hein, juste avant. C'est ce qui m'avait connecté, notamment au distributeur. On avait fait des centres de lavage solidaire pour, ouais, notamment les copains, ça, qui étaient en galère juste avant. Mais comme les distributeurs, bah, finalement, on arrivait à leur parler, on découvre qu'ils jettent des fruits ou des légumes, notamment là, c'était des abricots, mais il y en a bien d'autres, pour des mini-défauts d'aspect. Les cahiers des charges, faits toujours par des gens tellement savants qu'ils font des choses que notre bon sens ne ferait pas, décident qu'il faut que ce soit parfaitement rond, que la couleur doit être, ouais, absolument comme celle-là. Et je vois, c'était la famille dans le Luberon Saint-Michel, je vois Thierry Saint-Michel qui jette sous l'établi des abricots parfaitement mûrs et très bons, alors qu'ils auraient, moi, je les aurais pris immédiatement pour les amener chez moi. Et là, c'est sa maman, je crois, qui me dit, s'il y a un seul fruit qui n'est pas parfait dans la palette, on peut avoir un refus de toute la palette. Mmh. Et là, on se dit, si ça devient du gaspillage, alors que c'est parfaitement bon, il faut qu'on les sauve. Voilà comment.
17: C'est comme ça qu'on est les gueules cassées, ouais. Alors, il y a eu le label Le Petit Producteur, ça c'était juste avant. Et puis la marque de lait équitable, on va en dire un mot, qui est arrivée dans votre vie. On est en 2016. Les premières briques de lait, c'est qui le patron, qui sont produites. Il y a un endroit particulier d'ailleurs où elles sont produites. Je crois qu'on est dans la Bresse, on est à Pont-de-Vaux.
18: Ça c'est le moment où naît effectivement la brique de lait avec les producteurs. Mais la laiterie qui est importante aussi, elle est à Orléans. Il y a deux lieux, mais il y a cette laiterie qui va accueillir et ramasser le lait. Je me suis remis effectivement tout ça en tête, puisque il y a une production qui a décidé de raconter l'histoire dans un long métrage, et elle nous a fait repasser par toutes ces étapes. Et c'est vrai qu'il y a une scène dans ce qui deviendra un film, la scène de la mairie de Pont-de-Vaux, c'est absolument incroyable. Il faut imaginer en deux secondes, les producteurs, 80 familles, à qui il restait deux mois avant de mettre la clé sous la porte. Chaque matin, quand ils tournaient, ouais, non, le bouton de la machine à faire, 120 euros par jour, perdu. Et quand ils arrivent dans la salle, je me rappelle très bien de ce moment-là, nous on est un peu en retard, il y a le responsable de la laiterie, l'acheteur de Carrefour, Marc Delage, ils arrivent, dernière chance, nous les consommateurs, parce qu'on est consommateurs et toujours aujourd'hui, ouais, on leur dit, on va pas vous laisser tomber. Et c'est le moment clé où, alors que Carrefour et la laiterie se demandent combien de litres ils peuvent, ouais, récupérer, ils avaient 26 millions de litres à vendre, Carrefour et la laiterie disent 5 millions peut-être, mais pas plus. Nous, en tant que consommateurs, et merci à eux d'avoir entendu, on leur a dit, vous voyez, si vous prenez pas les 26 millions, ils vont disparaître. Si vous prenez 5 millions, vous allez un petit peu améliorer, mais leur vie ne va pas changer. Nous, consommateurs, si on est sûr que leur vie change, on achètera les 26 millions. Vous vendrez plus facilement les 26 millions de litres si vous les sauvez que 5 millions si vous les aidez un peu. Ils se sont tapés dans la main et c'est qui le patron est né.
17: Nicolas Chabanne, vous recevrez deux fois le prix de l'audace marketing, c'est pas rien, en 2015 pour les gueules cassées, en 2018 pour c'est qui le patron, vous avez les éloges du New York Times, du Guardian, je sais pas comment on réagit à Carpentras quand l'enfant du pays comme ça réussit, vous nous le direz peut-être dans un instant, il y a même l'ONU hein, qui s'est intéressé à vous. Nicolas Chabanne est notre invité, vous êtes gourmand Nicolas
18: ça se voit, je
17: oui,
18: crois.
17: Oui, non, bah, je suis pas du tout, ben voilà. Je vous parle de ça parce que c'est avec beaucoup de gourmandise qu'on va retrouver Catherine Cricandon et qu'on va parler de cuisine. Parce que pour cuisiner, il y a deux écoles. Tout à l'heure, on était dans l'école de la forêt, là, on est dans l'école de la cuisine. La cuisine au beurre ou la cuisine à l'huile. Fait penser au film avec Fernandel, tourné dans le sud d'ailleurs. Alors Catherine Cricandon, elle, a peut-être une solution à nous proposer aujourd'hui. Écoutez.
13: À Jaune, un petit village de 800 habitants du Loir-et-Cher, il y a une usine qui reçoit 3 tonnes de piments par jour. Mais pourquoi donc ? Eh bien, pour faire des sauces piquantes, pardi. La Maison Martin sort 8000 produits par jour, 600 000 par an, et cela demande un immense investissement de son cofondateur, Jean-Baptiste Martin.
14: Pour ma part, il faut savoir que les deux premières années dans le Loir-et-Cher, je dormais dans l'usine pendant 5 nuits par semaine. Ma famille est du côté de Versailles. En ce moment, c'est plus que 2 nuits par semaine. Voilà, il y a un rapport aussi charnel, en fait, à la fabrique, pas qu'au piment. Donc, on se donne beaucoup. Maintenant, on est hyper heureux et surtout... très heureux en fait d'emmener avec nous toute une équipe, de voir en fait qu'on a des clients aussi qui sont très contents en fait de découvrir que le piment c'est pas juste quelque chose qui brûle, mais quelque chose qui peut avoir un vrai sens gastronomique dans l'assiette. Donc la complétude, si je puis dire ainsi, de tout ça fait que ouais, c'est ultra kiffant.
13: Une équipe d'une quinzaine de personnes trie, lave et équeute à la main les piments. Ceux-ci sont ensuite réduits en purée avant d'être cuisinés seuls ou avec d'autres ingrédients. Il y a actuellement près de 25 références différentes et le mariage des saveurs est parfois étonnant. Framboises, algues, ananas et il y a même des éditions limitées avec du pastis et du vin. Les sauces ou salsa picante sont vendues dans plus de 1500 endroits en France et dans le monde. Pour en arriver là, il faut remonter 15 ans en arrière. Jean-Baptiste est chef cuisinier aux États-Unis. Il travaille avec une brigade composée entièrement de Mexicains qui venaient tous les jours au travail avec des petits piments à grignoter. Jean-Baptiste décide alors de s'intéresser à ce fruit. Oui, c'est un fruit, même si en cuisine on l'utilise comme légume ou condiment. De retour en France, il s'associe à sa femme Anna et son cousin Benjamin et il nous explique pourquoi et comment leur usine est maintenant en centre Val-de-Loire.
14: Alors on arrive ici mais vraiment totalement par hasard. Notre aventure elle a commencé dans notre école de cuisine en fait à Viroflay qui est juste à côté de Versailles. Il y avait une tellement grosse demande en fait qu'il a fallu passer à un stade artisanal mais peut-être un peu plus industrialisé avec quelques machines. Et donc du coup on a cherché en région parisienne, il n'y avait pas chaussure à notre pied et en visant au sud on a trouvé un local en fait du côté de Jaune. C'était un ancien abattoir à volailles qu'on a transformé en paradis du végétal pour sa rédemption. Et là on est arrivé surtout dans un endroit très accueillant avec des gens très accueillants et une région vraiment hyper accueillante à notre écoute.
13: Plus d'infos sur m-martin.fr. Merci à Nathanaël Bruni d'ici Orléans pour cette idée piquante mais qui marche. Ici, ça entreprend Martin Hot Sauce de la maison Martin, des sauces fabriquées et cuisinées dans le Loir-et-Cher.
17: Merci beaucoup Catherine Quicandon, m'a dit à famille Martin, il y en a une aussi dans le sud de la France, Nicolas Chaban.
18: Pour le concassé de tomates.
17: Ouais, alors on parlait, le poivre vert avec votre grand-père, le piment là à l'instant, ça vous a inspiré ce sujet Catherine Quicandon?
18: Ouais, c'est très important, tout ce qui d'ailleurs fait notre gastronomie. C'est un patrimoine tellement important. Tous les jours, on se lève, nous, l'équipe, en se disant qu'il faut qu'on défende ceux qui nous nourrissent tous les jours.
17: Nicolas Chaban est votre invité ce soir, encore pour quelques minutes. On va s'intéresser à votre quotidien dans un instant. Peut-être ce très bel endroit, je ne vais pas en dire plus, où vous vivez au pied du Mont Ventoux. Et puis on continuera de sillonner ce beau pays que vous défendez à travers la production, entre autres. Nicolas Chaban, votre invité jusqu'à 21h.
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17: Excellente soirée, Lonely, pour se détendre, signé The Police, sur ICI.

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2: Chaque jour, autour d'un invité, je vous invite à découvrir un parcours inspirant avec ce soir un chef d'entreprise venu du Sud, venu d'un peu partout, il l'a dit d'ailleurs tout à l'heure, c'est un peu réducteur d'ailleurs de vous dire qu'il vient du Sud. Nicolas Chaban qui revient sur les lieux qui ont marqué sa vie, qui ont fait qu'il est aujourd'hui à la tête d'une belle histoire collective, familiale aussi, on va en parler. Nicolas, il y a une confrérie, comme il y en a beaucoup hein, partout en France, de la fraise. Alors vous êtes quoi? Comment on dit?
3: Membre de la confrérie.
2: Président non même?
3: Non. Il y a des présidents et des présidentes très actifs, membres de la confrérie, c'est-à-dire que dans une confrérie, il y a les producteurs, ils sont très importants pour défendre le fruit la fraise de Carpentras, mais vous avez aussi des transporteurs, des emballeurs, et moi j'avais le rôle du communicant. Voilà comment j'ai intégré cette très belle équipe de la confrérie de la fraise de Carpentras.
2: Je m'éloigne un tout petit peu de quelques kilomètres. On a parlé tout à l'heure un petit peu de quelques villes comme Fontaine de Vaucluse, comme Avignon, plan campagne. Plan de cuc, vous me voyez arriver où?
3: À Marseille.
2: Des fans de l'OM?
3: Ouais, comme tous les gens. En fait, vous voyez, j'ai une mini... Je renierai jamais cette passion infinie pour ce club merveilleux.
2: Ouais.
3: Mais comme on est une communauté de gens et qu'on dédie toute notre énergie collective aux producteurs... On essaye de pas trop fragmenter et de créer comme ça des gens qui seraient plus pour un club. On ne parle jamais de politique, par exemple, dans ce qui est le patron. Ouais. On accepte de parler un peu de foot.
2: Qu'est-ce que ça représente Marseille pour vous? La ville en elle-même, qu'est-ce que vous aimez dans cet endroit?
3: À Marseille, vous avez alors le stade Vélodrome. Hein,
2: bon, d'accord, ça.
3: Et là,
2: c'est le centre-ville, quoi.
3: Oui, c'est le centre du monde, même, on pourrait dire. Le centre du monde.
2: Carrément.
3: Non, mais vous avez cet écrin, si vous voulez comprendre, sans qu'il y ait de mots, de récits, par juste une sensation, une impression, ce qu'est cette région et cette ville, vivez au stade Vélodrome. Quelques minutes avant le match et quelques minutes après tout ce qu'est Marseille. Voilà. Et c'est autre chose que du foot et des chants. Il y a une âme dans ce lieu et dans cet endroit tellement important pour ceux qui sont issus de cette région, mais aussi pour tous ceux qui ne la connaissaient pas.
2: Pour vous, c'est le lieu des copains?
3: Ah, ben oui, c'est le lieu des copains parce que avant le match, on arrive, on se parle. On va manger un sandwich, je crois que ça s'appelle le Daïlala, et puis c'est toujours le même patron, et puis on comprend toujours la même chose, et puis il y a toujours le même nombre de gens, et puis il y a toujours le même timing, et puis il y a une bière qui est bonne comme aucune autre bière, quelques minutes avant le match. Voilà, c'est tout ça autour du match, ouais. C'est retrouver des amis dans ce qui nous rassemble, cette ville, Marseille.
2: Alors aujourd'hui, on l'a un peu évoqué, vous vivez au pied du Mont Ventoux. Dans un endroit complètement atypique, je vous ai un peu parlé de Pagnol tout à l'heure, j'aurais pu citer Alphonse Daudet, parce que vous vivez dans un ancien moulin.
3: J'ai une chance incroyable, parce que en rencontrant ma femme Martina, j'ai découvert en même temps que tout ce qu'elle est, ce lieu qui était sa maison, un moulin de 1000 ans, au bord d'une rivière, et c'est pour tous ceux qui ont pu venir... un lieu qui dépasse le cadre comme ça de la simple maison, c'est un lieu de vie chargé de 1000 ans de vibrations et de, on se dit à chaque fois, mais qu'est-ce qui s'est passé dans ce lieu? Combien d'histoires se sont nouées, dénouées ici?
2: Alors, pour quelqu'un qui est né à Moulins, vivre dans un ancien moulin, c'est un mauvais jeu de mots, vous avez une vie à rebours, hein.
3: J'avais pas pensé à ça.
2: C'est une vie à rebours.
3: Il reste plus que Don Quichotte et...
2: la boucle est presque bouclée, hein.
3: Ouais, c'est vrai, j'avais pas pensé à ça, effectivement.
2: Bah, oui.
3: Mais je souhaite à tout le monde d'avoir une adéquation entre ce bonheur familial. Bonjour à Martina et puis ce lieu de vie tellement magique.
2: Alors, je vais vous demander, par exemple, si on va à la montagne. Avec vous. On n'a pas beaucoup parlé de la montagne. Vous allez me dire que le Mont Ventoux, c'est montagneux, évidemment, mais où est-ce que je veux dire? Si on se balade en France et que on va faire du ski, ou, déjà, je ne sais pas si vous aimez la neige, mais la montagne, ça vous parle ou pas du tout?
3: C'est très dur pour moi parce que vous allez être déçu et je vais vous parler que du Mont Ventoux, mais nous, c'est le Mont Ventoux. Donc ouais. Après, on s'est retrouvé évidemment dans d'autres destinations parce qu'on suivait des copains. La vallée de Chamonix. Alors, je sais pas si on dit Chamonix ou Chamonix.
2: Ouais, je crois qu'il y a plusieurs écoles, mais.
3: Ouais, je crois qu'il y a qu'une façon de le dire, mais j'ai jamais
2: su. Comme Avoria. Est-ce qu'on dit Avoria ou Avoriaz?
3: Voilà. Ben ça, c'est évidemment tellement beau et magnifique, mais parce qu'il y a aussi des copains, hein. C'est pas simplement pour le tourisme. Mais le Mont Ventoux, si vous allez là-bas, je vous donne en 30 secondes une raison d'être heureux pour toujours. Vous allez un matin, vous arrêtez à une barrière qui vous empêche en hiver d'aller plus loin. Vous regagnez la crête, vous marchez un kilomètre à peine, vous vous calez derrière des buissons et un peu de pierre, et vous attendez le lever de soleil. Et vous ressentirez ce que peu de gens, et finalement tellement de gens sur Terre ont ressenti, ce moment où le jour se lève.
2: vous entendez la plage, la mer, les vagues, on va où ?
3: Madagascar.
2: Ah ! Il n'y a pas que Paris dans la vie, il y a Madagascar aussi.
3: Ouais, parce que...
2: Dans l'océan Indien. Ouais, je vais vous demander une plage française quand même, après.
3: Alors, pour une plage française...
2: Allez-y, si vous voulez développer les plages de...
3: Non, mais il y a tellement de belles plages à Madagascar. Mais parlons de la France. Je ne pensais pas tomber aussi amoureux en étant du sud... d'une région autre et tellement différente, mais pas tant que ça finalement, la Bretagne.
2: Que vous connaissez peu.
3: Voilà, que je connais peu, j'y vais de plus en plus, mais j'ai envie d'y être beaucoup plus souvent. Quelle région extraordinaire, pour des raisons différentes de celles du sud, bien sûr. Mais c'est étonnant parce que c'est une mer dans laquelle on se baigne peu quand on vient du sud. Mais on va donc à la mer en Bretagne, mais on est tout aussi heureux, même sans s'y baigner. Ça veut dire à quel point... Vous imaginez, si on ne se baigne pas dans une région où une mer est présente et qu'on est heureux, c'est qu'il y a de belles choses à côté.
2: Normalement, ça dépend, mais ça peut être à 18, 19, 20. Moi, je me suis baigné dans l'archipel des Glénans à 14. Et c'est vrai que quand je dis aux copains du sud « viens », il rigole. Ah oui, si elle n'est pas à 24, vous n'y allez pas.
3: Alors, vous le ferez volontiers pour le bonheur d'être dans cette belle mer. Il y a des plages magnifiques.
2: Vous connaissez un peu la Bretagne. Vous avez évoqué, il y a déjà des endroits que vous connaissez en Bretagne.
3: Oui, parce qu'il y a une magnifique histoire là-bas aussi, liée au producteur. C'est Ronan Evin qui est à côté d'Auray, qui est un passionné de bons produits, de bons fruits. Payé au juste prix, lui aussi, ça s'appelle Gustatif et Solidaire, faisons aussi de la pub si vous m'y autorisez à autre chose que c'est qu'il patron. Et il défend des variétés qui ont du goût, cueillies à maturité, fait dans les règles de l'art, fait dans un mode de production respectueux des sols. Et donc voilà comment je me suis retrouvé très souvent là-bas, parce que il me racontait comment il était important de protéger les sols pour protéger... ces fruits et ces légumes merveilleux qu'on a en France.
2: Notre chef d'entreprise, Nicolas Chaban, votre invité ce soir sur ICI. Nicolas Chaban, encore quelques minutes pour profiter de vous et de cette balade un peu partout en France. On a parlé de plage, on a parlé de montagne, on a parlé de bons produits, vous avez évoqué le fait que vous étiez gourmand. Je vais vous poser la question que je pose un peu tous les jours, qui est très dure. Est-ce qu'il y a une région particulière où on mange le mieux en France ?
3: Écoutez,
2: et quel plat ? Faites-moi saliver, il est presque 21h.
3: Non, c'est très facile.
2: Pour ceux qui ne sont pas passés à table.
3: Je crois que là, c'est facile de répondre. Je vous renverse la question. Si vous deviez partir au bout
2: je vous donner
3: du monde sur une autre planète, quel est le seul plat que vous amèneriez ?
2: Oui.
3: Eh bien, évidemment, moi, deux plats me viennent à l'esprit. C'est un résumé qui n'est pas très original, mais c'est... trois plats. Le pâté à la patate, on l'appelle comme ça.
2: Bourbonnais,
3: avec une salade et seulement avec la sauce faite par ma mère, évidemment, mais une salade capitale. L'adobe des choses, voilà, faite avec ce qu'il faut de pommes, de carottes, presque sucrées, dans un jus absolument unique. Et ensuite, faite par mon cousin Bernard. Et ensuite, le roux mazave. C'est beaucoup moins connu, c'est le plat à Madagascar, qui est un plat qui permet en une seconde, de se retrouver dans son enfance.
2: Avant de se quitter, 10 ans, bel anniversaire pour C'est qui le patron ? Un film, vous l'avez évoqué. D'autres choses à venir, d'autres projets autour de cette marque.
3: Oui, et je crois que je peux vous annoncer quelque chose qui va beaucoup compter. On a parlé de Nikos Eliagas récemment. Il est venu dans la Bresse par amitié parce qu'il voulait rendre hommage à tous ces gens qui bossent tous les jours, les producteurs, pour nous nourrir. Il a fait des photos extraordinaires. Il y a un grand magazine qui en a publié certaines. Ça a beaucoup fait parler. Et ça va devenir une exposition.
2: Wow.
3: Et je sais pas si je peux le dire. Je vais dire un truc un peu rapidement, mais on a un partenaire qui, tout de suite, en ayant vu ces photos, la SNCF, Gare et Connexion, qui nous a dit, on est un lieu, nous, quand on prend un train, on traverse ces paysages. Il n'y aurait pas de tourisme, on ne serait pas la première destination mondiale du tourisme si les producteurs ne façonnaient pas ces paysages. Et donc, dans les grandes gares, et beaucoup de gares en région, on va pouvoir voir le visage de ceux qui nous nourrissent tous les jours à travers ces photos de Nikos Eliagas, et on le remercie pour cette très belle exposition, et on remercie ceux qui accueilleront cette exposition.
2: Un dernier clin d'œil à l'association Solidarité Paysan, je sais que ça vous tient. à cœur.
3: Il y a des fois où on sait pas quelle association choisir. Il y en a qu'une vraiment à mettre. Enfin, il y en a plusieurs, mais ouais. Mettons en avant Solidarité Paysan, des producteurs souvent à la retraite qui viennent au chevet bénévolement de gens en extrême difficulté, des gens qui sont capables de s'arrêter, voire pire. Il faut leur rendre hommage. Ils ont besoin de moyens et ils les utilisent tellement bien.
2: Longue vie à C'est qui le patron et à tous vos beaux projets. J'étais ravi que l'on se balade dans votre vie. C'est pas trop dur de regarder dans le rétro, ça va.
3: C'est merveilleux. Ça se dit pas normalement dans les émissions, mais quelle belle idée cette émission.
2: Merci.
3: Au-delà du voyage qu'on refait nous-mêmes, vous ponctuez évidemment de moments et de reportages qui étaient passionnants.
2: Merci beaucoup Nicolas Chaban, ça touchera l'équipe que je remercie d'ailleurs. Mathilde Mallet à la réalisation de cette émission, Louise Morin à la préparation. Je souhaite une excellente soirée. On se retrouve avec un autre invité, d'autres chefs d'entreprise dans les prochains jours d'ailleurs, dès demain à partir de 20h. Merci Nicolas encore.
3: Merci. Merci.
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2: Non, il y a Emmanuel Moir avec Beau Malheur. 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
1: Passez une excellente soirée dans un instant. Laurent Petit-Guillaume pour les souvenirs des années 80 en musique. Il est 21h.
2: Bonsoir à tous, c'est l'heure de notre petite balade dans les années 80. C'est en musique et en anecdote, et ça commence comme ça.

0: Le groupe AA, c'était Take On Me.
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0: 1985, le monde entier découvre ce trio norvégien grâce à ce titre qui devient rapidement numéro un partout, même en France. Une première version était sortie un an plus tôt, sans faire de vagues. Et finalement, c'est en la réenregistrant pour leur premier album qu'ils décidèrent de la proposer en single. Bonne idée, puisqu'accompagnés d'un clip innovateur, ils sont rentrés dans la légende des tubes des années 80. Tout comme Elie Medeiros qui s'apprête à nous faire Bailar Calypso.

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In Excess, Never Tear Us Apart. Extrait de l'album Kick, sorti en 1987, une chanson écrite pour le leader Michael Hutchence. C'est là impossible d'oublier la voix, la chevelure et l'énergie du charismatique chanteur de ce groupe australien. Il a rejoint les étoiles en 97, mais ce tube sorti en 88 reste bien présent dans nos mémoires. Hein. Est-ce que par hasard vous n'auriez pas gardé le 45 tours vinyle de l'époque? C'est presque un collector. Hein. Allez, couvrez-vous, tout de suite. It's Raining Again dans 100% années 80. C'est le groupe Supertramp qui arrive tout de suite. J'espère que vous êtes bilingue, mais je vous fais confiance.

0: Le jour s'est levé, c'était téléphone. Vous écoutez 100% années 80 jusqu'à 22h, votre rendez-vous avec les chansons qui ont marqué votre vie. À l'instant, téléphone. On a tous été un jour fans du plus grand groupe de rock made in France. Dans ces années-là, on a tous regretté la séparation en 86. Le jour s'est levé, d'ailleurs leur dernier single. Eh oui. Allez, on se console dans un instant avec Eurythmics, Here Come the Rain Again.
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1: La vie d'un tube est souvent une histoire de hasard et de chance, même si au départ cette chanson du Belge d'origine italienne Claude Barzotti est un petit bijou. Lorsqu'elle sort en 1975, elle ne rencontre pas le public. Au début des années 80, de nouveaux producteurs lui proposent de la réenregistrer et en 82, elle devient son premier succès. Lui aussi, il est italien, c'est le crooner jazzy par excellence, Paolo Conte. Via con me, tout de suite.

La chanson d'Azima, c'était France Gall. Michel Berger compose et écrit cette chanson à partir d'une lettre d'un petit garçon touareg rencontré avec France Gall lors d'un voyage humanitaire au Mali. C'était dans le cadre de l'association Action École. Et bien sûr, le public que nous sommes, on est touché par cette chanson. Elle rencontre un très beau succès. On est en 89. La suite de 100% années 80, c'est avec un groupe allemand qui a choisi son nom en référence au film Alphaville, une étrange aventure de Lemmy Kochan de Jean-Luc Godard. Bah oui, c'est Alphaville. 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
2: En 1985, le public français se déhanche sur un hommage vibrant aux légendes du jazz. Duke Ellington, Oscar Peterson, Scott Joplin. Mais derrière ce titre se cache un souvenir de jeunesse beaucoup moins glorieux pour Michel Jonas.
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2: Des années plus tôt, alors qu'il n'est qu'un jeune pianiste inconnu, il descend dans une cave de jazz pour passer une audition. Il veut briller, mais le stress le paralyse. Il joue mal, il se ramasse complètement et ressort de là dépité. Plutôt que d'oublier cette humiliation, Jonas va en faire un tube. Il transforme son bide en une chanson entraînante, pleine d'autodérision et d'amour pour ses maîtres.
3: Un peu parti, un peu naze, je sors de la boîte de jazz, histoire de reprendre un peu le cours de ma vie.
2: La boîte de jazz recevra même une récompense aux premières Victoires de la musique en 1985.
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3: Saviez-vous que Santiano, le plus célèbre chant de marin, était à l'origine une chanson de guerre mexicaine?
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4: C'est un fameux trois-mâts fin comme un oiseau.
5: Liceo Santiano.
3: Santiano était un chantier, un chant de travail né au 19e siècle. La version originale racontait la guerre sanglante entre le Mexique et les États-Unis. Elle rendait hommage au général Santa Anna. C'est en 1961 qu'Hugo Frey redécouvre ce morceau chez des chanteurs américains. Pour en faire un succès populaire, il opère un recyclage historique génial. Il gomme tout l'aspect militaire et transforme le général Santa Anna en un fier trois-mâts lancé sur l'Atlantique.
4: Sur la mer qui fait le gros dos. Nous irons jusqu'à San Francisco.
3: Adieu les champs de bataille, Hugo Frey a transformé un champ de guerre en une invitation au voyage.
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2: Aujourd'hui, j'ai testé le musée de bonbons Haribo à Uzès. Je vous emmène dans un lieu où le sourire avant même d'avoir commencé la visite. Une sortie gourmande, colorée, joyeuse. Un ami aventurier de Koh-Lanta est venu me rendre visite et on s'est dit, bon, après la survie, les épreuves, la faim, les îles désertes, et si on testait un endroit un peu plus doux et surtout beaucoup plus gourmand ? Dès l'arrivée au musée, on est happé par les couleurs, des bonbons géants, des vitrines pleines de formes et de couleurs, une ambiance ultra joyeuse. Et cette odeur sucrée dans l'air, juste incroyable, impossible de pas retomber en enfance. La visite est vraiment ludique et interactive. On avance de salle en salle, on découvre l'histoire Haribo, les premières fabriques, les anciennes machines, les affiches publicitaires vintage.
3: Un bonbon Haribo.
2: Et ça, c'est juste magique. Et là, un moment plus drôle, mon ami, habitué à compter les grains de riz sur l'île déserte, s'amuse.

0: On ressort détendu, plein de bonheur, une bonne humeur, avec la sensation d'avoir fait une vraie pause, avec beaucoup de nostalgie, des bonbons qui nous ont accompagnés depuis plein d'années. Ce n'est pas juste un musée classique, c'est une expérience vivante, pleine de couleurs, de bonne humeur, et ça fait clairement du bien au moral. Le musée de bonbons Haribo se trouve à Uzès, dans le Gard, à environ 30 minutes de Nîmes. Il est ouvert presque toute l'année, du mardi au dimanche. L'entrée est aux alentours de 12 euros pour les adultes et un tarif réduit pour les enfants. C'est une sortie parfaite en famille, entre amis ou même pour des aventuriers en reconversion gourmande. J'ai testé, j'ai adoré le musée de bonbons Haribo. C'était Béatrice et on se dit à très vite pour une nouvelle chronique pleine de joie, de découvertes et de bonne humeur.
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2: 6h19, c'est votre rendez-vous Les gens d'ici. Tous les jours, nous mettons en lumière une personnalité qui fait briller notre région. Elle se confie au micro de Romain Bruno. Et aujourd'hui, sortez vos crayons de couleur. À l'honneur, une personne qui, grâce à son invention, transforme les dessins de vos enfants en véritables dessins animés. Direction le 11e arrondissement pour retrouver Romain Bruno. Romain, vous êtes avec cette créatrice de génie.
3: Eh oui, je suis avec Claire Failly. Elle est artiste et auteure. Claire, bonjour.
4: Bonjour.
3: Vous donnez vie aux dessins des enfants avec cette collection de livres. Cahier de dessin animé. On ouvre ce livre. Qu'est-ce qui se passe? Expliquez-nous un petit peu votre idée.
4: Alors, c'est magique, ça marche très simplement. C'est un livre à lire et colorier qui se transforme en dessin animé. Je colorie ma page, je la prends en photo à travers l'application Bling Book et instantanément, mon coloriage se transforme en dessin animé qui me raconte une histoire. La page d'après fait la suite du dessin animé et quand on a tout colorié, ça crée un dessin animé complet de 4 minutes pour les petits livres, de 8 minutes pour les grands livres qui raconte une histoire continue.
3: Il y a plein de thèmes.
4: On a plein de thèmes, on a par exemple les sciences avec les dinosaures ou la mer, on en a sur les contes avec les fables de La Fontaine, on en a sur les héros avec le petit prince, le petit Nicolas, les schtroumpfs, etc. Et puis on en a sur les artistes avec Monet, Van Gogh, Picasso et plein d'autres.
3: D'où vous est venue cette magnifique idée de cahier de dessins animés?
4: L'idée de départ, c'était de donner un nouveau souffle au livre sans le remplacer. Et là, on va ramener la force du numérique avec la force du travail de l'auteur et qui rassemble les générations, puisqu'on travaille même avec des EHPAD. On a 300 EHPAD en France qui utilisent nos livres pour faire colorier les grands-parents avec les petits-enfants de passage. Tous ensemble, ils créent des dessins animés.
3: J'ai même entendu dire que ça va encore plus loin que l'animation du dessin, puisque même l'enfant qui colorie peut apparaître au final dans le dessin animé.
4: C'est ça qui est formidable, c'est qu'une fois qu'on a fait son dessin animé, l'enfant peut aussi, avec l'application Bling Book qui est gratuite, faire un selfie et même enregistrer sa voix. Et là, il devient le héros du dessin animé. C'est lui l'acteur, il va répondre aux questions que ses propres coloriages lui posent. Donc, il écoute l'histoire qu'on lui raconte, ou bien, en plus, il peut raconter la sienne et jouer tel un acteur.
3: Une idée comme ça, création de ce cahier de dessins animés, c'est forcément récompensé.
4: Alors, nous avons été récompensés par le concours Lépine. On a eu la médaille d'or du concours Lépine en 2018. Donc, merci pour la médaille d'or.
3: Cahier de dessins animés, Blink Book. On avait avec nous Claire Failly. Merci Claire.
4: Merci beaucoup.
3: Maintenant, je vais prendre mes petits crayons de couleur et je vais m'attaquer à créer un dessin animé. Promis, je déborde pas en plus.
4: Ah, si vous débordez, c'est pas grave, puisque la technologie va reconnaître le dessin. Et donc, au final, le résultat est très beau, même si l'enfant de 3 ans a gribouillé son dessin.
3: J'ai 40 ans.
4: Ça marche aussi.
2: Merci beaucoup Romain Bruno et merci à votre invité Claire Failly, artiste et auteur des cahiers de dessins animés. Et pour voir ce que ça donne, et c'est vraiment très étonnant, n'hésitez pas à aller retrouver dès maintenant la vidéo étonnante de ce cahier animé filmé par Romain sur nos réseaux sociaux, Instagram et Facebook, ici Paris-Île-de-France. Vous tapez ça dans la barre de recherche et vous allez nous trouver très très vite.
1: 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Wikizef, petit guide à l'usage des étrangers du sud du péage d'Arras en vacances dans notre belle région.
5: Nous sommes de retour dans la famille. En ce moment, il fait beau, il fait froid. Ben, on est dans le nord, il y avait un indice. Et en plus, il y a un vent de voleur. C'est une situation que j'aime peu parce qu'en général, quand on dit « oh, il fait froid », on nous répond « ben non, il fait pas froid, c'est le vent qui est froid ». Je pourrais la taper la personne qui me dit ça. Parce que la conséquence directe du vent froid, c'est qu'il fait froid. Du coup, avance et ferme de gif. Donc, je résume. Il fait froid, mais il fait beau. Il y a quelqu'un qui a allumé la lumière et d'un coup, vous voyez votre cousine enlever son manteau, tirer sur son col et pousser un soupir.

0: Je sais pas ce que j'ai étouffe d'un coup. Et son mari de répondre, qu'est-ce que t'as tes vapeurs de belle-mère? Ne paniquez pas, Wikizef est là pour vous aider.
1: Je vous comprends, ça surprend. Bon, ce n'est pas très 21e siècle comme expression.
0: Mais c'est celle qu'utilisait ma grand-mère quand elle avait une bouffée de chaleur. Ou quand elle remarquait que quelqu'un avait anormalement chaud. Cocteau, tête rouge, t'as des vapeurs de belle-mère ou quoi?
2: Définition.
0: Les vapeurs de belle-mère sont originellement les bouffées de chaleur dont souffre la majorité de la gente féminine lors du dérèglement hormonal conséquent de l'arrivée de la ménopause. Quand je parle des filles et de leurs soucis, en général, je préfère partir dans le médical à parler de temps qui court, c'est plus sûr. Et puis c'est imagé, parce que dans l'esprit de ma grand-mère, que je rappelle est enterrée au cimetière de l'Est depuis les années 80, je replace dans le contexte. Hein. La ménopause atteignait essentiellement les belles-mères. Ou si vous préférez, si t'es belle-mère, t'es forcément ménopausée. Et je tiens à préciser qu'elle disait ça aussi aux hommes. Mais quand est-ce que ça peut vous arriver d'avoir des vapeurs de belle-mère, par exemple?
2: Exemple.
0: En écoutant le discours de Vladimir Poutine, en s'apercevant que son match Tinder, ben, c'est sa sœur, avec leur nouvelle mode de pas mettre la photo en plus. Et alternative à vapeur de belle-mère, il y a j'ai chaud, je crois que je viens de buer.

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1: Et ça marche très bien de scroller sur les réseaux sociaux. Oh, regarde comme il est mignon. Bon, d'accord, ça c'est mon problème. Mais ça a du bon parfois parce que j'ai découvert un compte Instagram qui va vous être utile et qui marche très bien, c'est Sortir à Laval.
2: Aujourd'hui, déjà, je suis suivie par plus de 7300 personnes. Donc en un an et demi, honnêtement, je m'y attendais pas du tout.
1: Vous l'avez compris, c'est la créatrice du compte Instagram, Elena Viera-Granger.
2: Et l'idée, donc, c'est de mettre en avant des commerçants, des créateurs, des événements, des activités.
1: Via des vidéos et des posts événements comme celui-ci, par exemple.
3: J'ai une super nouvelle pour toi. Une nouvelle adresse gourmande vient d'ouvrir ses portes. Un nouveau lieu qui va te faire voyager avec sa déco sur le thème de l'univers, mais aussi son offre.
1: Ça marche tellement bien que
2: j'ai pas mal de demandes aussi de créateurs, de personnes qui aimeraient être mises en avant, donc de plus en plus chaque mois.
1: Moi, par exemple, j'aimerais bien me lancer dans les chansons pour enfants. Ce rêve bleu. Non ? Bon, d'accord. Et sinon, pourquoi avoir lancé Sortir à Laval ?
2: Je suis une amoureuse de Laval et de la Mayenne. Et en fait, je voulais montrer qu'à Laval et en Mayenne, on ne s'ennuie pas. Bah, il faut venir à Laval, qu'on connaisse ou non. Et même que les Lavallois et Mayennais ont plein de choses à faire près de chez eux.
1: Et ça marche bien parce qu'Elena, elle est dans la com. Donc, elle connaît bien les stratégies qui fonctionnent. Déjà, de centraliser les infos, mais d'une manière précise.
2: Et surtout sur les réseaux sociaux qui se consomment rapidement. On le voit aujourd'hui, bah, la société consomme de plus en plus de contenu sur les réseaux sociaux qui doit être en plus de plus en plus court pour capter l'attention, etc. En même temps qu'on consomme de ces contenus de ses amis sur Instagram, et bien en même temps, on peut s'informer sur Laval. En tout cas, sur Instagram, ça manquait.
1: La plus-value, c'est le côté intergénérationnel.
2: J'essaie vraiment de toucher tout le monde, que ce soit des familles, des jeunes, des personnes plus âgées. Donc vraiment, bah, par exemple, dans les programmes du week-end que je fais toutes les semaines, donc c'est un poste qui recense toutes les activités du week-end, et bien j'essaie vraiment de mettre autant de la culture, enfin, du théâtre, de la musique, des sorties en famille, des choses un peu plus de niche, mais que vraiment tout le monde puisse s'y retrouver.
1: La couleur rose.
2: De base, je suis repartie du logo de la ville, en fait, qui est un peu rose-violet. Du coup, pour avoir une cohérence sur le compte, en effet, que ce soit aussi beau visuellement quand on va sur le compte et qu'on retrouve aussi facilement, parce que sur chaque poste, du coup, il y a le titre, toujours avec de l'écrit pour donner les informations.
1: Et aujourd'hui, Elena, elle fourmille d'idées. Son compte Instagram est un début pour d'autres projets. Elle aimerait, par exemple, organiser des événements, toujours dans le but de mettre en valeur le savoir-faire mayennais. Alors, vous l'avez compris, le compte Insta sort à Laval, ça marche.
4: Avoir une belle voix, c'est un vrai sujet.
1: Oh pardon, ça c'est encore mon téléphone, je suis désolée. Promis, je le range. Dans une seconde.
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5: Voilà, les cartes postales, les tickets de concert. C'est ma chambre d'étudiant, ça.
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5: Donc, je m'appelle Jean-Paul Pécréau, j'habite Saint-Cyr-sur-Loire, j'ai 71 ans. Au début des années 2000, j'avais déjà accumulé énormément de documents sur Otis Reading et j'ai eu l'envie de me lancer dans la création d'un site internet, otisreading.fr.
7: Jean-Paul, comptable de formation, m'accueille partout. Des CD, des albums, des cartes postales liées à Otis Reading.
5: Ça, c'est une affiche que j'ai trouvée à San Francisco lorsqu'Otis Reading a fait un concert en décembre 66 au Fillmore Auditorium. J'ai fait mes petits pèlerinages comme ça aux États-Unis pour retrouver, même je suis allé à Sausalito près de San Francisco où Otis Reading a composé son tube posthume, hein, The Duke of the Bay par exemple. Voilà.
7: Vous avez un petit tourne-disque ?
5: Bien sûr, j'ai une platine. Allons-y, on va mettre du Otis Reading, bien sûr.
7: Ah bah
5: c'est
7: oui.
5: Recevoir. 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
1: 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C'est ça met une ambiance là d'un coup.
5: Oui, je vais pas vous inviter à danser.
2: C'est rigolo.
5: Ça à l'époque, oui, c'est un slow qui nous a beaucoup servi dans notre jeunesse, sur les pistes de danse.
7: Là, vous entendez cette voix, ça vous fait quoi encore aujourd'hui?
5: Eh bien, ça me donne des frissons. En fait, j'ai découvert Otis Reading, j'avais 11-12 ans. Et c'est ma sœur, à Noël 66, qui m'a offert un 45 tours, 4 titres. Mais ça a été voilà, un choc, une révélation. Et après, quelques années plus tard, En 1969, les cinémas studios à Tours ont diffusé un film dont le titre est Mon Tour est pop. Et là, j'ai eu la révélation en voyant Otis Redding sur scène, hein, en grand écran. À 13 ans, habitant Tours, j'avais pas l'autorisation d'aller à l'Olympia à Paris, j'étais trop jeune. J'ai collectionné les revues anglaises, américaines, beaucoup de 45 tours du monde entier, de pays improbables, 45 tours algériens ou de Madagascar, vous voyez, ou même iraniens.
7: Un grand fan d'un collectionneur, Jean-Paul est devenu, grâce à son site, le spécialiste mondial d'Otis Redding.
5: J'ai créé mon site il y a 20 ans et petit à petit, j'ai accumulé énormément de documents. Là, vous voyez qu'une infime partie de ma collection, mais il y en a de partout, dans tous les coins.
7: Documentaire, réédition de disques, anniversaire de la mort du chanteur, c'est notre tourangeau Jean-Paul qui est appelé partout dans le monde par les médias et par la famille d'Otis elle-même.
5: Le producteur anglais de la BBC avait fait un reportage aux États-Unis dans la famille. La famille avait dit allez voir Jean-Paul Pécréau en France, c'est lui qui a le plus de documents. Voilà. Il n'est pas à Memphis, il est à Saint-Cyr-sur-Loire, le musée.
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4: Le vin, ça prend du temps. 18 mois en général en Bourgogne avant d'être mis en bouteille. En ce moment, le millésime 2024 finit son élevage en fût comme à Beaune chez Philippe Pacalé. C'est dans le calme de ses caves qu'il nous raconte les notes aromatiques de son Gevrey 2024.
8: Donc là, on a changé de cave. On est plutôt sur du 2024, c'est ça ?
9: On est sur des 2024 rouges.
8: Attendez, vous voulez que je prenne votre micro ? C'est peut-être plus pratique. Hop, voilà. Donc là, vous avez ouvert le tonneau. Vous plongez la
9: pipette. Et on se retrouve avec un millésime classique. C'est pour ça qu'on voit une belle robe rubis. Gevrey Village, c'est quatre parcelles différentes. Gevrey, c'est toujours beaucoup de fruits. Hein. Ça fait un vin assez gourmand et toujours beaucoup de structure. Il y a les deux. Si on prend 10 personnes, il y a toujours 7 qui l'apprécient. On va les soutirer pour les mettre en bouteille l'année prochaine.
8: Quand vous dites préparer, ça veut dire que...
9: On a mis un bouchon.
8: Ça, quoi. Donc là, c'est le bouchon qui est à l'intérieur du...
9: Voilà, après on met le robinet.
8: D'accord.
9: Parce qu'on n'utilise pas de pompe, on fait par gravité. Ça évite d'aspirer le vin, c'est moins stressant.
8: C'est plus doux.
9: Voilà.
8: Ah, on peut stresser des vins.
9: Ouais, c'est de la matière vivante. Hein. C'est comme nous, ça évolue. C'est un peu à l'image de l'homme, le vin. C'est un produit culturel. Il y a beaucoup de points communs.
8: Donc il faut lui apporter beaucoup de douceur. Ouais.
9: Même si la forme du vin, là, c'est le tonneau après la bouteille. Nous, on a un squelette, c'est différent. Mais c'est une construction différente.
8: Oui, mais nous, on se trimballe avec le même squelette toute la vie.
9: Voilà.
8: Et eux, ils changent de squelette quand même.
9: Mais on grandit plus à partir de 21 ans, normalement.
8: Non.
9: Et les vins, dès qu'on les a mis en bouteille, ils grandissent, mais différemment, parce qu'ils sont aussi coincés dans cette bouteille.
8: C'est pour ça qu'on a cette forme de tonneau, finalement, parce qu'on aurait pu mettre ça dans des cubes, finalement.
9: Enfin... C'est un œuf coupé au debout. L'œuf sous la terre, la gestation, enfin, il y a toujours une jolie philosophie avec tout ça, mais c'est... Hein, il y a un sédiment qui se forme au fond du tonneau, qui s'appelle l'ali, donc quand vous remuez le tonneau, ben, ça remélange, ça dynamise, quoi. C'est un peu comme un bébé avec son placenta, quoi. C'est... Il y a une naissance et ça protège le vin, donc ça dure un certain temps, c'est pour ça qu'on doit soutirer. J'ai un rôle protecteur et nourricier, c'est bien fait quand même.
4: Philippe Pacalé à Beaune est le papa de 50 000 bébés quand même, bouteilles par an, c'est pas rien et ça fait partie de la fierté de notre région.
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1: Les petits bonheurs, généralement, ce sont des sourires qui se récoltent tous les jours au hasard des rencontres. Il suffit d'un micro ici, de ne surtout pas prendre de rendez-vous et de ne pas se présenter. Ça marche très bien à Megève, par exemple. Nous sommes donc en Haute-Savoie, sur les hauteurs de Megève, au Mont d'Arbois, pendant que des chevaux sont en train de monter dans une bétaillère.
2: Bonjour.
1: Matin de bonheur, venez vous occuper des bêtes.
2: C'est ça, on vient les mettre au chaud, ouais.
1: Ah, c'est-à-dire que là, ils quittent la montagne?
2: Ouais, ce coup-ci, ouais, c'est bon. Ce coup-ci, on va les ramener, on va les mettre en pension pour cet hiver, ouais. Ils ont passé tout l'été en montagne, donc ce coup-ci, ça y est. Ils vont aller se mettre au chaud pour l'hiver.
1: Ah oui, ils font toute la saison, hein, ici?
2: Ouais, ceux-là, ils font toute la saison ici. Il y en a qui sont là pour la monte, il y en a qui sont là pour l'attelage, et puis vu que nous, on est élevage, il y en a, ils sont juste là pour grandir.
1: Vous, c'est pas juste un loisir, c'est votre métier?
2: Ouais, moi, c'est mon métier, ouais. Je suis cocher palefrenier. Ouais.
1: Quand vous dites pour l'attelage, c'est les calèches qu'on peut voir à Megève, par exemple?
2: Exactement, c'est ça.
1: Donc, les chevaux, quand ils sont pas attelés, on les voit ici, sur les hauteurs de Megève?
2: Ouais, c'est ça. Nous, on en a à l'Alpette, comme là en face, en haut de la côte 2000. On en a aussi au Mont d'Arbois, là, juste derrière. Et puis, après, au fur et à mesure de la saison, on les fait descendre petit à petit. Puis là, ils atteignent leur point le plus bas sur Megève. Puis après, on les change de département et puis voilà.
1: Donc là, ils montent dans le bus?
2: C'est ça, ouais. Ils montent dans le bus. Là, je vais en mettre 4. Là, après, j'ai mon patron qui va arriver. Il va prendre le reste. Et puis après, on va prendre un camion et une remorque. Puis on y charge tout dedans. Puis lui, il part cet après-midi.
1: Et là, ils partent où, là, en résidence d'hiver?
2: Ils partent dans l'Allier, ceux-là. Ils partent dans l'Allier. Ils ont des gros champs de plusieurs hectares où c'est qu'ils ont du foin, des abris pour eux, de l'eau à volonté. Et puis voilà.
1: L'Allier, donc en Auvergne, si je ne m'abuse, il fait pas beaucoup plus chaud qu'ici l'hiver.
2: Non, il fait pas beaucoup plus chaud, mais par contre, ils auront plus d'herbe qu'ici, on va dire. Ils auront moins de neige, ils auront un peu plus de foin, un peu plus d'eau, parce que nous, ici, c'est qu'on est tout de suite dans la neige, et puis nous, on n'a pas assez de foin pour tous les nourrir l'hiver, donc on préfère les mettre en pension. C'est beaucoup plus agréable pour eux. Puis pour nous, l'hiver, on a déjà bien assez de boulot comme ça, donc au moins, ils sont un peu tranquilles aussi de leur côté.
1: Alors justement, vous faites quoi l'hiver si vous avez plus de chevaux?
2: Alors, c'est pas qu'on en a plus, c'est qu'on en a moins. Toute la partie élevage, en fait, partout en pension, et en fait, l'hiver, nous, on fait énormément de calèches. Sur Megève, on a des grosses calèches qui montent jusqu'à 12 personnes. C'est qu'on fait les fondus en calèche en soirée ou midi, et on fait juste des balades en calèche.
1: Bon, vous, j'imagine que le cheval, c'est une passion, on fait pas ce métier-là par hasard.
2: Mon grand-père était déjà éleveur de chevaux. Là, maintenant, je bosse chez un ami de mon grand-père. Puis voilà, après, on fait ça par passion. De toute façon, c'est pas par l'argent qu'on va le faire, hein, comme dans tout métier agricole.
1: Même à Megève?
2: Même à Megève, l'agricole, ça reste l'agricole, à Megève ou pas.
1: Je peux vous demander votre prénom?
2: Moi, c'est Mathieu, moi.
1: Et c'est quoi le dernier petit bonheur de Mathieu, s'il vous plaît?
2: Mon dernier petit bonheur, c'est d'avoir fait un galop sur les crêtes de la côte 2000 en plein été avec le soleil couchant. Et ça, je pense que je m'en souviendrai jusqu'à ma mort.
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3: En 2012, cela fait 2 ans que Georges, on va l'appeler Georges aujourd'hui, a ouvert un gîte à Néfiès, à côté de Pézenas. Il est anglais et ce jour-là, il attend qu'un de ses hôtes revienne au gîte. C'est un concitoyen, un anglais aussi, comme lui. Il s'appelle Marc-Anthony McGovern, il a la cinquantaine sympathiquement rougeaude et il a payé son séjour en cash quelques semaines avant, à la fin du mois de février. Sauf que Marc ne revient pas. C'est les gendarmes qui arrivent. Marc-Anthony McGovern a été arrêté juste avant avenue de la gare. C'est un fugitif et ça fait 6 ans que Interpol le cherche. Avant d'atterrir dans le gîte de Néfiès, il a vécu en Espagne, il a séjourné à Marseillan. Il a été condamné en 2008 par un juge de Canterbury pour avoir mené une escroquerie à la TVA pour un montant total de 7 millions de livres, c'est-à-dire à l'époque 8,5 millions d'euros. Marc-Anthony McGovern a alors envoyé une lettre au juge en lui disant que la perspective de la prison était bouleversante et le terrifiait, et il s'est tiré. D'autant plus qu'il savait de quoi il parlait, puisqu'en fait, une dizaine d'années auparavant, il avait déjà mené une affaire de fraude, il avait déjà été découvert, et il avait déjà pris la tangente, en Belgique cette fois-là. Il avait été arrêté en 2001, extradé en Angleterre et condamné en 2002. En 2012, donc, Marc-Anthony McGovern est arrêté le 28 mars à Néfiès, écroué à Villeneuve-les-Maglones, et le 16 avril, la police britannique vient le chercher à l'aéroport de Toulouse. Il est incarcéré ensuite à Gatwick. Et puis bon, plus de nouvelles pendant quelques années. Tout est tranquille, on n'a plus de nouvelles de Marc-Anthony McGovern. Jusqu'en 2020. Une entreprise, la Westway Holdings Limited, domiciliée en Estonie, a reçu 26 millions de livres de la part d'investisseurs pour les placer dans l'immobilier. Cette entreprise est placée en liquidation en 2021. Et le propriétaire de ce fonds d'investissement, c'est un dénommé Anthony Marx. Hein, vous noterez que c'est quand même assez proche de Marc-Anthony. Anthony Marx donc a caché le fait qu'il avait déjà été condamné pour escroquerie, ce qui est un problème bien sûr pour gérer un fonds d'investissement. Au-delà du fait qu'il ait menti sur son pedigree, il a aussi tapé dans la caisse allègrement. On estime qu'il a dépensé au moins 1,2 million de livres pour des dépenses personnelles. Alors florilège, je vous fais la petite liste. Il a bien sûr acheté et loué des biens immobiliers au Royaume-Uni et en Espagne. Il a aussi dépensé 53 000 livres pour des Rolex. Il a utilisé 121 000 livres pour aller à Dubaï et en Estonie en jet privé. Il a acheté des parts dans l'entreprise d'un de ses proches pour la modique somme de 30 000 livres. 22 000 livres pour faire installer une salle de cinéma dans un logement privé. 215 000 livres pour acheter des places de foot. On est sur un gros fan de foot. 20 000 livres de shopping dans des boutiques de luxe. Et puis 450 000 livres pour spéculer à la bourse. Je ne sais pas si notre ami Georges, qui a un gîte à Nefiès, écoute ici Héros, mais si par hasard il n'avait pas eu de nouvelles de son hôte sympa mais recherché par Interpol, c'est maintenant chose faite.
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5: Vous écoutez Quand je creuse par le groupe Volcaillou.
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5: Volcaillou, un duo formé par Simon et Timothée. Originaire du Sud Ardèche, ils se rencontrent à l'âge de 12 ans au conservatoire et commencent à écrire et composer pendant leurs années lycée.
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5: Aujourd'hui, le duo est un ovni, un alliage entre musique électronique et chanson française.
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5: Volcaillou avec Quand je creuse, un coup de cœur ici de Romardèche.
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7: Voici Pauline Guillouche, hépato-gastro-entérologue à Nantes. C'est un médecin très suivi sur les réseaux sociaux. Elle y partage sa passion pour la médecine avec l'envie de la rendre simple, claire et accessible à tous. Mais comment devient-on hépato-gastro-entérologue ?
8: Dès la quatrième année de médecine, quand on passe en stage en fait, pendant nos études, moi j'ai été happée par le service de gastro-entérologie du CHU de Nantes, hein, où j'ai fait toutes mes études et mon internat et mon clinica et quelques années de praticien hospitalier. Et une rencontre avec les médecins, avec les seniors, avec nos mentors en fait. Et là, je me suis dit, ok, c'est vraiment cette spécialité que je veux faire.
7: Qu'est-ce que vous aimez le plus dans votre métier aujourd'hui, Pauline ?
8: Les rencontres avec les gens, le fait de les suivre. Comme je suis installée en libéral, je peux voir les patients des années et des années après. Donc en fait, je suis leur évolution. Je suis leur vieillissement aussi. Je suis leur petit parcours de vie, leurs accidents de vie parfois. Et ça, c'est en dehors, évidemment, de la consultation et de ce qui les amène. Mais c'est ça qui rend la relation hyper intéressante entre le patient et le praticien. Moi, je ne serais pas la même sans toutes les rencontres que j'ai faites depuis le début de ma carrière. J'ai toujours des histoires qui m'ont marquée, qui m'ont inspirée. Et bien sûr que c'est ces rencontres qui, aujourd'hui, font que j'ai envie de continuer ce métier.
7: Vous êtes présente sur les réseaux sociaux, Pauline, pour vulgariser un peu la médecine. Vous avez plus de 200 000 followers, donc 200 000 personnes qui vous suivent sur les réseaux sociaux. Ça veut dire que même les médecins doivent s'y mettre ?
8: Tous les médecins doivent s'y mettre pour contrer les fausses informations en santé, ça c'est clair et net. Donc oui, j'encourage chaque confrère et chaque consoeur à s'y mettre. C'est passionnant, c'est un autre terrain de jeu, on va dire, un autre terrain d'exploration que sont les réseaux sociaux.
7: Vous êtes surprise justement de l'intérêt qu'on porte à toutes les vidéos que vous pouvez publier, à tout ce que vous pouvez dire sur les réseaux sociaux ?
8: Bah, en ce qui concerne ma spécialité, je vois que le ventre effectivement intéresse les gens, probablement les angoisses. Donc ils sont allés chercher l'information ailleurs que sur mes vidéos. Et puis ils ont plein d'idées qui sont fausses. Et l'idée, c'est de se dire, bah, revenez vers peut-être la parole du professionnel de santé. Donc j'essaye de les rattraper et peut-être de contrer effectivement ce qu'ils ont vu. Parce que ce qu'on sait, c'est que l'information fausse, elle diffuse de façon virale par rapport à une information vraie qui a beaucoup plus de mal à circuler. Donc c'est pour ça qu'il faut qu'on soit nombreux à porter cette parole.
7: Qu'est-ce qui vous rend le plus fier aujourd'hui, Pauline ?
8: Waouh, c'est mes enfants, en fait. Et si on en revient sur le métier, c'est de pouvoir accompagner les gens dans la durée. Ça, c'est vraiment une grande fierté.
7: Avec Pauline Guillouche, la médecine sort des cabinets pour aller à la rencontre du public. Une approche pédagogique et humaine qui permet à chacun de mieux comprendre et de se réapproprier sa santé.

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1: Quand il y a des prédateurs, bah, mais sa tête dans le sable, au moins ils disent que c'est un pot avec des roses qui dépassent.
2: Pourquoi l'autruche met de temps en temps sa tête dans le sable?
3: Pour peut-être manger les bêtes dans le sable.
4: Pour manger ce qui est dans le sable, pour tout simplement voir ce qu'il y a dans le sable.
1: Pour dormir.
2: Si elle veut voir ce qu'il y a dans le sable et qu'elle met sa tête dans le sable, elle voit plus rien.
4: Bah, peut-être qu'elle résiste au sable.
2: Ou alors elle a une frontale.
4: Je pense pas.
5: C'est peut-être pour manger ce qu'il y a dans le sable, mais plus profondément avec sa bouche.
1: Quand il y a des prédateurs, bah, met sa tête dans le sable. Au moins, ils disent que c'est un pot avec des roses qui dépassent.
6: Oh, les jolies fleurs!
5: Comme ça, elle voit pas ce qui se passe autour et elle a plus peur.
2: Qu'est-ce que vous faites si quelqu'un vous court après?
5: Courir. Dire à quelqu'un qu'on a besoin d'aide.
2: Tu vas pas mettre ta tête dans le sable?
5: Bah non, sinon il peut nous attraper facilement.
1: Ou alors sinon il met un coup de poing dans la figure, au moins bah, c'est lui qui a la tête dans le sable et nous on s'en va.
2: Mais pour l'autruche alors elle?
4: Pour l'autruche c'est facile, elle court plus vite que nous.
2: Et vous savez comment on fait des petits autruches?
5: Une fois qu'ils sont dans l'œuf, bah, ils cassent la coquille, ils sortent.
2: Donc c'est avec des œufs?
5: Bah oui.
2: Vous avez déjà vu un œuf d'autruche?
4: J'ai cru en voir un en vidéo, mais non. Il est comme les œufs normaux, mais quand même un peu plus gros.
7: Oh, plus ils sont gros, plus les aiment.
5: Bah, l'œuf, j'en ai déjà vu, mais pas en vrai. L'œuf, il est gros comme ça.
2: Il est en effet très gros. Comment est-ce qu'on peut avoir une poêle suffisamment grande pour faire un œuf au plat d'autruche?
5: Tu fabriques soit une grande poêle ou...
6: Non, pas la poêle à frire!
5: Soit... T'essayes de trouver une grande poêle, et on, bah, comme ça, c'est bien. On en a des poêles grandes, mais ça suffit, une poêle comme ça, ça suffit.
4: Ou alors, on le fait tout simplement pas cuire, on les laisse vivre.
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8: Bonjour, Serge Papagali.
9: Monsieur Thomas, bonjour. Et Dauphinois, bien le bonjour également.
8: Le Dauphiné Tour aujourd'hui, où partons-nous?
9: Ouh là là, alors aujourd'hui, attention, un village isérois dont nous n'avons jamais parlé.
8: Jamais?
9: Eh non. Ce qui me permet d'ailleurs de vous lancer un défi, mon cher Thomas,
8: bien sûr.
9: Celui de le petit défi habituel, celui de trouver le nom de ses habitants. Alors, vous êtes prêts?
8: Je suis prêt.
9: C'est parti. Partons à Anoisin-Châtelain.
8: Les Anoisoins et les Anoisiennes.
9: C'est ça. Foutez-vous bien de la gueule, les habitants.
8: Mais non, on les aime en plus, ils nous écoutent.
9: Les habitants de cette belle localité dauphinoise se nomment donc les Nuisantins.
8: Oh.
9: Alors, mystère.
8: Ah, oui.
9: Mystère total.
8: Est-ce qu'il fait nuit?
9: Ah, je sais pas, peut-être tu fais nuit sans arrêt. Quelle nuisance se cache derrière ce nom étrange. J'ai cherché.
8: Oui.
9: Vous le savez, chers Dauphinois, à quel point depuis plus de 25 ans maintenant, je cherche pour vous toutes et vous tous, bien sûr. Je cherche quelques bêtises à raconter sur notre belle région. Mais là, je sèche comme une noix au séchoir.
8: Oh.
9: C'est dur à dire, je sèche comme une noix au séchoir, allez-y.
8: Je sèche comme une noix au séchoir.
9: Vous êtes professionnel, vous êtes
8: Dauphinois,
9: jeune,
8: c'est pour
9: vous
8: ça.
9: Êtes dynamique, vous êtes sportif, vous êtes bah, si, vous êtes une bête en fait. Bon, voilà. À Grenoble, vive les Grenoblois, à Saint-Marcel, les Saint-Marcelinois, à Visy, les Visylois, à Châtes, les Châtois, mais à Noisin, Châtelain, non, les Nuisantins. Bon. Alors, par quel mystérieux parcours sont-ils passés, ces pauvres habitants, pour que leur nom ne puisse pas permettre de reconnaître leur lieu d'habitation, leur village, leur refuge? Bon, quel plaisantin a-t-il inventé, Nuisantin? Que celles et ceux qui le savent écrivent donc à Ici Isère. Messieurs Thomas Bortolato et Serge Papagallo. Voilà. Deux Rital, d'accord?
8: Oui.
9: Mais qui s'intéressent ardemment à ces sournoises questions dauphinoises. Alors vous allez me dire, mais comment tu les aurais appelés, toi qui fais le malin, les habitants de Danoisin, Châtelain?
8: C'est vrai?
9: Bah oui.
8: Comment vous les auriez appelés,
9: mais
8: vous, Serge?
9: Laissez-moi deux secondes, un, deux, voilà, c'est pas plus de deux secondes, ça va. Les Anoisins, les Châtoisins, les Châtanois. Vous voyez, c'est pourtant facile d'avoir un nom qui rappelle un peu l'endroit, non, de. Bon, les Châtanois. Ça peut prêter à confusion.
8: Avec chatte.
9: Chatte et puis noir. Ouais, et les
8: oui.
9: Châtanois, puis ça peut même être carrément scabreux. Alors, on va dire les chats. Les Châtanoisins. Les Châtanoisins, et on n'en parle plus. Allez, qu'est-ce qu'on dit? On dit merci, Papa Galli. C'est comme ça. Il suffit de faire un léger effort d'imagination, ce qui n'a pas dû être le cas des grandes feignasses qui ont trouvé Nuisantin. Vous allez me dire aussi qu'il y a aujourd'hui du sujet plus grave dans le monde, peut-être.
8: Oui.
9: Je n'en suis pas sûr, vous savez. Ah, non. En tout cas, monsieur Thomas et moi-même embrassons bien fort Anoisin Châtelain.
8: Bien
9: on
8: sûr.
9: On n'est pas des quand même.
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10: Bonjour à tous, je suis frère Jean-Michel, je suis au monastère de l'abbaye de Belloc, j'ai 69 ans.
11: Ben bonjour, alors vous nous recevez dans un endroit qui est important dans le monastère pour vous, on est dans la bibliothèque.
10: La bibliothèque c'est un lieu important, les moines sont obligés de lire tous les jours.
11: Dans quel rayon vous allez le plus souvent vous?
10: Surtout dans le rayon de la Bible, un petit peu la philosophie.
11: Dites donc Jean-Michel, on fait un peu le sérieux frère Jean-Michel, mais moi je vois des astérix là-dessous là, il n'y a pas que de la philo.
10: Ah non, il y a effectivement. Astérix, c'est de l'art. Hein.
11: Ben voyons. Vous avez été prêtre pendant longtemps. Qu'est-ce que vous gardez comme souvenir de votre vie de prêtre qui a duré 40 ans quand même en Creuse?
10: J'ai fait beaucoup d'enquêtes rurales.
11: Pourquoi des enquêtes rurales?
10: Alors j'ai travaillé, si vous voulez, je vais dans une commune par exemple, eh bien je vais rencontrer toutes les personnes qui sont des personnes ressources, on veut dire, au niveau de, je dirais, de l'organisation de la cité. Bon, je vais visiter les familles, les agriculteurs. Alors quelquefois ça fait bizarre parce que bon, moi je fais des enquêtes rurales pour connaître un peu le pays, mais les gens à l'époque, hein, quand ils me voyaient arriver dans les fermes par exemple, ils croyaient à cause des questions que je posais, que je venais pour les subventions. Alors, évidemment à la fin de l'entretien, c'était une grosse déception de leur côté parce que j'avais rien à leur offrir.
11: Vous, vous avez décidé à 60 ans de quitter la prêtrise et de redevenir moine. Pourquoi on choisit d'être en retrait à un moment donné?
10: En fait, je m'étais rendu compte que dans mon activité très pleine, hein, j'arrivais pas à tout faire. J'avais des grandes ambitions, bien sûr, d'être proche de tout le monde, mais c'était impossible. Et donc, je me suis dit, mais comment être proche de chacun si je ne peux pas, à cause du temps, à cause des lieux, etc. Et donc, j'ai compris que, en fait, la relation principale, c'est la relation de l'intériorité, c'est-à-dire de l'écoute, de porter les personnes. Bon, c'est une question de foi, bien sûr, dans la prière, c'est-à-dire la méditation. Et du coup, on se sent beaucoup plus proche des personnes, beaucoup plus en résonance avec elles, et sans doute aussi avec une capacité d'énergie, d'encouragement. Voilà. Et de ce fait-là, beaucoup de personnes pensent aussi à moi, et donc on se communique énormément. Je n'ai plus de nouvelles relations. Par contre, j'ai approfondi toutes mes anciennes relations, et chacun se retrouve. Enfin, voilà, c'est très mystérieux. Hein. Je ne savais pas que ça allait se passer comme ça, mais de fait, il y a une grande intimité qui s'est créée entre toutes ces personnes.
11: Dernière question. Vous, est-ce que en 40 ans de prêtrise, vous l'avez vu changer cette société?
10: Ça n'a rien à voir. 40 ans, quand je pense, c'est les premiers temps que j'étais dans la Creuse, et aujourd'hui, ça n'a absolument rien à voir, vraiment, vraiment. Par contre, ce que je constate, si vous voulez, c'est que les gens sont très soucieux de beaucoup de choses. Mais aussi, je crois qu'on est dans une société qui n'aide pas à pacifier les relations. Beaucoup de personnes insatisfaites, voilà. C'est ça qui est un petit peu difficile, je crois.
11: C'est le vivre ensemble qui va apprendre. Ce que vous faites ici, vivre ensemble, vous êtes combien dans la communauté?
10: Alors, nous sommes 11 frères. Il y a aussi la communauté des sœurs, elles sont 8. Oui, on apprend, ben justement, on prend beaucoup sur soi. On est comme dans une famille, hein, ouais, c'est ça. En prenant sur soi, on apprend beaucoup sur les autres. On comprend que c'est ce chemin-là qui peut produire vraiment du vrai bonheur.
11: Merci beaucoup, frère Jean-Michel.
10: Merci à vous.

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1: Les faits voyager depuis 2012. Il a été créé à l'initiative d'un prof documentaliste et d'une bibliothécaire des lycées Jeannot et Curie de Sens. Chaque année, de novembre à avril, des centaines de jeunes découvrent des mangas sélectionnés avec soin. L'an dernier, 160 établissements y ont participé, et pas seulement dans Lyon. Sayonara organise aussi de multiples rendez-vous tout au long de l'année autour de la culture et des arts japonais. Cette fascination des jeunes pour la culture du pays du soleil levant ne date pas d'hier. Commencé dans les années 80 à la télé avec Récréa 2 et le Club Dorothée, le Capitaine Flamme et Albator ou Goldorak ont marqué toute une génération.
2: Père, Actarus, ils attaquent en force avec un antérac. Il faut que tu ailles aider Alcor. Bon, je vais y aller.
1: Et puis, les consoles Super Nintendo et Sega ont débarqué. Des consoles avec des personnages cultes comme Sonic et Mario. Dans les années 90 et 2000, Pokémon, Dragon Ball Z et Naruto ont pris le relais, renforçant l'attrait des enfants et des ados pour le Japon. Aujourd'hui, l'influence japonaise s'étend au cinéma, à la BD et même à la musique. Oshii en est l'exemple parfait.

0: ou prix littéraire. Les jeunes découvrent des mangas plus originaux ou exigeants que ceux qu'ils lisent d'habitude. Ça stimule leur curiosité, aiguise leur sens critique et leur apprend à varier les plaisirs tout en alimentant leur rêve de Japon.
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2: Bonjour Médéric Esquisserus.
3: Bonjour Philippe, bonjour à tous.
2: Notre linguiste marseillais. Vous m'inquiétez, Médé, vous avez un drôle de regard inquisiteur ce matin. Là.
3: Inquisiteur?
2: Ouais, un petit peu, oui.
3: Mais confesseur peut-être. Ah. Je vais commencer par une question. Êtes-vous capable de résister à la tentation? Est-ce que vous êtes capable de résister à, je sais pas moi, un bon aioli provençal?
2: Ah, c'est difficile.
3: L'aioli complet, hein.
2: Ouais.
3: Avec tous les légumes, la morue et gradaille dans la sauce. Moi non, j'avoue. Est-ce que vous êtes capable de résister à une daube qui a mijoté pendant des heures et qui embaume la maison?
2: Ah, c'est compliqué.
3: À un morceau de gâteau des rois au frit confit bien pégueux. Ouais. Êtes-vous capable de résister? Ça, je sais que non. À un chichi fringi tout chaud et bien sucré. Et voilà. Je parle que des désirs gustatifs, que du plaisir de la chair, car je pourrais aussi vous poser des questions sur les plaisirs de la chair et vous interroger sur votre capacité à résister à la tentation. Mais ce n'est pas mon rôle. Je ne suis ni confiseur, ni confesseur. En revanche, certains en entendent de belles. La semaine dernière, plusieurs temps forts religieux ont commencé, le ramadan pour les musulmans, mais aussi le carême pour les chrétiens. C'est dans ce cadre que l'on m'a envoyé un lien vers le podcast Carême dans la ville, réalisé par des dominicains, avec l'épisode du 22 février, au titre forcément alléchant, Confession marseillaise. Et je n'ai pas résisté à la tentation, j'ai écouté. Et vous aussi, vous allez écouter. C'est le frère Clément Binachon, du couvent de Saint-Lazare à Marseille, qui parle. Et voilà cette drôle de confession marseillaise, avec l'accent, ou pas.
4: Confession marseillaise. Après avoir jeûné 40 jours et 40 nuits, Jésus eut faim. Matthieu, chapitre 1, verset 2. Marseille, il y a quelques années, dans un confessionnal. Bénissez-moi mon père parce que j'ai péché. Je dois vous confesser, mon père, que j'ai peur que d'avoir été infidèle. C'était la semaine passée. Je prenais mon café tranquille à mon poste habituel en terrasse au-dessus de la plage des Catalans. Et là, il y a une petite que le bon Dieu avait drôlement bien proportionné, qui a eu la mauvaise idée que d'aller piquer une tête là, sous mes yeux. Eh bien, je ne vous cache pas que ce spectacle m'a un peu émotionné. Et c'est ça que je voudrais confesser. Vous me pardonnerez cet exemple pagnolesque, mais il me semble éclairer une confusion courante.
3: Ah, la petite des Catalans.
2: Ouais.
3: Alors voilà, oui, je vous résume l'essentiel de cet épisode. Ce n'est pas un péché que d'éprouver la tentation, le désir, l'envie, hein, tant que vous n'y succombez pas. Bon, on en parle de l'accent. On sent que frère Binachon essaie d'imiter l'accent marseillais, mais sans se lâcher totalement. Hein. Ça donne l'accent, avouons-le, très bizarre, hein, une imitation pas trop réussi, mais il faut savoir faire preuve de clémence, et donc on pardonne volontiers à frère Clément Binachon. Vous remarquerez qu'il est resté sobre, hein. Il aurait pu se laisser aller à répéter ce que l'on peut entendre, hein. Souvent de très mauvais goût, voire très sexiste. Hein. Ça peut aller de « Oh, vé la petite comme elle est charmante, Fada !» à « Tiens comme elle est bonasse !» en passant par « Oh, elle est bien tankée, celle-là hein. !» Voire en mode chanson hein, « Il y a une petite, la belle de mai, coquin de sort, qu'elle me plaît !» Ou il y a une petite au catalan, hein, vous pouvez faire ça aussi. Et ça peut marcher dans plein de sens. Hein. Des filles qui parlent de mecs, des mecs qui parlent de mecs, des filles qui parlent de filles, chacun s'y retrouvera. Mm-hmm. Merci à Sophie pour l'envoi de ce podcast. Et le bonjour à toutes les femmes folles à la messe, comme le disait Rabelais. Bon carême à toutes et tous. Ramadan Mabrouk si c'est le cas. Et méfi à la tentation. Ouais. Espenché. Oui, pécho, c'est péché.
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2: 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Ah, je suis trop fier de mon jingle, j'en suis fier. Je l'assume, j'en suis fier. Comment ça va les gens sur ici Picardie? C'est la Camini Minute, votre chronique de la joie et de la bonne humeur. Écoutez-moi, ça va, sauf que je suis encore un petit peu ému, parce que comme beaucoup de Français, j'ai vu le biopic sur la vie de Philippe Nicolic des To Be Free partir un jour. Sans retour, c'était émouvant. Il paraît que Caris, le rappeur, l'a vu et il a pleuré. C'est pas vrai. Je précise que c'est pas vrai parce que ben, j'aime mon nez. Okay, je veux le garder. Les années 90, nous, on a connu les grandes, grandes manias, les plus belles manias. Michael Jackson mania, Club Dorothée mania, Patrick Bruel mania. Et vous, vous avez quoi? La chikungunya. Voilà, c'est chikungunya, c'est nul, nul. Nous, on a connu des manias de ouf, on a connu les boys bands. Et au final, les To Be Free, qu'est-ce qu'ils faisaient? Ils faisaient un peu de la dance et de la techno. Vous connaissez cette musique? La musique avec des textes extraordinaires, dignes de Baudelaire, de Balzac et de Molière. Il y a un Américain, il est arrivé, il a dit... I like to move it, move it. I like to move it, move it. I like to move it, move it. You like to move it. Ça, c'est même pas un refrain, c'est un mantra, les gars. Extraordinaire. Les Allemands, ils ont vu ça, ils ont dit, OK, nous aussi, on va s'y mettre. Eins, weins, Polizei, drei, vier, Grenadier, fünf, sechs, Sainte Kirk, Sittenach, Gutenacht. Je suis pas très fort en allemand, j'ai fait ce que j'ai pu. Mais on sentait le niveau du texte. Il y a un mec qui avait écouté ça, il a dit, OK, d'accord, vous voulez jouer ça? Tout à, tout à, tout à, tout à.